0: fort, des fours à 1800 degrés et beaucoup d'énergie. Alors forcément, chaque gramme économisé, c'est du CO2 en moins dans l'air. À grande échelle, le calcul est vite fait. 1 million de bouteilles allégées, c'est 18 tonnes de CO2 économisées.
1: Tu sens l'impact là ? Ah oui, je sens l'impact.
0: Un gros impact, hein, mais il a fallu 2 ans de tests, de modélisation et d'essais en conditions réelles. Eh oui, encore raté. La bouteille devait tenir le choc, supporter la pression, le transport, le vieillissement en cave. Et les gens qui font de la musique avec. Maintenant, la transition va se faire en douceur. Chez Bailly Lapierre, cette démarche s'inscrit naturellement dans une philosophie déjà bien ancrée, stocker, produire et avancer pas à pas vers un crément plus éco-responsable.
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3: Dans le Nord-Pas-de-Calais, dès que les beaux jours reviennent, il n'y a pas que les shorts et les jupes qui font leur réapparition.
4: Je m'appelle Marc Osselet et je suis glacier artisanal dans le Pas-de-Calais.
3: Alors Marc, c'est quoi votre histoire ? Vous avez été longtemps éloigné de la région, non ?
4: Moi, je suis né à Lens, en 81. Quand j'ai eu 7 ans, mes parents ils ont quitté la France pour partir en Polynésie française. Donc j'ai grandi à Tahiti et je suis revenu vivre en France sur mes terres, j'ai envie de dire, en 2011. Aujourd'hui, j'ai eu un petit parcours qui a fait qu'aujourd'hui, j'ai monté mon entreprise en 2019 et on fabrique des glaces artisanales à l'étrême.
3: Et à Tahiti, vous étiez déjà en train de fabriquer des glaces ?
4: Oui, oui. Pendant presque 7 ans aussi, mon père avait racheté une fabrique de glace là-bas et on servait tous les archipels de Polynésie en glace pour la restauration, les hôtels, les cafés, les restaurants et je me suis régalé là-dedans et c'est là que j'ai appris à découvrir tout ce qui est le goût, les produits locaux, exotiques, etc. L'appétence sur le goût et le produit. Ouais.
3: Partir en vacances à Tahiti et vivre à Tahiti, c'est deux choses qui n'ont rien à voir, c'est très différent j'imagine.
4: C'est toujours pareil, c'est différent, c'est comme, faut comparer ça à la vie dans un village, parce que tout le monde se connaît à peu près. Moi je crois que j'ai jamais passé une fois à aller faire mes courses dans un supermarché sans croiser quelqu'un que je connaissais, donc c'est comme un village, c'est la belle vie quoi. C'est quand on s'en va qu'on se rend compte qu'avoir la mer à proximité, l'océan, la mer bleue, les lagons et puis Moréa qui est juste en face, c'est quand on s'en rend plus trop compte. Quand on y est, ça paraît évident, mais quand on en part, on a effectivement ce manque qui revient, quoi.
3: Revenons à la crème glacée. Il paraît que c'est dans le Nord-Pas-de-Calais qu'on en mange le plus, c'est vrai ?
4: Il fait pas très beau dans notre secteur, donc on se réchauffe avec des produits froids, j'en sais rien, ça réchauffe le cœur.
3: Et qu'est-ce qu'elles ont de commun avec Tahiti, vos crèmes glacées ?
4: La générosité. Parce que là-bas, c'est une population qui est très généreuse, très accueillante. Là-bas, il y a pas de règles. C'est-à-dire, tu passes, t'es là, bah viens, on t'accueille, tu manges. Enfin, c'est vraiment rassembleur. Et moi, je pense que dans l'éthique que j'ai de mes recettes, c'est ça, c'est de la générosité, de l'intensité, du goût, donner du goût, quoi. Voilà, et de l'amour dans ce qu'on fait. Ça, c'est très important. Alors moi, c'est ici à l'Étrême où j'ai eu la chance de pouvoir m'installer dans notre entreprise Les Glaces de Marc, juste en face de chez Roquette, où on essaye de vraiment respecter la tradition de l'authenticité, de la naturalité, de la générosité, comme j'ai pu connaître à Tahiti et dans le cœur des gens du Nord-Pas-de-Calais.
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1: Quand la guerre des armes semblait être finie, c'est la guerre des arts qui a commencé. 1940, Paris est occupé. Pour éviter que des chefs-d'œuvre comme la Joconde ou la Victoire de Samothrace soient confisqués par Hitler, le directeur des musées nationaux Jacques Jaujard fait transférer en lieu sûr toutes les œuvres du Louvre en province. Les nazis s'attaquent alors aux biens des familles juives et centralisent leurs actions au musée du Jeu de Paume. C'est dans ce musée que se trouve la dernière ressource de Jacques Jaujard pour contrecarrer les plans allemands, une jeune iséroise originaire de Saint-Étienne de Saint-Joire, Rose Vallant.
2: Tu as choisi judicieusement.
1: Rose est issue d'un milieu modeste. Grâce à des bourses que sa mère l'a aidée à obtenir, elle a un parcours scolaire remarquable. L'école normale d'institutrice de Grenoble, puis l'école nationale des beaux-arts de Lyon, Rose est douée pour le dessin, et après l'obtention de nombreux prix, elle entre à l'école nationale supérieure des beaux-arts à Paris, tout en se formant parallèlement à l'archéologie.
2: Mais respect à Toutankhamon du con.
1: Spécialisée en histoire de l'art moderne, en archéologie médiévale et en archéologie grecque, elle voyage durant ses études et en profite pour apprendre l'allemand en autodidacte.
2: On finit en farandole, en hurlant des tyroliennes ou en vomissant partout, on ne regrette pas sa soirée.
1: En 1932, elle devient attachée bénévole au sein de la structure du musée du Jeu de Paume. Et c'est de ce poste et de ses capacités dont Jacques Jaujard va avoir besoin en 1940. Il lui demande de rester en activité au musée pour surveiller les actions des Allemands, de la spoliation au stockage des œuvres des familles juives.
3: Tout ça est si déplorable, si inutile.
1: Rose Vallant effectue un travail incroyable. Pendant plus de 4 ans, en toute discrétion, elle note tout. Le nom des victimes spoliées, les informations sur les œuvres, leurs mouvements, déchiffrage de papier carbone, écoute des conversations, fouille des poubelles, Rose Vallant ne recule devant rien. Dans le musée même, Rose cache sous le nez des nazis plus de 500 peintures et sculptures qu'ils ne découvriront jamais.
4: En voilà une surprise, Hans.
1: Elle officie malgré la pression et le danger qui pèse sur elle. Elle côtoie par exemple, lors de leur passage, des hauts dignitaires nazis, comme Hermann Göring ou Alfred Rosenberg. Ses actions et les infos qu'elle transmet permettent d'éviter pendant la guerre que les œuvres volées soient détruites. Les sabotages de trains ou les destructions de dépôts sont scrupuleusement évités par les alliés grâce à ces messages.
5: Victoriae mundis et mundis lacrima. Ça veut absolument rien dire, mais je trouve que c'est assez dans le...
1: Son action, combinée à celle des cheminots résistants, permettra d'empêcher le départ d'un train dans lequel se trouvaient les plus grands chefs-d'œuvre de l'art français. 967 peintures, parmi lesquelles des Gauguin, des Cézanne, Degas, Modigliani ou encore Picasso.
6: Monsieur le Président, ce tournant décisif de la guerre est aussi le plus dangereux pour tous ces trésors qui sont le patrimoine de l'humanité.
1: À partir de 1944 et après la guerre, Rose Vallant devient le pilier de la recherche de toutes ses œuvres. Elle travaille avec les fameux Monuments Men américains pour interroger les hauts dignitaires nazis aux commandes des pillages. Elle arpente l'Europe, en zone alliée, en zone soviétique. Son action permet de rapatrier plus de 60 000 biens culturels qui ont été volés aux institutions publiques et aux familles juives.
7: Et maintenant, j'ai l'intime conviction que je suis précisément là où je dois être.
1: En 1952, elle deviendra d'ailleurs chef du service de protection des œuvres d'art qui a été créé pour elle et continuera d'œuvrer dans ce domaine jusqu'à sa retraite qu'elle prendra à 70 ans. Rose Vallant décède à 81 ans en 1980. Médaillée par la France, les États-Unis, l'Allemagne, la Lettonie, celle que l'on surnommait Capitaine Beaux-Arts est l'une des femmes les plus décorées de l'histoire de France. Rose Vallant est une iséroise, une illustre iséroise.
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8: Bonjour à toutes et tous, bienvenue dans Affaires classées, le podcast. On vous parle beaucoup de Notre-Dame de Bétharram actuellement. Figurez-vous qu'en 1840, il y a de cela bientôt deux siècles, un enseignant de l'établissement qui se destinait à une vie au service de Dieu va soudain passer à la rubrique des faits divers. Vincent Elisabide, officiellement enseignant dans le vénérable collège, va assassiner une jeune mère de famille et ses deux enfants. Comment ce trentenaire émérite a-t-il soudain vendu son âme au diable ? Réponse dans un instant.
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8: Vincent Elisabide vient au monde le 15 juin 1810 à Mauléon, capitale de la Soule. Son père, bien que modeste, est si fier de ce fils aîné qu'il ne recule devant aucun sacrifice pour lui offrir la meilleure éducation. Premier de sa classe, le garçon fait l'admiration des enseignants qui le décrivent précoce et fort intelligent. Vincent affiche très tôt une vocation pour le sacerdoce. Le dimanche, il sert la messe et ne rate jamais une occasion d'échanger avec le curé du village de Gotin. Élie Sabide a 14 ans lorsqu'un matin, son père le conduit au séminaire d'Oloron-Sainte-Marie. Il réussit l'examen d'entrée si brillamment que l'évêque de Bayonne, Monseigneur d'Astros, se déplace pour le féliciter. Le fils prodige décide qu'il consacrera sa vie au service de Dieu. Dans les campagnes pauvres de ce Béarn et de ce Pays basque si fervent, l'Église offre ainsi le moyen à un élève méritant, qu'il soit riche ou pauvre, de parfaire son éducation et devenir un personnage respecté. Vincent souffle sa 18e bougie. Il entre au séminaire de Notre-Dame de Bétharram où il apprend la philosophie. Il rejoindra ensuite celui de Bayonne où il suivra l'enseignement de théologie. Lorsqu'il revient parmi les siens, le jeune homme est accueilli avec les honneurs, lui qui croise fréquemment le prélat du diocèse. Vincent se destine à devenir prêtre. Un beau jour, il prend tout le monde de court en annonçant qu'il ne se sent plus aucune vocation pour le sacerdoce. Tiens donc, son supérieur se console en se disant que la brebis égarée finira bien par rentrer au bercail. En attendant, Élie Sabide dispense des cours particuliers au sein de riches familles installées à Bordeaux. Pris de remords, l'ex-séminariste revient à Bétharram. C'est là qu'il fait la connaissance de Marie, une jeune maman domiciliée à Pau. Joseph, son fils aîné, est un élève d'Élie Sabide. Peu à peu, l'enseignant tombe discrètement amoureux de la jeune veuve.
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8: Comme lui, Marie est née en Soule, dans le village de Montcaillol. Elle avait 20 ans à peine lorsqu'elle a pris pour époux Pierre Anisa, un représentant de commerce avec lequel la jeune femme s'installe au soleil d'Oran, en Algérie. Le couple ouvre une hôtellerie sur place. Deux enfants illumineront cette union. Joseph, qui naît en 1829, et Mathilde, sa cadette, qui naît deux ans plus tard. En 1833, un drame frappe la petite famille d'origine basque. Le papa est tué à Mostaganem alors qu'il a été mobilisé pour combattre l'ennemi. Isolée, la jeune veuve rentre au pays, à Pau. Elle travaille sans compter pour offrir la meilleure éducation possible à ses deux orphelins. On lui suggère pour cela d'inscrire Joseph, son fils aîné, à Notre-Dame de Bétharram. Voilà comment, en 1840, Marie Anisa rencontre Vincent Élie Sabide, cet enseignant dont on murmure qu'il est excellent, mais très sévère. Le charme de la jeune veuve plonge l'ex-séminariste dans le trouble. L'instituteur se prend à visiter régulièrement la jeune maman à son domicile palois. Ses attraits féminins l'attirent davantage que les progrès en français du jeune Joseph. Élie Sabide confie au passage que le métier d'instituteur l'ennuie. Il rêve de s'installer à Paris. Là-bas, croit-il, il fera fortune. Octobre 1839, le jeune enseignant boucle ses valises et part tenter l'aventure. Logé dans un modeste hôtel, Élie Sabide réalise qu'à Paris, personne ne l'attend. C'est la désillusion. Vincent ne rate pourtant jamais une occasion de prendre sa plume afin d'écrire à l'élu de son cœur. Il l'encourage à le rejoindre avec ses deux enfants. Ici, à Paris, ils pourront étudier dans les meilleures écoles. Ici, écrit-il, l'argent coule à flot. Vincent affirme même qu'un établissement envisage de le recruter. Pur mensonge. Séduite, Marie tombe dans le piège. En attendant que le couple soit réuni, pourquoi ne pas lui envoyer son fils ? Le 11 mars 1840, le jeune Joseph quitte Pau pour Paris.
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8: Il y a foule dans la grande cour de cette gare parisienne. Le jeune Joseph Anisa débarque, valise à la main, dans l'après-midi du 14 mars 1840. Comme prévu, Vincent Élie Sabide est là. Il se jette sur le gamin qu'il prend dans ses bras et comble d'embrassades. Épuisé par ce long voyage en diligence depuis Pau, Joseph serre, confiant, la main de cet homme qu'il entraîne à pied à la découverte de plusieurs quartiers de la capitale parisienne. Le bambin est émerveillé. L'heure du dîner arrive, Avant de regagner ce qu'Elisabide dit être son domicile, le trentenaire pousse la porte d'un restaurant. L'adulte et l'enfant font bombance. Rien n'est de trop. À la fin du repas, Elisabide se met à écrire une lettre sur un coin de table. Il y raconte que Joseph est bien arrivé, qu'il est émerveillé et qu'il serait ravi que la jeune femme et sa fille cadette viennent les rejoindre ici, à Paris. Elisabide tend même le stylo au garçonnet afin qu'il écrive un petit mot à sa maman. Ma chère maman, je suis bien arrivé, Paris est bien beau. Je crois que je m'y plairai beaucoup. Adieu. Je t'embrasse tendrement ainsi que ma sœur Mathilde, signée ton fils Joseph. La jeune maman reçoit la lettre quelques jours plus tard. En lisant ce mot si tendre à Pau, Marie n'imagine pas un instant que son fils n'est déjà plus de ce monde. En sortant du restaurant, Elisabide la conduit dans un endroit sombre, près des abattoirs du quartier de la Villette. Dans un recoin, il s'est emparé d'un marteau qu'il dissimulait sous sa veste. Il a frappé l'enfant à plusieurs reprises avant de l'égorger. Des passants ont découvert son corps le lendemain. Le gamin n'ayant aucun document d'identité sur lui, il n'a pu être identifié. Elisabide fait comme si de rien n'était. Il envoie de nouvelles lettres d'amour à Marie qu'il presse de les rejoindre à Paris. « Joseph se porte à merveille », écrit-il. Le 6 mai 1840, Marie Anisa se décide enfin. Elle part rejoindre son amant.
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8: La jeune mère et sa fillette franchissent le porche de la gare de Pau. Elles montent à bord d'une diligence qui les conduit à Bordeaux. C'est là que Vincent Elisabide leur a donné rendez-vous, histoire qu'ils fassent ensemble ce long trajet jusqu'à Paris où Joseph, le fiston, est, paraît-il, impatient de les retrouver. La jeune maman ne nourrit aucun regret à l'idée de quitter le Béarn. Son nouvel amant affirme lui avoir débusqué un emploi de femme de maison dans les faubourgs huppés de Saint-Germain-des-Prés. Mais avant, Elisabide suggère à Marie et Mathilde de faire étape durant une nuit en Gironde. Il veut en profiter pour les présenter à sa sœur, employée de maison chez de riches propriétaires à Artigues, près Bordeaux. En ce matin de mai, le soleil est de la partie. Pourquoi ne pas profiter de ce temps printanier pour s'y rendre à pied ? Le trio part donc à travers champs. Soudain, le ciel se gâte. De gros nuages apparaissent à l'horizon. Sur la commune d'Ivrac, le trio arpente un chemin tortueux. La jeune femme et sa fillette sont épuisées par cette marche interminable. Elles n'ont même pas remarqué qu'Elisabide marche légèrement en retrait, tenant un marteau dans sa main droite. Le jeune homme se met soudain à les frapper l'une et l'autre au point de les assommer. Il les étend ensuite à ses pieds avant de leur sectionner la gorge à l'aide d'un couteau. À 2 mois d'intervalle, usant d'un mode opératoire strictement identique, l'ex-séminariste

0: Comment un séminariste respecté est-il devenu un triple assassin ? Plusieurs témoins brossent le portrait d'un Elisabide au tempérament brillant. Son caractère était sombre, peu communicatif. Mais était-il violent ? Plusieurs le décrivent parfois sévère avec ses élèves, n'hésitant pas d'ailleurs à les châtier physiquement. En chœur, plusieurs témoins pointent un orgueil démesuré qui l'a déterminé à abandonner Bétaram pour le rêve d'une brillante carrière à Paris. De vilains mensonges jaillissent lorsque Vincent dissimule à l'élu de son cœur qu'il vit dans une profonde misère, lui qui affirme mener grand train. Pourquoi alors faire venir le garçonnet à ses côtés alors qu'il n'a même pas de quoi se nourrir ? Pour lui dérober les quelques 100 francs que Joseph avait dans sa poche, selon certains. Mais pourquoi alors ensuite assassiner la mère et la fillette ? Pour éviter que Marie ne lève le voile de ses mensonges, lui, l'enseignant brillant, qu'elle plaçait sur un piédestal. En septembre 1840, une impressionnante foule se presse au palais de justice de Bordeaux. Le triple assassin sous le teint s'affiche tantôt sarcastique, tantôt angoissé. « Je ne demande aucune grâce, ma mort sera bien méritée. » L'accusé confirme qu'il n'est pas fou, mais un autre homme en proie à des idées sombres. À la barre, le banc et l'arrière-banc de l'évêché de Bayonne et de Notre-Dame de Bétaram défilent. Chacun souligne la piété, la bonté de l'accusé qui a pourtant tué une mère et ses deux enfants. Selon ses proches, une puissance maléfique s'est emparée de son âme. Le diable, voilà une explication qui n'enchante guère l'avocat général. L'accusateur public réclame la tête de l'assassin. Sans surprise, la cour prononce la peine capitale. Le président lui lance un commentaire. « Elisabide, vos crimes étaient trop grands pour que vous échappiez à la justice des hommes. Le jeune sultan finira en enfer après un crochet par la guillotine. »
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0: Vendu au diable, c'était ce nouvel épisode des Affaires classées. Je vous retrouve dans un prochain numéro à la découverte d'un fait divers qui fit couler beaucoup d'encre il y a deux siècles en 1827. C'était entre Oloron et Barcus. Le 1er mai était longtemps ce que l'on appelle un jour de foire dans la capitale du Haut-Béarn. Que s'est-il passé en l'an 1827? Réponse dans un prochain numéro. À bientôt.
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3: Bonjour, je m'appelle Antoine. Comme j'ai l'habitude de le dire, je suis un petit con d'école de commerce, orienté finance d'entreprise. J'ai eu l'occasion de reprendre l'agence immobilière familiale et j'ai décidé de changer de voie suite au Covid.
4: Bonjour Antoine. Alors Antoine, vous avez 37 ans et c'est déjà votre troisième vie que vous êtes en train d'écrire ici à Périgueux. C'est quoi un petit con qui sort d'école de commerce ?
3: C'est une personne qui applique ce qu'on lui apprend. Le sketch des inconnus sur le monde de la communication est très parlant et notamment il y a une expression qui reflète bien l'enseignement qu'on a en école de commerce. Ne jamais prendre les gens pour des cons mais ne jamais oublier qu'ils le sont. Et que ce soit en marketing, que ce soit les business plans où on valorise le chiffre d'affaires futures, ce qui était vraiment très prégnant.
4: Et pourtant, c'est ce parcours qui vous a fait venir là, à Périgueux, parce que vous dites que la crise Covid a joué un rôle majeur. Je crois que vous tombez sur une vidéo sur Internet où vous découvrez le métier de boucher charcutier, c'est ça ?
3: Oui, un jour, je regardais un fonds de commerce à reprendre et on me parle d'un charcutier, le charcutier Charlot à Piégut-Pluvier. Et j'arrive la dernière semaine avant qu'il ferme et je trouve que les productions qu'il fait sont assez exceptionnelles. Et je me renseigne sur un métier que je ne connaissais pas, qui était le métier de charcutier. Et je tombe sur la vidéo de Bernard Marie, un meilleur ouvrier de France, qui était le monsieur charcutier de Paul Bocuse. Je me suis vraiment plongé dans le métier de ce charcutier. C'était vraiment un hasard que le saint patron des charcutiers, c'était Saint-Antoine. M'appelant Antoine. Et donc, suite à ça, j'ai travaillé en Alsace, à Deauville et en Périgord Vert.
4: Et là, depuis quelques semaines, vous vous êtes installé à Périgueux. Vous avez repris le commerce d'un périgourdin qui était bien connu, Christophe Orteil. Quelles sont les surprises ou les nouveautés qu'on va pouvoir retrouver, par exemple, sous la halle du Coderre, les mercredis et samedis, jour de marché à Périgueux?
3: On garde tout Paris. Ça, c'est important. On fera des petites modifications petit à petit. J'aime bien tout ce qui est à base de croûte. On continuera peut-être à

0: Augmenter le feuilletage, ce qu'on appelle les pâtisseries charcutières. Peut-être offrir différentes recettes. Christophe avait une très grande variété de produits frais et faits maison à disposition des clients, qui était déjà en soi un tour de force. Donc on va garder cette production et au fur et à mesure, on changera des petites touches. Là, on vient de lancer les crèmes caramel. On va voir si le public est réceptif.
1: Cette aventure, elle est toute nouvelle. Ils ont dit quoi, vos anciens collègues d'école de commerce, quand vous leur avez dit que vous étiez maintenant patron d'une PME à Périgueux, dans le secteur de la boucherie-charcuterie?
0: Mes anciens collègues d'école de commerce ne le savent pas forcément. Et mes amis ne sont pas forcément surpris. Mais comme certains clients me l'ont dit, j'ai la tête du boucher. Voilà. Je ne sais pas ce que je dois en penser. Sûrement de très bonnes choses, parce que, comme je le disais avant, j'ai l'impression d'être à ma place. Mais voilà.
1: Merci beaucoup, Antoine.
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1: Ma tata, elle est petite. Quand elle a un truc et où, elle n'arrive pas à l'attraper.
2: Vous préférez être grand ou petit ?
1: Moi, j'ai envie d'avoir 15 ans comme ma cousine Olivia qui a un appareil dentaire. Parce que j'ai envie d'être grande comme elle et j'ai envie de sortir avec mes copines quand il fait beau. Ma mère, elle est très grande. Mais elle y arrive quand même à rentrer. Elle n'est pas obligée de baisser la tête. Mon papa, elle est grand, mais a des grands doigts. Elle ne peut pas lâcher les chouchous de ma petite sœur Lisa.
2: T'as envie d'être grande ou de petite ?
1: Comme ma maman. Ma maman, elle est moyenne. J'ai envie d'être pas trop petite, mais pas trop grande. Ma tata, elle est petite. Et du coup, quand elle a un truc qui est haut, elle n'arrive pas à l'attraper. Et mon père, il est plus petit que ma mère. Je préfère être grande, mais être petite, c'est aussi bien parce que, enfin, on peut passer partout, c'est un peu plus pratique, c'est tout ça. Juste être un peu plus grand, mais pas beaucoup. Je rêve que je sors avec mes copines, que j'ai 15 ans et que j'ai mon portable.
2: Donc, en fait, quand on est grande, on a...
1: un portable, et mon père, il m'avait donné son portable qu'il avait cassé quand il était grand. J'ai envie d'avoir un portable parce que, comme ça, je pourrais appeler mes copines, je pourrais envoyer des messages et je pourrais envoyer des photos. Moi, en fait, j'ai envie d'avoir un portable pour faire des jeux, pour faire plein de choses. Bah, moi, j'ai un téléphone rose, mais il est pour enfants. Il y a des jeux, des vidéos, de la musique... pour envoyer des messages, on peut envoyer des photos et je peux jouer à mes jeux. Et même, j'ai envie d'avoir un portable pour de vrai, comme ma mère, vu que ma mère, elle a un jeu de Disney et un jeu pour construire des manèges. Moi, j'ai trop envie d'en avoir un.
2: Pour faire quoi ?
1: Je sais pas.
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3: La Lorraine regorge de trésors et elle ne le sait pas assez. Des villes, par exemple, qui sont superbes et riches en histoire, parfois à un jet de pierre de chez soi et qu'on ne pense pas toujours à aller voir au moins le temps d'une balade. Vic-sur-Seille est de celle-là. Une cité de caractère en terre mosellane, à moins d'une demi-heure de Nancy, au cœur du riche pays du Saulnois, le pays de la verdure et du sel. Un sel qui a fait la fortune des Gaulois des environs, puis des Romains, puis des évêques de Metz, puis des ducs de Lorraine. Il faut dire que le sel, autrefois, c'était l'or blanc. C'était le seul moyen de conserver longtemps les aliments, la viande notamment. Alors, qui avait la main sur le sel, avait la main sur les réserves. De cette époque très riche, Vic a su garder le meilleur, un patrimoine qui raconte une histoire. Le château des évêques a gardé la porte fortifiée, qui continue d'impressionner ceux qui la découvrent, elle qui prend ses racines au Moyen-Âge, mais qui a tellement bonne mine, parce que la ville en prend bien soin, il faut le dire, tout comme elle prend soin des batraciens qui vivent dans les anciennes douves, qui sont protégés et qui pourraient vous dire en langage grenouille que la Vic est belle, si j'ose dire. Il y a aussi le bel hôtel de la Monnaie, construit à peu près au moment de la bataille de Nancy. Il a donc 550 ans, à peu de choses près, un bâtiment coiffé d'un étonnant balcon en bois qui fait tout le tour. Et dans lequel vous trouverez d'ailleurs l'office du tourisme avec plein d'idées de randonnée dans le coin. Vic, c'est aussi le musée départemental Georges de la Tour qui affiche une collection exceptionnelle de peintures du XVIIe siècle. Et c'est quand on entre à l'intérieur de ce musée qu'on se demande pourquoi on n'a pas eu envie plus tôt de voir de vrais tableaux, vous savez, ceux sur lesquels on voit la trace du pinceau. Et puis Vic-sur-Seille, ce sont de jolies rues avec de beaux hôtels particuliers. En partant, faites un détour par Marsal, la ville de sel des ducs de Lorraine, ville d'histoire, fortifiée par les Français qui voulaient absolument mettre la main dessus et quand ils l'ont eu, la garder, puisqu'elle était véritablement le bas de laine des ducs de Lorraine. On y voit encore les remparts, la porte de France et dedans l'étonnant musée du sel. Vic-sur-Seille, ville d'art et d'histoire, le Saulnois, pays d'héritage et de nature, bah c'est fin bien. En même temps, c'est Lorrain.
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4: C'est la Camini Minute, votre chronique de la joie et de la bonne humeur. Comment ça va les amis ? Enfin, je dis comment ça va les amis, je pourrais dire CMTV. Oui, parce que je sais pas si vous avez remarqué, mais je sais pas si c'est la nouvelle génération, mais il y a des gens, quand ils parlent, ils mettent de moins en moins de voyelles, de moins en moins de lettres. Pour dire y a rien, ils disent y a R. Pour dire mort du rire, ils disent MDR. Pour dire péter de rire, ils disent PTDR. Et pour dire à ce qui paraît, ils disent à skip. Il y a de moins en moins de lettres, de moins en moins de mots. Mais si on continue comme ça, ils vont parler comment dans 10 ans, les gens? C'est quoi cette façon de parler, là? Je veux dire, il n'y a rien, c'est pas une longue phrase. Je comprends qu'on veuille écourter des trucs, mais il n'y a rien, c'est pas long. Il y a R. Comment on va parler dans 10 ans? Moi, je dis, on parle de plus en plus des extraterrestres et des ovnis. Moi, je pense que si les extraterrestres viennent sur Terre, c'est à cause des gens qui parlent comme ça, qui réduisent les mots. C'est quoi cette façon de parler, franchement? C'est abusé, quoi. Parler français, c'est une belle langue, le français. Il y a R, MDR, PTDR, ASKIP, il est BG pour dire beau gosse. Et c'est bien de dire qu'on est beau gosse, ça fait plaisir d'entendre beau gosse. C'est plus plaisant que BG. Ils enlèvent les voyelles comme ça. Ça me rappelle les films coquins qu'on voyait sur Canal+, au début du mois, le samedi du mois, quand c'était encrypté. Vous rappelez ça? Faites pas semblant, hein. Lui, à tous les auditeurs d'ici Picardie, vous aussi, vous êtes tombés au moins sur du crypté sur Canal+, dans les années 90. Et ben c'est pareil, cette nouvelle façon de parler là, des mots courts, de plus en plus courts. Et d'ailleurs, même les rappeurs de nos jours ont des noms d'artistes de plus en plus courts. ZKR, PLK, SCH, MHD. Après, il y en a qui gardent même les voyelles, Gims, Jules, Vald. Et bien sûr, on terminera par les groupes asiatiques, les Coréens de BTS. Alors eux, ils ont pas mis de voyelles, mais BTS, c'est quand même Bac plus 2.

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1: L'oreille de Sam Berda fait des merveilles depuis 2016. Il s'occupe de masteriser les albums de vos artistes préférés ou encore de s'occuper du son de leur vinyle. C'est un travail précis et unique en Moselle. Bonjour Sam.
2: Bonjour Jérémy.
1: Vous avez commencé par des études dans des domaines très différents avant de tourner vers la musique. Comment cette transition s'est-elle opérée ?
2: Effectivement, ouais, différentes études, même que je dirais avortées. Puis après, j'ai travaillé pas mal d'années en restauration, en faisant de la musique à côté en fait. Et puis, c'est des concours de circonstances et d'opportunités qui ont fait qu'à un moment, j'ai eu la possibilité de me lancer comme producteur et mixeur en musique électronique en essayant de produire d'autres personnes. Et puis, petit à petit, à transitionner vers le mastering par intérêt et puis par opportunité et par demande aussi des clients simplement.
1: Est-ce qu'on peut expliquer ce qu'est le mastering à nos auditeurs qui ne sont pas forcément dans le milieu de la musique ?
2: Pour faire simple, c'est la dernière étape entre la production de la musique et sa distribution ou la fabrication des disques si on parle d'un support physique.
1: Vous avez l'occasion de travailler avec des artistes de renommée comme Cœur de Pirate, Gims, Lio, Claudio Capeo. Vous êtes occupé de masteriser le tout premier vinyle qui sert ensuite pour le pressage commercial. Comment ces collaborations ont pu voir le jour ?
2: Pour ces artistes-là, je fais ce qu'on appelle donc le master vinyle. Donc c'est le disque témoin qui est ensuite dupliqué pour le pressage et puis la vente des disques comme on les connaît, qu'on achète chez soi. Moi, j'ai pas contact directement avec ces artistes-là, je travaille beaucoup
1: avec les maisons de disques.
2: Les maisons de disques, ouais.
1: Quelle est votre méthode, Sam Berda, de travail pour faire ressortir l'âme de la musique d'un artiste ?
2: Je pense que ça passe beaucoup par énormément d'écoute de musique déjà, de manière générale, être un peu curieux de choses différentes et il faut savoir mettre ses propres goûts et je dirais même de manière plus générale
1: de côté,
2: de côté et essayer de comprendre les intentions de l'artiste et les sens puisqu'au final, nous, on est des techniciens, des artisans au service d'artistes et c'est pas du tout l'inverse, quoi.
1: Il y a de plus en plus d'artistes qui font appel à l'intelligence artificielle pour la création de morceaux. Qu'en pensez-vous ? Et est-ce que vous trouvez que votre métier est en danger ?
2: Pour la partie purement créative, je reste assez dubitatif pour l'instant avec tout ce que j'ai entendu, mais bon, j'imagine qu'il en faut quand même pour tout le monde. Pour ce qui est de mon métier, je me sens pas du tout en danger pour l'instant. C'est-à-dire que ce sera peut-être des outils pour
1: perfectionner,
2: humain, pour gagner du temps sur certaines tâches répétitives. Mais tant que les outils IA sont dépourvus de sensibilité, bah justement aller comprendre l'essence d'un morceau et mettre en avant des fois ses imperfections parce que c'est ça qui fait que c'est joli. On n'y sera pas, quoi.
1: On souhaite longue vie à The Wall, hein, votre studio de mastering, et puis bonne route pour la suite, Sam Berda.
2: C'est gentil, merci beaucoup.
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3: Bonjour Nicolas Villerette.
4: Bonjour Olivier.
3: Responsable zoologique, c'est tout mignon, hein, raton laveur. Décrivez-nous cet animal.
4: C'est un animal qui fait à peu près la taille d'un renard, qui va être tendance gris avec cette belle queue annelée, avec des anneaux qui sont noirs un peu plus foncés. C'est comme un petit ourson. Et puis c'est très dynamique.
3: Il vit où ?
4: On peut le trouver de plus en plus d'ailleurs, parce que les densités augmentent ces dernières décennies. Nous ici, dans notre secteur, on va dire en Argonne-Ardennaise, autour de tous les villes, si on sort la nuit en voiture, il n'est pas rare de croiser un ou quelques ratons laveurs maintenant. Au départ, les ratons laveurs, c'est nord-américain. On les retrouve au Canada. Ça n'est pas une espèce de chez nous, mais qui a été importée notamment dans notre secteur par les militaires canadiens au sortir de la Seconde Guerre mondiale. Et en fait, ils retrouvent ici tout ce qui leur correspond. Des forêts de feuillus dans les zones tempérées qui leur permettent d'avoir des refuges que quand ils se sentent agressés ou en danger, ils montent à la cime des arbres et là, ils sont inatteignables.
3: Qu'est-ce que ça mange, un raton laveur ?
4: Eh bien, c'est omnivore, ça mange de tout. Donc, quelqu'un qui a un beau jardin, eh bien, ça en fait fait une belle assiette pour les ratons laveurs.
3: Qui va se servir dans le potager.
4: Ah oui, il va se servir dans le potager. Alors voilà, effectivement, donc ils vont manger des légumes, des fruits bien sucrés, ça c'est ce qu'ils aiment bien, et de la viande, et c'est là où ils posent problème. Sur les passereaux, notamment les populations de mésanges, de moineaux, parce qu'ils vont aller prélever les petits ou les œufs directement. Et puis ils vont manger aussi beaucoup de grenouilles, par exemple, dans les milieux humides. Ils vont manger aussi beaucoup d'amphibiens. Donc c'est là où, effectivement, en surdensité, il peut poser des problèmes à la biodiversité.
3: On trouve souvent en lisière de village, est-ce qu'ils rentrent dans les villages, est-ce qu'ils fouillent dans les poubelles?
4: Alors oui, typiquement, si on retrouve un jour une poubelle un peu éventrée, c'est pas nécessairement un chien errant, ça peut être un raton laveur.
3: Ça reste actif toute l'année, hiver comme été?
4: Alors il n'y a pas d'hibernation au sens strict, mais il y a une hivernation, c'est-à-dire que les périodes froides, et lorsqu'on va dire qu'on descend en dessous de 0 degré, ils vont se mettre dans une cachette et ils vont rester là, tranquilles, s'endormir. La température de leur corps baisse un petit peu. Ils ne vont plus chercher à manger. Ils restent au chaud. Ça peut durer quelques semaines, hein, 2-3 semaines. Et dès que les températures sont plus clémentes, hop, ils restent en activité. Ce qui est très pratique quand il fait froid. Ils n'ont pas besoin de chercher à manger.
3: En matière de reproduction, comment ça se passe?
4: C'est comme les chats, on va dire. Les petits naissent au printemps. 3-4 petits par femelle en général. Et je fais le comparatif avec les chats et on en parle ici au parc parce que parfois des gens trouvent un jeune raton laveur à la traîne, vont le prendre, c'est trop mignon. On peut le biberonner facilement. Les gens vont parfois les garder chez eux, mais quand vient le moment de l'adolescence, ça devient bougon, c'est compliqué, ça met le bazar à la maison. Donc on déconseille vivement, qui que ce soit, de ramasser des ratons laveurs. Laissons-les là où ils sont. S'il est à la traîne, ça arrive, c'est pas grave, il n'est pas nécessairement oublié par sa maman.
3: D'ailleurs, en préparant cette interview, vous me racontiez qu'il y a des ratons laveurs qui passent par les chatières dans des habitations.
4: Ah oui, tout à fait, si jamais, parce que c'est la bonne taille, si jamais il y a à manger pas très loin après la chatière, ils sont tout à fait capables de rentrer dans la maison, manger les croquettes et ressortir presque incognito. Et puis autre chose, leur particularité, ils aiment bien ouvrir les robinets. Et il les ouvre, mais généralement, il ne le referme pas. Donc ça, c'est souvent signe qu'il y a un raton laveur par ici.
3: Ces animaux tout mignons, on les a mis à l'honneur aujourd'hui dans Terre de Champagne-Ardenne. Avec vous, Nicolas Villeretz, les ratons laveurs de notre région.
4: Avec grand plaisir, Olivier.
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5: Salut Braise-Izel.
6: Salut toi. Qui est cette charmante personne? Voulez-vous me présenter?
7: Ah, c'est encore Sylvie.
5: Je suis Sylvie.
6: Vous avez quel âge?
5: J'ai 50 ans.
7: Tu crois que je te vois pas?
6: Vous faites quoi dans la vie en fait?
5: Je suis vendeuse en boulangerie.
7: Mais tu me prends pour une conne hein, ou quoi?
8: Elle est jalouse, tu sais pourquoi?
5: Je suis dans les petits bonheurs.
9: C'est exactement ça qu'on a pensé.
10: Qu'est-ce que vous faites ici à part foutre la merde?
5: J'habite à Port-Sal.
11: Et alors?
5: Port-Sal, c'est sauvage, bleu turquoise.
11: Comme sur les cartes postales?
5: Il y a une super vue au Guidigui qui surplombe le port. Et c'est le paradis.
12: Un petit commerce, une petite femme. C'est pas beau ça, c'est pas le paradis.
13: C'est quoi votre endroit préféré?
5: Mon coin de balade préféré, c'est Boutrouille à Kerlouan.
14: Et on peut savoir pourquoi?
5: C'est une grande plage avec des rochers. Quand j'étais jeune, je montais sur les rochers. J'allais attraper des poissons, des crabes, des étrilles. Il y a 3 petits rochers qui se situent au milieu de la plage. L'eau ne part pas quand la mer descend. Et ça fait des petites mares. Et quand j'y retourne maintenant, je vois les enfants qui jouent là où je jouais. Par contre, les rochers sont tous usés, puisque les enfants glissent dessus.
15: Allez, je glisse. Moi, tous les matins, je casse le vent, je fais chier les gens, ça me purifie, c'est important.
16: C'est quoi Mégatube?
5: Ma chanson d'enfance inavouable, c'est Son Kukai.
17: En l'an 70 du calendrier spatial, des êtres humains quittèrent la Terre pour rejoindre différents systèmes galactiques, comme le 15e système solaire, par exemple.
5: C'est un générique de dessin animé qui passait dans les années 80. J'adore.
18: Je ne comprends toujours pas.
19: Tu leur as acheté l'huile bordée.
5: Quand je me suis mariée, on l'a passé avec le MP3.
20: Très bien, ma chérie. Après tout, c'est ton mariage.
5: Son Kukai au mariage. Ah bah oui.
21: Sur quelle planète?
22: Allez, vas-y, fais nous rire.
23: Raconte-nous une histoire, allez.
5: Si, j'en ai une quand même.
21: Ah oui?
5: La maladie du boulanger.
24: Ah, mais je crois que je la connais.
25: Non, c'est peu probable.
5: C'est la brioche qui gonfle et la baguette qui tombe.
26: Mais c'est une honte d'entendre des trucs comme ça.
5: C'est une tradition. Allez, salut!
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1: On raconte, on vous rappelle aussi les mille raisons d'aimer la Côte d'Azur. Tout ne se passe pas que sur le plancher des vaches. Salut Tom Aubry.
9: Salut Quentin, bonjour à tous.
1: C'est un bon moyen justement d'ouvrir la page du jour.
9: Allez, c'est parti.
1: Allez hop.
9: Raison numéro 5, journée spéciale. Aujourd'hui, ce 28 novembre, on célèbre une vieille dame. Une vieille dame que l'on connaît tous. C'est la mère de centaines de millions de personnes, car elle borde notre littoral. Je parle bien sûr de la Méditerranée. Méditerranéum, la mer au milieu des terres en latin. Ou Mare Nostrum, notre mer. Et il faut bien dire, ici dans les Alpes-Maritimes, on est tous méditerranéens.
1: Alors, ça veut dire que la Méditerranée fait aussi partie de notre patrimoine.
9: Bien évidemment, un patrimoine que l'on partage avec des millions de personnes. C'est un carrefour de culture, un pont entre trois continents. La Méditerranée a vu naître des civilisations, des philosophes, des poètes et les plus anciennes routes commerciales. Et aujourd'hui encore, elle abrite l'une des plus fortes biodiversités du monde. Des herbiers, des coraux, des tortues, des mérous. Un patrimoine naturel incroyable, juste sous nos yeux.
1: Alors, qu'il y ait une journée mondiale de la Méditerranée, pourquoi pas? Mais pourquoi le 28 novembre? Pourquoi aujourd'hui précisément?
9: Car il y a 30 ans, jour pour jour, une décision historique a été prise. À Barcelone, le 28 novembre 1995, l'Union européenne et 12 autres pays bordant la Méditerranée se sont réunis pour signer un accord fondateur. C'est le lancement du processus de Barcelone, dont l'un des piliers stipule qu'il faut renforcer les échanges entre les peuples, promouvoir l'éducation, la culture, les droits humains et développer une identité méditerranéenne partagée. En bref, il faut faire de cette mer un lieu de dialogue plutôt qu'un lieu de fracture. Alors aujourd'hui, que l'on vive à Nice, à Menton, à Barcelone, à Tunis ou à Alexandrie, on partage tous un bout de cette mer, de cette histoire et de cette culture commune.
1: Mais on le sait, Tom, hein, la Méditerranée est aussi en danger.
9: Le changement climatique détruit cet écosystème hors norme. Des cachalots aux phoques moines, en passant par le corail rouge et le mérou brun. Car oui, il y a du monde qui vit sous la surface. 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
1: Et ça, c'est une très belle raison d'aimer la Côte d'Azur et d'aimer la Méditerranée.
9: En plein dans le mille.
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1: Ici, les essentiels de Décibel. Émilie Mazoyer et Marc Dolizy, spécialistes des derniers jours de la vie de Sam Cooke.
2: Bonsoir Marc Dolizy.
3: Bonsoir Amélie.
2: Bonsoir, bienvenue dans Décibel. Je suis ravie que vous soyez là. Marc, vous êtes journaliste, écrivain. Alors dans votre CV, on trouve par exemple la rédaction en chef de grands magazines comme VSD. Vous avez écrit sur la musique aussi. On voit que votre spectre est large, hein, de Carla Bruni à David Guetta. Là, on est ensemble pour parler de votre nouveau livre, Marc Dolizy. Ça s'appelle « La nuit de l'Amérique ». Au centre de ce livre, il y a un artiste, un grand artiste, qui s'appelle Sam Cooke. Sam Cooke, il a, selon vous, et selon d'ailleurs beaucoup de spécialistes de la musique, changé la face de la musique aux États-Unis, oui. Parce que c'est un des premiers artistes noirs américains à atteindre une popularité égale à celle d'Elvis Presley, par exemple.
3: Alors, il a une particularité. Il est né dans ce qu'on appelle le berceau du blues. Il est né à Clarksdale, donc dans l'État du Mississippi. Et il a été, alors, on est quand même à la fin des années 50, au début des années 60. On a beau être un siècle après la guerre de sécession, il faut savoir que le racisme est quelque chose de terrifiant.
2: Oui, c'est ça, on est après l'esclavage, mais on n'est pas à l'égalité.
3: Pas du tout, les États du Sud, d'ailleurs, l'esclavage, c'est toujours une vaste fumisterie. Il y a toujours une ségrégation terrible envers notamment tous les Afro-Américains. Mais Sam Cooke, il a une particularité, c'est que sur son premier album, il a les cheveux lissés, plaqués. Et sur le deuxième album, il a les cheveux crépus. C'est-à-dire qu'il accepte ce qu'il est, il accepte cette espèce de cette différence. Et il va être effectivement un des premiers chanteurs populaires, un des premiers chanteurs afro-américains extrêmement populaires, dont certains titres vont faire de l'ombre à ceux d'Elvis Presley au tout début des années 60.
2: Alors, le problème avec Sam Cooke, et qu'on n'a pas résolu encore aujourd'hui, c'est sa mort. Que s'est-il passé, Sam Cooke, en fait, donc vous racontez très bien et très vite d'ailleurs sa vie au début du livre. Petit garçon qui chante à l'église, ouais. Du gospel, une voix d'ange. Sa mue à 14 ans se passe très bien, donc il continue à avoir une voix absolument magnifique. Et puis, on enchaîne, hein, premier amour, premier contrat, mariage, les premiers passages radio, etc. À 33 ans, il est assassiné en 1964. Ouais. On le retrouve mort dans un motel pourri.
3: Exactement. Alors effectivement, sa mort est quelque chose d'assez... Il y a eu énormément de théories conspirationnistes. Il ne faut pas oublier qu'on est quand même une dizaine de mois après la mort de l'assassinat de Kennedy. Non, on est même un an après, puisque Kennedy, c'est novembre 63, et là, on est la nuit du 10 au 11 décembre 1964. Sam Cooke avait une réputation... Il était devenu très connu, et il avait la réputation d'être un homme à femme. Il va dans un des endroits les plus, un des restaurants les plus sélects de Hollywood à l'époque, où il y avait Sinatra, Presley, John Wayne, enfin absolument tout le Rat Pack. Et il étale 5 000 $ sur le comptoir et une jeune femme voit tout l'argent. Et à l'époque, 5 000 $,
2: c'est
3: une énorme somme. Il va laisser 1 000 $ pour rincer absolument toute la salle, et il va en rembarquer 4 000. Et la jeune fille, qui est assez jolie, va commencer à lui faire un peu de rentre-dedans. Et lui, parce que la chair est faible, et puis parce que son mariage avec son épouse est en train de battre un peu de l'aile, il va accepter de suivre cette jeune fille qui va l'amener dans un motel pourri, ce qui est assez surréaliste quand on est une star du niveau de Sam Cooke à l'époque. Et après, c'est là où les choses se gâtent. C'est-à-dire que moi, je reste sur la notion... Moi, je ne crois pas aux thèses conspirationnistes. Je pense que c'est un fait divers. Je pense que la fille qui se prostituait occasionnellement était de mèche avec la taulière, avec la gérante du motel, etc., qui devait prendre un petit peu un pourcentage sur ce que gagnaient les filles qui venaient. Je pense qu'elle a piqué les fringues de Sam Cooke avec l'argent, ce qui restait, donc 4 000 $, que lui était en train de se doucher. Il sort, il ne voit plus ça... Il était un peu saoul, il se demande où est la fille. Il faut savoir qu'il sort, excusez-moi du détail, il a juste une veste et une chaussure. Le reste, c'est le plus simple à Paris, puisque la fille est partie avec tout. Il va tambouriner à la porte de la gérante du motel, qui, prise de panique, parce qu'elle va dire au flic qu'il a enfoncé la porte, elle va lui tirer dessus à bout portant.
2: Trois coups.
3: Lui, il va tomber, et ses derniers mots sont « Vous m'avez tiré dessus, madame », et elle l'achève à coups de balai. Alors... évidemment. La police de Los Angeles se pointe, va mettre à peu près, il est 3h du matin, va mettre à peu près 3h à se rendre compte que le noir qui vient de se faire descendre, c'est un noir célèbre et qui s'appelle Sam Cooke, puisque la veuve de Sam Cooke sera prévenue à 6h30 du matin.
2: Voilà,
3: et l'enquête est bâclée. Ouais. La police de Los Angeles, qui est quand même assez raciste pour beaucoup de ses membres, etc., va malheureusement bâcler l'enquête. Et toutes les théories de la conspiration vont naître de cette enquête.
2: Ça, c'était en 1964. Alors, ce que je vous propose pour vous mettre dans l'ambiance et pour vous rendre compte de la dimension presque christique, ouais, de cet homme, Sam Cooke, de cet artiste, on va écouter ensemble une chanson qui s'appelle « Change is gonna come ». Le changement arrive. C'est une chanson qui est synonyme d'espoir pour la communauté noire américaine quand elle sort. C'est une chanson qui est, vous le racontez dans le livre, citée par Barack Obama.
3: Ouais. Quand il est élu en novembre,
2: quand il est élu en 2008.
3: Il y a à peu près 500 000 personnes qui viennent acclamer son élection à Grand Park, donc au bord du lac Michigan à Chicago. Et quasiment les premiers mots de Barack Obama, ça, un changement est peut-être enfin arrivé. Ouais. Mais il faut savoir que Martin Luther King, que Sam Cooke admirait énormément, tous ses meetings jusqu'à sa mort en 68, sont précédés de « And Change is Gonna Come ». Et puis le morceau a été repris par Céline Dion, Beyoncé, énormément de gens.
2: Ouais.
3: Et c'est une merveille. Pour la petite anecdote, ce morceau qu'il écrit en 63 est un peu une réponse au « Blowing in the Wind » de Dylan. C'est-à-dire que tout à coup, il se dit, il aimait beaucoup Dylan.
2: Il allait reprendre la chanson de Dylan.
3: Il l'a reprise d'ailleurs.
2: Il l'a reprise,
3: ouais. A chanté quelques fois sur scène. Mais sa réflexion, ça va être, mais c'est incroyable que nous, noirs, ne soyons pas capables de nous défendre nous-mêmes. C'est un blanc, ouais, qu'il admire énormément, Bob Dylan, qui fait une des premières protestations, qui est Blowing in the Wind, qui est écrite en 62. Et en fait, Change is Gonna Come est une réponse au morceau de Bob Dylan.
2: Écoutez cette merveille, et ensuite on vous dira pourquoi finalement c'est problématique la mort de Sam Cooke, et pourquoi on pourrait penser qu'il y a énormément de gens qui le voulaient mort malheureusement. A change is gonna come.

0: Sam Cooke, Change is Gonna Come. Voilà, je suis sûre que même si son nom ne vous disait plus rien, la chanson, forcément, vous avez dû la croiser une fois dans votre vie. Puis si c'était la première fois, bah écoutez, je suis ravie parce que normalement, c'est une chanson qui fait énormément bien, une chanson pleine d'espoir. Donc, une chanson, Marc Dolizy, qui fait de Sam Cooke le porte-parole de la condition des Noirs américains, de ce mouvement pour les droits civiques.
1: Oui.
0: Donc, c'est politique.
1: C'est politique avec une particularité, c'est-à-dire que Sam Cooke était très proche de Mohamed Ali, Cassius Clay qui
0: est devenu Mohamed Ali.
1: Mohamed Ali
0: après sa rencontre avec Malcolm X.
1: Mais ouais, justement, entre Sam Cooke, il y a Malcolm X d'un côté, Martin Luther King de l'autre. Et oui, Sam Cooke trouve que Malcolm X est trop radical.
0: Alors pour celles et ceux qui n'ont pas révisé la civilisation américaine, en gros, le mouvement des droits des Noirs aux États-Unis, c'est soit la bagarre avec Malcolm X, soit essayer de prêcher la bonne parole, et ça c'est Luther King.
1: Et justement,
0: les deux ont été assassinés. Hein.
1: Exactement, voilà. L'un en 65 et l'autre 3 ans plus tard en 68.
0: Ouais.
1: Une des envies les plus fortes de Sam Cooke, c'est d'avoir un public mélangé dans les États du Sud. C'est-à-dire qu'il veut que les Blancs et les Noirs soient ensemble dans le public.
0: Est-ce que c'est le cas? Est-ce que les Noirs et les Blancs l'écoutent? Et
1: oui,
0: est-ce que les Noirs et les Blancs peuvent aller ensemble?
1: Alors, il y a un concert en Louisiane où il refuse de monter sur scène parce que les organisateurs refusent que le public noir et le public blanc se mélangent. C'est la seule fois où il va refuser de monter sur scène. Ça va le rendre fou. C'est-à-dire qu'il va se dire, c'est pas possible, je ne monte. Alors que c'était un type qui adorait la scène.
0: Oui.
1: Mais il était beaucoup plus proche de Martin Luther King, qui d'ailleurs a eu son prix Nobel de la paix en 1964, la même année, l'année de la mort de Cooke. Il en était proche parce qu'il se souvient, il aimait beaucoup les prêches de Martin Luther King, notamment le prêche Drum Major, qui était celui qui avait été lu à la mort aux obsèques de Martin Luther King, qui disait que Martin Luther King, contrairement à Malcolm X, disait, il faut défendre toutes les couleurs. Il faut défendre les Noirs, il faut défendre les Indiens, mais il faut défendre aussi les Blancs qui sont pauvres et qui sont à la marge et qui sont délaissés. Donc ça, c'était un discours qui était beaucoup plus rassembleur et qui correspondait beaucoup plus à l'idée que Sam Cooke se faisait de la musique. Et d'ailleurs, quand on regarde la musique de Sam Cooke, il naît dans le berceau du blues.
0: Et du Ku Klux Klan.
1: Et du Ku Klux Klan, il chante des gospels. Mais il est aussi un des premiers chanteurs noirs. Alors on dit que c'est un des inventeurs de la soul music, c'est vrai.
0: Ouais.
1: Mais dans les années 50, avant A Change Is Gonna Come, etc., qui pour moi est un morceau à part, sa musique, c'est à la fois une musique un peu pop et un peu rhythm and blues.
0: Ouais.
1: Donc il est entre les deux, il veut séduire, en tout cas il veut aller à la conquête et rassembler deux publics qui sont a priori... qui sont pas prêts de se rassembler. Elvis y était arrivé. Faut jamais oublier qu'Elvis avait été aussi élevé à Tupelo, et ensuite à Memphis, il avait été élevé dans le blues et le gospel. Faut jamais oublier ça. Faut rendre ça aussi à Elvis.
0: Alors, on n'a pas encore parlé, de ce qu'en pensait le gouvernement américain, le FBI, etc. Dans le livre, vous racontez, Marc Dolizy, que dans certains documents du FBI, donc qui est, un service de renseignement, oui, intérieur, il est décrit, Sam Cooke, comme un Negro Recording Star.
1: Oui.
0: Voilà. Star de la musique nègre. Il dit, on lit aussi toute une série de questions que le FBI se pose,
1: oui,
0: sur Sam Cooke. Ça va de...
1: Est-ce qu'il est homosexuel?
0: Voilà.
1: Est-ce qu'il trompe sa femme? Est-ce que sa femme le trompe?
0: S'est-il rendu en URSS? À Cuba, quels sont ses vices? Alcool, drogue, dette de jeu? Alors, vous faites comme ça, cette énumération, c'est très, très, très, très, très angoissant, parce qu'on se dit vraiment, il était considéré comme un ennemi de la tranquillité nationale, la tranquillité étant que les Noirs et les Blancs ne puissent pas se blairer, définitivement.
1: Alors, en fait, tout vient de... Sam Cooke avait été invité par Mohamed Ali à un combat célèbre à Miami au printemps 1964.
0: Ok, combat de boxe.
1: Un combat de boxe. Où d'ailleurs, face à Sonny Liston, où Mohamed Ali va écraser celui qu'il appelle le vieil ours, Sonny Liston, il va gagner. Et il se passe après une réunion, Mohamed Ali qui va organiser ça, il va y avoir une réunion dans un hôtel de Miami, où il y aura des gens de National Islam, mouvement radical
0: de Malcolm
1: noir,
0: X,
1: etc., et où il y aura Malcolm X. Et à partir du moment où cette rencontre a lieu dans un hôtel de Miami avec Mohamed Ali, Malcolm X, Sam Cooke et Jim Brown, qui est un joueur de football américain très célèbre, Malcolm X, immédiatement, est sur écoute du FBI. Tout de suite.
0: Parce qu'il
1: fréquente Malcolm X. Mohamed Ali, il était déjà. Il est à partir du moment où il adhère à, où il suit Malcolm X et il adhère à Nation of Islam.
0: Il devient musulman.
1: Il était déjà sous surveillance. Sam Cooke n'était pas particulièrement sous surveillance avant, mais à partir du moment où il fréquente Malcolm X, etc., ça y est, il est sur les radars du FBI. Il est considéré comme ce qu'on appelle une personne of interest, ouais, mais pas au même niveau, bien entendu, que Malcolm X.
0: Des années plus tard, John Lennon le sera aussi.
1: Oui.
0: Mais n'empêche que c'est partant de ces faits-là, du fait qu'il était surveillé par le FBI et qu'il y avait tout un tas de gens aux États-Unis qui avaient tout intérêt à ce que les Noirs et les Blancs ne s'entendent pas, continuent à ne pas s'entendre. C'est pour ça qu'il y a cette théorie qui dit qu'en fait, le crime crapuleux que vous nous avez raconté, oui, tout à l'heure, à savoir la prostituée et la patronne du motel qui se mettent d'accord pour dépouiller la star et qui lui tire dessus, eh bien, on dit, bah non, c'est pas ça. C'est un assassinat, c'est commandité, les ficelles sont tirées. Et alors là, il y a effectivement tout un tas de théories que vous égrenez d'ailleurs.
1: Oui,
0: hein,
1: mais
0: vous en parlez dans le livre. Vous n'y croyez pas.
1: Absolument pas. Pour une simple et bonne raison, c'est que personne n'a essayé d'assassiner Bob Dylan, qui prend la défense des Afro-Américains et qui est blanc, qui, ouais, pourrait donc passer aux yeux des blancs suprémacistes, il pourrait passer pour un traître.
0: Oui, c'est vrai.
1: Et Blowing in the Wind, c'est la défense des Afro-Américains. D'ailleurs, un morceau sublime, parole sublime. Personne n'a menacé Bob Dylan à cette époque. Moi, je pense qu'on est dans une Amérique qui est totalement paranoïaque. Il y a eu l'assassinat de Kennedy en novembre, juste avant. Ne pas oublier aussi que l'été 1964 est un été particulier, puisque début juillet 1964, ce qu'on appelle les Civil Rights Act sont promulgués par, ouais, Lyndon Johnson en présence de Martin Luther King. Et ça va réveiller le Ku Klux Klan, qui était un peu assoupi, enfin vaguement assoupi,
0: ouais,
1: et qui va faire des massacres absolument abominables d'étudiants autant blancs que noirs dans l'état du Mississippi. Non, j'y crois pas. En fait, il y a une phrase de Mohamed Ali qui, pour moi, est quasiment une clé. Il dit, si ça avait été Elvis Presley ou Willie Nelson, l'enquête aurait été bien faite. Et là, l'enquête a été bâclée en 3 jours. En plus, enquête sur laquelle on ne retient que le témoignage de la gérante du motel et de la jeune fille qui se prostituait occasionnellement. Quand vous regardez, moi j'ai regardé les PV, c'est surréaliste.
0: C'est bâclé.
1: Ils s'en foutaient. Pour eux, c'était... En plus, les premières heures, ils ne savent pas que c'est Sam Cooke qui s'est fait descendre.
0: Ouais.
1: Donc il y a des photos terribles qu'on trouve, que j'ai retrouvées. Vous voyez comment ils sortent le corps de Sam Cooke du motel. En fait, sur un diable.
0: Il est tout nu en plus. Il est à moitié nu, il a juste une veste, etc.
1: Ouais. En fait, ils lui mettent une couverture de déménageur dessus et ils le sortent à la verticale sur un diable de déménageur. Les photos existent.
0: Wow.
1: C'est-à-dire qu'on voit là l'idée qu'il se faisait d'un noir qui venait de se faire descendre dans un quartier un peu populaire.
0: Ouais. Heureusement, il y a des théories du complot rigolotes,
1: oui,
0: dans le livre. On parlera notamment de l'extraterrestre de Roswell.
1: Ouais.
0: Je vous renvoie à la page 187, vous allez rigoler. Non mais voilà, parce qu'effectivement, le sujet est lourd. L'artiste était sublime, donc évidemment, tout ça est très triste. Mais voilà, le livre est en 3 parties. Hein. Il y a avant le meurtre de Sam Cooke, il y a la nuit de son meurtre, et puis il y a après. Alors, avant de parler justement de son héritage et de pourquoi il est pertinent et important de continuer à parler de Sam Cooke aujourd'hui et de l'écouter, justement, on va mettre en pratique et écouter. Alors ça, c'est ma petite chanson préférée de Sam Cooke. Elle s'appelle What a Wonderful World, mais c'est pas Louis Armstrong, c'est Sam Cooke, et c'est très beau, et ça a la fraîcheur des années lycée et des premières amours.
1: Ah, hein. C'est
0: magnifique.

0: Il a laissé un grand vide, évidemment, à sa mort, Sam Cooke. Ceci dit, toute la dernière partie du livre, qui s'appelle Après, oui. Après sa mort, donc, il y a des moments comme ça. En 1986, il rentre au Rock'n'Roll Hall of Fame, oui. Notre Sam Cooke. En 1994, son étoile sur le Walk of Fame, oui. D'Hollywood. En 2008, Barack Obama, qu'il cite dans, oui. Un discours. Il est toujours là. Est-ce que les jeunes américains, les jeunes noirs américains, fans de rap, connaissent Sam Cooke? Est-ce que sa mémoire est célébrée aux États-Unis? C'est vrai qu'en France, il ne fait pas partie des grands artistes noirs américains, non. Militants des droits civiques qu'on peut connaître. On connaît mieux Aretha, par exemple, Aretha, oui. Franklin ou d'autres. Est-ce qu'aux États-Unis, sa mémoire est entretenue?
1: Oui, elle est entretenue parce qu'il y a une filiation. C'est-à-dire que l'avant-dernier album qui s'appelle Nightbeat de Sam Cooke, si vous regardez la pochette, il y a marqué Sam Cooke et Mr. Soul. C'est une des premières fois où on voit ce mot
0: le
1: apparaître,
0: mot soul.
1: Le mot soul. Et la soul, qui est la musique de l'âme, donc musique qui est un héritage direct du blues, va nous amener au funk, va nous amener aussi à Aretha Franklin, à Marvin Gaye, tous les grands chanteurs, artistes noirs, il y a une filiation. Alors, en même temps, Sam Cooke, il vient pas de nulle part. Il y a eu le gospel, il y a eu le blues. En plus, il naît à Clarksdale, qui est, c'est un peu loin du delta du Mississippi, mais on estime que John Lee Hooker, Muddy Waters, tous ces bluesmen qui sont natifs de Clarksdale, c'est le blues du delta, c'est, ouais. Le berceau. Ouais. Il vient pas de nulle part lui-même, mais il a cette chance. Je veux dire, et ce courage d'être le premier à essayer de faire un crossover entre différents publics,
0: ouais.
1: Et entre le public noir et le public blanc. Et ça, c'est quelque chose d'extraordinaire parce que ça ouvre la voie à tout ce qui va suivre derrière. Même si, attention, tout n'a pas été réglé derrière. N'oublions jamais qu'un autre disque très important pour moi, c'est What's Going On de Marvin Gaye en 1971. Autre année terrible, guerre du Vietnam. Chaque morceau de cet album parle des souffrances des gamins qu'on envoie là-bas. Il faut jamais l'oublier, même si ça semble poétique. Mais sans Sam Cooke, je ne sais pas s'il y aurait eu tout ce qu'il y a eu derrière, ou ça aurait peut-être mis un peu plus de temps. Et puis bon, il a une voix sublime, il faut jamais oublier qu'il composait, qu'il écrivait ses paroles, et il a une voix merveilleuse.
0: Ça méritait bien un livre. Marc Dolisi, merci pour cette nuit de l'Amérique aux éditions Éric Bonnier, la collection Encre Rock, fort recommandable. La nuit de l'Amérique, donc, et merci d'être venu nous voir.
1: Merci à vous.
0: Merci.

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2: Bienvenue dans Décibel.
3: Bonsoir, merci beaucoup.
2: Je suis très très contente de vous rencontrer. Mais il faut que je démarre, Alex, avec une confession.
3: Ah oui?
2: Vous allez dire que je suis folle comme un lapin, peut-être. Mais en fait, ça fait des mois que je vous écoute et que je pense que vous êtes canadien.
3: Ah bon?
2: Oui.
3: Ah ben bah c'est un compliment.
2: Alors pourquoi est-ce que... Parce que là, évidemment, les gens chez eux font... Vous êtes du Maine-et-Loire, donc ça n'a rien à voir, Alex, entre Nantes et Angers, voilà. Mais en fait, comme vous vous appelez Montembeau, et qu'on vous a découvert grâce au rôle de Marie-Jeanne dans Starmania, qui lui-même avait été chanté par Fabienne Thibault, alors moi, Montembeau, Thibault, Starmania... Il est canadien.
3: Mais franchement, c'est pas idiot parce qu'il y a une partie des Montembeau qui vient de Canada, étymologiquement. Enfin voilà, bon. si on retrace l'arbre généalogique. Mais non, moi je viens bien du Maine-et-Loire.
2: C'est ça. Voilà. Voilà. Bon, maintenant ça va mieux. Il fallait que je l'avoue parce que je me sentais bête. Parce que, évidemment, on prépare un peu l'émission, un peu. Hein, vous me connaissez. Et donc je lis la biographie d'Alex et là je fais ah mais pas du tout de Québec en fait. Non. Bon, pas du tout. C'est gentil de dire que étymologiquement, il y a peut-être une partie de la famille.
3: Non, c'est vraiment pas idiot.
2: Alex, vous êtes chanteur, auteur, compositeur. On va parler évidemment de votre premier album. Mais avant, dire qu'on vous a découvert donc dans ce rôle de Marie-Jeanne qui avait été merveilleusement chantée par Fabienne Thibault pour le souvenir, pour le plaisir.
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2: Alex Montembeau.

0: très beau guitare-voix que vous nous avez offert bah, ici à la Maison de la Radio pour France Culture, France Musique, pardon, qui faisait une spéciale sur les comédies musicales. Alors, les comédies musicales, cette comédie musicale-là, Starmania, c'est comme ça qu'on vous a découvert. Est-ce que c'était un rêve d'être dans une comédie musicale, particulièrement Starmania? Parce que c'est pas de votre génération, hein, vous avez 26 ans. Ça vient d'où?
1: Ça vient d'où? Bah, mes parents écoutaient beaucoup Michel Berger, France Gall, Véronique Sanson, voilà toute cette clique de chanteurs et chanteuses. Donc j'ai un peu grandi avec la musique quand même de cette époque-là. Ma mère avait l'album de Starmania à la maison, l'album bleu, je m'en souviens très bien.
0: Oui.
1: Je l'ai récupéré avant de savoir même que j'allais jouer dans Starmania. Donc il y a quand même une petite histoire, ça vient pas de nulle part. Et en fait, ça n'a jamais été un rêve dans le sens où j'ai jamais osé m'imaginer faire partie d'un spectacle comme ça. C'est arrivé un peu comme un cheveu sur la soupe. Je suis arrivée à Paris dans l'espoir de développer mon projet personnel.
0: Parce que vous êtes auteur, compositeur et chanteur.
1: C'est ça.
0: Donc
1: Bah, j'avais une volonté en fait de développer mon projet, de défendre mes chansons personnelles. Et puis en fait très rapidement j'ai rencontré des différents directeurs artistiques, différents directeurs de labels, dont Raphaël Amburger, le fils de France Gall, Michel Berger. Et de fil en aiguille, voilà, il m'a proposé en fait une place pour le rôle de Marie-Jeanne.
0: Alors, quand on vous propose cette place-là, qu'est-ce qui se passe? Vous hésitez? Vous foncez? Est-ce que vous êtes du genre à vous précipiter?
1: Franchement, je me souviens assez précisément le moment où j'ai reçu l'appel de Raphaël.
0: Ah, oh, racontez-moi.
1: Bah, en fait, j'ai explosé de rire, mais de nerfs, en fait. Enfin, je voulais pas y croire. Donc, j'ai appelé mon père dans la foulée. J'ai appelé mes parents. Je crois que j'ai lâché un gros rire nerveux parce que ça me paraissait assez irréel, en fait, de m'imaginer faire partie de ça. Moi, je venais d'arriver à Paris. C'était un peu l'effervescence déjà en l'espace de quelques semaines, quelques mois. Donc, c'est autre.

0: Au-delà d'un rêve. 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
1: Donc, Alex, les informations que nous avons jusqu'à présent. Vous êtes du Maine-et-Loire et pas du Québec. Mmh. Vous avez été biberonné à la grande variété française et vous allez donc sortir L'Envie Folle, cette chanson que vous portez en vous depuis longtemps ou alors qui vont un petit peu nous donner une idée de qui vous êtes là après cette expérience Starmania et le fait d'avoir fait le tour des Zéniths de France.
0: C'est un petit peu tout ça mélangé. L'Envie Folle, c'est le titre de la première chanson de mon projet. C'est une chanson que j'ai écrite avant Starmania. Donc c'est une chanson que je porte depuis un moment et j'avais envie qu'elle fasse partie de ce projet puisque elle représente un peu ma façon d'écrire que j'ai depuis un petit moment et puis à la fois des chansons plus récentes, plus intimes comme Chez moi, Vanille Choco où avec l'expérience Starmania justement j'ai appris à mettre des mots plus précis sur mes sentiments, mes émotions, mon rapport à ma famille, etc., mon identité, chose que j'étais pas forcément capable de faire il y a quelques années. Donc
1: vous étiez un bébé aussi. Il y a ça,
0: l'âge.
1: Non, mais le fait d'avancer en âge aussi. Il y a l'expérience de Starmania, mais aussi, juste bêtement, le fait de grandir, quoi. Mmh.
0: Le fait de grandir. L'Envie Folle, c'est un projet, sur l'émancipation, quelque part. Ces quatre dernières années, je suis partie de mon Maine-et-Loire pour arriver à Paris. Il s'est passé plein de choses. Je crois que j'avais envie de raconter, simplicité, ce que ça peut être le parcours de quelqu'un qui s'envole, quoi, de ses propres ailes.
1: Ah, c'est beau. J'ai dit tout à l'heure, vous êtes chanteur, auteur, compositeur, mais on n'a pas parlé des instruments. Vous jouez de la guitare, vous jouez du piano, vous avez grandi dans un environnement extrêmement musical. Comment vous composez ?
0: C'est très variable. Souvent c'est au piano quand même.
1: Ah ouais.
0: C'est le premier instrument que j'ai appris, comment dire. J'ai commencé à 5-6 ans, école de musique, puis conservatoire, parcours classique, puis très rapidement, je me suis rendu compte que ça fonctionnait pas avec moi le parcours académique. Donc
1: et ça passe du côté obscur.
0: Du côté obscur. Donc j'ai fait des musiques actuelles, j'ai fait du jazz et en fait, je passais surtout énormément de temps à casser les oreilles de ma famille, à jouer dans le salon des heures et des heures durant, mais tout sauf ce qu'on me demandait de travailler au conservatoire. Donc j'ai commencé à écrire. Ça a été vraiment avec le piano que j'ai établi un vrai rapport. C'est là où j'ai l'impression que je peux me montrer vulnérable aussi, exprimer mes émotions. C'est sur le piano. La guitare, c'est un rapport un peu différent. Je raconte les choses, mais ça vient dans un second temps, souvent.
1: Et la guitare, vous en jouez sur scène, vous vous accompagnez?
0: Oui.
1: Ah oui, c'est ça aussi. Donc
0: ça me permet d'avoir un rapport différent avec le public puisque je suis debout. Je suis debout en face du public et j'aime bien cette proximité que j'ai davantage avec la guitare. Là où le piano, c'est plus ma petite bulle de confort, quoi.
1: On va écouter une chanson qui s'appelle Chez moi et qui, comme son nom l'indique, va nous permettre de regarder par le trou de la serrure et voir comment ça se passe chez les Montembeau. C'est une chanson et même quand depuis qu'on a commencé à parler, là, on se rend compte à quel point la famille est importante pour vous. Il y a vos parents, mais il y a aussi vos grands-parents, mais il y a aussi vos sœurs. Enfin voilà, c'est vraiment un de vos piliers, votre famille.
0: Ouais, évidemment. Ça m'a forgé. Pendant longtemps, j'ai fait de la musique avec deux de mes sœurs. On avait un groupe ensemble, on chantait à trois voix. Donc, notre parent nous aidait à faire les arrangements, on faisait écouter à notre maman qui nous donnait son avis. Enfin, on a vraiment grandi dans la musique, dans cet univers-là. Ça a été notre façon de communiquer depuis très jeune.
1: Ils l'ont entendu, évidemment, cette chanson avant tout le monde. Nous, on va l'écouter maintenant. Juste avant, j'aimerais savoir qu'ont-ils dit quand ils l'ont entendu pour la première fois chez moi.
0: Je crois que tout est dit dans la chanson. On est des gens pudiques, donc un sourire un peu timide et un câlin, et voilà.
1: Ça va vous faire l'effet d'un câlin, à vous aussi. Chez moi, Alex Montembeau est l'invité de Décibel.

0: Quelle tendresse! Oh là là, puis vous chantez comme un ange, hein, bravo, Alex Montembeau. À la fin de la chanson, vous parlez des CD de Sanson, puisque vous nous avez parlé tout à l'heure de vos influences Berger, Gall et compagnie, mais ouais. Sanson, évidemment. C'est une artiste qui est importante pour vous, Véronique Sanson? Ouais.
1: Vraiment, elle m'a marquée. Je pense que je devais avoir 10 ou 11 ans quand je l'ai découverte, avec son album Plusieurs Lunes, un album assez récent.
0: Ah, c'est drôle! Mais ouais. Oui!
1: Et en fait, j'ai découvert.
0: Parce qu'il sortait à ce moment-là.
1: Il sortait à ce moment-là.
0: Ah, mais oui!
1: Et donc, ma mère l'a acheté, elle l'a mis dans la voiture. Et là, j'ai découvert voilà, une voix que je n'avais jamais entendue, une émotion, une sensibilité. Et j'étais jeune et ça m'a vraiment marquée. Et donc, j'ai écouté tous ses autres albums. Je pense que je connais toute sa discographie par cœur. Elle m'a vraiment accompagnée dans tout toute ma vie, quoi, tout mon parcours de musicien.
0: Et 15 ans plus tard, petit musicien est devenu grand et va faire les premières parties de Véronique Sanson.
1: Et oui, je l'ai appris
0: hier. Mais bravo.
1: Merci.
0: Waouh, la fameuse tournée, j'ai eu envie de vous revoir, Véronique Sanson. Ici est d'ailleurs la Fière Radio partenaire. Et alors, vous allez ouvrir pour Véro, quoi.
1: Ouais, pour Véro. Wow. C'est fou. Je l'ai pas fait exprès, hein. Je l'ai pas placé dans ma chanson.
0: C'est ça.
1: Je vous jure.
0: Alex Montembeau, on peut aussi parler de coup de cœur. Je me souviens la première fois que j'ai entendu votre voix, j'étais avec ma fille, Maya, dans les tribunes de Bercy, au concert de Clara Luciani. Et c'était

0: en duo donc avec Clara pour ce Monde et Stone. C'était en janvier 2023, donc ça va faire bientôt 3 ans. Elle a eu un coup de cœur, Clara, pour votre voix, votre musique. Elle décrit votre voix, elle dit c'est comme une comète, quoi, ça passe une fois tous les 100 ans. Ça vous fait quoi ce genre de soutien, Alex ?
1: Ça m'émeut vraiment, ça me touche vraiment beaucoup et c'est vrai que c'est un cadeau qu'elle m'a fait et ce cadeau qu'elle m'a fait, c'est aussi comme les comètes, c'est assez rare de vivre des moments comme ça. Je me serais jamais imaginé chanter avec une des artistes que j'admire beaucoup. J'ai beaucoup écouté Clara Luciani avant de la rencontrer en fait.
0: Ouais.
1: Et donc c'était un peu comme un rêve. Je vis des rêves après d'autres rêves. Clara Luciani, puis là les premières parties de Véronique Sanson. C'est un rêve éveillé que je vis depuis quelques années et c'est vrai que le Bercy, je m'en souviendrai très longtemps, je pense.
0: Et ben moi aussi, parce que vous dites qu'elle vous a fait un cadeau, mais à nous aussi, son public, elle a fait un cadeau parce qu'elle nous a dit voilà, là vous pouvez aller écouter. Là, il y a quelque chose qui se passe, Alex Montembeau, et c'est vrai. Alors, L'envie folle, donc cette chanson, c'est plus qu'un EP, mais c'est moins qu'un album, c'est une espèce de format un peu hybride. C'est parce que vous vouliez sortir tout de suite quelque chose ?
1: Ben alors justement, j'avais envie de prendre mon temps et pour ça, sortir un album, je pense que ça m'aurait demandé de prendre plus de temps pour réfléchir, pour bien faire les choses. Et je crois que les entre-deux, ça me définit bien. le côté hybride, voilà, que j'essaie d'injecter dans ma musique, d'avoir à la fois de l'organique et à la fois de l'électronique. Voilà, quand je parle de Vanille Choco et mon identité, je raconte que je suis un peu entre les deux ou alors ni l'un ni l'autre. Et je crois que j'avais envie de sortir un format aussi qui est pas totalement qui n'est pas vraiment conventionnel. Quoi.
0: C'est un disque non binaire.
1: On peut dire
0: il veut pas le disque. Est-ce que tu es un EP ou est-ce que tu es un album ? Eh bien, débrouille-toi, j'ai 7 chansons.
1: Voilà. Et ce sera comme ça. Non, mais j'avais envie de prendre le temps avec Starmania. C'est vrai qu'il m'a fallu un peu de temps pour revenir à la réalité, remettre les pieds sur terre, renouer aussi avec mon entourage, retrouver une vie à peu près normale, puisque c'était... génial Starmania comme expérience et à la fois c'est voilà un rouleau compresseur qui m'est passé dessus.
0: Ça doit bouffer une énergie folle.
1: Ah ouais. Mais c'est ce qui fait la magie aussi de l'expérience, c'est que c'était tellement fou, tellement intense dans tous les sens du terme,
0: ouais,
1: que ça en fait une expérience inoubliable. Mais voilà, j'ai eu besoin de reconnecter et pour ça sortir un album, je pense que il m'aurait fallu 3 ans, 4 ans pour m'en remettre.
0: Ah ouais, non, nous on voulait pas attendre.
1: Et moi non plus.
0: Ça c'est sûr. Vous bossez en solitaire ou vous avez un gang qui travaille avec vous ?
1: Mais encore une fois, un peu des deux. Ce serait trop facile d'avoir une réponse claire.
0: J'aime bien. Allez, on y va. Rentrons dans les complications, dans les méandres créatifs d'Alex Montembeau.
1: Bah, j'aime bien toujours initier l'écriture et la composition seule. Ça me permet d'être plus authentique, au plus proche aussi de mes émotions, de ce que j'ai envie de raconter. Et puis voilà, souvent, au bout d'un moment, si c'est pas du one shot, je vais un peu bloquer pour aller au bout d'un texte, trouver les mots justes. Et là, je vais m'entourer un petit peu. Je m'entoure de Séverin, avec qui je collabore énormément. C'est mon éditeur. C'est mon associé aussi, avec qui voilà, je produis en partie mon projet. Et il m'aide parfois sur certains bouts de texte ou certains bouts de mélodie quand je bloque. Je me suis entourée de Fiskara aussi, Marc, qui m'a aidée sur des textes, notamment sur À l'autre bout du tel. Je me suis entourée de Sage, donc, qui collabore avec Clara Luciani sur la production de ses disques. On travaille plus la musique ensemble. Donc voilà, j'essaie de prendre un petit peu à droite, à gauche, de m'entourer pour compléter, on va dire.
0: La chanson Vanille Choco, c'est évidemment celle qu'on va écouter d'ici quelques minutes. Avant qu'on l'écoute, vous l'avez mise en avant, cette chanson. Il y a même un clip. Enfin voilà, c'est une chanson qui est importante pour vous. Est-ce que vous pouvez nous raconter son histoire ?
1: Bah, c'est une chanson que j'aurais jamais pensé réussir à écrire. Alors, je sais pas trop comment expliquer ça, mais moi, je suis donc non-binaire. Ça fait 8-9 ans à peu près que je suis raccord avec mon identité et que je vis ça pleinement. Mais je pensais ne jamais avoir envie d'en parler ou ne jamais avoir envie d'en faire un sujet, en fait.
0: Oui, c'est pas parce qu'on le vit que c'est un sujet de chanson,
1: oui, voilà.
0: Effectivement.
1: Bah, ouais. Voilà, en fait, dans mon entourage, etc., évidemment que j'ai eu à avoir des discussions, entre guillemets, pour essayer d'expliquer. Pour qu'on me considère ou qu'on me genre comme j'ai besoin qu'on me genre, à savoir au masculin. Et en fait, assez récemment, j'ai pris conscience de beaucoup de choses et comme je vous disais tout à l'heure, notamment avec l'expérience Starmania, je crois que j'ai eu envie / besoin de raconter avec précision les choses pour créer de la proximité aussi avec les personnes qui m'écoutent. Et j'avais l'impression que si je ne mettais pas des mots là-dessus, ça laissait encore peut-être une barrière pour essayer de me comprendre un peu mieux et de connecter en fait avec, avec l'entourage musical.
0: Et puis, petit bonus, ça donne aussi à entendre un témoignage d'une personne non-binaire à qui, en l'occurrence, en tant que groupe social, on tend pas beaucoup le micro.
1: Non, pas vraiment. Pas vraiment. Et en temps normal, je pense que j'aurais pas forcé la main pour prendre le micro.
0: Ouais.
1: Prendre le micro, justement, c'est pas tellement mon tempérament. Et en fait, j'avais envie de le dire avec simplicité. Moi, je reproche rien à personne. Je suis pas là pour faire la morale ou pour revendiquer quoi que ce soit. Et je pense que le fait de le dire simplement, moi, je me sens comme ça. Ouais. Bah, personne ne peut rien dire contre ça, puisque c'est comme je me sens, quoi.
0: Ouais. Et peut-être même que ça file un coup de main à les petits jeunes.
1: J'espère.
0: Hein?
1: C'est le but aussi, évidemment, d'essayer de donner confiance aux personnes qui sont peut-être moins bien entourées que ce que j'ai eu la chance d'être entourée.
0: Ouais, dire c'est possible. C'est marrant parce que là, dans la construction de l'émission, juste après, on écoutera David Bowie. Mmh. Et très, très souvent, j'ai entendu, moi, des témoignages de gens, quand ils ont vu David Bowie à la télé en Angleterre à Top of the Pops dans les années 60 et qu'ils ont vu un gars avec du rouge à lèvres et ils ont dit, c'est possible! On a le droit! Et ça, ça fait un bien fou, en fait. Ouais. Et en fait, c'est vraiment quelque chose, la libération des esprits par l'art, quoi.
1: Bien sûr. Mais c'est vrai qu'on manque toujours de représentation. C'est une évidence que la musique et l'art de manière générale, c'est un levier indispensable pour justement essayer de normaliser toutes les identités qui existent, en fait.
0: Ça vous rend heureux de sortir L'Envie Folle le 7 novembre prochain?
1: Ouais. Je suis sur ex pour tout vous dire.
0: Il faut attendre encore un petit peu, encore un petit mois, un gros mois.
1: Ouais.
0: Un gros mois. Moi aussi, j'ai hâte. 7 chansons d'Alex Montembeau qui sortiront le 7 novembre. L'Envie Folle. Écoutons Vanille Choco. Et merci beaucoup d'être venu nous voir.
1: Merci.
0: À bientôt.

0: déjà ça.
1: Ah, c'est déjà ça et c'est déjà vachement bien. Alex Montembeau, vanille choco.
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3: Bonjour à toutes et à tous. J'espère que vous allez bien en cette fin de semaine. Bon courage si vous êtes sur la route. Bison futé, voie rouge sur une très grande partie du sud de la France dans le sens des retours. Pour vous accompagner donc jusqu'à 13h et peut-être dans les bouchons, voici Valérie Damido et Eric Bastien et nos super candidats avec des histoires au ski, dans une forêt et même à la cité interdite en Chine. Ça commence juste après Michel Jonas, la boîte de jazz sur votre radio ici.
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0: Sur scène le 16 octobre à Hyères en Essonne et le 24 à Gérardmer, Michel Jonas, la boîte de jazz sur votre radio ici. Place à Valérie Damido et Éric Bastien qui sont maintenant avec Didier, d'ici Picardie, qui nous avoue une drôle de chose lors de son service militaire. J'espère que vous ne l'avez pas croisé. Et Marilyn, d'ici Alsace, qui a une technique bien à elle pour ranger et c'est radical.
1: Nous sommes au taquet avec Didier qui joue avec ici Picardie qui a 4 et Marilyn qui joue avec ici Alsace qui a 7. Alors, notre petit Didier, ah Didier, il lui est arrivé des bobos, il a souvent des petits trucs. Et oui, vers 10 ans, il paraît que t'es parti chercher des cerises dans l'arbre et que t'es tombé, mais t'es tombé pas n'importe où, t'es tombé où ?
2: Je suis tombé dans une grande touffe d'ortie.
1: Aïe, aïe, aïe, aïe, aïe, aïe, et alors ?
2: Je t'ai bien piqué.
1: Oh là là là là là là.
2: Je suis retourné à la maison en courant. Je me suis allongé dans le canapé et j'ai dormi tout l'après-midi.
1: Oh, oh là là là là là là là là là là là là là là.
3: C'est sûr que c'était que des orties. Dormir toute l'après-midi.
2: J'ai peut-être mis du somnifère dans les orties.
3: Ah bah oui, parce que ça pique.
1: C'est horrible les orties, c'est terrible. Alors il paraît que pendant ton service militaire, on t'avait mis au service santé.
2: Oui.
1: Alors que tu avais fait des études de mécanique, donc bon, voilà. Et il paraît que oui. Tu as fait des piqûres pendant tout ton service, c'est-à-dire ?
2: À chaque arrivée de contingent, il y avait des piqûres obligatoires à faire. Et donc, j'ai fait 200 piqûres à chaque fin de mois, donc j'en ai fait, je ne sais pas, plus de 1000 pendant tout mon service militaire.
1: Ah bah, t'es devenu médecin alors, adieu la mécanique, hein ?
2: Non, je n'ai même pas de brevet de secouriste.
1: Ah bah, c'est quand même étrange qu'il t'ait mis à faire des piqûres alors que tu faisais de la mécanique, c'est dingue ça.
2: Ah mais ça c'est l'armée hein.
1: Ah bah oui mais bon quand même, je sais pas trop si j'aurais eu confiance dans un mécanicien pour me faire une piqûre quand même.
2: Ah mais il y a personne qui était au courant hein.
1: Alors mon petit Didier, c'est la question cash, c'est la question qui te permet de gagner 5 points.
2: Oui.
1: Donc écoute bien, petite ambiance, tout ça. Mmh. On part en Provence. Alors, écoute bien. Quelle préparation provençale à base d'olives, de capres et d'anchois se tartine souvent à l'apéritif ? Quelle préparation à base d'olives, de capres et d'anchois se tartine à l'apéritif ? Top chrono, 10 secondes.
2: Bah, je pense que c'est la tapenade.
1: Et c'est une... Bonne réponse! Alors, ça vient de Marseille, elle tire son nom du mont provençal Tapenot, qui signifie capre. Elle est déclinée en noir ou en vert, mais c'est très très bon, hein, la tapenade. Bravo, ça fait 7 pour Didier.
3: Ça donne faim. T'as pas envie d'une petite tapenade, Marilyn?
4: Oui, si, si. J'aurais bien aimé la question, surtout.
3: Mais oui, je comprends. Mais... Alors, t'inquiète pas, il y a d'autres questions qui arrivent. Et ta question, je suis sûr.
4: C'est vrai.
3: Oui, non, ça va aller. T'es à combien, là ? T'es à 7 points, Marilyn, Didier ?
1: 7.
3: Ah, on est sur une égalité. Là, Marilyn, va falloir un petit peu se distinguer, on est d'accord. Alors, je voudrais revenir quand même sur ce dossier de la maniaquerie. Parce que on a évoqué ce côté bien rangé, tout ça. Bon, on en a parlé rapidement. Mais je découvre, parce que je vais un petit peu plus loin dans ma fiche, que c'est de pire en pire. Tu nous as pas tout dit, Marilyn. Attends, il paraît que tu vas jusqu'à souvent jeter les affaires des autres.
4: Mais oui,
3: mais ça va pas bien.
1: Mais c'est-à-dire
4: non. Ben, je jette à la poubelle. Hein.
1: Mais pourquoi ?
3: Ben parce que c'est pas bien rangé.
4: Ben, voilà, je veux ranger, et puis surtout les cuillères après des yaourts.
3: Tu jettes les cuillères à la poubelle ?
4: Voilà, avec le yaourt.
1: Ah oui, d'accord.
3: Et les cuillères en argent, c'est... tout ça, c'est... t'as plus de service, quoi.
4: Trop rapide, hein, voilà.
1: Ah, voilà.
3: Non, mais, c'est-à-dire un papier qui traîne, un papier important, genre en ce moment, tu vois, c'est les impôts.
4: Voilà, voilà aussi, oui. Alors, les enfants, ça va, là.
3: Poubelle.
4: Je suis chez eux. Oh là là.
3: Poubelle.
1: Parce que, excuse-moi, voilà, je viens d'entendre une phrase qui m'a interpellée. Tu dis chez eux, c'est-à-dire que tu fais le ménage quand tu es chez tes enfants ?
4: J'essaye, mais elles ne veulent pas. La fille, elle ne veut pas. Elle veut pas.
3: Alors, rappelons qu'Alexandrine a 43 ans, bien sûr, et Benjamin, 34 ans. Enfin, il s'appelle Tanguy, c'est leur deuxième prénom.
1: Mais d'accord. Excuse-moi, c'est normal qu'elle ne veuille pas, parce que si tu lui jettes ses affaires, c'est pas très sympa quand même.
4: Voilà, me dis, tu viens, mais tu ne touches à rien.
3: Voilà, j'ai encore un dossier. J'ai encore un dossier. Là, j'enquête depuis tout à l'heure, je suis comme Doum Doum dans Les Traîtres. Faut avoir la ref. C'est quoi cette histoire de bouchon dévié ?
4: Ah, bah alors là, pareil. Hein. Pareil, je jette le bouchon d'évier quand je fais la vaisselle. C'est souvent, on ne fait que acheter des bouchons d'évier.
3: Mais pourquoi ?
4: Et puis je l'ouvre. Alors, bon, après, c'est les égouts qui sont bouchés. Voilà, bon.
3: Okay.
4: Les égouts, quoi.
1: Eh bien, j'ai une pensée émue pour Alain, le mari de Marilyn.
3: Voilà. Une pensée pour tous les bouchons déviés aussi.
4: Il est près de moi, il vous entend.
3: Oui, oui, bah salut Alain.
1: On t'embrasse, Alain.
3: Voilà.
4: Bonjour.
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0: Vous écoutez ici Sia, Give Me Love, Valérie Damido et Eric Bastien sont à présent avec Lydia d'ici Loire-Océan. Lydia qui est allée une seule fois au ski et ça sera la dernière. Quant à Florian d'ici Normandie, il partage son amour d'un certain style de film qui ne plaît malheureusement pas vraiment à sa copine.
1: Mmh. Alors, ah là là là là, notre petite Lydia, il paraît qu'un jour, une seule fois dans ta vie, tu as fait du ski. Pour faire, enfin, à la montagne, voir du ski. Parce que oui, ça a été une expérience très dure. Hein. Tu t'es totalement fait tirer par le tire-fesse, t'as pas pu rester debout. Donc, tu t'es fait tirer par le tire-fesse, et puis t'as descendu toute une piste noire sur les fesses. Qu'est-ce qui s'est passé ?
2: Bah, j'étais avec ma fille, c'est la première fois qu'on y allait, donc j'avais 45 ans. Et j'étais avec ma fille, elle me fait monter sur un télésiège, du coup, et arrivé en haut, on s'aperçoit que pour redescendre, c'était une piste noire. Donc moi, j'en avais jamais fait, j'ai dit, je descends sur les fesses.
1: Eh ben oui, mais tu t'es quand même, du coup, cassé le coccyx parce que t'es tombé sur une plaque de glace.
2: C'est en arrivant au bar, on devait aller boire un chocolat chaud, il y avait une plaque de glace que j'ai pas vue et je me suis vautrée.
1: Aïe, aïe, aïe.
2: J'ai cassé deux bâtons de ski pendant la semaine.
1: Oh là là là là là là, oui, non, donc là on est sur. T'as jamais refait de ski en fait.
3: Non, mais faut pas insister.
2: Non, je suis jamais retournée à la neige, non.
1: Ouais, mais en même temps.
3: C'est mieux.
1: Bah oui, si quand il va, tu te casses le coccyx et tu pètes les bâtons, c'est pas bien, on n'est pas. Bon. Par contre, t'as adoré la tour de l'enfer de Disney. Ça, tu t'as.
2: Ah ouais.
1: Ah là, tu t'es régalée là.
2: Ah ouais. Ouais. Ah ouais. Mes enfants m'ont offert ça c'était mon Noël, là, donc j'étais avec mon gars et ma fille, tous les trois.
1: Oh.
2: Ils m'ont offert un week-end là-bas, j'avais jamais été, c'était mon rêve d'y aller. J'ai pris mon courage à deux mains, j'ai dit, si tu te ramènes dans 10 ans, tu vas peut-être faire un AVC, donc là j'en ai profité, j'ai tout fait tant que j'ai pu. Et je suis rentrée vidée, mais hyper contente, avec des très bons souvenirs. Et j'ai pu voir le spectacle de la Reine des Neiges qui venait juste d'ouvrir. Et
3: c'était... Non,
1: je ne mentirai plus jamais.
3: Non. Ça, toute la journée,
1: c'est
3: encore.
1: Pour, alors, je sais que c'est la Saint-Éric, mais un auditeur du Poitou, une auditrice du Poitou, nous a appelé pour nous dire, vous êtes bien gentil, mais c'est aussi la Saint-Corinne.
3: Non, je ne partage pas, madame.
1: Bonne fête à toutes.
3: Saint-Éric aujourd'hui.
1: Corinne. Alors.
3: Ouais, bonne fête, Corinne.
1: Bonne fête, Éric, bonne fête.
3: Ouais.
1: Alors, ma petite Lydia, c'est la question à choix multiples. Je vais te poser la question, te proposer des réponses, et puis tu me donneras, après les 10 secondes, ta réponse, ton choix. Et tiens, je t'emmène. Hop.
3: Douchka ?
1: Ah non, c'est Karin Schaïl. C'est Karin Schaïl. Alors, écoutez bien, aujourd'hui, lundi 18 mai, c'est la Saint-Éric, c'est la Sainte-Corinne, mais c'est aussi le début du tournoi de Roland-Garros. J'embrasse Benoît Paire qui va démarrer le tournoi. Alors, écoute-moi bien. À toi de me dire, alors, vraiment, de quoi est principalement composée la terre battue des courts de tennis ? De sable rouge ? De briques pilées ? De roches volcaniques ? Ou de sueur d'Éric Bastien.
3: Oh, c'est horrible.
1: Alors, de quoi est composée la mythique terre battue ? Sable rouge, briques pilées, roches volcaniques, sueur d'Éric Bastien. Oh, top chrono, 10 secondes.
2: J'aurais bien dit Éric, mais c'est un peu gros. Je vais rester sur la brique pilée.
3: Alors, Éric et gros, j'aime pas trop l'association. Hein.
2: Oui, c'est vrai que j'ai pas le visuel. Je m'excuse, je retire.
3: Ouais. Bon,
1: Eh bien oui, c'est de la brique pilée. C'est une fine couche de brique rouge broyée. C'est elle qui donne à tous ces terrains la couleur ocre et les rebonds magnifiques. Ouais. Voilà, allez, ça fait 3 points. Tu es à 6.
3: Et qui va faire un jeu 7 et match ? C'est mon Florian, c'est mon petit Gaulois, c'est mon Normand, mais oui, mon Florian qui...
4: Oui.
3: Alors, on parlait de trucs qui fait un peu peur là, à Disney avec Lydia. Toi, t'aimes bien te faire peur aussi avec des films.
1: Ah.
4: Les films d'horreur, j'adore ça.
1: Ah, moi aussi.
3: Alors, Lucie, qui est ta chérie, aime pas trop ça, visiblement.
4: Non, elle aime pas trop ça, non. Elle veut pas trop quand je regarde avec moi.
3: Ouais. C'est quoi tes films préférés, films d'horreur préférés, du coup ?
4: Oh là là, il y en a plein.
3: Hein, écoute celui-ci.
4: Il y a Saw, il y a...
3: Mais celui-là, là tu le reconnais, celui-là ?
4: Massacre à la tronçonneuse.
3: Mais oui, il est fort, hein, en quelques secondes.
1: Massacre à la tronçonneuse.
3: Oh là là là là là. Bon, pourquoi pas, c'est bien de se faire peur.
1: Moi, j'adore.
3: Mais oui, tu as quelques défauts aussi. Tu t'emportes assez vite, tu es un Normand, c'est Ça, c'est logique.
4: Oui, j'aime bien avoir raison, mais j'aime pas avoir tort.
3: Ouais, je comprends.
1: T'aimes bien dire que le Mont-Saint-Michel est normand, mais bon.
3: Oui. D'ailleurs, la réalisatrice nous a dit qu'Alain Barrière, qu'on écoutait tout à l'heure, était breton.
1: Eh oui, bien sûr.
3: C'est
1: bah oui.
3: Aujourd'hui. Hein. Tu t'emportes assez vite, je le disais. Tu es joueur, tu es taquin. Et en même temps, si tu étais un animal, tu serais quoi? Et tout s'explique.
4: Le lion.
3: Eh oui, voilà, c'est ça.
1: Oh là là, mon Dieu, le signe astrologique d'Éric Bastien.
3: Bien sûr, ça rugit de plaisir.
4: Et moi aussi, c'est mon signe astrologique d'ailleurs.
1: Oh là là là là là là.
3: Salut Régis, votre mari aussi, qui est lion. Bah si, c'est vrai.
1: Oui, mon mari est lion, c'est vrai.
3: Bah oui, votre mari est
1: lion. Nous ne sommes pas mariés, je vous rappelle.
3: Oui, enfin bon, vous connaissez bien quand même.
1: Oui, 25 ans que je le supporte, qu'est-ce que tu veux faire?
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1: Merci d'écouter votre radio ici. Les meilleurs moments d'Otake avec Valérie Damido et Eric Bastien. C'est jusqu'à 13h. Et on écoute la suite juste après Michel Berger. Il n'y a pas de honte sur votre radio ici.

0: Michel Berger dans la playlist d'ici, il n'y a pas de honte. Et si on faisait un petit quiz musical maintenant? Essayez de faire aussi bien, voire mieux, que Maud d'ici Touraine et Benjamin d'ici Poitou. Il faut découvrir les interprètes des titres sélectionnés par Éric Bastien et Valérie Damido sur votre radio ici.
1: Nous sommes avec Maud qui a 2 points, Benjamin qui a 1 point, Maud qui joue avec ici Touraine, qui habite à Charentilly. Et Maud, on dort encore avec son doudou.
2: Bien sûr.
3: Oh là là.
2: C'est important.
1: Bah oui, mais je
2: te rassure.
1: Alors c'est quoi le doudou? Parce que je voudrais savoir.
2: C'est un petit bout de couverture en fait qui a plus de qui a plus de forme, mais le petit biais autour là qui est tout doux, qui réconforte, ça me fait du bien.
1: Attends, ma fille a 33 ans, elle dort encore avec son doudou. Alors si tu veux, comme on te dit.
2: Je pense qu'on est de plus en plus en fait, donc il faut qu'on se pose des questions peut-être.
3: Je vais rappeler le docteur Kirsek peut-être. Hein.
1: On ne vit pas dans un monde facile, j'entends.
2: Non.
1: C'est
2: réconfortant pour moi et que je dors bien.
1: Voilà.
2: Le doudou, je suis partout.
1: Eh ben, tu as bien raison. Voilà, tu pars en vacances avec, il est sous ton oreiller. Voilà. Bon.
2: Ouais.
1: C'est très bien. Comme ça,

0: Tu dors.
1: Alors, on va le savoir maintenant.
0: Ouh, c'est pas grave. Alors, mon chat, est-ce que tu chantes? Est-ce que tu fais du karaoké? Est-ce que tu... tout ça?
1: Ouais, j'aime bien, mais je chante pas. Hein, mais j'aime bien les blind tests, j'aime bien tout ça, en fait. À Ici Touraine, j'aime bien participer à tout ça, en fait.
0: Ah, et ben ça tombe mais... bien.
1: Ça ouais, tombe pas bien. Trop vieux, hein. Pas des années d'EHPAD, hein.
2: Oh là là, hey.
0: Alors chérie, là c'est pas du tout des années d'EHPAD. Et alors j'ai envie de te dire, c'est même des énormes tubes. Ça s'enchaîne, écoute okay. bien. Il y a deux artistes, deux filles qui vont s'enchaîner. Il faut que tu me donnes une ou deux. Enfin en tout cas, ça serait bien les deux. Comme ça t'as deux points, écoute bien.
1: Ok.

0: en plus, elle est en...
1: Alors, nous avons...
0: Madonna.
1: Ouais.
0: Madonna et l'autre, je sais plus le prénom, mais en fait...
1: Baby, one more time.
0: Ouais, elle est en cure de désintoxication.
2: Oh là. Il a fait une belle pub, là.
1: Ben, tu nous as bien vendu Britney Spears.
0: Oh là là.
1: Like a Virgin. Bon, bah ça, c'est Madonna.
2: Eh oui.

0: Eh ben, tu as quand même un point, c'est déjà.
1: J'ai un pif, hein. Ah ouais, ouais.
0: Bon, bah t'en as trois. Voilà.
2: 12h28, j'ai faim, je vais chez Benjamin parce que je sais que Benjamin adore cuisiner. Quelle est ta spécialité, mon Benjamin ?
3: Le bourguignon.
2: Ah, oh, le bourguignon.
3: Non, là. Tout simplement.
2: Comment tu fais un bon bourguignon ? Ta petite recette à toi.
3: Déjà une bonne viande.
2: Ouais.
3: Bonne viande et on n'est pas obligé de se ruiner. On peut aller chez son petit boucher à côté de chez soi. Déjà, il vous conseillera un super produit et puis au pire en acheter moins mais de meilleure qualité quoi.
2: Ouais, bien sûr, le bourguignon. Alors il n'y a pas que ça, un côté spécialité.
0: Ah, le couscous, c'est dur à faire. Hein. La très bonne semoule, non, c'est du travail.
3: Non, ah oui, mais sinon, c'est pas compliqué. Le plus long, c'est de préparer les légumes. Après, la cuisson, c'est long, mais c'est pas compliqué.
2: Ah, ouais.
0: Non, mais il faut bien travailler la semoule.
2: Oui, il faut qu'elle soit douce, comme de la farine, c'est bien. Tu sais également préparer le pot-au-feu, pas de dessert.
3: Oui.
2: Par contre, si on vient chez toi...
3: Non, je suis pas bec sucré, non.
2: On emmènera les gâteaux, salé. Valérie. Vous notez, on doit aussi passer à Poitiers hein, cet été.
3: Oui, bah oui.
2: On a tout péré.
3: On vient dire les filles qui doivent finir leur séjour pour aller jusqu'à Saint-Jacques, si elles ont fait tour Poitiers l'année dernière ou avant, si elles commencent à Poitiers, elles auront qu'à s'arrêter à la maison pour prendre un petit café.
2: Tourner manège dans cette émission. Bah oui,
0: alors.
2: Quand même célibataire, Benjamin. Bref.
3: Oui, mais pas Maud.
2: Oui.
0: Maud, elle n'est pas célibataire. Hein. Tu vas arrêter de vouloir marier tout le monde. Pose ta question.
2: Voici ton quiz musical. On a deux chansons, c'est mixé, c'est deux garçons. Pour le coup, à identifier, il y a deux points à gagner. On y va.

0: Qui chante?
1: Il t'a dit.
2: Elton John.
0: Ouais.
2: Et George Michael, peut-être Wham, quand il était à l'époque de Wham.
0: Ben voilà, Carlos Whisper, vérifions tout de suite, Elton John, bien sûr. Et le deuxième, c'est bien George Michael, ce qui fait 2 points de plus, Benjamin.
1: Allez, 3 points pour Mo, 3 points pour Benjamin.
0: On
1: vous
0: l'adore.
1: Êtes à égalité, vous êtes parfait.

0: Un des derniers titres de Bruno Mars, On My Soul, sur votre radio ici. Nous sommes toujours avec Maud d'ici Touraine, Maud dont la mère aime bien lui faire des blagues, heureusement qu'elle a de l'humour, et Benjamin d'ici Poitou qui n'a aucun sens de l'orientation, mais vraiment aucun, comme il le raconte à Valérie Damidot et Eric Bastien sur votre radio ici.
1: Alors, notre petite Maud, dis donc, il paraît que t'as une maman un peu sympa, un peu genre, je fais des blagues, l'air de rien.
2: Bien
1: il paraît
2: sûr.
1: Que quand t'avais 20 ans, ta maman t'a demandé d'aller acheter des tringles à rideaux dans un magasin.
2: Oui, c'est ça.
1: Et au moment de payer, qu'est-ce qui s'est passé?
2: Eh ben en fait, elle sait que j'ai un gentil caractère, en fait, et puis la caissière... Et du coup, elle m'a fait j'ai dû vider tout mon sac, je savais que j'avais rien pris. Et puis c'est tout, la caissière, elle s'est vraiment mise en colère et tout ça, je me suis mise en colère aussi. Je retourne chez ma mère, et puis arrivée là, bah oui, elle m'avait collé les antivols dans mon dos, en fait. J'étais partie au magasin comme ça. J'étais pas contente. Bon, elle était bien contente.
1: Mais...
2: en même temps, c'est un petit jeu sympa, parce que je suis un peu, j'aime bien les bêtises, quoi. D'ailleurs, je lui fais un petit coucou à Claudine et à Patrick de Chouny, en fait. Ils sont contents comme ça.
1: Voilà, donc, parce
2: elle
1: que ça.
2: Elle est contente. Mais bon, on aime nos mamans, hein.
1: Oui, on aime nos mamans. Bah, moi, oui.
3: C'est la fête des mères, d'ailleurs, dans quelques jours.
1: C'est la fête
2: bientôt,
1: des
2: mères. Bientôt, bientôt.
3: Bah, c'est dimanche.
2: D'ailleurs, j'espère que mes enfants, ils entendent, hein. C'est bientôt la fête des mères.
3: Ils comptent.
1: C'est dimanche, la fête des mères.
3: C'est pas dimanche, c'est dimanche d'après, ouais, c'est ça.
1: Alors.
2: D'après.
1: Oui. Le dernier dimanche du mois de mai, c'est la fête des mamans.
3: Exactement.
1: Pensez à vos mères qui ont souffert pour vous mettre au monde, bande de petits ingrats.
3: C'est l'occasion de rappeler que c'était la Saint-Éric hier. Pourquoi je dis ça? Voilà.
1: Est-ce que
2: oui,
1: tu vas me est-ce qu'il va me laisser en placer une ou pas? Je sais plus, là. Alors, écoute bien. Là, t'as 3, il a 6. C'est la question à 5 points. Donc, il faut que tu la marques. Il faut que tu l'emportes. Tu vas l'emporter. Allez. Quel chanteur. Mais c'était au taquet, vas-y ma chérie, écoute bien. Quel chanteur français était surnommé l'homme à tête de chou? Quel chanteur français était surnommé l'homme à la tête de chou? Top chrono, 10 secondes.
2: Peut-être Serge Gainsbourg, peut-être?
4: Dieu est un
1: fumeur. Eh oui, c'est Serge Gainsbourg. Bien sûr, parce que... En fait, il a sorti un album en 1976, inspiré d'une sculpture qui représente un homme à la tête de chou. J'ai ce vinyle à la maison, c'est très très beau. Et donc, c'est lui, l'homme à la tête de chou. Tu as 5 points de plus, tu passes à 8.
3: Benjamin, il y a un domaine dans lequel tu es nul. J'adore. C'est quoi?
5: Rappelle-le-moi parce que ça me parle pas. J'essaie de là-dedans dans la mémoire que je suis nul.
3: Eh bien, c'est l'orientation. Voilà, t'aurais pas
5: oh là
3: pu
5: là,
3: ça.
5: Oui, mon Dieu.
3: Voilà.
5: Oui, je m'étais perdu dans mes réflexions.
3: Ah mais non, oui, toi, l'épreuve de Koh-Lanta d'orientation, c'est pas possible.
5: Ah oui, non, je trouverais même pas l'aéroport pour aller dans l'avion. Donc,
3: D'accord.
5: Non.
3: Te voilà parti en forêt, la cueillette, hein, bien sûr, des champignons.
5: Et là,
3: t'as tourné combien de temps dans cette forêt?
5: Les heures passent, le soleil se couche et mon pauvre Benjamin était perdu dans les bois comme un couillon.
3: Ah non, mais le soleil se couche, c'est-à-dire que tu as quand même tourné, a priori, 5 heures dans la forêt pour retrouver ta voiture.
1: Oui, aisément,
5: tout à fait.
3: Et finalement, t'as trouvé une route?
5: Oui, voilà, j'ai trouvé une route, je suis remonté sur 1 ou 2 kilomètres, j'ai trouvé des maisons et puis j'ai pu retrouver mon chemin après grâce aux gens qui habitaient pas loin des bois.
3: Aïe.
5: Ah ouais, non. Là.
3: Bon.
5: Et puis la flippe, quoi, quand la nuit commence à tomber, là.
3: Eh bien sûr,
5: on est loin de chez soi.
3: Et puis
5: à l'époque, on n'avait pas de téléphone portable, alors les signaux de fumée, ça passe pas dans les forêts. Enfin, faut éviter de faire du feu en forêt, mais. Non, c'était.
3: Bon, puis Benjamin.
5: J'ai eu la peur de ma vie.
3: Quand t'avais 18 ans, tes parents ils t'ont dit de pas la prendre, cette 2 chevaux. Ben oui.
5: Non, c'était la Mégane, la 2 chevaux, c'était ma voiture à moi.
3: Ben oui, mais on t'avait dit de pas toucher la voiture. Qu'est-ce que t'as fait?
5: Ben je l'ai prise.
3: Ah oui, mais tu l'as prise, mais tu l'as mis dans un mur surtout.
5: De chez planté. Ah oui, elle était explosée du pare-choc avant au pare-choc carrière. Il y avait pas un centimètre carré de tôle qui était.
3: Une belle Mégane. En fait, ses parents étaient partis en vacances et lui, il s'est dit, je vais choper la belle Mégane et il voulait faire un petit tour, quoi. Mais ça a été. Ouais, t'as dû drôlement te faire gronder, hein, Benjamin.
5: Quand les parents ont vu l'état de la voiture, ils étaient plus rassurés que quand j'allais bien. Quoi.
3: T'as des parents qui sont.
5: Ouais.
3: Allez, voici ta question à 5 points. Question cage, pas de proposition de réponse. Un extrait pour t'aider. Himalaya, c'est Johnny Hallyday. Quel personnage folklorique vit, selon la légende, dans les montagnes de l'Himalaya? Top chrono, 10 secondes.
5: Serait-ce le Yeti?
3: Attends, c'est moi qui pose les questions, là. C'est, tu me demandes si serait-ce le Yeti?
5: Oui, tout à fait.
3: Écoutez, je vais vous répondre, Benjamin. Oui, c'est le Yeti, l'abominable homme des neiges, qui est le poilu gigantesque, objet des récits dans Tintin, notamment, dans l'île Noire. Oui, c'est bien le Yeti. Bravo.

0: Johnny Hallyday et Carmel, j'oublierai ton nom dans la bande son d'ici. Allez, à suivre dans quelques instants Catherine d'ici Loire-Océan, qui n'est pas du tout douée en ski, et Christophe d'ici Brézizel, qui aime beaucoup un des personnages de Star Wars. A tout de suite avec Valérie Damido et Eric Bastien sur votre radio ici.
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2: Notre Catherine qui chante, qui coud, qui peint, qui marche, qui saute en l'air, qui danse, oh là là là là là là, mais qui n'est pas très très douée en ski. Ah là là là là, il paraît que donc ton mari t'a emmené au ski, t'en as jamais fait bien évidemment, et tu te retrouves en haut de la piste, et t'as dévalé la piste en arrière en fait, hein. Comment tu t'as fait?
3: Ben, en fait, j'ai essayé de me retenir à des poteaux, mais les poteaux, c'était pour indiquer le chemin. Alors, ça ne tenait pas du tout, je l'ai ramené dans les mains à chaque fois, et j'ai fini dans le filet.
2: Ah oui, d'accord, ben, écoute, c'est super. Ben, c'est bien, tu t'es pas fait mal, quand même.
3: Ah non, pas du tout, non, non. C'est comme pour le tire-fesse, hein. On me dit, tu tiens bon. Oui, oui, je tiens bon, ben, j'ai pas lâché, mais j'étais pas dessus.
2: Ah ben voilà.
3: J'étais complètement à côté.
2: Mais c'est très dur, le tire-fesse, on pense que c'est simple, mais pas du tout. C'est très compliqué.
4: La neige, elle est trop molle.
2: Et oui, j'ai trop mal. Alors, mais tu as refait du ski depuis, c'est pas resté...
3: Oui, une fois.
2: Ah oui, d'accord.
3: Une fois, et j'ai descendu une noix sans savoir que j'avais descendu ça.
2: Ah ben c'est magnifique, voilà, te voilà skieuse maintenant. Alors il t'est arrivé une petite aventure quand tu as été voir ta fille en Chine, parce que tu es partie toute seule visiter la cité interdite, et alors là, pas de chance, t'es ressortie par une autre porte que celle par où t'es entrée. Qu'est-ce qui s'est passé?
3: Eh bien, comme je ne parle pas anglais ni chinois, je ne pouvais pas rentrer chez moi. Je n'avais plus la même orientation, quoi. Je ne savais pas, puis ma fille ne pouvait pas m'aider au téléphone. Bon, j'ai fait confiance. Moi, je fais très, très confiance aux gens. Et ben, je suis revenue une heure et demie après devant la porte de ma fille. Et là, j'ai dit waouh.
2: Ah oui, t'as fait un petit...
3: Je dirais que j'ai eu peur, hein, quand même. Hein. J'avais des larmes aux yeux, hein, parce que je me suis dit mince, comment je vais rentrer?
2: Oh là là.
3: En fait, j'avais pris le taxi, mais ce jour-là, il pleuvait tellement que j'étais mouillée. Et les taxis ne nous prennent pas quand on est mouillé.
2: Ah, sympa. Bon, bah, du coup, t'as mis une heure et demie pour rentrer chez ta fille, quand même.
3: Oui, mais je suis rentrée vraiment devant la porte.
2: Ah ben ça, c'est magnifique.
3: Je fais confiance au monsieur qui a dit au chauffeur et puis à la personne de derrière, parce qu'ils sont deux dans le bus, hein, qu'il ne fallait pas que je descende, qu'il fallait que j'attende. Et elle m'a fait reprendre un autre bus et je suis revenue, je vous dis, une heure et demie après,
2: magnifique,
3: devant la porte.
2: Alors, tu vas essayer de marquer 5 points. C'est la question cash. Oui. Et tiens, une petite ambiance.
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4: Ouais.
2: Alors, l'encre de tes yeux, on va parler d'encre. Autrefois, qu'est-ce qu'on utilisait pour absorber l'encre et éviter les bavures lorsqu'on écrivait au stylo plume? Qu'est-ce qu'on utilisait pour absorber l'encre et éviter les bavures quand on écrivait au stylo plume? Top chrono, 10 secondes.
3: Un buvard.
2: Est-ce que c'est une bonne réponse? Oui, c'est une bonne réponse. Et oui, on s'en servait pour absorber l'excès d'encre, et puis comme ça évitait les taches. Et l'effaceur, bravo, tu as 5, ça te fait 7 points.
4: Et on embrasse Philippe, évidemment. Philippe Buvard. Bon, c'était. Allez, je rends hommage aux grosses têtes. Hein. On est digne des. Bah si.
2: Non, je regarde Basile, ça va, il n'a pas l'air de trop souffrir aujourd'hui, mon petit Basilou. Je suis avec toi, chérie. Tu sais que je t'aime, mon Basile.
4: Il a plus de 90 ans, Philippe Buvard, qui vit dans le sud de la France.
2: C'est Basile qui avait 90 ans.
4: Non, ça va, Basile, il est jeune. Christophe. Alors, vous savez quoi? Christophe, il aimait déjeuner avec ce monsieur. Dark Vador. Chut, ton père.
2: Christophe, t'aimerais déjeuner avec Dark Vador?
4: Mais oui, parce qu'il est fan de Star Wars, oui. Christophe.
2: Oui, mais tu pourrais.
6: Ouais, j'aimerais bien.
2: Mais tu pourrais manger avec, je sais pas, Leia, avec Harrison Ford, je sais pas.
4: Ah non, mais il a le porte-clés, la tasse.
6: Oui, Dark Vador, il a une prestance.
4: Bon, alors, ça s'arrête pas là, l'histoire de Dark Vador, parce qu'il adore se déguiser. Hein. Ah oui, non, Christophe est.
2: Mais en quoi
4: Tintin, Bah, à ton avis.
2: En Dark Vador.
4: Bah, évidemment, raconte quand tu t'es déguisé en Dark Vador.
6: Alors oui, on avait une soirée déguisée comme tous les ans chez des copines, et puis du coup il fallait trouver un costume. Le thème c'était se déguiser un personnage connu.
4: D'accord.
6: Et du coup, comme j'aimais bien Dark Vador, j'ai fabriqué le costume de Dark Vador.
2: Ah.
4: Alors.
6: Voilà. Voilà.
4: Le masque, le sabre laser, tu l'as trouvé sur un site Vinted, pour ne citer que lui. Mais attends, raconte ce que tu as fait quand même pour avoir la fameuse voix. Tu as fait un truc particulier.
6: Oui, alors sous mon costume que j'ai fabriqué, j'avais téléchargé sur mon téléphone la marche de l'empereur et puis la marche impériale et puis derrière il y avait la respiration de Dark Vador et j'avais glissé une petite enceinte Bluetooth et que je faisais marcher sous le costume quoi. Donc il y avait la respiration. Donc je suis arrivé comme ça.
4: Génial.
6: Je suis arrivé comme ça.

Il sera le 2 septembre à Foire en Seine, à Châlons-en-Champagne, puis en tournée dans toute la France. Claudio Capéo, un homme debout. 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

0: Véronique Sanson qui sera le 3 octobre à Vichy. Besoin de personnes sur votre radio ici.
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0: Bonjour à toutes et à tous, j'espère que vous allez bien. Ce matin, l'équipe d'ici dès 5h, c'est Saveria au standard, Ange à la technique, Emmanuel à la rédaction en chef et Valentin Bertrand aux infos. Bonjour Valentin.
2: Bonjour Catherine, bonjour à tous.
0: Ce matin, Valentin, retour sur le premier débat de la présidentielle.
2: Et ce tour de chauffe pour les 7 principaux candidats réunis hier devant un parterre de patrons.
0: Et puis manger au restaurant, c'est sympa, mais ça peut vite coûter cher. Heureusement, Valère Correa a des idées pour faire baisser la note. Et puis elle est gratuite. 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
0: Très bon vendredi avec votre radio ici. Vendredi 28 août, il est 5h. Les informations, Valentin Bertrand. Les retraites et la dette au cœur du premier grand oral de la présidentielle.
2: 7 candidats face à face pendant 3 heures devant 6000 patrons. Ce premier débat organisé hier par le MEDEF sur le cours central de Roland-Garros a jeté les bases de la campagne à venir. Avec pour Marine Le Pen une mission, rassurer le patronat, Hélène Terzian.
3: Après des atermoiements au sein du RN, Marine Le Pen se savait attendue sur les retraites. Fini les réflexions envisagées par Jordan Bardella. Elle défend sa réforme initiale, un choix de société, dit-elle.
4: Tous ceux qui ont commencé à avoir un emploi avant 20 ans cotiseront 40 ans et partiront à 60 ans. Puis progressivement, on arrivera à un âge légal de 62 ans.
3: Mission délicate pour celle qui, de l'aveu même d'un de ses lieutenants, doit rester mariniste, c'est-à-dire social-étatiste, tout en se montrant responsable. Marine Le Pen propose un plan drastique de réduction de dépenses.
4: Nous présenterons notre trajectoire de rétablissement des finances publiques avec 125 milliards d'euros d'économies.
3: Applaudie lorsqu'elle affirme que l'État doit baisser son train de vie, elle appelle enfin les patrons à s'éloigner des caricatures autour de son programme.
4: Jugez sur ce que vous lisez, sur les engagements que nous prenons, et pas sur ce que vous pouvez entendre de ci, de là, qui est souvent effectivement assez éloigné de la réalité.
3: Merci. Marine Le Pen voit toutefois le départ d'un des proches conseillers de Jordan Bardella, le libéral François Durvy, qui faisait jusque-là le lien entre le RN et les patrons.
2: Hélène Terzian, des pare-brises transpercés par la grêle dans le Doubs, des toits envolés en Saône-et-Loire et des arbres sur les voies ferrées en région parisienne. Les orages fulgurants de cette nuit ont fait des dégâts matériels, mais pas de blessés graves à signaler ce matin. Il reste 14 départements de la Haute-Loire au Bas-Rhin en vigilance orange avant le prochain bulletin de Météo France, attendu dans une heure.
0: Après la tornade dans l'Aude, la rentrée scolaire maintenue.
2: À Poma, où l'école a été en grande partie détruite, le maire annonce avoir trouvé une solution. Les élèves de la commune vont pouvoir reprendre les cours dans une école provisoire à Coufoulins, à une quinzaine de kilomètres de la commune. Dans plusieurs académies, par contre, la rentrée s'annonce perturbée après une cyberattaque des serveurs de l'éducation nationale. Ils ont été débranchés par précaution en Corse, autour de Toulouse et autour de Nantes, avec pour les professeurs les mails bloqués et pour les familles des démarches en ligne impossibles. Résultat, toujours pas d'inscription pour la fille d'Alice à 4 jours de la rentrée. Ça préoccupe forcément cette maman tout juste arrivée au Mans, jointe hier par Issimène.
5: J'ai ma petite fille qui va rentrer au CP. On a fait une préinscription à la ville du Mans. Malheureusement, avec la cyberattaque, on ne peut pas l'inscrire en direct à l'école. On va devoir certainement faire des formulaires papier et il en est de même pour tout ce qui est périscolaire. On n'arrive pas à joindre l'école pour le moment. Ce que l'on va faire, c'est qu'on va imprimer tous les papiers pour faire une inscription et tenter de se rendre à l'école demain. Ça rajoute beaucoup de stress. Déjà que c'est pas facile, c'est une étape particulière et de déménager et une rentrée scolaire en CP pour une enfant. Donc ça nous rajoute, nous, en tant que parents, beaucoup de stress. De pas savoir où va être notre enfant, si elle va pouvoir bien manger, si le soir elle va pouvoir bénéficier du périscolaire. Et également, on aimerait bien lui acheter ses petites fournitures scolaires avant mardi prochain.
2: Alice, cette maman qui attend donc de pouvoir inscrire sa fille au Mans. Le député insoumis de Marseille, Sébastien Delogu, est sorti de garde à vue hier soir après 8 heures d'audition. Il est convoqué en novembre où il sera jugé pour outrage envers des policiers. Il est accusé de les avoir insultés arrêter et bloquer leur accès à son immeuble en début de semaine. Le député a de son côté porté plainte contre X pour injures et violences physiques.
0: Des retrouvailles réussies pour Victor Wembanyama et les Bleus à Bercy.
2: 2 ans après la finale des JO de Paris 2024, retour gagnant de l'équipe de France de basket à Paris. Victoire hier, 92 à 67 contre la Slovénie pour ce match de qualification avant la Coupe du Monde organisée dans un an au Qatar. Xavier Monferrand, les Bleus font donc un pas de plus vers ce mondial.
6: Quand on demande à Victor Wembanyama s'il a aimé ses retrouvailles avec Paris,
7: ouais, toi.
6: Difficile de lui dire le contraire. Des Bleus solides et victorieux avec un Wemby à 22 points.
7: On a bien travaillé, on a pris le match sérieusement, on a abordé tous les cartons plus ou moins comme il faut, c'était pas parfait, mais c'est un pas en avant.
6: Un pas de géant, même aux côtés de son pote Maxime Reynaud, le pivot des Kings de Sacramento, vit sa première campagne avec les Bleus et ça donne envie de revenir.
8: Bah, ce qui est important pour nous, c'était de gagner les matchs. Ça, c'était la première chose et c'est ce qu'on est en train de faire pour l'instant, les matchs qui comptent. C'est-à-dire la Slovénie, ensuite la Suède dimanche. Et puis après, bah, naturellement, on crée plus d'automatisme au fur et à mesure du temps. Honnêtement, là, ouais, je pense que les gars se sentent bien, le groupe vit bien, donc que du positif.
6: Les Bleus ont déjà un pied à la Coupe du Monde, mais à savoir quand ils seront officiellement qualifiés, le sélectionneur Frédéric Fautoux l'avoue.
9: Pour être très sincère, j'en sais absolument rien. Le plus tôt possible. Je suis désolé.
6: Bon, en gros, si les Bleus font le boulot en Suède dimanche, ils pourront valider leur ticket dès les prochains rendez-vous internationaux à la fin du mois de novembre.
2: C'est pas encore fait, mais c'est quand même bien
0: on
2: parti.
0: On y croit, Valentin.
2: Catherine, on jette tout de suite un coup d'œil dans le ciel.
0: Alors on y croit un peu moins, là, du coup.
2: C'est perturbé aujourd'hui.
0: C'est ça. Ce matin, le temps est très orageux sur une majorité du pays. Seule la Corse et l'extrême sud-ouest devraient être épargnés. Je vous rappelle qu'il y a une vigilance orange aux orages dans 14 départements. Cela va du Bas-Rhin à la Haute-Loire en passant par la Côte d'Or et le Jura. Pour les températures, ce matin à Amiens, Aurillac, 17 degrés, Brest, 18, Paris, Limoges, 19, Bordeaux, 20, Auxerre, 22, Nice, 29, oui, 29 ce matin à Nice. Cet après-midi, les orages devraient se dissiper un peu et se concentrer sur la Bretagne, l'Île-de-France et la Provence-Alpes-Côte d'Azur. Pour les températures cet après-midi, on gagne quand même quelques degrés. On ira jusqu'à 26 dans la moitié nord, de 21 à 26 dans la moitié nord et de 26 à 34 dans la moitié sud. 34 étant pour la Corse. Corse qui est en vigilance orange canicule. Et puis demain, le ciel devrait être moins agité. Enfin, on l'espère, c'est ce qu'annonce Météo France. Et le soleil reviendra par le sud du pays.
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0: Et pour se réveiller, Calogero, je joue de la musique sur votre radio ici.

0: Calogero qui est sur scène ce soir et demain au Parc des Oiseaux de Villars-les-Dombes. Je joue de la musique sur votre radio ici, 5h10. Bon réveil.
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0: Valentin, il y a quelques jours en Italie, une cliente a eu une drôle de surprise en lisant la note qu'elle a eue à la fin de son repas. Le problème, c'était pas le montant, mais l'annotation qui était mentionnée. Je cite, hein, une vraie casse-couille, celle-là, brûle les œufs et crache dedans. C'est sympa, non?
2: Ah ben oui.
0: Voilà. Alors en fait, la cliente avait simplement demandé à ce que ses œufs soient brouillés et bien cuits et servis sans salade. Alors figurez-vous que le jeune serveur qui a pris la commande, lui, il a interprété ça un petit peu différemment, comme vous avez pu le comprendre. Il a mis donc un petit mot au cuistot qui n'était évidemment pas destiné à être mentionné sur l'addition. Voilà. La famille de la cliente est bien sûr partie très fâchée. Elle a refusé les excuses du manager et la proposition de leur offrir le repas. Et elle a posté sur Internet la fameuse addition.
2: Avec pas beaucoup d'étoiles, on imagine.
0: Non, voilà. On peut voir le petit commentaire. Alors, le très jeune serveur, il avait 17 ans, il a été licencié, puis réintégré quelques jours plus tard, parce que bon, on lui donne une seconde chance quand même.
2: Oui.
0: Voilà, donc il faut être sympa au resto avec les serveurs, Valentin.
2: Oui, vaut mieux, visiblement.
0: On ne sait jamais ce qui peut se passer. Bon, sinon, ce matin, Valentin, on revient sur le grand concert caritatif organisé hier soir pour les sinistrés du feu de la Gironde.
2: Il a permis de récolter 1 300 000 euros et d'amener aussi un peu de légèreté, plus que bienvenue. Reportage à suivre dans les toutes prochaines minutes.
0: Et puis, pour la musique, d'ici 5h30, on aura Survivor. Survivor, qu'on retrouve d'ailleurs sur la bande originale du film Rocky 4. 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Et pour faire des économies, c'est Valère Coréard qu'il vous faut. Il est maintenant avec nous sur votre radio ici. Bonjour Valère Coréard, chaque jour avec vous un bon plan pour notre pouvoir d'achat. Aujourd'hui, on va parler restaurant sans plomber l'addition.
3: Parce qu'un bon repas à l'extérieur, ça fait plaisir, mais la note grimpe vite parfois, hein, en moyenne 25 à 30 euros par personne en France, bien plus dans les grandes villes. Alors autant dire qu'un dîner en couple peut rapidement dépasser les 70 euros. Mais bonne nouvelle, il y a des solutions pour faire baisser un peu l'addition, que ce soit au restaurant ou à la maison d'ailleurs, à condition d'avoir les bonnes adresses sur Internet.
0: Et concrètement, Valère, comment ça marche pour payer moins cher?
3: L'application la plus connue reste The Fork. Le principe est simple. Vous réservez votre table via l'application et selon les établissements partenaires, vous bénéficiez de 20, 30, parfois 50% de remise, hors boisson en général. À chaque réservation, vous cumulez aussi des points de fidélité qui sont appelés des yums que vous transformez ensuite en réduction supplémentaire. Autre piste, Too Good To Go. Ici, il ne s'agit pas d'une remise sur l'addition, mais de sauver les invendus de restaurateurs ou de traiteurs à petit prix. Vous payez quelques euros et vous repartez avec un panier surprise. Vous ne choisissez pas forcément votre plat, mais vous divisez la facture par 2, 3, voire 4. Et puis, vous contribuez à réduire le gaspillage alimentaire. Et puis, il y a certaines applications de livraison comme Uber Eats ou Just Eat qui proposent régulièrement des codes promo ou encore des réductions de bienvenue. Et ça, bien sûr, c'est pas le même plaisir qu'un repas en salle, mais enfin, ça reste un bon moyen de limiter la dépense tout en se faisant plaisir. Résultat, en combinant ces solutions, vous pouvez économiser facilement 10 à 15 euros par repas, hein, soit plusieurs centaines d'euros par an si vous y allez souvent. Une vraie bouffée d'air pour le budget loisir, sans se priver de bons moments autour de la table. Si vous aussi, vous avez des bons plans resto d'ailleurs, écrivez-moi, comme ça, ça va aider tout le monde. Mon mail, c'est parici.leseconomies@radiofrance.com.
0: Merci Valère Coréard pour ces bonnes idées qui sont à réécouter sur ici.fr, comme tous les autres bons plans de Parici Les Économies.
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0: 5h10, 15h15, Valentin Bertrand, opération réussie pour le grand concert caritatif après le méga-feu de Gironde.
2: Oui, plus €1,3 million récoltés pour les sinistrés, pour les 240 familles dont la maison a été totalement détruite par les flammes, et pour tous les autres dont une partie de la vie a brûlé. Ce concert organisé en un temps record par Pascal Obispo a mis du baume au cœur hier soir à l'Arena de Bordeaux, Marie Mutrici.
5: Un moment de communion, bienvenue. Un grand karaoké collectif spontané quand Mathieu Chédid dirige les 10 000 spectateurs. Les chansons de Gaëtan Roussel, de Zazie, de Julien Clerc, de Gims, reprises à tue-tête. L'expérience collective a beaucoup plu à Hélène de Sissac dans le Médoc, bénévole pendant le sinistre.
6: Les gens chantaient, je pense que les gens avaient besoin de s'éclater et je pense qu'ils avaient besoin de se changer les idées. Donc là, ce soir, ça a été fait. C'était le faire la fête, faire avec tout le monde.
5: Fred, un habitant de Teuillac près de Blaye, ressort aussi ravi.
7: J'ai plus un seul mot, j'ai plus de voix, j'ai plus rien. On a tout donné ce soir. Les gens, ils ont donné aussi bien par des dons, mais par leur présence aussi à ce concert, et ça a vraiment été magique.
5: Il avait dessiné avec sa femme un t-shirt fait maison pour remercier les pompiers, longuement applaudi au début du spectacle. Cyril est monté sur scène comme ses collègues des Landes.
8: L'atmosphère est différente, les gens autour sont joyeux, on se retrouve dans d'autres conditions, dans de meilleures conditions, on va dire.
5: Les soldats du feu salués par Gauvin Serre.
9: Oui, qu'elle tombe pas dans le panneau de ceux qui promettent tout là-haut, mais qui porteront jamais de leur vie la moindre lance incendie.
10: Bah, j'ai réécrit un petit peu ma chanson pourvu. J'ai adapté les deux derniers couplets en essayant de soutenir à la fois voilà tous les gens qui sont sur le front en première ligne, les pompiers, et qui sont malheureusement pas forcément soutenus par les gens qui sont tout en haut de la pyramide au quotidien. Donc je pense que c'est important de le rappeler. Ouais.
5: Quasiment 3 heures de musique pour remonter le moral, ça compte aussi pour la chanteuse Zazie.
11: Si on récolte des sous, il y a les ventes de t-shirts, tout ça, il y a une diffusion sur une chaîne nationale, ça suffira pas à reconstruire toutes les maisons. En revanche, ça peut-être met un petit bûche dans le moral de ces gens qui sont découragés et terrifiés de recommencer leur vie. Voilà. Donc c'est ce qu'on sait faire, nous, dans l'urgence aussi, mais avec de la joie.
5: Ce qui serait encore plus terrifiant, ça serait d'oublier ce qui s'est passé cet été, lance-t-elle au public.
2: Les gains de cette soirée seront redistribués par la Fondation de France qui poursuit en parallèle sa collecte en ligne soutenue par toutes les antennes de Radio France. Cette collecte a dépassé les 5 millions d'euros.
0: 5h18, dans quelques minutes, Patrice Gascoigne sera avec un ancien vainqueur de la Star Academy. Mais d'abord, musique, Survivor, Burning Heart sur votre radio ici.

Survivor avec Burning Heart sur votre radio ici à 5h21. Et bon anniversaire si vous êtes né un 28 août comme le réalisateur et auteur de bande dessinée Johan Sfar, 55 ans. L'acteur canadien Jason Priestley, inoubliable Brandon Walsh dans la série Beverly Hills, il a 57 ans aujourd'hui. Et puis c'est aussi l'anniversaire de la chanteuse Shania Twain.

0: Shania Twain. Bon anniversaire également au réalisateur David Fincher, 64 ans. Et puis cela fait déjà 9 ans que Mireille Darc nous a quittés. Bonne fête aux Augustins et Augustines qui nous écoutent. Le dicton du jour à la Saint-Augustin. Les orages sont proches de la fin. Eh bien, c'est tout ce que l'on espère. Que regardiez-vous à la télé dans votre enfance? C'est ce que Patrice Gascoigne va demander à un ancien vainqueur de la Star Academy sur votre radio ici.
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0: Bonjour Patrice Gascoigne. Alors aujourd'hui, dans les coulisses TV, vous êtes parti à la rencontre d'un ancien vainqueur de la Star Academy, aujourd'hui musicien reconnu, un doux rêveur qui prête sa voix au cinéma à un héros de dessin animé.
2: Allez, on remonte le temps, nous sommes en 2008 et voici celui qui va gagner cette année-là, la Star Academy. Il s'appelle Moziman et depuis il a fait un sacré bout de chemin. DJ, producteur, chanteur, animateur, chroniqueur chez nos amis de France Inter, invité partout à la télévision. Et depuis mercredi, il est la voix d'un dessin animé au cinéma, Tad l'Explorateur et la Lampe Magique. Tad l'Explorateur qui va rencontrer Archéo Robot, le personnage à qui Moziman prête sa voix. L'occasion de lui demander d'essayer de se souvenir de la télé de son enfance. Qu'est-ce qui vous revient, Moziman ?
3: Bah, je te parle probablement tout de suite des Minicums. Il était une fois la vie. Ça, c'est vraiment mes Madeleines de Proust ultimes.
2: Moi, on m'a dit aussi un certain Denver, le dinosaure.
3: Oh, j'adorerais Denver. Mais parce que tout ce que je te cite là, c'est lié à des musiques. C'est moi le dernier dinosaure, Minicum. Oh, je peux te faire un medley. En fait, ce serait ça mon dream track. Ce serait tous les trucs de mon enfance.
2: Alors, on me dit dans l'oreillette que votre émission préférée, c'est L'Amour est dans le Pré.
3: Bien renseigné, l'oreillette. C'est une de mes émissions préférées. Peut-être avec Koh-Lanta et puis la Starac, j'aime bien. Mais c'est vrai que ça me rappelle mon enfance. Je viens d'un village où il y a plus de vaches que d'habitants. Entre la Haute-Savoie et la Suisse allemande, j'ai grandi vraiment entre les deux. Et que ce soit la version française d'ailleurs avec Karine Le Marchand ou la version suisse allemande, exceptionnelle.
2: C'est quoi, c'est la ruralité ou c'est ce petit côté la quête d'amour qui vous plaît?
3: Je crois que c'est la simplicité des gens. J'ai le sentiment que dans les villages et dans cette ruralité, les gens trichent pas. On n'a pas cette espèce de folie urbaine qui nous crame le cerveau là.
2: Parce que finalement, sans la télé, est-ce que vous auriez pu faire ce personnage, cette voix d'archéo-robot dans la nouvelle aventure de Tad au cinéma?
3: C'est une bonne question. Peut-être pas. De toute façon, si on part du point de départ qui est la Star Academy, qui a changé ma vie, je dirais que oui. Surtout que ce petit robot, il est doté d'une intelligence artificielle exceptionnelle, nouvelle génération, et qui, je crois d'ailleurs, se nourrit aussi beaucoup des médias et de la télé. Il y a plein de références, ne serait-ce que dans sa manière de faire des blagues, par exemple, qui sont très télévisuelles.
2: Voilà, vous saurez que Moziman adore L'Amour est dans le Pré et qu'on retrouve sa voix au cinéma dans le film d'animation Tad l'Explorateur et la Lampe Magique. Quant à moi, la magie, bah, c'est que je reviens demain pour de nouvelles coulisses télé.
0: Des coulisses TV qui sont à fort Boyard avec Cyril Ferraud. Merci Patrice Gascoigne. Dans l'histoire de France, il y a quelques révoltes et révolutions. Eh bien, figurez-vous que certains se sont fait en jupon. Stéphane Bern vous explique pourquoi, juste après un des derniers titres de Céline Dion, qui est bientôt en concert à Paris. Bonjour, pardon, merci sur votre radio ici, 5h25.
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0: Le dernier titre de Céline Dion, écrit par Icard. Bonjour, pardon, merci sur votre radio ici. Chaque jour, avec ici un peu d'histoire avant l'actu, avec Stéphane Bern. Et ce matin, on voyage au temps où des paysans se déguisaient en femmes pour mener une guérilla contre l'État français.
1: Des demoiselles surgissent la nuit avec jupons et fusils, et une profonde envie d'en découdre. On a connu des soirées costumées moins agitées. Direction le Couserans, au sud de l'Ariège. Ici, la forêt fait vivre tout le monde. On y prend le bois pour l'hiver, on y fait paître les troupeaux et on y nourrit les cochons. Mais en 1827, catastrophe. Le nouveau code forestier interdit aux paysans de couper du bois et de faire paître les bêtes librement. Bouh ! Enfin, bêh ! Autant dire qu'on leur retire à peu près leur garde-manger, leur chauffage et leur patience. Dans les villages, c'est une déclaration de guerre. La résistance s'organise et elle choisit une méthode inattendue, le déguisement.
2: Oh là là là là, ça va pas du tout!
1: Parce que quand il ne reste plus beaucoup d'espoir, il reste toujours un dressing. La nuit, des hommes débarquent habillés en femmes. Robes, chemises blanches, visage noirci au charbon, voix forcée en falsetto. Un mélange de carnaval et de commando.
3: Au bal masqué, ohé, ohé.
1: On les appelle les demoiselles. Elle désarme les gardes forestiers, brûle les registres administratifs, démonte les clôtures et distribue quelques coups de bâton. Le plus humiliant pour le pouvoir ? Impossible de les arrêter. Les villages protègent les insurgés. Les soldats tournent dans les montagnes en vain. Niveau cache-cache, les Ariégeois étaient très forts. L'État finit par envoyer jusqu'à 2000 soldats.
4: Et si nous mettions un terme à cette partie de cache-cache puéril ?
1: Malgré cela, la révolte dure près de 10 ans. Des demoiselles de l'Ariège aux drag queens d'aujourd'hui, le déguisement, c'est aussi une façon de défier l'ordre établi et de rappeler qu'un jupon peut parfois faire plus peur qu'un uniforme.
0: Et oui, merci Stéphane Bern pour ce voyage dans le temps. 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Il y a le cadeau ce matin, une petite radio portative qui fait réveiller lampe et Bluetooth, 0810 055 056. Appelez-nous maintenant si vous voulez la gagner, 0810 055 056. 5h30, c'est l'heure de l'actualité en France et dans le monde avec le 90 secondes, Valentin Bertrand.
5: Fin de garde à vue pour le député insoumis de Marseille, Sébastien Delogu, est sorti hier soir avec dans les mains une convocation. Il sera jugé en novembre pour outrage après l'altercation survenue lundi dans son immeuble. Il est accusé d'avoir insulté et bloqué l'accès à des policiers dans le cadre d'une enquête pour vol de montre. Lui aussi a porté plainte contre X pour injures et violence. Deux jours après les coulées de boue spectaculaires au Népal et au Tibet, le ministère français des Affaires étrangères confirme être sans nouvelles de plusieurs ressortissants. Sans avancer de nombre, l'Office du tourisme du Népal évoque lui 4 Français disparus. Le bilan global s'est encore alourdi. Près de 400 morts et 1400 personnes recherchées. Pascal Obispo, Gaëtan Roussel, Zazie, Julien Clerc, Gims, ils ont donné de la voix hier soir pour les victimes des incendies de Giron. Le concert caritatif organisé à l'Arena de Bordeaux a permis de récolter 1 300 000 euros. La dernière vague des retours de vacances commence dès ce vendredi. Toute la France est en rouge sur la carte de bison futé. Ça s'annonce très chargé dès le milieu de matinée en remontant du sud-est et le long de la côte atlantique. Dans l'autre sens, celui des départs, c'est orange sur la moitié ouest. À l'euro de volley féminin, les Françaises se hissent en 8e de finale. Elles ont battu hier soir les Suédoises chez elles, 3-1. Prochaine étape affrontée, les Grecs. Ce sera dimanche ou lundi pour accéder au quart de finale. Et puis, après l'éclipse de soleil, à celle de lune qui disparaît, le maximum de l'éclipse lunaire est attendu à 6h12. Et pas besoin cette fois de lunettes pour en profiter.
0: Ce ne sont pas des balles de tennis, mais...

0: Les idées et les tacles qui ont fusé hier soir à Roland-Garros.
1: Avec le premier débat de la présidentielle organisé à l'occasion des universités d'été du MEDEF, 7 candidats conviés pour exprimer leur vision de l'économie. Marine Le Pen, Bruno Retailleau, Gabriel Attal, Raphaël Glucksmann, Édouard Philippe, Jean-Luc Mélenchon et Marine Tondelier. Des échanges pendant près de 3 heures et une bataille qui se dessine, Mathieu Bonnour, pour espérer atteindre le second tour derrière la candidate du Rassemblement National.
2: Pendant le débat, Marine Le Pen n'est pas vraiment dans le viseur des autres candidats. C'est la bagarre de la deuxième place. Les Français font le tri entre les candidats utiles et ceux qui ne servent à rien, glisse l'entourage d'Édouard Philippe, lui qui s'en prend plusieurs fois à Jean-Luc Mélenchon.
3: Vous avez dit que vous ne compreniez pas la réalité dans laquelle vous évoluez.
4: Mais j'ai pas dit ça, bah, si, je parlais d'autre chose. Arrêtez de caricaturer tout le monde.
3: Vous l'avez dit, vous regarderez la VAR.
2: L'ancien Premier ministre d'Emmanuel Macron met en avant son passage à Matignon, mais s'éloigne de la suite. Gabriel Attal suit le mouvement, des tricotages en règle, de l'héritage, Raphaël Glucksmann tente de renvoyer la balle.
5: Je m'attendais à votre culot sur l'économie, avec 1000 milliards de dettes en bilan, de nous faire des leçons d'économie, mais alors des leçons d'écologie. Il y a une limite à l'arrogance.
2: Une écologie que Marine Tondelier essaie d'imposer plusieurs fois. Bruno Retailleau campe lui la position de l'ultralibéral contre les normes. Pour terminer, Marine Le Pen semble finalement avoir choisi son adversaire.
6: Nous avons fait un travail extrêmement sérieux. Ça fait 2 ans qu'on le fait. On a fait un contre-budget. Nous avons été les seuls. La France Insoumise également a fait un contre-budget.
2: Elle interpelle directement les patrons avec ces mots. Jugez-moi sur les engagements, pas sur ce que vous pouvez entendre. Appel aussi lancé par Jean-Luc Mélenchon. Tentative pour les deux, d'effacer l'histoire des campagnes passées pour écrire un autre récit.
1: Résumé de cette soirée signée Mathieu Bonnour. Ça a donc tonné hier soir à Roland-Garros et ce matin, les orages sont toujours présents.
0: Effectivement,
1: en France.
0: Alors ce matin, jusqu'en fin de nuit, début de matinée, 6 heures pour certains, 9 heures pour d'autres, il y a 14 départements en vigilance orange orage, mais ça va évoluer au cours de la matinée et de la journée. Cela va du Bas-Rhin à la Haute-Loire en passant par le Jura ou bien la Côte d'Or. Donc tout le pays sera un peu sous les orages par ailleurs. Seule la Corse et l'extrême sud-ouest, mais vraiment la pointe sud-ouest, devrait avoir du soleil. Pour les températures, c'est plutôt agréable ce matin. Lille, Nantes, 18 degrés. Paris, 19. La Rochelle, Toulouse, Bourges, 20 degrés. Strasbourg, Chalon-sur-Saône, 21. Marseille, 26. Et puis sur la page Facebook, Frédéric, qui est à Aulnois-sur-Odon, nous confirme que ça tonne chez elle. Barbara est à Orbigny. Elle relève 16 degrés sur son thermomètre. Thierry, qui est à Barville en Gâtinais, lui, c'est 16 degrés 7. Du côté de Vissembourg, où est Doris. Doris nous indique qu'elle a 20 degrés. Et puis Eddy, il est sur la Lavandou. Alors lui, Eddy, il a 28 degrés carrément ce matin. Cet après-midi, donc, les orages devraient s'éloigner, mais rester quand même bien présents en Bretagne, en Ile-de-France et en Provence-Alpes-Côte d'Azur, selon les prévisions de Météo France. Pour les températures, jusqu'à 26 dans le nord, 34 dans la moitié sud. Et puis demain, normalement, ça devrait être un petit peu plus calme. On croise les doigts.
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0: Et pour la musique, mais aussi à la bonne humeur de mon matin, voici Nick Kershaw, The Riddle, sur notre radio ici.

0: Vous écoutez ici The Rider, Nick Kershaw, 5h39.
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0: Que faites-vous au quotidien pour faire attention à votre impact sur l'environnement? Est-ce que, par exemple, vous triez vos déchets? Est-ce que vous faites du compost? Est-ce que vous récupérez l'eau de pluie? Est-ce que vous produisez même de l'énergie solaire? Est-ce que vous avez diminué la voiture? Vous essayez de limiter les déchets ménagers? Il y a vraiment plein de petites choses qu'on peut faire au quotidien. Valentin, vous faites quoi, par exemple?
2: Alors, j'ai mon petit compost dans la cuisine et de plus en plus, j'essaie d'aller chercher des habits de seconde main. Est-ce que vous validez?
0: Ah oui, bah, complètement, effectivement. Très bien. Alors, est-ce que comme Valentin, vous avez des petits gestes comme ça? Est-ce que vous aimeriez que votre commune mette des choses en place, comme des ramassages de déchets, une consigne pour les bouteilles en verre, par exemple, 0810 055 056? Peut-être que votre commune a déjà mis quelque chose en place. N'hésitez pas à venir témoigner, 0810 055 056. Appelez-nous maintenant et on en parle juste avant 6h. Alors, les femelles, on en a souvent dans notre boîte de réception.
2: Ça, c'est sûr, ça déborde. Ces mails, ils confirment une commande que nous n'avons jamais passée. On parle souvent d'une grosse somme d'argent, ce qui nous fait forcément réagir. Et Audrazo nous explique pourquoi c'est une arnaque et comment elle fonctionne. Dans quelques minutes, c'est notre rendez-vous, c'est pas vrai.
0: Et puis d'ici 6h, la musique, ça sera avec Félix Grey et aussi Amir.
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0: Complémentaire, Amir. Et puis, bah, bonjour Isabelle.
4: Bonjour.
0: Et vous allez bien Isabelle?
4: Très bien, merci.
0: Bon, Isabelle, vous êtes en Loire-Atlantique à Vallon-de-l'Erdre.
4: C'est ça, exactement.
0: Pourquoi vous êtes debout si tôt, Isabelle?
4: Eh ben, je me réveille tôt pour être efficace ce matin et me reposer cet après-midi peut-être.
0: C'est une bonne organisation de la journée.
4: Je suis tranquille, je suis au calme.
0: C'est ça. Avec Valentin, on fait pareil. Nous, on a décidé ce matin.
2: Exactement. Sieste l'après-midi. Quel est le programme pour vous, Isabelle?
4: Plutôt papier administratif aujourd'hui et jardin, parce que ça donne énormément, donc il y a du boulot.
2: Bon, on vous envoie bien du courage.
0: Vous avez quoi dans votre jardin, Isabelle?
4: Ben, on a un peu de tout. On a des tomates, on a des courgettes, on a des concombres, on a des piments, du poireau, des pommes de terre.
0: Tout pour faire quelque chose de sympa. Quoi. D'accord.
4: Voilà.
0: Très bien. Et vous êtes partie en vacances cet été? Vous avez eu la chance de prendre quelques jours?
4: Oui, on est parti une semaine en Creuse.
0: Où ça, en Creuse?
4: Une location au calme avec un éton d'un hectare. Donc voilà, c'était très, très bien.
0: C'était où en Creuse? Pas très loin de la Bourboule. Très bien, vous y retournez?
4: À une de la Bourboule, mais il y en avait pour tout le monde, voilà.
0: Très bien. Eh bien, merci de nous avoir appelés donc si tôt pour faire pour gagner votre radio portative. Effectivement, radio ici que vous avez gagné, puis pour faire toute votre petite paperasserie administrative. Il faut la faire, voilà. Il faut faire les papiers, Isabelle.
4: C'est ça, pour se décharger mentalement après.
0: C'est ça. Reprise du travail quand, Isabelle?
4: Je reprends lundi.
0: Lundi?
4: Donc, tranquille, ça va. J'ai eu mes 2 mois de vacances, je vais pas... Je travaille en école, donc c'est très bien.
0: Eh bien, je vous souhaite une bonne rentrée et un bon week-end d'ici là. Je vous embrasse, Isabelle.
4: Merci beaucoup. Bon courage à vous. Bonne journée.
2: Merci.
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0: C'est pas vrai, c'est le rendez-vous anti-arnaque d'Audrazo et des femelles d'Arty et Cdiscount ce matin. On va y nos boîtes mail depuis d'ailleurs le début de l'été.
8: Oui, et vous êtes tellement nombreux, vous, les auditeurs, à m'en parler que j'ai décidé d'appeler ça l'arnaque de l'été. Voilà, tout simplement. Ces mails, on va les regarder ensemble. Je vois soit le logo d'Arty, soit le logo Cdiscount. Je vois écrit commande validée, reçu de paiement ou information sur votre panier. Et je vois surtout une liste d'achats assez angoissante. absente, hein, un smartphone, une PlayStation, un chargeur, bilan des courses. Ça dépend des messages, mais ça va de 1500 à 2000 euros. Dans tous les cas, c'est vraiment beaucoup. Je n'ai jamais acheté tout ça. Ça doit être une arnaque. C'est ce que m'écrit Sébastien, un auditeur. Et je confirme, Sébastien, c'est une grosse arnaque. Donc, qu'est-ce qu'on fait? On met le mail à la poubelle. Ne vous inquiétez pas, vous ne serez pas prélevé. C'est un tissu de mensonges.
0: Aude, est-ce que des auditeurs se sont fait piéger?
8: Oui, malheureusement, et c'est pour ça que je voulais absolument vous en parler. Ces mails, en fait, ils veulent que vous paniquiez. Ils veulent que vous appeliez un prétendu numéro d'assistance. Je le vois, il est écrit là en très gros, en rouge, tout en bas du mail. Au cas où, dit-il, vous n'êtes pas à l'origine de cet achat. Véronique a appelé ce numéro. C'est une autre auditrice. Et elle me dit que, en discutant avec la personne au bout du fil, elle a compris, elle a réalisé que tout était faux. En fait, cette personne n'est pas du tout là pour aider Véronique. Bien au contraire. Elle cherche à lui soutirer des infos pour siphonner son compte en banque. Ne donnez jamais d'informations confidentielles, carte bleue, identifiant, mot de passe, à quelqu'un que vous ne connaissez pas, même s'il est très gentil, qu'il vous jure qu'il est là pour aider. Cette personne est forcément malhonnête.
0: C'est évident, mais il est toujours bien de le rappeler. Merci Aude. C'est pas vrai, est disponible en réécoute, pardon, sur ici.fr et sur l'appli ici. Vous pouvez retrouver tous les épisodes anti-arnaque d'Aude Razo. 5h45, sur quoi pousse la banane? Vous allez avoir la réponse avec Benoît Prospero qui vous en dit plus juste après Amir. Complémentaire, bon début de journée sur votre radio ici.
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0: Complémentaire Amir dans la bande son d'ici 5h48. Bonjour Benoît Prospero et nous rentrons dans le monde merveilleux du vivant. Aujourd'hui, trois choses à savoir sur un fruit qui donne le sourire.
1: On pourrait dire qu'il donne la banane. Bonjour à toutes et tous. Pour rappel, avant de commencer, la banane qui est verte avant d'être mûre et devient généralement jaune avec des taches brunâtres à maturité. Et donc au programme, arbres, singes et bonbons. Première chose à savoir, vous pensez savoir ce qu'est un bananier? Eh bien, détrompez-vous, car non, le bananier n'est pas un arbre. Aussi étonnant que cela puisse paraître, cette plante qui peut atteindre jusqu'à 7 mètres de haut n'a rien d'un arbre au sens botanique du terme. On parle souvent de mains de bananes qui poussent sur ces grands végétaux, mais en réalité, le bananier est une herbe géante. Il ne possède pas de tronc en bois, mais un faux tronc constitué de feuilles enroulées, ce qui fait de lui tout simplement la plus grande herbe du monde.
0: C'est vrai que c'est pas tout à fait ce qu'on imaginait.
1: Et c'est pas terminé. Autre idée reçue bien installée dans nos têtes, deuxième chose à savoir, est-ce que les singes mangent des bananes? Ah ben ouais, je vois hocher de la tête, eh bien pas vraiment. Même si l'image du singe tenant une banane est profondément ancrée dans notre imaginaire collectif depuis l'enfance, elle est en grande partie trompeuse. On a toutes et tous tendance à y croire parce que oui, ça paraît logique et presque évident. Eh ben pourtant, dans la nature, les singes ne consomment quasiment pas les bananes telles que nous les connaissons. En fait, ces fruits cultivés et transformés par l'humain sont bien différents de ceux que l'on trouve à l'état sauvage. Et donc, leur régime alimentaire est en réalité beaucoup plus varié, composé de feuilles, d'insectes, de graines ou encore de fruits sauvages.
0: Et pour terminer, Benoît, une petite curiosité qui va parler aux plus gourmands.
1: Alors là, oui. Troisième chose à savoir, les bonbons à la banane ont-ils vraiment le goût de banane? Vous les connaissez, ces petits bonbons? Ben oui. Eh bien, la réponse est oui et non à la fois. Oui, parce que leur arôme est bien inspiré d'une banane, mais non, parce qu'il ne s'agit pas de celle que nous consommons aujourd'hui. Cet arôme est en fait basé sur une ancienne variété de banane, aujourd'hui quasiment disparue, qui dominait le marché il y a plus d'un demi-siècle. Une banane plus parfumée, au goût plus intense, et qui survit désormais surtout dans nos souvenirs sucrés. Appelle-moi escargot et admire ma vitesse fulgurante. Le monde vivant est merveilleux, préservons-le. Et pour toutes ces précieuses informations, merci au biologiste et défenseur du vivant, Marc-André Sellos.
0: Et nous pouvons dire désormais que la banane ne pousse pas dans un arbre. Merci Benoît Prospero.
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0: Cet été, si vous avez eu la chance d'aller à la plage, est-ce que vous les avez trouvés propres? Est-ce que les vacanciers ont bien ramassé leurs déchets? La question de la propreté des plages revient chaque année. À Ajaccio, un habitant a décidé d'agir à son échelle pour contribuer au nettoyage du littoral d'une manière pour le moins originale, Robin Bernot.
3: En Corse, un homme ramasse les déchets sur la plage accompagné d'un âne.
4: Bah, je trouve que c'est une bonne initiative de sa part.
3: Depuis 4 ans maintenant, Sébastien sillonne les plages d'Ajaccio accompagné de ses ânes pour ramasser les déchets abandonnés sur le sable. Et notre journaliste Julia Beaufils l'a suivi lors d'une tournée matinale accompagnée de Sidonie, une ânesse de 24 ans. Et parmi les déchets que Sébastien ramasse le plus souvent...
5: Alors les gens laissent de plus en plus carrément leur reste de pique-nique. Après les mégots, j'en ramasse une partie, mais je peux pas dire que je les ramasse tous. Après, on sent la vie nocturne, quoi. Quand on tombe sur une zone où il y a eu du protoxyde d'azote, à la bouteille, tous les ballons. Des fois, on trouve des dessous féminins. Et puis, dans cette zone, il y a des vieilles décharges, si vous voulez, qu'on ne voit pas, qui sont dans le maquis. Et à l'occasion des orages ou quand un sanglier les exhume, il y a des vieux déchets. Donc, bon, c'est facile à reconnaître. Les vieux modèles de bouteilles de bière, des cassettes audio. Et là, regardez, du papier aluminium, encore du papier toilette. Tout ce qui est morceaux de verre, on essaie de vraiment pas en laisser.
3: Après 2 heures passées sur la plage, 7 kilos de déchets ont ainsi été collectés et plusieurs personnes ont été sensibilisées à la protection de notre environnement. Alors ici, ça marche. Et vous, qu'en pensez-vous?
4: C'est une super initiative. En plus, Ajaccio, c'est un endroit que moi, j'aime trop.
3: Pour Ilona, c'est avant tout à chacun d'être plus attentif.
4: Il faut qu'on fasse plus attention. Donc, c'est bien qu'il y ait quelqu'un qui prenne l'initiative de le faire. Et puis, même avec son âne, forcément. Trop mignon.
3: Alix, elle, évoque simplement une question de bon sens.
4: Déjà, les personnes de base qui vont à la plage devraient nettoyer et pas laisser leurs déchets, c'est une des règles principales.
3: Mais alors, sommes-nous assez vigilants?
4: Moi, je fais toujours gaffe, c'est comme en montagne, de toujours ramener tous mes déchets et pas les laisser. C'est comme sur les sentiers, même s'il y a des poubelles, c'est toujours compliqué de devoir avoir des entretiens, de devoir les ramener, alors que là, de tout prendre ses déchets et les ramener chez soi, ça, c'est quand même beaucoup plus facile pour les autres.
3: Et les gens le font?
4: Non. Bon, trop peu. J'ai vu beaucoup trop de déchets sur les plages qui traînent, même pour les animaux.
3: Et est-ce que l'actualité de cet été pourrait contribuer à faire émerger, à développer ce type d'initiative ?
6: À titre personnel, les incendies, les canicules, ça m'a marqué. Donc effectivement, je pense que d'autant plus avec tout ce qui se passe actuellement, c'est des initiatives qui devraient être mises en place.
3: Aujourd'hui, les déchets ramassés par Sébastien et Cézanne sont ensuite triés, puis déposés en déchetterie. Une partie est ainsi valorisée, tandis que l'autre se retrouve enfouie.
0: Pour découvrir Sébastien et son ânesse Sidonie, rendez-vous sur notre compte Instagram ici officiel où nous avons partagé le reportage vidéo d'ici RCFM. Merci Robin Bardot. Est-ce que vous participez à des actions du même genre ? Est-ce que vous avez des habitudes de consommation qui préservent la nature ? Est-ce que vous aimeriez bien que votre commune s'engage dans ce sens et comment ? 0810 055 056. Appelez-nous maintenant pour en discuter après Félix Gray, la Gitane sur votre radio ici. Bon réveil.

0: La Gitane, Félix Gray, sur votre radio ici, 5h57. Et ce matin, nous sommes avec Suzanne. Bonjour Suzanne.
1: Bonjour Suzanne.
2: Bonjour.
0: Suzanne, vous êtes dans les Bouches-du-Rhône, à Carry-le-Rouet.
2: Oui.
0: Bon, bien réveillée ce matin, Suzanne.
2: Oui, très bien.
0: Et vous vous levez tôt, pourquoi? Dites-nous tout.
2: Parce que je dors un certain nombre d'heures et ensuite, voilà, je me lève et je commence ma journée.
0: Très bien. Et vous commencez votre journée en nous écoutant sur la radio ici.
2: Ah, mais c'est toute la journée, madame.
1: Vous faites très bien, Suzanne.
0: C'est une très bonne chose. Et alors, il y a d'autres choses que vous faites bien. Vous avez plein de petits gestes au quotidien pour prendre soin de l'environnement. Racontez-nous.
2: Eh ben, déjà, j'ai des réserves d'eau de pluie.
0: Vous récupérez l'eau de pluie dans votre jardin, c'est ça, sur votre terrasse?
2: Oui, oui.
0: D'accord.
2: Toutes les gouttières, il y a une réserve.
1: Et vous le réemployez? Vous la réemployez, cette eau?
2: Ah ben, bien sûr, au jardin, avec les plantes, les fleurs. Mmh. Voilà.
0: Vous avez d'autres bonnes habitudes comme ça, Suzanne?
2: Oui, alors j'ai un composteur.
0: Oui.
1: C'est parfait. Donc, pour le jardin.
2: Ah oui, oui, oui. Alors au départ, on met tout ce qu'on doit mettre, et ensuite on les a pour le jardin. Pour le jardin.
1: Est-ce qu'il a donné justement cette année ce jardin bien arrosé et avec
2: alors,
1: du composteur au pied?
2: Il a donné très mal, parce qu'avec la chaleur... Oui. Mmh. D'habitude, on a des tomates, et là, on n'a rien du tout, des billes.
0: Et alors, je crois que vous faites comme Valentin, vous vous habillez en seconde main.
2: Oui, oui, oui, absolument.
0: Vous allez dans quoi, des ressourceries
2: Et voilà, vous... des ressourceries, oui, il y en a une à Soucier, je crois que c'est. Oui, Soucier.
0: Bon, vous faites bien attention à préserver votre impact sur l'environnement, Suzanne.
2: Exactement.
0: Bon. Eh bien, merci beaucoup de nous avoir appelés. Qu'est-ce que vous allez faire ce matin, Suzanne?
2: Je suis en train de faire un taboulé.
0: Un taboulé?
2: Oui.
0: Ah, bah très bien. On arrive avec Valentin juste après.
1: On a déjà faim.
2: Si vous voulez.
0: Ça marche.
2: Si vous voulez.
0: Bon, je vous souhaite une très très bonne journée, Suzanne. Et puis, bah, bon taboulé, du coup. Je vous embrasse. Bonne journée.
2: Moi aussi, à vous aussi.
0: J'ai été ravie de passer cette semaine avec vous. Lundi, vous retrouvez Louis Raspail et Valentine Lottès. À bientôt. Et puis, je vous souhaite une belle journée avec l'équipe d'ici matin. Bonjour à tous.
3: Bonjour. Et puis, je vous souhaite un bon week-end également à Catherine Quicandon. Merci de nous avoir accompagnés, en effet, toute cette semaine de 5h à 6h, hein, parce qu'il fallait mettre le réveil, je peux vous le dire. Nous, on l'a mis à 1h plus tard, mais on est bien là, dès 6h, avec Alexandre Rubin pour l'information. Bonjour, Alexandre.
4: Absolument. Bonjour, Loïs Paton. Bonjour à tous.
3: Vous avez pas pris un grêlon en venant à la radio ce matin, ça va?
4: Pas de grêlon, bon. Mais c'est vrai que pas mal de branches sur la place Grand.
3: Et on va en parler évidemment dans les infos ce matin. Vous pouvez aussi nous appeler s'il y a le moindre souci. On a Émilie qui était à la technique ce matin, qui envoie les jingles. Et puis c'est Emma qui vous attend à l'accueil d'ici Besançon avec le 03 81 833 111.
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3: 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Il est 6h.
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3: Et le journal, c'est avec vous, Alexandre Rubin. Des orages très puissants ont balayé une partie de la Franche-Comté hier soir.
4: Un épisode de quelques minutes seulement, suffisant pour faire d'importants dégâts matériels, des pare-brises de voitures brisées, des toits endommagés. La conséquence de grêlons projetés par de très fortes rafales, Lisa Guinic.
7: Oh là là!
8: Des grêlons gros comme des balles de golf qui rebondissent sur les toits des maisons. Cette vidéo est tournée du côté de Rougemonteau, au-dessus de Baume-les-Dames. C'est Delphine qui l'a postée sur notre page Facebook avec ce message. « Nous, on n'a plus de toit, plus de pare-brise non plus. Tout le village est touché », assure-t-elle. Une autre commune très touchée, c'est Pouligné-Luzan, près de Roulan. Une centaine de maisons a été impactée selon les pompiers avec des toitures très abîmées. Les secours étaient encore sur place à 5h du matin. Du côté de la 36, dans les secteurs de Marchaux et Baume-les-Dames, des dizaines d'automobilistes ont dû se mettre sur le côté, des pare-brises transpercées par les grêlons. D'après les pompiers, il n'y a eu aucun blessé.
4: Et les images de cet orage sont impressionnantes. Vous nous en avez partagé plusieurs sur notre page Facebook d'ailleurs.
3: Et puis vous pouvez continuer aussi à nous tenir au courant de ce qui se passe sur les routes proches de chez vous. S'il y a eu des impacts également, en nous appelant au standard d'ici Besançon avec le 03 81 833 111.
4: Et là aussi, c'est une conséquence de ces orages. Le trafic ferroviaire a été un temps interrompu hier soir entre Dijon et Besançon suite à une chute d'arbres sur une caténaire au niveau de Dole. C'est désormais rétabli ce matin, fait savoir la SNCF et puis depuis, les gendarmes du Doubs signalent une vingtaine d'interventions pour des arbres tombés sur la chaussée.
3: Dans ce contexte, les pompiers ont été très sollicités.
4: Plus de 350 appels rien que dans le Doubs après un été déjà bien chargé sur le front. Des incendies, cette fois une sécheresse historique. Exemple en Haute-Saône avec 400 interventions pour des incendies contre un peu moins de 300 l'année dernière entre juin et la mi-août. Le colonel Jamel Ferrand est le directeur départemental adjoint des pompiers de Haute-Saône. Il fait le bilan de cet été.
6: Cet été a été très chaud. Il a été particulièrement éprouvant pour les sapeurs-pompiers car tous les jours, durant les périodes de chaleur, nous étions tous les après-midi sur des sinistres qui concernaient soit des espaces agricoles, soit des sous-bois. Et on a connu un pic d'intervention, c'est le grand viaduc du 14 juillet, où lors de ces différentes interventions, et notamment deux interventions particulières à Lure et à Vauvillers, nous avons mobilisé plus de 800 sapeurs-pompiers en simultané, ce qui représente la moitié de nos effectifs. Sachant qu'on avait aussi, comme les pompiers de Haute-Saône, comme la population prend des vacances, donc on arrivait à un niveau de sollicitation très important.
4: Et en Haute-Saône, on compte 1600 sapeurs-pompiers volontaires pour 113 professionnels. Un appel à la grève a été lancé le 26 septembre, dans moins d'un mois. C'était attendu et c'est désormais confirmé. La fin de saison est prématurée du côté du lac d'Ossel dans le Grand Besançon. La base de loisirs ne rouvrira pas après la découverte de cyanobactéries potentiellement toxiques. La baignade est interdite depuis samedi dernier. Ces cyanobactéries sont toujours présentes. Notez quand même que le camping reste ouvert jusqu'à lundi et le restaurant, lui, est ouvert toute l'année.
3: C'était une réunion très attendue par les familles des résidents de l'EHPAD Granvelle à Besançon.
4: Ces familles ont été reçues hier par la direction de l'établissement dans le quartier des Hauts du Chazal. Après cette situation à peine croyable, il y a une vingtaine de jours, des résidents livrés à eux-mêmes toute une nuit sans aucun personnel, on vous en a parlé sur Ici Besançon. Lors de cette réunion, les professionnels de santé ont été pointés comme les responsables de cette situation par la direction. Mais pour Alexandra, la fille d'une résidente, c'est justement la direction qui est fautive.
9: L'organisation ne tient qu'à un fil. Alors je comprends bien les difficultés de recrutement, tout le monde en a. Mais s'il y avait eu plus de monde au départ, s'il y avait eu plus d'encadrement, un process un peu mieux pensé, c'est très léger quoi. Parce qu'en gros, l'été, pendant les vacances, il n'y a pas assez de staff en interne pour faire des roulements. Et donc, il y a des vacataires qui, pour la plupart, sont sûrement bien courageux de faire ce job-là. Et c'est vraiment pas un métier facile, clairement. Moi-même, en tant que fille de résidente, je ne pourrais pas le faire, clairement. Et j'espère qu'il y a encore des gens qui ont la vocation de faire ça. Mais des fois, j'en doute. Mais en fait, là, il y en a deux qui ne sont pas venus, ou trois. Et c'est un enchaînement de défaillances. C'est ubuesque. Tout est triste, en fait, dans cette histoire. C'est une situation triste personnellement et collectivement.
4: Ce n'est jamais un moment très agréable. Les avis de taxes foncières arrivent en ce moment dans les boîtes aux lettres des propriétaires. En plus de l'augmentation de 0,8% au niveau national, 4700 communes ont décidé d'augmenter cet impôt en 2026. Alors êtes-vous concernés ? On vous a mis un module de recherche sur notre site ici.fr pour savoir si ça a augmenté chez vous.
3: 6h05 sur Ici Besançon, en handball, la saison reprend dès demain pour le SBF.
4: Avec un déplacement relevé à Brest, objectif cette saison, décrocher une place en Coupe d'Europe. Et là-dessus, les handballeuses peuvent compter notamment sur Prunel King, la jeune arrière gauche de 20 ans, a appris une très bonne nouvelle dernièrement. Elle est sélectionnée avec la grande équipe de France. Elle participera à un stage de préparation avec les Bleus fin septembre. Et c'est plus ou moins une surprise pour elle. Écoutez.
10: Eric Dombarada, c'est le coach qu'on avait en U20, il m'avait dit qu'il y avait pour projet de me faire monter sur quelques stages, du coup dans l'optique de travailler, que je ferais pas forcément tous les entraînements, mais que je puisse mettre un pied petit à petit dans l'équipe. Donc je savais que ça allait peut-être arriver un jour, mais je pensais pas que ça serait dès septembre. Donc ouais, je suis heureuse. j'ai hâte de voir, parce que pour l'instant je regarde à la télé, donc je suis contente parce que ça montre que le travail que je fais tous les jours à Besançon, il commence à payer ses fruits, et que je dois encore travailler si je veux avoir ma place. Il faut que j'arrive à m'affirmer de plus en plus au centre d'équipe de Besançon.
4: Et début de la saison en D1 féminine, donc pour le SBF, c'est face à Brest. Demain, les championnes de France en titre, début du match à 17h45. Lui aussi doit avoir le sourire, le cycliste jurassien Clément Berthet termine 9e hier de la 6e étape du Tour d'Espagne. Une étape remportée par Tadej Pogacar, tiens donc. Un bon top 10 pour Clément Berthet qui avait dû abandonner le Tour de France. On s'en rappelle dès la première étape après une chute et une commotion cérébrale.
3: Et puis à la une de l'actualité en France et dans le monde à 6h30, Alexandre.
4: Alors on reviendra sur ces orages impressionnants qui ont balayé la France hier. Il n'y a pas eu que la Franche-Comté qui a été touchée. Et puis la campagne présidentielle est bel et bien lancée. Un premier débat a eu lieu hier entre plusieurs candidats face au patron dans le cadre des universités d'été du MEDEF.
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4: Bon, bien sûr, tout ce matin, on revient en longueur sur ces orages qui ont balayé la Franche-Comté hier.
3: Ouais, qui ont laissé quelques dégâts. On aura l'occasion de parler aussi des conditions sur la route en Franche-Comté. Vigilance orange aux orages qui est tombée donc hier pour la région et qui se poursuit encore jusqu'à 9h ce matin. La pluie et le vent sont encore bien présents par endroits dans la région, donc vigilance évidemment. Mais tout ça devrait se calmer au fur et à mesure quand même de la journée, d'après les prévisionnistes. On aura même droit à de belles éclaircies cet après-midi. Ce sera par contre encore un tout petit peu pluvieux, peut-être à partir de 1000 mètres d'altitude. Donc pour la plupart des Franc-Comtois, ce sera plutôt calme dans l'après-midi. Un peu plus frais aussi, on ne dépassera pas les 24 degrés à Besançon, Baume-les-Dames, Vesoul, Gré, Dole et Lons-le-Saunier, jusqu'à 20 pour Morteau, Mèche et Vercelles, 19 à Pontarlier et à Morée, ou encore 22 si vous êtes à Lure, Champagnole et Saint-Claude. Et on peut déjà jeter un petit coup d'œil aussi à notre week-end pour samedi et dimanche. Et bien, ce sera un très joli week-end, on peut le dire désormais, avec de belles éclaircies et puis à peu près les mêmes températures. Vous êtes sur la route, il y a un obstacle, un arbre qui est tombé, il y a un accident, des ralentissements, il se passe quelque chose d'anormal. Et bien là, vous nous passez un coup de fil. 03 81 833 111. Pour l'instant, pas de soucis particuliers qui nous ont été remontés, mais si jamais, vous n'hésitez pas. On a quelques petits ralentissements au niveau de la douane de Valorbe, également au niveau du col des Roches, pour passer au niveau du Loc, le pit de la Chaux-de-Fonds. Évidemment, dans ces secteurs-là, c'est plutôt habituel avec les frontaliers. La D437 aussi, toujours fermée à la circulation dans les deux sens. On est là entre Mont-Benoît et Grand-Combe-Châtelet, donc le défilé d'Entre-Roches, pour ceux qui le connaissent sous ce nom-là. Et puis pour le reste, eh bien, ça semble rouler sans trop de soucis. Évidemment, on compte sur vous, on fait la route ensemble.
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3: Oui, Marcia Baila, ça veut dire Marcia danse, quelque part, pour la traduction de ce titre d'Erita Mitsuko. Bah, je pense qu'il y en a quelques-uns qui ont fait la danse de la pluie, mais peut-être un peu trop.
4: Un peu trop, là.
3: Vous avez peut-être un peu trop dansé, les Franc-Comtois, et j'espère que vous allez vous calmer maintenant, parce que là, on a été calmés. C'est le cas de le dire. On attend vos photos également sur le Facebook d'Issy Besançon s'il y a eu des dégâts. On sait qu'il n'y a pas eu de blessés, c'est bien l'essentiel. On commence la journée ensemble avec la musique d'Issy Besançon. Montez son, profitez.

0: Marcia Baila, les Rita Mitsouko sur Ici Besançon.
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0: Ah là là, il y a 17 ans, un groupe légendaire se séparait, groupe mythique du rock qui a en fait chanté eh bien, plus d'un titre bien connu. Et puis au final, eh bien, vous allez voir qu'il s'est passé quelque chose d'assez étonnant par la suite. Oui, c'était fini pour Oasis.
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0: Oui, en fait, les deux frangins, Noël et Liam Gallagher, eh bien, ne s'entendaient plus du tout. Du coup, ils ont dit stop, enfin, jusqu'à l'été dernier, parce qu'ils sont revenus. Réconciliation ou envie de créer, on ne sait pas vraiment ce qui les a motivés, mais bon, ils sont revenus, ils sont bien là, et il y a un docu qui va sortir aussi le 9 septembre prochain qui s'appelle Oasis Don't Look Back in Anger. Ça racontera un petit peu leur vie, puis aussi leur retour. On vous le conseillera sur l'antenne d'ici Besançon, on vous dira où le retrouver. Alors lui, il raconte ce qui se passe côté Suisse, pour le coup. C'est David Aubry qui arrive dans un petit instant et qui va nous parler des pratiques sexuelles qui sont très étonnantes côté helvétique.
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0: Bonjour David Aubry.
14: Bonjour Loïs, bonjour à tous.
0: Alors, venu de Suisse, plus rien ne vous étonne, mais quand même.
14: Attention Loïs, pépite à utiliser sans modération à la machine à café. Si vous pensez que les Suisses sont des gens sages et posés, eh ben vous êtes à côté de la plaque, ils sont complètement détraqués, surtout sexuellement. Écoutez bien. La presse helvète nous emmène à la rencontre de Manuel. Hein. Alors a priori, c'est un gars qui paraît normal, le Manu, chef dans son boulot, avec 150 gars sous ses ordres. Donc c'est costard cravate au boulot. Mais, il est plutôt latex et cravache le soir venu. Eh ben oui, le Manu, il l'avoue, c'est un mec soumis qui ne craint pas les coups de martinet. Et aussi, son gros kiff, eh ben, c'est de faire enfermer son pénis dans une cage pour tester sa chasteté. Et attention, c'est pas fini. Ce joujou bizarroïde, comme il a eu honte de l'acheter dans un magasin spécialisé, il l'a fabriqué maison. Du coup, le Manu se retrouve avec le kiki coincé dans un étui qu'il a construit après avoir démonté son siphon de lavabo.
0: Bon, puis il avoue aux journalistes que lui, bah, c'est incroyablement excitant, tout ça, apparemment.
14: Oui, alors, au passage, hein, je vous laisse aller sur Google, et en cherchant bien, vous trouverez l'article. Tout ça, dans le journal grand public, c'est même pas dans la Gazette des Ferronnières du coin. Hein. Alors, après cet aveu, preuve à l'appui, le Manu poursuit dans sa confession et se souvient avec émotion de l'arrivée d'Internet. Et oui, là, il a trouvé d'autres Suisses comme lui et il s'est dit qu'il n'était pas complètement détraqué, ou en tout cas qu'il n'était pas le seul. Oui, parce qu'une étude représentative de la haute école zurichoise montre que 20% des Suisses ont des tendances masochistes ou sadiques, et que la moitié de nos voisins s'intéressent à au moins un fantasme paraphilique, autrement dit à une préférence sexuelle qui s'écarte du consensus social.
0: Oh, et puis pour terminer, l'article revient sur la fameuse cage de Manuel. Hein.
14: Eh ben oui, il a voulu parler de son quotidien. Alors, mettez-vous bien l'image en tête, hein. Et allez, hop, on y va. La douche, eh ben, pas facile, on s'en doute. Le pipi, c'est forcément assis, hein, pour pas en foutre partout. Et les érections, eh ben, elles sont forcément douloureuses, mais normales, puisque le joujou, il est justement censé le punir de ce genre de pensée malsaine, le vilain garçon, jusqu'à ce qu'une gardienne de la clé vienne le libérer. Et là, c'est la fête. Je vous passe les détails. Alors Loïs, je préfère m'arrêter là pour ce matin avec un message pour nos auditeurs frontaliers. Quand vous serez avec vos collègues masculins suisses tout à l'heure, fredonnez la chanson de Pierre Perret, ouvrez la cage aux oiseaux, et là, observez bien les réactions. Soit ils captent rien, c'est donc pas un SM, par contre, s'il y a un petit filet de bave aux lèvres, et ben c'est bingo, vous êtes tombé sur un collègue vicelard.
0: Ah, vous avez trouvé la technique pour les démasquer. C'est très bien, merci beaucoup David Aubry. Là, franchement, on a encore du gros lourd pour cette année côté Actu Suisse. Passez un bon week-end, et puis j'ai hâte d'entendre la nouvelle lundi en tout cas.
14: Bon week-end à lundi.
0: Ah oui, lundi, vous le savez, juste avant, donc 6h20, on reparlera des informations côté suisse. Et puis vers 6h25, pour le coup, c'est les gens d'ici qui sont à l'honneur et c'est toujours avec Thierry M. Thierry qui prend la voiture d'ici et qui bouge à droite, à gauche, qui va en Haute-Saône, dans le Jura, dans le Doubs et qui échange avec vous pour parler de vos passions et de ce que vous faites dans la vie. On parlera avec une potière céramiste dans quelques instants qui se trouve dans le département du Doubs. Mais pour l'instant, montez le son, profitez parce que là, c'est Queen sur Ici Besançon.

0: l'instant sur Ici Besançon, il est 6h22. Alors que deviennent les gens d'ici? Que faites-vous en ce moment? Eh bien, on veut tout savoir et on veut tout connaître de vos passions, Thierry M. C'est à vous qu'on fait appel chaque matin pour voyager partout dans la région. Les seules frontières que vous mettez, c'est celle de la Franche-Comté. Et on découvre avec vous une nouvelle personnalité ce matin. Vous vous trouvez où là?
1: Je suis avec Valérie, c'est ça?
2: Ouais, Valérie.
1: Qui fait de la poterie professionnelle.
2: Depuis 1999, j'ai commencé mon apprentissage en 99, mais j'ai fait du tournage pour d'autres potiers. Et puis là maintenant, je travaille une faïence noire sur laquelle je grave des petits dessins, des petites phrases du genre « Erratum, la femme ne saura pas l'avenir de l'homme qu'il se démerde
1: ». Erratum, excellent.
2: Voilà, en raison de l'indifférence générale, demain est annulée. Du coup, plein de petites maximes à la fois un peu drôles et engagées. Et puis plein de dessins avec des personnages avec des yeux.
1: Une espèce de...
2: Là, c'est un petit mouton. Ouais, okay. Voilà,
1: là,
2: c'est un chat.
1: Un chat.
2: C'est Patapouf, okay. C'est mon chat.
1: Patapouf.
2: Du coup, voilà, il y a des trucs comme ça, des petits messages comme un poisson, on peut éviter les problèmes en gardant la bouche fermée. Ou celle-là, elle est bien aussi. La réflexion n'est pas réservée qu'au miroir.
1: D'accord. Et ça, c'est vous qui écrivez?
2: Oui, c'est ça. C'est gravé. Je travaille une faïence qui est noire. Une fois que j'ai posé mon aplat, enfin ma couleur intérieure-extérieure, je fais un aplat de la forme que je veux, je laisse sécher, puis je viens graver. Et le noir qu'on voit, c'est le noir de la faïence.
1: Ok. Voilà. Et vous me disiez que vous avez participé à un marché, c'est ça?
2: Oui, j'étais à Gevenheim, en Alsace, dans le Haut-Rhin.
1: D'accord.
2: Ouais, et c'était super cool. J'ai bien vendu. C'est un super marché. Ouais.
1: Okay.
2: Les organisateurs sont extra. Puis on est 45 potiers à exposer, donc il y a vraiment de la diversité. Il y a vraiment plein de styles différents. C'est hyper cool. Ouais. C'est rigolo, ça touche plein de gens différents. Vraiment, moi je m'attendais à ce que ça plaise qu'à mes potes, en gros. Et puis en fait, non, ça plaît un peu à tout le monde. J'ai même une dame une fois qui m'a acheté un pot sur lequel j'écris « Souriez tant qu'il vous reste des dents pour son pote à l'EHPAD ». Donc...
1: Pour son potager, alors.
2: Voilà.
1: Ok.
2: Exactement.
1: Et là, dans votre atelier, alors.
2: Exactement, la partie fabrication qui se trouve là-bas. Et puis okay. Là, c'est la partie, du
1: c'est
2: coup.
1: Quoi, ça,
2: ça, c'est une pipe d'admission de 106.
1: Pipe d'admission de 106.
2: Ouais, de Peugeot 106, ouais.
1: Okay.
2: Et puis du coup, c'est un moteur que j'avais démonté et puis je trouvais ça hyper joli, je savais pas quoi en faire. Et puis du coup, j'expose mes poteries autour.
1: Et donc là, vous faites tout ici, tout ce
2: voilà,
1: que vous produisez,
2: ouais.
1: c'est ici.
2: En fait, il y a le tour qui est là.
1: C'est le four.
2: Là, c'est le four qui monte à haute température. Moi, en l'occurrence, la faïence reste une basse température qui est cuite à 980 degrés.
1: Vous, c'est faïence?
2: Moi, c'est faïence, ouais.
1: Okay. Donc, vous avez fait plusieurs métiers?
2: Ouais, j'ai passé un CAP de mécanique auto parce que j'en avais marre d'être en panne et que j'avais envie de me débrouiller toute seule, donc j'ai bossé dans la mécanique un moment.
1: C'est drôle.
2: Ouais. Un peu touche à tout, quoi.
0: De la mécanique à la poterie et à la faïence, c'est quand même assez original. 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Merci beaucoup, Thierry. L'horoscope de Catherine Viguet, il arrive après le tout nouveau Zazie, peu importe.

0: Zazie et son titre Peu importe, hein, vous écoutez toujours ici Besançon et tous les matins on prend des nouvelles, hein, signe par signe avec l'horoscope de Catherine Viguet. Bonjour Catherine, c'est la pleine lune aujourd'hui.
1: Dans le signe du poisson, alors cher poisson, vous serez à fleur de peau.
2: Bélier, s'il y a un conflit, prenez des distances, cela vous allégera le corps et l'esprit.
3: Taureau, eh bien la vie est belle, vous vous dépaysez et vous apprenez du monde, des autres.
4: Gémeaux, avez-vous un défi à relever? En tout cas, certains trouvent le travail de leurs rêves.
5: Cancer, votre priorité, mettre fin à une mésentente et une solution se dessine.
6: Lion, un enjeu lié à votre vie financière vous importe, il y a de l'espoir, soyez confiant.
7: Vierge, ça vous concerne vous, en mettant en évidence vos relations professionnelles et personnelles.
8: Balance, dans l'ombre, vous allez vous refaire une santé, veillez bien sur vous.
9: Scorpion, c'est chouette, votre vie sentimentale est en mouvement, c'est positif.
10: Sagittaire, des événements à prévoir en famille ou au sujet de votre maisonnée.
11: Capricorne, un voyage vous enchante, un voyage d'affaires ou de tourisme aussi.
12: Verseau, vous êtes sur le point de signer, de vous engager, à vous les finances.
13: Poisson, un amour ou un autre lien vous tourmente et prenne de l'importance à vos yeux.
14: Et pour nous tous, entre raison et imagination pour aujourd'hui.
0: Ah oui, on rêve quelque part et puis on partage nos rêves à tous. Merci beaucoup Catherine Viguet. L'horoscope, c'est tous les jours, hein, du lundi au dimanche, comme ça, à cette heure-là, pour découvrir ce qui nous attend dans la journée. Et vous pouvez réécouter signe par signe, partager aussi l'horoscope, hein, sur ici.fr. Et puis sur l'application ici, hein, qu'il faut télécharger dès maintenant, hein, pour ceux qui nous rejoindraient, qui rejoindraient le club d'ici Besançon. 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
0: L'essentiel de l'actualité en Franche-Comté, Alexandre Rubin.
17: Eh bien, ce sont ces orages très violents qui ont balayé une partie de la région hier soir, hein, des grêlons impressionnants. De plusieurs centimètres de diamètre, le secteur de Dole a notamment été touché, mais aussi Baume-les-Dames et ses environs. La commune de Pouligny-et-Luzan est la plus touchée dans le Doubs. Pas mal de dégâts matériels, on fera le point complet dans le journal à 7h. Des pompiers donc très sollicités, et ça a été le cas tout l'été, plutôt en raison du risque incendie, hein, cette fois. 312 interventions dans le Doubs pour des feux contre 221 en 2022. 2022, c'est la dernière année référence. La sécheresse avait été très intense là aussi. Et puis, on parlera d'une fin de saison prématurée pour la base de loisirs d'Aucelles. La présence de cyanobactéries est confirmée. Mais pour l'heure, on fait le point sur l'actualité en français dans le monde. C'est le 90 secondes avec vous, Valentin Bertrand.
18: Des pare-brises transpercés par la grêle dans le Doubs, des toits envolés en Saône-et-Loire et des arbres sur les voies ferrées en région parisienne. Les orages fulgurants de cette nuit ont fait des dégâts matériels mais pas de blessés graves à signaler. 7 départements de l'Est du Rhône au Bas-Rhin sont maintenus en vigilance orange jusqu'en début de matinée. Les importations de petits colis en provenance de Chine en baisse de 30 à 40%. Effet direct de la nouvelle taxe européenne de 3 euros entrée en vigueur le 1er juillet pour freiner l'essor des géants du e-commerce et de l'ultra fast fashion. On l'apprend aujourd'hui, un soldat de la Légion étrangère a été enlevé au début du mois en Colombie dans une zone contrôlée par la guérilla alors qu'il était en pleine permission dans son pays d'origine. 1 300 000 euros récoltés hier soir pour les sinistrés du méga-feu en Gironde et notamment les 240 familles dont la maison a été détruite par les flammes. Sur scène à Bordeaux, Pascal Obispo, Zazie, Julien Clerc ou encore Gims ont fait le show devant 10 000 spectateurs. C'est la douloureuse de la rentrée. Les avis de taxes foncières commencent à arriver dans les boîtes aux lettres. L'augmentation nationale est de 0,8% pour tous les propriétaires. Mais dans 4700 communes, une augmentation locale s'ajoute. Pour savoir si vous êtes concerné, vous retrouvez un moteur de recherche en une de notre site ici.fr. Une grande parade de voiliers, un feu d'artifice et une minute de bruit au large de Concarneau. Un hommage sera rendu le 15 septembre.

0: Membre au skipper et vainqueur du Vendée Globe 2024-2025, Charlie Dalin, 3 mois après son décès début juin à 42 ans d'un cancer de l'estomac.
1: Merci Valentin Bertrand. Dans l'info d'ici Besançon ce matin à 6h32, on fait le point sur cette toute nouvelle saison de D1 féminine qui débute pour l'ESBF ce week-end. Premier match à Brest demain pour les handballeuses bisontines. Avec un objectif cette saison, réussir à se qualifier pour la Coupe d'Europe. Et Julien Laurent, selon vous, c'est réalisable? L'ESBF a un effectif plus équilibré cette saison.
2: Déjà parce qu'Alizée Frécon-Demouge, aussi talentueuse soit-elle, n'a que trop peu joué la saison dernière, gênée par ses maudits soucis physiques. Et cet été, pour lui succéder au poste de demi-centre, il y a le retour de Juliette Faure dans son club formateur de l'ESBF, après 3 ans passés au plus haut niveau, à Brest, entre Ligue des Champions et titre de D1 en mai dernier, à bientôt 27 ans.
3: À Brest, j'ai essayé de gratter le temps de jeu que je pouvais gratter, j'ai progressé. Maintenant, c'est sûr qu'à mon âge, on n'a plus trop envie de jouer juste 5 minutes par match, on a envie aussi d'avoir un rôle différent, donc je suis très contente de l'avoir. On pourra compter sur moi.
2: L'ESBF pourra aussi compter cette saison sur une vraie arrière-droite gauchère, enfin depuis très longtemps, avec la Danoise Julie Holm, 26 ans, et victorieuse de l'European League 2025 avec les Allemandes de Thuringer. Une nouvelle excellente gardienne aussi pour les Bisontines, 1m80 également pour Ophélie Tonds, qui affichait le 4e pourcentage d'arrêt du dernier championnat avec les nordistes de Saint-Amand-les-Eaux, juste derrière les gardiennes de Brest et Metz, s'il vous plaît.
4: L'équilibre de l'équipe, oui, il est intéressant, oui, il me plaît.
2: Et il est revanchard, Jérôme Delarue, pour sa 3e saison de coach de l'ESBF.
4: À l'inverse de l'année dernière, elle était tout le temps en train de bidouiller. On a fait une préparation avec l'ensemble de l'effectif. Beaucoup plus de stabilité dans nos entraînements, beaucoup plus de densité. Mais savoir si notre équipe est meilleure que l'année d'avant, on l'a avec la durée du championnat.
2: Sachant qu'il y a aussi toujours les fidèles talents de Sabrina Zazayezil, 2e meilleure buteuse de la D1 la saison passée, ou encore Juliette Méraud, qui revenait seulement d'une rupture des ligaments croisés il y a un an. Bref, l'ESBF a de quoi faire, estime son tout nouveau président Laurent Sénéca.
5: Pour les joueuses qui ont été recrutées, elles ont toutes un trait commun de caractère, c'est que ce sont des battantes, des warriors. Ce côté justement combatif, agressif, qui nous a parfois un peu manqué la saison dernière, notamment à l'extérieur.
2: Dans le budget du club également, une rallonge de 15% de la ville, 450 000 euros de subvention désormais, alors les résultats sportifs doivent aller avec, comme Ludovic Fagot, le nouveau maire de Besançon, l'a publié m'ont rappelé hier soir au patron de l'ESBF.
5: On a à Besançon tout pour bien faire, des collectivités qui nous soutiennent, des sponsors qui sont nombreux derrière nous, un public qui est là pour les emmener le plus possible avec toi.
2: Autant de bonnes raisons qui nous laissent penser donc que l'ESBF a une meilleure équipe cette saison, en mesure d'atteindre son objectif européen ce coup-ci.
1: Un reportage Julien Laurent avant donc ce début de saison pour l'ESBF. Premier match à Brest, début de la rencontre demain à 17h45 en terre bretonne. Bon, la météo, est-ce que ça va être un petit peu plus calme aujourd'hui?
6: Ah ouais, ça y est. On a passé le plus dur, hein, parce que c'est vrai que la vigilance orange est tombée hier en fin d'après-midi pour toute la Franche-Comté. De gros orages, hein, qui ont traversé le Doubs, le Jura, qui ont laissé de gros dégâts sur certaines communes. Vous pouvez réagir d'ailleurs, hein, sur le Facebook d'ici Besançon, hein, pour nous dire ce qui s'est passé proche de chez vous. Et puis on en parlera aussi dans l'émission d'Arnaud Fromage entre 9h et 9h30 tout à l'heure. On va déjà regarder ce qui nous attend pour aujourd'hui. La vigilance orange se poursuit encore jusqu'à 9h en Franche-Comté. Puis après, au fur et à mesure de la journée, ça devrait se calmer, hein. On devra avoir beaucoup moins de pluie, un peu moins de vent, peut-être encore au-dessus des 1000 mètres d'altitude, hein, pour la deuxième partie de journée, mais sinon plutôt de belles éclaircies, hein, pour ce vendredi, avec des températures plus fraîches aussi. 24 attendues pour Besançon, Baume-les-Dames, Vesoul, Grédol et Lons-le-Saunier, jusqu'à 20 à Morteau, Mèche et Vercelles. Si vous êtes dans le secteur de Pontarlier ou celui de Morée dans le Haut-Jura, 19 degrés annoncés, ou encore 22 si vous êtes à Lure, Champagnole et puis Saint-Claude. Et puis pour le week-end, je vous rassure aussi, hein, de belles éclaircies du soleil samedi tout comme dimanche, avec les mêmes températures à peu près qu'aujourd'hui. Sur la route, s'il se passe quelque chose, s'il y a un arbre qui est tombé, s'il y a des branches, des obstacles, un accident, des ralentissements, enfin bref, s'il y a quelque chose d'anormal, là vous nous passez un coup de fil. C'est Emma qui vous répondra à l'accueil d'ici Besançon au 03 81 833 111. Pour l'instant, pas de soucis, hein, qui sont remontés. On a juste quelques petits ralentissements d'après nos cartes au niveau de la frontière suisse, hein, pour la frontière au niveau de Valorbe, et puis également au niveau du col des Roches, hein, pour aller vers le Locle. La D437 toujours fermée entre Grand Combe Châtelet et puis Montbenoît aussi, dans les deux sens de circulation, tout comme la route quand vous partez du rond-point de la Croix de Pierre à Étalant pour aller en direction de Gonsan, la D492 fermée dans les deux sens. Sinon, tout va bien en Franche-Comté.
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6: Les Franc-Comtois ont résisté à l'orage, ils sont toujours là et c'est bien l'essentiel. Justement, on résiste ce matin, toujours avec la musique d'ici Besançon et France Gall.

0: Franck-Antoine, vous avez choisi ici Besançon. Et là, vraiment, c'est le meilleur choix que vous avez fait ce matin. France Gall avec Résiste.
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0: Oui, très bon choix parce qu'en plus on parle de jardin tous les matins avec un expert que je ne présente plus pour les fidèles. Et puis pour ceux qui débarquent dans le club ici Besançon, comme j'aime bien l'appeler, eh bien je vous présente Roland Motte. Bonjour Roland.
3: Bonjour Loïs.
0: Bon, qu'est-ce qu'on va faire ce week-end au jardin? On commence par quoi?
3: Alors on va commencer par ce dont je vous parlais hier, c'est récolter les graines. Parce que les graines, je vous ai dit qu'elles pouvaient voyager, mais nous aussi on peut les récolter. C'est le cas en ce moment des graines de salade, des graines de soucis, des graines d'arroche. On va mettre ça, on va les récolter. Maintenant qu'elles sont bien mûres, on va les mettre dans une petite enveloppe. Et ça, eh bien ça va nous faire des graines pour l'an prochain. On peut faire ça aussi avec les graines de tomates. Enfin bref, on va récolter ces graines et on pense déjà à l'année prochaine. Et puis on va faire le tour, évidemment. Là on va retourner tranquillement au jardin comme les températures sont un peu meilleures. On va prendre son sécateur dans la poche et puis il va falloir tailler tout ce qui est sec, tout ce qui n'a pas survécu, etc. On va faire un petit nettoyage, ça c'est plutôt pas mal.
0: Bon, vous avez dit qu'on pensait à l'an prochain. Si on regarde un petit peu plus à moyen terme pour l'automne, il faut faire des trucs peut-être?
3: Même à court terme, on peut déjà désherber un petit peu parce que pendant la canicule rien n'a poussé, sauf le liseron qui s'est bien développé. Donc là, on va faire un peu de nettoyage. Et puis, on va commencer à regarder les futures plantations. Les plantations, on va les faire plutôt vers l'automne. C'est un peu tôt en ce moment, mais on va regarder de quoi on a besoin. Et surtout, on va se dire, est-ce que j'ai pas intérêt à planter un arbre parce que ma pelouse était toute sèche? J'ai pas eu d'ombre au jardin. Vous savez qu'on peut réduire de 10 degrés les températures avec des arbres. Alors, je vais pas vous dire manger des pommes. Je vais vous dire planter des arbres et commencer à regarder le lieu, l'endroit, commencer à aller voir chez les pépiniéristes dans les jardineries ce qu'il est possible de planter. Et puis bon, on en reparlera parce que c'est vraiment important suite à la saison qu'on a vécue. Il nous faut des arbres pour nous faire de l'ombre.
0: Planter des pommes ou planter des arbres, le nouveau slogan politique de Roland Motte.
3: Oui, c'est ça, planter des arbres.
0: Donc vous êtes candidat pour 2027 vous, c'est ça l'idée?
3: Oui, exactement, et je suis le candidat de l'arbre, et donc, mais uniquement sur la Franche-Comté. Je ne vais pas embêter tout le monde avec ça. Et donc je vais être président en Franche-Comté, président de l'arbre.
0: Bon, et quel est le conseil du président, alors?
3: Eh bien, le président, c'est prenez des photos, justement, de votre jardin, et puis vous allez voir les pépiniéristes en disant, voilà, j'ai la place là, qu'est-ce que je pourrais mettre? Parce que le conseil va être important pour pas planter n'importe quoi.
0: Ah, c'est pas bête, la photo, j'avais pas pensé ça. Oui, on prend une photo, on montre ça, et puis on peut nous conseiller, quoi.
3: Dites, voilà, j'ai un endroit qui est un peu trop ensoleillé, qu'est-ce que vous me conseillez de mettre à cet endroit-là?
0: Oui, parce que des fois, on explique pendant des heures, on n'arrive pas à se faire comprendre, là, au moins,
3: et puis, on comprend rien.
0: Là au moins une photo, c'est clair, tout le monde se comprend. Merci beaucoup Roland, bon week-end, reposez-vous bien.
3: Et puis merci, à la semaine prochaine.
0: Et à présent, on va sauver les nuits de tous les propriétaires de chats dont je fais partie. Parce qu'on le sait, la nuit, le chat, il gratte, il miaule, il fait du bruit. Et bien comment faire pour qu'il arrête tout ça? Pierre Fabin, notre vétérinaire, a plein de conseils, ça arrive dans 30 secondes.
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0: 6h45, bonjour Pierre Fabin.
7: Bonjour Loïse, bonjour à tous.
0: Vous êtes le vétérinaire d'ici Besançon. Alors ce matin, on va parler d'un fléau, d'un supplice que nous, propriétaires de chats, subissons chaque nuit, docteur. Ça gratte, ça miaule, ça frotte aux portes, ça nous lèche le visage. Bref, on les aime bien nos petites boules de poils, mais dans ces moments-là, c'est un petit peu moins fun. Alors on va arranger ça avec vous. Déjà, pourquoi ils font ça, docteur?
8: Si votre chat d'appartement vous réveille au milieu de la nuit, c'est avant tout un énorme problème d'ennui et de mauvais conditionnement. S'il dort toute la journée sur le canapé pendant que vous travaillez, il emmagasine une énergie folle. La nuit, dans le silence, cette énergie doit sortir. Il va donc gratter la porte ou faire tomber un objet. Et là, l'erreur fatale se produit. excédé par le bruit, vous vous levez pour remplir sa gamelle ou lui crier dessus. Pour votre chat, c'est une victoire totale. Il a compris que gratter à la porte, c'est la télécommande magique pour vous allumer et obtenir de l'interaction.
0: Bon, concrètement, quand il hurle derrière la porte de la chambre à 3h du matin, on fait quoi ?
8: Alors, la règle d'or, c'est l'ignorance absolue et inébranlable. C'est la phase la plus difficile psychologiquement pour les maîtres. Mais c'est la seule méthode qui marche. Si vous vous levez au bout de 30 minutes pour le gronder, vous lui apprenez juste qu'il faut insister 30 minutes pour obtenir de l'attention. Vous devez faire le mort. Ne soupirez pas. Ne vous tournez pas bruyamment. Ne lui parlez surtout pas. Mettez des boules quies. Votre chat va d'abord intensifier ses cris. C'est la phase d'extinction. Il va taper encore plus fort pour vérifier si sa technique marche toujours. Mais s'il se heurte à un mur de silence absolu nuit après nuit, il va finir par abandonner.
0: Bon, docteur, on ne peut pas simplement l'ignorer et puis espérer qu'il dorme par miracle. Par contre, alors du coup, comment on fait pour qu'il dorme la nuit aussi ?
8: Il faut vider son réservoir d'énergie avant votre propre coucher. Supprimez la gamelle classique. Mettez ses croquettes dans des jouets distributeurs. Il devra réfléchir et chercher pour manger, ce qui le fatigue énormément. Ensuite, instaurez la grande session de jeu obligatoire. 15 minutes intenses avec un plumeau, juste avant de vous mettre au lit. Faites-le sauter et courir jusqu'à ce qu'il s'allonge sur le flanc. Et ensuite, offrez-lui une bonne portion de pâté humide. Il va s'endormir pour digérer lourdement.
0: Ça, c'est une bonne technique. Merci beaucoup, Pierre Fabin. On fait le mort, on ne respire plus, on ne bouge plus. C'est ce que j'ai retenu ce matin. Merci bien, et puis je vous dis à lundi, passez un très bon week-end. Pierre, lui, il arrive dans quelques minutes avec les infos essentielles à ne pas oublier aujourd'hui. C'est Arnaud Fromage, il sera là juste après Beau Malheur, le titre d'Emmanuel Moir. 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

0: Pour ceux qui suivent Danser avec les stars, il est celui qui a gagné la première saison, hein, Emmanuel Moir avec Beau Malheur. 6h51, Arnaud Fromage, bonjour.
1: Bonjour, cher Franck Montois.
0: Oh, bah dis donc, mais il se présente bientôt à la présidentielle, ce petit monsieur. Les trois plus, les trois infos importantes, ou pas d'ailleurs, hein, dont vous allez parler aujourd'hui, c'est vous qui nous le proposez tous les matins. Arnaud, la première semaine, hein, de cette matinale à vos côtés, ben, je trouve que c'est plutôt bien passé. Mmh. Ah, surtout vous, hein, parce que je vous ai trouvé particulièrement exceptionnel. Hein.
2: Et moi, je vous remercie d'accepter de lire les lancements que je vous écris. Nouvelle saison, nouvelles émissions en semaine, mais ce n'est pas terminé parce qu'on a aussi de nouvelles choses à vous proposer le week-end. Nathan RLT retrouve son fauteuil de gardien de vos samedis et de vos dimanches matins avec une séquence qui va vous inviter à respirer à 7h40, des idées de sortie nature, des randonnées, mais aussi des sites à visiter. J'ai regardé un petit peu par-dessus son épaule hier pendant qu'il était en train de préparer tout ça. Et je peux vous dire que demain, il a prévu de nous emmener aux tourbières de Frasnes dans le Haut-Doubs à l'occasion des 40 ans de leur classement en réserve naturelle. 7h40, le week-end, c'est l'heure de vos sorties nature en Franche-Comté.
0: L'événement du jour va aussi nous faire prendre l'air, mais sera moins apaisant, je crois.
2: C'est sûr, aujourd'hui débute la 23e édition du redouté mais mythique Ultra Trail du Mont Blanc, l'UTMB pour les intimes, avec des chiffres qui font peur. Hein. 174 km de course à pied, hein, je précise, avec un dénivelé positif de 9900 mètres autour du Mont Blanc, disputé de jour comme de nuit. Un bisontin, Xavier Thévenard, l'avait remporté deux fois en 2013 et en 2015. En 2022, le pontissalien Jimmy Momi, plus jeune participant, avait réussi à le boucler en un peu plus de 40 heures. Cette année, on pourra compter sur la motivation de Jacques Chen du collectif Besançon Trail Running. Il a décidé de s'y attaquer pour la première fois. Départ de la course à 17h45.
0: Ouais, ils sont complètement fous. Les 3 plus ne sauraient être complets sans l'éphéméride du jour également. Arnaud, qu'est-ce qu'on fête en ce 28 août?
2: Bien déjà, la victoire des troupes du Congrès à la bataille de Placilla pendant la guerre civile chilienne en 1891, qui nous permet déjà d'apprendre qu'il y a eu une guerre civile au Chili, c'est déjà une bonne chose. Au rayon des anniversaires, sachez que Johann Wolfgang von Goethe, quoi, le célèbre homme de lettres allemand qui parlait donc la langue de lui-même, il était du 28 août 1749. Et puis c'est l'anniversaire du réalisateur des films suivants, Seven, Zodiac, L'étrange histoire de Benjamin Button ou encore de The Social Network, créateur des séries House of Cards et Mindhunter, David Fincher à 64 ans aujourd'hui. Et comment oublier ceci? My Mind du groupe Pixies, la chanson qui clôture le film Fight Club de David Fincher avec Brad Pitt et Edward Norton. Règle numéro 1, on ne parle pas du Fight Club, mais des 3 plus, on peut. Et vous voilà bien informé pour la journée.
0: Merci pour ces informations essentielles, Arnaud Fromage. Vous restez avec nous encore, hein,
2: oui,
0: jusqu'à 9h.
2: Je me réveiller pour rien.
0: Bah oui, quand même, heureusement, vous restez jusqu'à 9h pour la matinale et puis vous prolongez ensuite de 9h à 10h. Et comme toujours, on aura l'occasion de reparler de cette émission ici, c'est vous. Avant ça, c'est Pierruc José, lui qui se prépare. Oui. Il arrive pour sa petite humeur du jour. On va parler du bonjour d'altitude. Qu'est-ce que c'est que le bonjour d'altitude?
2: Concept au sonnois, probablement.
0: Vous savez, c'est un peu un philosophe, hein, Pierruc José. Il nous apporte ses précisions encore une fois juste après Blondie et Call Me à 6h55.

0: Candy et ce titre qu'on ne présente plus.
1: Appelle-moi,
0: call me sur ici Besançon. Et puis lui, il arrive, on n'a pas besoin de l'appeler, il est déjà là pour tout vous dire. C'est Pierruc José, on va l'entendre dans 30 secondes nous parler du bonjour d'altitude aujourd'hui.
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0: Ah, bonne humeur, ça je confirme, avec la petite humeur du jour de Pierruc José. Salut Pierruc.
7: Ouais, comment que c'est, on finit la semaine là.
0: Ah purée, enfin, et le week-end arrive et je suis bien content. Tu nous parles du bonjour d'altitude, c'est quoi cette histoire?
7: Oui, c'est un phénomène social, c'est extraordinaire. Hein. Tu regarderas, plus un Français il monte en altitude, plus il devient poli. Regarde, tu croises quelqu'un dans Besançon, là, à Besançon, tu croises quelqu'un en ville, même trottoir à 50 cm, rien du tout. Tu regardes par terre, par contre, tu croises exactement le même mec sur un sentier au ballon d'Alsace, bonjour! Mais pourquoi? Qu'est-ce qui vient de se passer? On est monté de 700 mètres et puis maintenant on est cousins. Tu sais, en randonnée, tu dis bonjour à tout. Les vieux, les gosses, le mec torse-poil, le clébard. Parfois même tu salues une souche parce que t'es essoufflé et puis que t'as mal vu. Et plus le chemin devient difficile, plus les gens deviennent solidaires. Au parking, bonjour. Assez sobre. Après 4 km, ça va, bon courage. Après 9 km, il vous reste de l'eau. Oh, prenez ma gourde, mon frère. Allez, encore 5 km et puis vous ouvrez un compte commun, tu vois. Alors qu'en ville, si le même homme te demande « Excusez-moi, vous avez l'heure ?» Tu vérifies déjà s'il essaie pas de te voler ton téléphone. Moi, je pense qu'on tient peut-être quelque chose, tu vois. On dit souvent que les réseaux sociaux nous éloignent les uns des autres. Mais peut-être qu'il faut juste nous mettre tous dans une côte à 14%. Bon, je te laisse réfléchir là-dessus pendant le week-end et puis on se dit à lundi, Loïs. Allez, la bise sur les cas.
0: Ciao. Oui, et puis je vais y réfléchir parce que c'est vrai que c'est assez intéressant cette histoire du bonjour d'altitude. Merci Pierruc, bon week-end et à lundi.
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0: À l'info vue d'ici avec vous, Alexandre Rubin, les orages ont fait beaucoup de dégâts en Franche-Comté hier soir.
8: Et une commune en particulier a été très frappée par ces orages. Il s'agit de Pouligné-Luzan. Entre Besançon et Baume-les-Dames, les habitants se réveillent ce matin avec des toits très endommagés. Jonathan Meignier est le maire de cette commune. Il a passé une nuit très, très courte.
9: C'est catastrophique, hein. Il y a des dégâts considérables. Les toits sont... On a des toits qui sont dévastés. Il y a plusieurs secteurs dans la commune. Mais la majeure partie des toits sont touchés. Il y a des toits qui ont été vraiment pulvérisés. Des toits entiers qui ont été pulvérisés par la grêle. Je suis habitant puis je suis agriculteur, donc j'ai à peu près une centaine de vaches laitières. Et moi, les toits du bâtiment, ils ont été vraiment comme si ça a été soufflé. On voit même plus des impacts de grêle. C'est-à-dire que tous mes toits ils sont laminés. Donc quand ça tombait, c'était très très impressionnant. À Pouligné, on n'a jamais vu ça, jamais. Moi, je vais vous dire, j'ai 40 ans, j'ai jamais vu des toits cassés comme ça. Quoi. Je dirais que sur Pouligné, sur les 200 maisons, il y a 150 maisons qui ont été fortement impactées.
8: Et actuellement, les dernières opérations de bâchage par les pompiers se terminent. À Pouligné-Luzan, les pompiers qui ont été appelés plus de 350 fois dans le Doubs, c'est énorme. Et Pouligné-Luzan n'a pas été le seul secteur touché par ces violents orages, Lisa Guinic.
1: C'est d'abord le secteur de Dole qui a été frappé un peu avant 19h. Des énormes grêlons se sont abattus dans le nord du Jura, avant de glisser autour du Grand Besançon, puis de se décaler vers l'est. Sur la 36, dans les secteurs de Marchaux et de Baume-les-Dames, des dizaines d'automobilistes ont dû se mettre sur le côté à cause de pare-brise transpercés par les grêlons. Une cinquantaine de véhicules endommagés, selon les gendarmes. Les images sont impressionnantes. On compte aussi une vingtaine d'interventions pour des chutes d'arbres sur les chaussées. Malgré ces importants dégâts matériels, il n'y a aucun blessé.
8: Lisa Guinic, merci à vous. Conséquence là aussi de ces orages, la première soirée des instants gourmands hier soir a été écourtée sur la place Granvelle à Besançon en raison du risque de chute de branches. Ce marché gourmand se poursuit quand même jusqu'à dimanche.
0: Et vous avez la parole. Hein. Quel impact sur votre maison, sur vos voitures par exemple, hein, avec cet orage? Est-ce que vous avez subi l'orage de plein fouet chez vous? Vous pouvez témoigner entre 9h et 9h30 tout à l'heure dans l'émission d'Arnaud Fromage. Ici c'est vous avec le 03 81 833 111 et envoyez vos messages sur le WhatsApp dès maintenant.
8: Et une nouvelle fois, avec ces orages, les pompiers franc-comtois ont été très mobilisés. Des pompiers qui sortent en plus d'un été particulièrement chargé, notamment sur le front des incendies. On dénombre pas moins de 312 interventions pour des feux dans le département du Doubs ces derniers mois. C'était 221 en 2022. C'est la dernière année de référence avec un été très sec. Mais le budget alloué n'augmente pas assez, dénonce Amaury Vasselet. Il est sapeur-pompier professionnel et représentant dans la CGT, de la CGT dans le Doubs.
10: Dans un contexte où en fait on demande toujours plus aux sapeurs-pompiers, on a des risques qui augmentent, on a des risques qui se diversifient, et en fait derrière on n'a pas les financements qui sont nécessaires derrière. Ce qu'on voudrait, c'est que l'État participe bien plus en fait au financement des services départementaux d'incendie et de secours. 80% du personnel en fait en France, c'est des pompiers volontaires qui interviennent. Le reste, c'est des pompiers professionnels et des pompiers militaires. Sauf qu'à un moment donné, on a bout de souffle par rapport à ça. Et en fait, nous, on demande aussi que le financement serve à engager les pompiers professionnels pour en fait faire toutes ces missions-là, toutes ces missions qui augmentent. Puis en fait, ça va pas s'arranger. On voit très bien que le nombre d'incendies augmente, on voit très bien que les tempêtes sont plus importantes, les risques naturels sont plus importants, etc.
8: Et face à cette situation, un appel à la grève des pompiers est lancé pour la journée du 26 septembre. Alors, est-ce qu'il faut revoir le mode de financement des pompiers? On en parle dans 45 minutes avec notre invité. On reçoit Christine Bouquin, c'est la présidente du conseil départemental du Doubs, le principal financeur des pompiers. Les gendarmes du Jura lancent un appel à témoins. Ils sont à la recherche d'un homme de 78 ans. Il est parti de chez lui mardi vers 17h à la recherche de champignons. Cet homme mesure 1m67 de corpulence mince avec des cheveux grisonnants, des yeux verts. Il porte un bermuda et un t-shirt gris. Si jamais vous avez des informations dans le secteur de l'APES, il faut, pour le localiser, il faut appeler le 17.
0: Le bilan continue de s'alourdir au Népal.
8: 469 morts après cette vague dévastatrice, c'est le nouveau bilan de la police. Une coulée de boue qui a tout emporté sur son passage après la fonte d'un glacier. Beaucoup sont sans nouvelles de leurs proches. C'est le cas de Furgalmon Sherpa. Elle est infirmière dans le Jura. Elle est arrivée aux Rousses en 2009 et cette catastrophe fait remonter chez elle de douloureux souvenirs.
11: C'est très difficile parce que moi, je revis le 2015 qu'on a vécu pendant le tremblement de terre. J'étais comme un sous-choc jusque ce matin. Mais en même temps, j'ai réfléchi, mais qu'est-ce qu'on peut faire et comment faire? On avait la famille proche là-bas. Actuellement, il y en a beaucoup qui sont non trouvés, pas de contact. Là, il y a propre cousine, vraie cousine de ma maman avec son mari qui est parti. Il y a des familles qui ont perdu presque 7 membres de la famille qui est disparu. Vous savez, émotionnellement, c'est très dur. On n'est pas sur place, on n'arrive pas à réagir. Et en même temps, on est loin et on voit tellement des images, tellement des choses sur les réseaux sociaux et c'est pas si simple. Tout le monde est sous choc.
8: Et 4 touristes français n'ont plus donné de nouvelles depuis cette coulée de boue au Népal, à la frontière avec la région du Tibet en Chine. Ces Français sont portés disparus selon l'Office du tourisme népalais. La fin de saison est prématurée du côté du lac d'Ossel. C'est dans le Grand Besançon. La base de loisirs ne rouvrira pas après la découverte de cyanobactéries potentiellement toxiques. La baignade est interdite depuis samedi dernier. Ces cyanobactéries sont toujours présentes selon l'ARS. Notez quand même que le camping reste ouvert jusqu'à lundi. Le restaurant l'événement lui est ouvert toute l'année.
0: 7h06 sur Ici Besançon. En handball, la saison reprend dès demain pour le SBF.
8: Avec un déplacement relevé à Brest, tout simplement les championnes de France en titre. Objectif cette saison pour le SBF, décrocher une place en Coupe d'Europe, c'est-à-dire terminer dans le top 5 de la D1 féminine. Premier match donc demain en terre bretonne dès 17h45. Le FCSM se déplace en Auvergne. Là, c'est du football en Ligue 2. C'est ce soir un match face à Clermont, les Sochaliens qui ont décroché leur première victoire la semaine dernière. 1-0 face à Guingamp.
0: Et puis à la une de l'actualité en France et dans le monde à 7h30.
8: Alors on reviendra évidemment sur ces orages impressionnants qui ont balayé la France. Hier, il n'y a pas eu que la Franche-Comté qui a été touchée. Et puis un mot de la campagne présidentielle. Elle est bien lancée. Un premier débat a eu lieu hier entre plusieurs candidats. Face au patron, c'était dans le cadre des universités d'été du MEDEF.
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8: On se réveille un petit peu sans dessus-dessous dans certains coins de la Franche-Comté.
0: Ouais, c'est clair que les orages ont fait pas mal de dégâts en Franche-Comté. Vigilance orange aux orages pour toute la région qui se poursuit encore jusqu'à 9h ce matin. La pluie et le vent sont encore aussi présents par endroits, donc vigilance si vous êtes dans ces secteurs-là. Mais tout ça devrait se calmer quand même au fur et à mesure de la journée. On aura même droit à de belles éclaircies cet après-midi. Ce sera par contre encore un petit peu pluvieux parfois au-dessus de 1000 mètres d'altitude. On aura un peu plus de fraîcheur aussi, c'est assez logique après l'orage, donc la fraîcheur. 24 degrés pour Besançon, Baume-les-Dames, Vesoul, Grès, Dol et Lons-le-Saunier aujourd'hui, jusqu'à 20 pour Morteau, Mèche et Vercelles. Dans le secteur de Pontarlier et de Moret, vous aurez jusqu'à 19 degrés cet après-midi, ou encore 22 à Lure, Champagnol et Saint-Claude. Bonne nouvelle aussi pour le week-end, samedi tout comme dimanche, ce sera du soleil avec quelques petits nuages mais pas de pluie, et on aura à peu près les mêmes températures. Sur la route, ça se passe bien pour l'instant parce qu'on n'a pas d'appel de votre part au 0380 833 111, mais s'il y a un arbre, des obstacles, des accidents, des ralentissements, vous n'hésitez surtout pas à nous prévenir. La D492 est toujours fermée à la circulation dans les deux sens pour raison de travaux. On est là entre le rond-point de la Croix-de-Pierre à Étalant et puis Gonsan. La D437 aussi fermée à la circulation juste après Montbenoît quand vous partez de Pontarlier. Et puis un petit peu de bouchon, mais pas bien méchant pour les frontaliers au niveau de la douane de Valorbe et pour aller en direction du Locle et de la Chaux-de-Fonds ce matin.
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0: La légende raconte, et ce n'est pas qu'une légende, il paraît que Laurent Voulzy adorait Kim Wilde, voire même qu'il l'a trouvé sublime et qu'il voulait sortir avec
12: cette personne. Il était amoureux, quoi, il avait un crush.
0: Il avait un crush sur Kim Wilde. Il a réussi à la convaincre, une fois qu'il s'est mis à chanter, et bien à venir aussi participer à cette chanson. Là voici Les Nuits sans Kim Wilde sur Ici Besançon.

0: La voix de Kim Wilde à la fin de ce titre, Les Nuits sans Kim Wilde de Laurent Voulzy.
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0: Bon, je nous ai réservé un petit événement bien sympa.
3: Ah.
0: Le championnat de France de chiens de troupeau sur bovins.
3: Vous savez vraiment plus quoi faire, vous.
0: Bah, n'importe quoi, c'est hyper intéressant. Vous imaginez, on va avoir des chiens, rattrouper les troupeaux, etc. Non, pas des patous, pas forcément.
3: D'accord.
0: Pas que. On vous présentera ça parce que ça se passe chez nous, en Franche-Comté.
3: D'accord.
0: On pense pas forcément, on dit souvent les chiens de berger qui rattroupent les moutons, mais ça existe aussi pour les Montbéliards. Et donc le concours, la finale des championnats de France, ça a lieu en Franche-Comté. On présente tout ça dans quelques minutes, parce qu'avant, c'est le ici ou ailleurs.
3: Musique d'enquête.
0: Oui, vous allez dire tous les matins, en fait, c'est ça.
3: Oui,
0: j'ai bien compris. C'est le running gag d'Arnaud Fromage, quoi.
3: Non, oui. Comme ça m'évite de renouveler les blagues.
0: Oui, c'est ça, ouais, vous foulez pas, quoi.
3: Hein,
0: vous restez sur les mêmes blagues tout le temps, et puis.
3: Fin juin, je dirais encore la même chose. J'en aurais marre.
0: On ne change rien.
4: En fait, c'est lui qui va le faire.
0: Puis limite, il est capable de l'écrire, vous savez, sur un post-it pour le dire tous les matins pour ne pas oublier de le dire, parce que c'est vraiment son genre. Bon, le ici ou ailleurs, pour ceux qui découvriraient ce jeu, on vous raconte une histoire. Il faudra me dire si ça se passe ici en Franche-Comté, si ça s'est passé ici en Franche-Comté, ou si ça s'est passé ailleurs. Avec ce matin, un passe-famille pour le musée des maisons comtoises à Nancré à gagner, donc qui est valable jusqu'à la fin 2026.
3: Ouais, le passe-famille valable pour les parents ou les grands-parents et les enfants. Ça permet d'aller visiter le musée des maisons comtoises autant qu'on veut. Et d'ailleurs, jusqu'au 1er novembre, il y a par exemple l'exposition Imbrication, quand les briques de Lego envahissent le parc. Notez que cet abonnement vous permet aussi de bénéficier d'une réduction de 10% à la boutique, sauf sur les livres.
0: Ça, c'est pas mal. Écoutez bien l'histoire que je vous raconte ce matin. Notre histoire concerne une lectrice de longue date nommée Anne-Marie. Lire, c'est sa passion, emprunter, c'est sa raison. Elle file donc on ne peut plus souvent à la bibliothèque de sa commune pour découvrir les dernières nouveautés. Elle dévore ses livres qu'elle ramène toujours en temps et en heure. Enfin, peut-être pas toujours, car voilà qu'un beau matin d'été cette année, Anne-Marie tomba sur une étrange lettre, un étrange courrier dans sa boîte aux lettres. La date, 5 avril 1983. Mais qui pouvait bien lui envoyer une lettre autant datée? La réponse, eh bien, la bibliothèque. Celle-ci réclamait un livre que la lectrice avait emprunté il y a plus de 43 ans. Alors autant vous dire qu'Anne-Marie ne le retrouva pas, ce livre. Mais ce n'est pas là la question. Cette histoire, est-ce que c'est déroulé ici ou ailleurs? C'est ça, la vraie question. À vous de nous appeler. Est-ce que ça s'est passé en Franche-Comté ou ailleurs? 03 81 833 111. On joue dans quelques instants. Mais pour l'instant, vous le savez, on pose notre œil sur l'actualité. C'est toujours avec vous, David Doucillot. Bonjour, c'est la fin des grandes vacances. Oui, c'est un peu triste, hein, la rentrée approche maintenant. Et cet été, bien, certains Français n'ont pas trop aimé les touristes qu'ils ont croisés.
5: Ceux-là sont même franchement énervés. Je ne sais pas si c'est à cause des canicules à répétition, mais nous avons vu quelques grincheux cet été. Le dernier exemple est breton, à Saint-Suliac, en Ille-et-Vilaine, 1000 habitants, trois fois plus l'été. Eh bien, cette semaine, des tags sont apparus sur les murs. Bobo, dehors, Saint-Suliac, au Suliacé. C'est pas seulement en Bretagne, sur l'île de Ré, on a vu aussi des messages qui invitaient les Parisiens à rentrer chez eux. Alors la question, est-ce qu'on va tous finir par devenir des jacky-piques, comme dans Camping.
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5: Quand la fréquentation devient vraiment importante, c'est vrai que ça se complique. Regardez Marseille. Cet été encore, c'était la destination française la plus recherchée par les voyageurs français sur Booking. Les plages sont bondées, les calanques sous pression et surtout les locations saisonnières. Près de 13 000 meublés touristiques. Dans la presse ce matin, il y a une habitante qui dit qu'elle en a marre de changer de voisin toutes les semaines. Alors, est-ce que les Français sont vraiment devenus anti-touristes? Non, les grincheux font du bruit, mais ils restent très minoritaires. Une étude d'Atout France, qui est l'agence qui défend l'image de la France chez les touristes, estime qu'il y a seulement 6% de Français qui sont tourismophobes. Et heureusement, la France reste la première destination touristique mondiale. Plus de 100 millions de visiteurs étrangers. L'an dernier, ils ont dépensé chez nous 77 milliards d'euros. Derrière les grincheux, il y a quand même un vrai problème. Si chacun pouvait se loger correctement, ne suffoquait pas chez lui l'été et ne dépensait pas une fortune pour avoir chaud l'hiver, les pousseurs de valises à roulettes dérangeraient probablement beaucoup moins. Nous sommes contents que les touristes viennent en France. On aimerait juste qu'ils ne débarquent pas tous au même endroit et surtout pas devant chez nous.
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0: Et ça finit en musique ce matin. Merci beaucoup David aussi pour cette nouvelle analyse. Vous pouvez encore nous appeler pour le ici ou ailleurs, nous dire ainsi cette dame Anne-Marie qui a dû ramener un livre qu'elle avait emprunté en 1983. Si cette histoire s'est passée ici en Franche-Comté ou ailleurs, vous pouvez encore jouer pour gagner votre passe famille pour le musée des Maisons Comtoises. On joue dans quelques minutes et avant ça, on va parler du championnat de France des chiens de troupeau qui se déroule dimanche à Indevillers. Ce sera en 30 secondes.
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0: À 7h19, je tenais à mettre en avant un championnat de France plutôt original ce matin, celui du meilleur chien de troupeau sur bovin. Ça se déroulera ce dimanche à Indevillers, c'est pas très loin de Saint-Hippolyte et puis de Mèche dans le Doubs. Et pour en parler, je suis très heureux d'échanger avec vous, Karine Moureau. Bonjour.
7: Oui, bonjour.
0: Vous êtes la présidente nationale de l'association des utilisateurs de chiens de troupeau. Et je voudrais justement...
7: Pas national, juste du...
0: Oui, local. Oui, j'ai dit national. Oui, j'ai dit national. J'ai écrit national, mais c'est le local. Je voudrais justement qu'on parle d'abord un petit peu de votre association, de ce que vous faites au quotidien. Comment ça se traduit en fait vos missions?
7: C'est une association qui regroupe une vingtaine d'éleveurs, surtout éleveurs bovins. On a quelques ovins. Et puis on organise des formations en fait avec des formateurs agréés de l'IDEL pour former nos chiens en fait, parce que c'est pas forcément évident quand on a un chiot de savoir ce qu'il faut faire. Donc aussi bien former le maître que former le chien. Et ensuite aussi, on organise des rencontres entre nous, toujours pour se donner des conseils et puis s'entraîner en fait, et puis être le meilleur possible avec notre chien, quoi.
0: C'est ça, les formations, c'est pour les deux, c'est ça qui est mignon aussi, hein, c'est pour le dresseur et puis pour le chien à la fois.
7: Alors, bien souvent, c'est surtout pour le maître, voilà.
0: Surtout pour le maître que pour le chien. Alors, oui. On en parlait, c'est vrai, on parle souvent un petit peu de ces chiens de berger, on pense un peu mouton, on pense chèvre quand on a des chiens de troupeau, mais ça existe aussi pour les bovins, c'est beaucoup utilisé dans la région?
7: Dans le coin, on a surtout des bovins, donc oui, c'est plus utilisé sur les bovins chez nous, quoi. Après, il faut des chiens un petit peu plus puissants quand on est sur bovin que quand on est sur brebis ou chèvre. Mais le travail est le même, quoi.
0: Ouais, beaucoup de travail, c'est certain, au quotidien. Alors, on en parlait concernant ce dimanche, il y a la finale du championnat de France de troupeaux sur bovin qui arrive. Ce sera à Indevillers. Qu'est-ce qui nous attend finalement pour cette journée? Ça commencera à 8h déjà, hein, Karine.
7: Oui, ça va commencer, voilà, vers 7h30, 8h. Y a 21 concurrents de toute la France qui se sont qualifiés durant l'année en fait, et qui vont donc tous se faire le même parcours avec des lots de jeunisses, de 5 jeunisses, et puis le meilleur sera celui qui aura fait le parcours au mieux, quoi.
0: Mmh. Alors c'est la finale des championnats de France, ça veut dire que ça vient de partout en France, on est bien d'accord, hein, ça se passe.
7: Tout à fait, on a des gens des Pyrénées, on a des gens de la Manche, on a des gens de la Loire-Atlantique. Un peu partout, quoi.
0: Alors vous, Karine, qui connaissez bien nos locaux, pour le coup, est-ce qu'on a des prétendants à la victoire? Est-ce qu'on peut gagner, nous, la Franche-Comté, ou pas?
7: La Franche-Comté, on en a deux du Jura et un de la Haute-Saône.
0: Mmh. Donc ça fait quand même déjà quelques-uns qui
7: ça
0: peuvent...
7: Ça fait déjà trois.
0: Ouais, c'est déjà pas mal. Sur 21, vous m'avez dit, hein?
7: Tout à fait, oui.
0: Bon, on espère, on croise les doigts que ça se passera bien pour eux. Les championnats de France des chiens de troupeau sur bovin, ça se déroule ce dimanche à Indevillers, dans le Doubs, c'est pas très loin de Saint-Hippolyte, hein, de Mèche, hein, pour ceux qui voudraient repérer. Et puis pour suivre aussi la Fédération des utilisateurs de chiens de troupeau, vous pouvez aller sur fuct.fr. Et puis on retrouve aussi pas mal d'informations à propos de ce championnat qui arrive donc ce dimanche sur Internet. Karine, merci beaucoup.
7: Mais il n'y a pas de quoi.
0: D'avoir pris quelques minutes ce matin pour nous présenter tout ça. Nous, on va jouer ici ou ailleurs dans quelques instants. Ce sera après les Jackson 5 et ABC.

0: Les Jackson 5 et ABC sur ICI Besançon.
1: C'est bien, on continue à réviser pour la rentrée. Parce que là, on apprend à compter jusqu'à 3, on apprend les lettres jusqu'à C. En anglais. Eh, franchement.
0: A, B, C, D. Vous voulez que je le fasse aussi ou...
1: Non. Ouais, non, okay. Taisez-vous. Si on pouvait jouer, ce serait mieux.
0: Oui, on passe à l'enquête. Allez.
1: J'appelle l'inspecteur Nadine.
2: Ah oui,
1: êtes-vous
2: bonjour.
1: Là? Bonjour.
2: Je suis là.
0: Eh ben heureusement que vous êtes là parce qu'on se pose une question ce matin. On se demande si une histoire s'est passée ici en Franche-Comté ou si ça s'est passé ailleurs. L'histoire de Anne-Marie qui a reçu une lettre de sa bibliothèque lui demandant de ramener un livre qu'elle avait emprunté le 5 avril 1983. Elle a reçu la lettre en 2026. Donc bon, pour vous dire qu'il y a eu un petit peu d'années depuis là. Vous nous appelez de la Vernotte, Nadine?
2: Oui.
0: Est-ce que l'air de la Vernotte vous aide à trouver à avoir les idées claires et à trouver peut-être si ça s'est passé ici ou ailleurs, selon vous?
2: Alors je pense, parce que l'air est rafraîchissant ce matin.
0: Ouais, il fait frais, il y a un petit air, il y a du vent?
2: Non, il n'y a pas de vent, mais il fait frais.
0: Est-ce que vous avez eu des dégâts, vous, avec l'orage, ou ça va?
2: Non, pas de dégâts, non, un peu de pluie, non, on n'a rien eu.
0: Ouais. Bon. Ah mais c'est tant mieux. Heureusement, voilà. Ça a été plutôt localisé, j'ai l'impression, un peu basse vallée du Doubs, voilà, le nord de la région a pris plus l'orage, j'ai l'impression, que le sud. Hein. Donc bon, ça devrait se calmer, normalement, tout ira bien pour tout ça. Nadine, on peut rappeler peut-être le cadeau d'ailleurs, Arnaud?
1: Bah le passe-famille pour le musée des maisons comtoises.
0: Ouais, voilà, parce que c'est vrai que bon, si on ne dit pas pourquoi vous jouez, c'est un petit peu dommage aussi. Nadine, vous pensez que ça s'est passé où, cette histoire avec Anne-Marie qui a reçu cette lettre longtemps après de sa bibliothèque? Est-ce que ça s'est passé en Franche-Comté ou pas du tout?
2: Eh bien, je pense que j'ai l'intuition que ça s'est passé en Franche-Comté.
1: Mm-hmm. Qu'est-ce qui vous met cette petite puce à cette petite oreille?
2: C'est une intuition, et puis je pense aussi qu'en...

0: Mais oui, ça s'est passé ailleurs. Voilà. Ouais, on sent l'intuition.
1: Ah, bravo.
0: On sent que l'intuition a été très très bonne du côté de la Verdotte, hein, pour Nadine. Oui, ça s'est passé ailleurs, c'est à Lorient dans le Morbihan, visiblement là-bas dans ce département, on a un petit peu de mal avec la bibliothèque, on n'a pas suivi les bouquins quoi.
2: On peut emprunter les bouquins longtemps.
0: Je me dis c'est dit quand même, vous imaginez, depuis 1983, on s'est rendu compte seulement en 2026 que mince, il manquait un livre quoi.
2: Et surtout, j'espère qu'en 43 ans, elle a eu le temps de le lire le bouquin.
0: Mmh. Et puis bon, l'information que j'ai pas, je sais pas si c'est en fait la poste qui a traîné à poster la lettre, ou si c'est la bibliothèque, on n'a pas l'information, qui a envoyé longtemps après la demande de livre.
1: Oh, ils sont bizarres ces Bretons de toute façon.
0: N'est-ce pas, Arnaud Fromage?
2: J'ai rien dit. Je n'ai rien dit. Je coche des petites croix.
0: Ouais. Nadine, vous avez gagné, c'est bon, le passe-semi est pour vous.
3: Merci, super.
0: Excellente journée, puis à très bientôt.
3: Merci, bonne journée.
0: Le Ici ou ailleurs, ça reviendra dès lundi. On espère que vous serez là pour relever l'enquête et trouver si nos petites anecdotes se sont passées, oui, en Franche-Comté ou complètement ailleurs en France et dans le monde.
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0: L'essentiel de l'actualité en Franche-Comté, c'est avec vous, Alexandre Hubin.
1: Oui, et bien cette actualité, elle est très largement marquée par ces orages puissants la nuit dernière dans le Doubs. On a encore entendu tonner il y a quelques secondes à Besançon. Une vingtaine d'interventions de gendarmes cette nuit pour des arbres tombés sur la chaussée. Mais surtout, plusieurs toits endommagés, au moins une centaine, rien que dans la commune de Pouligné-Luzan, entre Baume-les-Dames et Besançon. Ça a été aussi compliqué sur l'A36. Le point complet, il sera fait à 8h. Dans ce contexte, on se posera cette question. Est-ce que nos pompiers sont assez équipés? Est-ce qu'ils ont les moyens suffisants pour lutter contre ces effets climatiques? On en reparle à 7h45 avec notre invitée. C'est la présidente du département du Doubs, Christine Bouquin. Et puis, pour l'heure, on va faire le point sur le tour de l'actualité en France et dans le monde. C'est le 90 secondes avec vous, Valentin Bertrand. Vous revenez sur le premier débat de la présidentielle à l'instant.
7: La dette et les retraites au cœur du premier débat présidentiel organisé hier par le MEDEF. 3 heures de discussion, 7 candidats conviés et parmi les annonces, la promesse de 125 milliards d'euros d'économies chez Marine Le Pen, l'annulation de la dette française défendue par Jean-Luc Mélenchon. Ils ont chanté pour les sinistrés des incendies de Gironde, Pascal Obispo, Gaëtan Roussel, Zazie, Julien Clerc ou encore Gims ont permis de récolter 1 300 000 euros supplémentaires à l'issue d'un concert caritatif à Bordeaux, somme qui s'ajoute aux 5 millions récoltés par la Fondation de France. 7 départements du Rhône au Bas-Rhin restent en vigilance orange aux orages jusqu'en milieu de matinée. À signaler cette nuit, des toitures envolées en Saône-et-Loire et des arbres couchés sur les voies ferrées en région parisienne. Le ministère des Affaires étrangères confirme être sans nouvelles de plusieurs Français au Népal. Après la coulée de boue survenue dans une vallée de l'Himalaya sans donner de nombre, le bilan global, lui, s'est encore alourdi. Près de 500 morts et 1400 personnes recherchées. Fin de garde à vue pour le député insoumis de Marseille, Sébastien Delogu, est sorti hier soir avec dans les mains une convocation. Il sera jugé en novembre pour outrage après l'altercation survenue lundi dans son immeuble. Il est accusé d'avoir insulté et bloqué l'accès à des policiers dans le cadre d'une enquête pour vol de montre. Large victoire des Bleus du basket. Victor Wembanyama et ses coéquipiers se sont imposés 92 à 67 contre la Slovénie lors d'un match qualificatif pour la Coupe du Monde dans un an au Qatar. Une nouvelle victoire dimanche contre la Suède vaudrait quasiment ticket pour ce mondial.
1: Merci beaucoup Valentin Bertrand. L'info d'ici Besançon ce matin, on revient sur cet été particulièrement agité pour les pompiers franc-comtois. Encore la nuit dernière, hein, avec ces gros orages, cet été a surtout été marqué par les incendies, Roman Salch.
8: Au total, dans le Doubs, on compte 312 interventions pour des feux contre 223 en 2022. Année de référence où la sécheresse a été très importante. Le commandant Arnaud Angonin du 10 du Doubs.
9: Ce qu'on peut noter, c'est qu'on a eu une quinzaine de feux supérieurs à 1 hectare. Et parmi ces 15 feux,

0: On a eu 5 feux majeurs de plus de 5 hectares qui ont nécessité l'engagement de moyens conséquents.
1: Ils se sont fortement mobilisés en Gironde, dans le Var et dans les Landes. 82 jours au total, c'est une première.
0: 82 jours sur 2 mois, c'est un effort assez important, puisqu'il a fallu dans le même temps assurer la couverture des risques sur le département du Doubs. On n'a jamais autant contribué à l'effort national que cette année.
1: Mais les voisins, eux aussi, ont appelé à l'aide, d'après le colonel Ferrand, directeur adjoint du SDIS de la Haute-Saône.
2: Cette année, par deux fois, nous sommes allés en renfort à Dijon. La dernière fois que les Canadairs étaient intervenus en Bourgogne, c'était dans les années 90. Et là, aujourd'hui, les avions qui étaient plutôt utilisés dans le sud de la France remontent dans le nord pour faire face à ces sinistres.
1: La Haute-Saône a subi environ une centaine d'incendies en plus que l'année dernière. Dans le Jura, les incendies de 2022 autour du lac de Vouglans ont marqué les esprits. Depuis, les soldats du feu sont mieux équipés, indique le colonel Croisier, directeur adjoint du SDIS du Jura. Il y a plus de véhicules et plus de formations en feu de forêt.
3: On est passé de 50 personnels formés au risque feu de forêt à plus de 420 dans le département. On s'est doté de drones qui nous permettent d'avoir une vision aérienne et également un hélicoptère bombardier d'eau mis à disposition par la DGSCGC, la Direction Générale de la Sécurité Civile.
1: Tous sont unanimes, les équipes sont toujours en forme. Amaury Vassler, représentant de la CGT au SDIS 25, n'est pas de cet avis.
4: Les pompiers sont fatigués. Chaque fois, on repart en intervention, on repart sur des incendies. On a des fortes chaleurs qui ne permettent pas forcément aux pompiers de récupérer. Comme je le dis, il nous faudrait des financements en plus, quoi. Pour nous aider en fait à avoir des autres camions, à avoir plus de personnes dans les casernes pour pouvoir faire tourner le personnel.
1: Les pompiers sont appelés à la grève à partir du 26 septembre.
5: 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Eh bien, ça tonne encore dans le ciel franc-comtois, en tout cas à Besançon.
6: Oui, à Besançon, ça commence à tonner aussi tout doucement du côté de Vesoul, hein, dans le nord de la région. Les orages sont encore bien là. Hein. Vigilance orange maintenue encore jusqu'à 9h hein, aux orages en Franche-Comté. C'est vrai que c'est bien tombé hein, déjà cette nuit et puis hier soir. Évidemment, vous pouvez donner la météo proche de chez vous, ce qui s'est passé aussi dans la nuit hein, sur le Facebook d'ici Besançon. La pluie et le vent qui sont encore bien présents aussi en altitude ce matin selon les secteurs. Mais tout ça devrait se calmer au fur et à mesure de la journée. Hein, je le confirme par les prévisionnistes, en tout cas les prévisionnistes le disent. On ira en plus rechercher un peu de fraîcheur, parce que c'est vrai qu'on a eu chaud hein, ces derniers temps. Il fera pas plus de 24 à Besançon, Baume-les-Dames, Vesoul, Grédol et Longs-Saussonnies dans l'après-midi. 20 degrés pour Morteau, Mèche et Vercelles. Si vous êtes à Pontarlier et Morée, 19 degrés annoncés au meilleur de la journée, puis jusqu'à 22 pour Lure, Champagnole et Saint-Claud. Et je peux d'ores et déjà vous dire que le week-end sera beau aussi samedi, tout comme dimanche, avec de belles éclaircies et à peu près les mêmes températures qu'aujourd'hui. Sur la route, s'il y a un problème, s'il y a un arbre quelque part, des branches, des obstacles, un accident, des ralentissements, bien vous passez un petit coup de fil à Emma, notre chargée d'accueil, au 03 81 833 111. On continue de faire la route tous ensemble. La D492 entre Gonsan et le rond-point de la Croix-de-Pierre et Talon est toujours fermée à la circulation pour raison de travaux. C'est le cas aussi de la D437 entre Montbenoît et Grand-Combe-Châteaux. On est là entre Morteau et Pontarlier, un peu plus globalement avec le défilé d'entre Roches. Ça commence à être un petit peu mieux pour les frontaliers qui passent la frontière suisse ce matin. Et puis on a les premiers coups de frein qui vont commencer à arriver à Besançon, mais pour l'instant rien de très méchant à vous signaler.
7: Et on n'oubliera pas qu'il fera 20 degrés cet après-midi à Malandry dans les Ardennes.
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7: Ce sera même un petit peu orageux. Ah, je dis ça.
6: Encore un matin à le supporter, ce Arnaud Fromage, je vous jure. Jean-Jacques Goldman sur Ici Besançon. Encore.

0: Ouais, c'est toujours aussi bon. Encore un matin, Jean-Jacques Goldman sur Ici Besançon.
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0: Ah, et ce qui est toujours bon également, c'est la nécessaire minute qu'on doit se présenter par vous, Arnaud Fromage. Et on a tous un ami à qui il arrive toujours des choses assez improbables.
3: Hein. Oui, vous savez, celui ou celle qui, sur un boulevard immense, va marcher sur la seule crotte de chien présente sur 800 mètres, qui peut être le seul de toute la plage à marcher sur une vive. Bref, ce genre de personne qui va sûrement mourir, soit écrasée par une ambulance devant un hôpital, soit emportée par le souffle de l'explosion d'une pastèque. Parce que oui, il y a quelques jours, une personne dans mon entourage, dont je tairai le nom, est victime du syndrome dit du « ça n'arrive qu'à moi, mais heureusement c'est jamais trop grave », m'a raconté qu'une pastèque avait explosé chez elle. Wow. Alors je lui dis « tu racontes n'importe quoi Léa, évidemment que ça n'explose pas les pastèques, et pourtant si, et j'ai même cherché pourquoi ».
0: Il faut balancer son prénom en plus. Alors Arnaud, dans quelles circonstances une pastèque peut-elle exploser ?
3: Eh bien il y a deux cas possibles. Le premier, c'est la fermentation. Si vous stockez une pastèque dans un environnement chaud, alors les sucres à l'intérieur du fruit vont commencer à fermenter, le dioxyde de carbone va s'accumuler dans la pastèque et la peau, pourtant très résistante, hein, le gaz ne peut pas s'échapper, et bien à cause de cette peau, la pression à l'intérieur du fruit augmente et la pastèque peut finir par exploser. C'est très rare, mais ça arrive. Mon conseil, conservez les pastèques dans un endroit frais et regardez si de la mousse s'en échappe. Ça, c'est le signe que ça fermente là-dedans. Et voici ce que nous recommandent d'ailleurs les autorités compétentes dans cette situation. Déposez la pastèque dans un espace sécurisé, une pièce qui ne craint rien, ou bien dehors. Éloignez-vous de la pastèque. Enfilez des lunettes de protection et des vêtements qui couvrent. Munissez-vous d'une aiguille et percez la peau du fruit en plusieurs endroits pour faire évacuer le gaz. Et enfin, laissez la pastèque reposer quelques minutes pour être sûr qu'elle ne présente plus de danger avant de vous en débarrasser.
0: C'est bien noté. Bon, puis l'autre raison de l'explosion des pastèques ?
3: Eh bien, les intrants agricoles, et particulièrement un régulateur de croissance, le forchlorphénuron, dont le but est d'augmenter la taille des fruits. Sauf que dans le cas de la pastèque, si la croissance du fruit va trop vite et que la fameuse peau rigide n'arrive pas à suivre, eh bien la pastèque finit par exploser. Ainsi, en 2010, en Chine, 45 hectares de culture de pastèques ont littéralement explosé en plein champ à cause de la surutilisation de ce produit qu'on retrouve aussi dans les cultures de concombres, de melons ou de kiwi. En France, le forchlorphénuron est autorisé depuis 2013, classé potentiellement cancérigène et toxique par les organismes type ANSES. Alors on fait gaffe, d'autant qu'il n'est pas marqué sur la boîte qu'à cause de ça, eh bien les pastèques peuvent nous exploser à la tronche.
0: Ça fait un petit peu peur quand même. Merci beaucoup. La nécessaire minute comtoise, elle se réécoute, elle se partage aussi hein, via l'application ici, puis sur ici.fr Besançon. On peut aussi chaque matin réécouter l'invité hein, d'ici Besançon qui sera avec nous dans quelques instants. Ce sera Christine Bouquin, la présidente du conseil départemental du Doubs. On va parler de la situation des pompiers hein, qui ont dû endurer les incendies pendant toute la période estivale. Et puis maintenant, il y a les orages aussi qui arrivent. Donc on parlera un petit peu de la situation des pompiers dans une petite trentaine de secondes.
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0: L'été 2026 restera sans aucun doute hein, dans les esprits des flammes monstrueuses et dévastatrices hein, dans les Landes et en Gironde. Chez nous, l'été a aussi été bien rempli hein, pour les pompiers. Et pour en parler, on reçoit ce matin Christine Bouquin, la présidente du conseil départemental du Doubs.
6: Bonjour Christine Bouquin.
4: Bonjour à vous.
6: Bonjour, merci d'être avec nous. Avant d'en venir au sujet des pompiers, je voulais revenir brièvement avec vous sur ces orages impressionnants hein, hier soir qui ont balayé une partie du département du Doubs. Est-ce que ce matin, il y a encore des routes peut-être coupées, des difficultés à nous signaler ?
4: Alors, au niveau des difficultés, j'en ai pas particulièrement à l'instant où on se parle, mais il y a eu bien évidemment beaucoup de dégâts, de nombreuses interventions.
7: plus de 200 interventions, donc toiture, etc., des arbres bien sûr, et puis la commune de Pouligny-Luisan particulièrement touchée.
6: Oui. Alors on en vient justement à ce sujet des pompiers, d'ailleurs c'est en lien avec cette nuit où ils ont été très sollicités, vous le disiez, 200 interventions. Le département du Doubs, c'est le premier financeur du SDIS, le SDIS c'est le service départemental d'incendie et de secours. Est-ce qu'aujourd'hui, question simple, nos soldats du feu ont les moyens pour lutter contre ces incendies d'ampleur qu'on a pu voir dans certaines régions de France ?
7: Alors avant les moyens, je veux simplement les remercier, les encourager pour l'engagement qui est le leur, hein, puisque on en a parlé il y a quelques minutes, mais ça dure depuis un certain nombre de semaines et de mois. Alors les moyens, ils ont été élaborés à partir de notre schéma départemental d'incendie et de secours, c'est le SDACRE. Et il est vrai que nous en avons pris la mesure depuis quelques années, d'abord en raison du réchauffement climatique. Ça veut dire qu'on a des plans pluriannuels au niveau des effectifs, de la formation, du matériel, des engins et des casernes aussi. Hein. Donc, à l'heure actuelle, on peut se dire que par rapport au département du Doubs, nous avons les moyens nécessaires.
6: D'accord, ça veut dire que les moyens alloués aux SDIS dans le Doubs, ils ont augmenté ces dernières années ? Si oui, dans quelle proportion ?
7: Alors, ils ont fortement augmenté. D'ailleurs, nous avons pour 2026, dans le département du Doubs, un budget de plus de 80 millions pour le SDIS, hein, qui se décompose donc entre le conseil départemental, qui est le premier financeur, le bloc communal et puis une partie, mais moindre, de l'État.
0: Il est 7h47 hein, sur ICI Besançon. Après un été marqué par la sécheresse et plusieurs départs de feu en Franche-Comté, eh bien on reçoit Christine Bouquin, la présidente du département du Doubs.
6: Vous parliez à l'instant du budget alloué aux SDIS. On le sait, le département, eh bien c'est comme beaucoup de collectivités locales. Vous avez un budget très restreint, je pense que vous ne direz pas le contraire. Il faut arbitrer du coup. Est-ce que malgré tout, vous êtes favorable à une hausse du financement du SDIS dès 2027 par exemple ?
7: Alors, nous donnerons les moyens, je m'y suis engagée, mais nous ne pourrons pas donner les moyens seuls. Il faut vraiment que l'État, là aussi, donne plus que le coup de pouce, hein, même si c'est départementalisé. On donnera les moyens nécessaires en fonction des budgets attribués, mais bien évidemment que nous nous devons de faire cela. Il en va de la protection de nos citoyens et des biens.
6: Oui, ça veut dire que vous passez un appel à l'État ce matin qui doit plus s'engager ?
7: Mais c'est-à-dire qu'ils doivent surtout s'engager sur les moyens qui doivent être les leurs. Je parle notamment des moyens aériens. Et puis peut-être un peu arrêter de surnormer et de changer sans arrêt là les tenues, là, etc., etc. Je crois qu'il faut vraiment avoir une collaboration importante entre l'État et la collectivité départementale et le bloc communal.
6: Parce que concrètement, pour qu'on comprenne bien, les tenues qui changent, etc., c'est aux frais du département ?
7: Ah bien sûr, c'est dans le budget de fonctionnement.
6: Oui, et certains pompiers expliquent de ce fait, hein, c'est ce qui en découle, que le système de financement actuel des SDIS n'est plus viable, on l'entendait encore ce matin à 7h. Est-ce qu'il faut le revoir selon vous ?
7: Alors, si vous voulez, on était dans des corps communaux avant, hein, donc maintenant on a la départementalisation, ça reste quand même le moyen le plus efficace en proximité. Après, il faut que nous ayons ensemble plus qu'une réflexion des moyens alloués, et le citoyen aussi, me semble-t-il, doit être engagé dans tout ça, parce que quand on voit l'ensemble des feux qui ont été sur lesquels nous avons subi cette année, 9 sur 10, ce sont du feu plus qu'accidentel.
6: Oui, souvent c'est 9 fois sur 10 d'origine humaine. Il y a aussi la question du recrutement, et ce sera la dernière question que je voulais évoquer avec vous. Le recrutement des pompiers volontaires, c'est une très grosse partie hein, des pompiers dans le Doubs. C'est de plus en plus difficile d'en trouver dans les zones rurales des pompiers volontaires. Comment on fait pour inverser cette tendance ?
7: Alors, il y a eu beaucoup de formations de fait, d'informations, etc. Et là, nous nous retrouvons avec des jeunes volontaires qui viennent. On a fait de la différenciation au niveau du département du Doubs. Ça devient compliqué, mais nous ressentons un élan quand même de solidarité, puisque 80% des effectifs sont faits par les volontaires.
6: Bon, très bien. Eh bien, écoutez, merci beaucoup Christine Bouquin. Je rappelle que vous êtes présidente du département du Doubs. On a compris ce matin que vous demandez à l'État un engagement plus fort pour financer les SDIS, ces services de pompiers dans chaque département. Très bonne journée à vous.
7: Bonne journée à vous, au revoir.
3: Les pompiers très sollicités, donc hier soir vous l'avez entendu sur Facebook, Delphine nous écrit, nous on n'a plus de toit, plus de pare-brise, les deux ont explosé, des balles de tennis qui sont tombées sur Rougemont, tout le village est touché. Christelle nous raconte ses volets, ses tuiles cassées, le pare-brise de sa voiture, la façade, des balles de golf aussi, nous dit-elle sur Haute-Chaux. Et vous, comment est-ce que vous avez passé la nuit? Quels dégâts chez vous? Racontez-nous dès maintenant sur WhatsApp au 0381 833 111. Vous aurez la parole en direct tout à l'heure à partir de 9h.
0: Attends, l'émission, oui, ici c'est vous. Et puis d'ici là, moi je vous réserve une petite surprise, surprise musicale. La surprise du chef, c'est dans quelques minutes, juste après Coldplay et Feels Like I'm Falling in Love à 7h51 sur Ici Besançon.

0: Coldplay et Feels Like I'm Falling in Love sur ici Besançon. Ah oui, je préfère une petite dédicace à Emily, notre technicienne ce matin.
1: Fan numéro 1.
0: Ah bah là, la première fan. Hein. Si Chris Martin, c'est ça, hein, le chanteur, nous entend. Voilà. Et sachez que Emily, elle adore Coldplay, quoi. Bon, c'est l'heure de la surprise du chef.
1: Et c'est vous le chef.
0: Ouais, et aujourd'hui, je me suis dit que j'allais vous rendre complètement fou. Histoire de commencer le week-end avec plein de belles choses, vous savez, dans la tête. Alors, vous savez, on dit souvent que certaines musiques restent plus dans la tête que d'autres. Je me suis demandé pourquoi ça. Il y a des scientifiques, en fait, qui se sont penchés sur le sujet. Ils ont trouvé un point commun assez régulier à la plupart des chansons, c'est qu'elles sont jouées à un rythme souvent entre 120 et 130 battements par minute, BPM, d'accord? Alors, j'ai fait le test et c'est vrai que ça marche plutôt bien, par exemple, avec ce titre. Come on Barbie, let's go party.
1: Je vous ai.
0: Ne me remerciez pas, c'est avec grand plaisir. Oui, le cerveau aime bien cette petite rythmique là qui reste dans la tête et ça marche aussi très bien avec ça.
1: La bonne chose c'est que la suivante annule la précédente.
0: Oui, bah attendez la dernière parce que ouais. Vous allez voir, ça va être quelque chose. Je vous sens déjà un petit peu aigri, je sais pas pourquoi.
1: Je suis inquiet surtout, inquiet.
0: J'ai gardé le meilleur pour la fin, écoutez bien.

0: 3 minutes, je crois, j'ai regardé.
1: Mais ce qui est bien, c'est qu'on pourra savoir en se baladant dans la rue qui nous a écouté ce matin. Si on tombe sur quelqu'un en train de siffloter Baby Shark, c'est un auditeur.
0: Et voilà. Et ne me remercie pas, Arnaud, Alexandre, et puis ne me remercie pas non plus.
1: Je ne vous remercie pas. Aucun problème.
0: Mais écoutez, mais au moins on saura, vous savez, entre 120 et 130 battements par minute, en général, le cerveau aime bien ça et on retient.
1: D'accord.
0: Ça marche super
1: Libéré,
0: bien.
1: Libéré, délivré, on en est à quel BP?
0: Non, on est plus bas, je crois, mais ça marche quand même bien. C'est les paroles, plus qu'en fait, qu'on retient. Ouais. Là, c'est vraiment la petite rythmique, là. Voilà, je voulais vous faire plaisir ce matin, vous rendre un peu
1: dingue. Et ben, c'est raté.
0: Rassurez-vous, lui, pour le coup, eh bien, il nous raconte des histoires. On essaiera de les retenir aussi, c'est important, hein, pour avoir des bonnes notes à l'école aussi. C'est Stéphane Bern, hein, qui arrive et qui nous parlera d'une révolte en jupon des montagnes ariégeoises. Oui, ça vient d'Ariège aujourd'hui.
1: C'est précis.
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0: Ah, bonjour Stéphane Bern.
5: Bonjour.
0: Ce matin, on voyage au temps où des paysans se déguisaient en femmes pour mener une guérilla contre l'État français, rien que ça.
5: Des demoiselles surgissent la nuit avec jupons et fusils, et une profonde envie d'en découdre. On a connu des soirées costumées moins agitées. Direction le Couserans, au sud de l'Ariège. Ici, la forêt fait vivre tout le monde. On y prend le bois pour l'hiver, on y fait paître les troupeaux et on y nourrit les cochons. Mais en 1827, catastrophe. Le nouveau code forestier interdit aux paysans de couper du bois et de faire paître les bêtes librement. Bouh ! Enfin, bêh ! Autant dire qu'on leur retire à peu près leur garde-manger, leur chauffage et leur patience. Dans les villages, c'est une déclaration de guerre. La résistance s'organise et elle choisit une méthode inattendue, le déguisement.
6: Oh là là là là, ça va pas du tout!
5: Parce que quand il ne reste plus beaucoup d'espoir, il reste toujours un dressing. La nuit, des hommes débarquent habillés en femmes. Robes, chemises blanches, visage noirci au charbon, voix forcée en falsetto. Un mélange de carnaval et de commando.
7: Au bal masqué, ohé, ohé.
5: On les appelle les demoiselles. Elle désarme les gardes forestiers, brûle les registres administratifs, démonte les clôtures et distribue quelques coups de bâton. Le plus humiliant pour le pouvoir, impossible de les arrêter. Les villages protègent les insurgés. Les soldats tournent dans les montagnes en vain. Niveau cache-cache, les Ariégeois étaient très forts. L'État finit par envoyer jusqu'à 2000 soldats.
8: Et si nous mettions un terme à cette partie de cache-cache puéril ?
5: Malgré cela, la révolte dure près de 10 ans. Des demoiselles de l'Ariège aux drag queens d'aujourd'hui, le déguisement, c'est aussi une façon de défier l'ordre établi et de rappeler qu'un jupon peut parfois faire plus peur qu'un uniforme.
0: Mmh, oui, ça je le confirme. Merci beaucoup Stéphane. Tous vos épisodes de la semaine sont à retrouver sur ici.fr Besançon et vous êtes de retour dès lundi.
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0: Ici, première radio locale en Franche-Comté, il est 8h.
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0: Et le journal, c'est avec vous, Alexandre Humain. Des orages très puissants ont balayé une partie de la Franche-Comté hier soir.
9: Un épisode qui aura duré seulement quelques minutes, suffisant pour faire d'importants dégâts matériels. Des pare-brises de voitures brisées, des toits endommagés. La conséquence de grêlons projetés par de très fortes rafales, Lisa Guinic.
10: Oh là là !
11: Des grêlons gros comme des balles de golf qui rebondissent sur les toits des maisons. Cette vidéo est tournée du côté de Rougemonteau, au-dessus de Baume-les-Dames. C'est Delphine qui l'a postée sur notre page Facebook avec ce message. « Nous, on n'a plus de toit, plus de pare-brise non plus. Tout le village est touché », assure-t-elle. Une autre commune très touchée, c'est Pouligné-Luzan, près de Roulan. Une centaine de maisons a été impactée selon les pompiers avec des toitures très abîmées. Les secours étaient encore sur place à 5h du matin. Du côté de la 36, dans les secteurs de Marchaux et Baume-les-Dames, des dizaines d'automobilistes ont dû se mettre sur le côté, des pare-brises transpercées par les grêlons. D'après les pompiers, il n'y a eu aucun blessé.
9: Elisa Guinic, merci à vous. Les images de cet orage sont impressionnantes. Vous en avez partagé plusieurs sur notre page Facebook. Là aussi, c'est une conséquence de ces orages. Le trafic ferroviaire a été un temps interrompu hier soir entre Dijon et Besançon suite à une chute d'arbres sur une caténaire au niveau de Dole. C'est désormais rétabli ce matin. Le trafic ferroviaire circule normalement. Enfin, les trains circulent normalement. Les gendarmes signalent aussi une vingtaine d'interventions pour des arbres tombés sur la chaussée dans le Doubs. Et puis la première soirée des Instants Gourmands a donc été écourtée sur la place Granvel à Besançon en raison là du risque de chute de branches. Ce marché gourmand se poursuit quand même jusqu'à dimanche.
0: Et puis je rappelle que vous avez la parole autour de ces orages entre 9h et 9h30 dans Ici c'est vous, l'émission avec Arnaud Fromage. Vous pouvez nous appeler au 03 81 830 311, nous laisser un petit message vocal, aussi un message directement sur le WhatsApp d'Ici Besançon avec le même numéro. Est-ce que vous avez subi de plein fouet justement ces orages? Est-ce que vous avez pris la grêle? Est-ce qu'il y a eu du vent? Est-ce qu'il y a des dégâts proches de chez vous? Eh bien, n'hésitez surtout pas à témoigner.
9: Et l'actualité de ce vendredi 28 août en Franche-Comté, c'est aussi cette réunion très attendue par les familles des résidents de l'EHPAD Granvel dans le quartier des Hauts-du-Chazal à Besançon. Elle a eu lieu hier après cette situation à peine croyable. Il y a une vingtaine de jours, des résidents livrés à eux-mêmes toute une nuit sans aucun personnel. On vous en a parlé sur Ici Besançon. Cette réunion était attendue, mais elle n'a pas vraiment convaincu Emma Bévivino.
12: Il est 17h, Alexandra sort de l'EHPAD après 2 heures de discussion pas très concluante.
13: Le problème, c'est que les gens sont vraiment sous le coup de l'émotion. Les gens sont vraiment très énervés. Et encore une fois, moi-même, je suis pas très contente. Donc c'est difficile d'avoir une discussion constructive.
14: J'ai pas pu avoir les réponses que j'attendais.
12: Benoît ne sait toujours pas pourquoi sa mère a été laissée seule toute une nuit dans l'EHPAD.
14: L'établissement se devait d'expliquer exactement ce qui s'est passé, parce que moi, j'ai toujours pas compris.
12: Marie-Henri déplore, eux, la prise de parole de la direction.
15: Ils auraient dû être plus concrets.
12: Et vous, vous êtes pas satisfait, là?
16: Nous, des réponses de ce qu'ils nous ont donné, non. Ce sont pas la réalité du terrain.
15: Les seuls qui n'ont pas été vagues, c'est les docteurs et la cadre infirmière.
12: Une équipe de professionnels que la direction a prévu de renforcer, selon Alexandra.
13: On va rajouter une personne la nuit, vous voyez. Et puis, en fait, personne ne pourra partir tant que la nouvelle équipe ne sera arrivée. Mais ça aurait déjà dû être fait. Enfin, c'est quand même complètement fou que ce soit pas le cas avant, en fait.
14: Enfin, pour moi, j'ai mis toute ma confiance dans l'établissement.
12: Pour Alexandra et Benoît, cette réunion n'était qu'un pansement sur un problème beaucoup plus grand.
9: Les gendarmes du Jura lancent un appel à témoins. Ils sont à la recherche d'un homme âgé de 78 ans. Il est parti de chez lui mardi vers 17h à la recherche de champignons. Cet homme mesure 1m67. Il est de corpulence mince avec des cheveux grisonnants et des yeux verts. Il porte un bermuda et un t-shirt gris, précisent les gendarmes. Si jamais vous avez des informations permettant de le localiser du côté de la Pesse, il faut appeler le 17. Ce n'est jamais un moment très agréable. Les avis de taxes foncières arrivent en ce moment dans les boîtes aux lettres des propriétaires. En plus de l'augmentation de près d'1%, 0,8% au niveau national, 4700 communes ont décidé d'augmenter cet impôt en 2026. Alors, est-ce que vous êtes concerné? On vous a mis un petit module de recherche sur notre site ici.fr pour savoir si ça a augmenté chez vous.
0: 8h03 sur Ici Besançon, le retour sur le terrain pour les handballeuses de l'ESBF.
9: Et quel retour, match relevé prévu face à Brest demain. Les Bretonnes sont tout simplement les championnes de France en titre. Les handballeuses bisontines entament cette saison de D1 féminine avec un objectif, se qualifier en Coupe d'Europe, c'est-à-dire terminer dans le top 5. Une ambition revendiquée par Laurent Séneca, c'est le nouveau président de l'ESBF depuis juin.
17: Sur les 12 équipes, il y en a 9 qui sont prétendants pour une place européenne, quoi. Or, retrouver l'Europe de façon régulière dans les années à venir, c'est important. C'est attendu par nos partenaires, par les collectivités, par les joueuses. Et pouvoir accrocher 3 des 5 places, parce que les deux premières sont déjà quasiment réservées pour Brest et Metz, ça va être vraiment très très serré. On aimerait clairement être dans les 4 premiers, non seulement parce que c'est synonyme d'emblée d'une qualification européenne et on pourra se donner pleinement dans les matchs des finalités en match aller-retour, parce que ça veut dire qu'on recevrait de nouveau au Palais, Metz, Brest, etc. Et donc ça nous ferait aussi du beau spectacle pour l'ensemble des Byzantins et des amateurs de handball. Après, si nous ne sommes, entre guillemets, que dans la deuxième poule pour ces finalités et qu'on est à la fin de la saison régulière, entre 5e et 8e, on sera motivé à fond également pour atteindre la 5e place, qui est automatiquement synonyme de qualification européenne. Donc voilà, on va jouer entre la 1 et la 8, et on espère vraiment bien dans le premier wagon, évidemment.
9: Et on verra ça déjà demain soir, dès 17h45 avec ce premier match pour le SBF face à Brest, avec une très bonne nouvelle reçue par Prunelle King, arrière-gauche de 20 ans de l'ESBF. Elle est sélectionnée parmi les 20 joueuses de la grande équipe de France. Elle participera donc au stage de préparation avec les Bleus prévu fin septembre pour le prochain Euro. Ça, ce sera en décembre. Le FCSM en football se déplace en Auvergne ce soir. C'est de la Ligue 2. Match face à Clermont, les Sochaliens qui ont décroché leur première victoire la semaine dernière, 1-0 face à Guingamp. Puis il doit avoir le sourire ce matin, le cycliste jurassien Clément Berthet termine 9e hier de la 6e étape du Tour d'Espagne, une étape remportée par un certain Tadej Pogacar. Tiens donc, un bon top 10 pour Clément Berthet qui avait dû abandonner le Tour de France, on s'en rappelle, dès la première étape après une chute et une commotion cérébrale.
0: Et puis à la une de l'actualité en France et dans le monde à 8h30, Alexandre.
9: La campagne présidentielle, on va en parler, elle est bel et bien lancée parce qu'un premier débat a eu lieu hier entre plusieurs candidats face au patron dans le cadre des universités d'été du MEDEF. On fera aussi le point sur le dernier bilan transmis par les autorités népalaises avec cette vague dévastatrice à la frontière avec la région du Tibet en Chine. Un lac menace désormais de céder à son tour. Et puis aussi, on parlera de ces orages un petit peu partout en France. Il n'y a pas eu que la Franche-Comté qui a été touchée hier soir. Voilà, le point sur ces orages complets en France, ce sera à 8h30.
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9: Bon, c'est un petit peu plus calme ce matin, malgré qu'on ait entendu...
0: On entend encore des booms au loin. C'est vrai qu'on peut avoir la pluie, l'orage qui revient du côté de Vesoul, dans le nord de la région, encore un petit peu sur la basse vallée du Doubs. C'est vrai que la vigilance orange, donc orage en Franche-Comté, se poursuit encore jusqu'à 9h. C'est Météo France qui l'a annoncé ce matin. La pluie et le vent qui restent encore présents donc dans de nombreux secteurs, ça se calme ailleurs. Et au fur et à mesure de la journée, pour toute la Franche-Comté, on va retrouver quelques éclaircies et beaucoup moins de pluie. Pour le coup, on aura peut-être encore quelques gouttes au-dessus des 1000 mètres d'altitude, mais rien de bien méchant. Il fera plus frais aussi, on ne dépassera pas les 24 degrés, 24-25 degrés peut-être à Besançon, Baume-les-Dames, Vesoul, Grès, Dole et Longs-Saussonniers. 20-21 degrés pour ce qui est de Morteau, Mèche et Vercelles, du côté de Pontarlier et de Morée. 19 degrés annoncés, ou encore jusqu'à 22-23 degrés environ, du côté de Lure, Champagnole ou encore de Saint-Claude, où vous nous écoutez 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Les belles éclaircies, elles vont rester en place samedi tout comme dimanche. Ouf. Un très beau week-end qui nous attend partout en Franche-Comté. La Franche-Comté qui fait de la route aussi. On sait que vous êtes nombreux à prendre la voiture le matin et à nous écouter. S'il se passe quelque chose, s'il y a un obstacle, si vous êtes obligé de descendre de la voiture pour pousser une branche ou un arbre,
9: c'est possible ce matin.
0: Ouais, parce que des fois tout seul on a un petit peu du mal. Et prévenez-nous et comme ça on relaie l'information. On évite aussi les soucis, les suraccidents avec le 03 81 833 111. C'est Emma qui vous attend à l'accueil d'ici Besançon. On a actuellement quelques petits ralentissements, par exemple dans la côte de l'Arnaud pour descendre sur Besançon. Je vous rappelle que la chapelle des Buis aussi est fermée dans les deux sens et puis toujours aussi quelques petits ralentissements, rien de bien méchant pour les frontaliers. On n'oublie pas, pour le rang des routes fermées, la D492 entre Étalant et Gonsant et puis également la D437 pour le coup au niveau de Mont-Benoît entre Morteau et Pontarlier. Voilà, je crois que j'ai fait le tour.
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0: On va aller chercher encore un peu plus de fraîcheur. On monte au nord, on part en Suède pour la musique d'ici Besançon. Ah oui, attention.
18: Prévoyez votre palais.
0: À cette période de l'année, il y a déjà de la neige, peut-être bien. Dans le nord de la Suède, c'est possible.
18: Fait-on jamais.
0: Si je vous dis Agneta, Bjorn, Benny et Annifrid.
1: Je dis que vous inventez des prénoms.
0: Non, je prends des vrais prénoms, des vrais artistes. Et si on prend les initiales, ça fait A, B, B, A.
1: Ah, comme le groupe ABBA.
0: Ouais, c'est ça, c'est ABBA. Comment vous avez deviné? C'est incroyable ça. Vous êtes trop fort, un naufrage incroyable. Et voici ABBA.
1: C'est une image.

0: Le groupe suédois ABBA sur ici Besançon avec The Winner Tuxedo. On va faire un petit point sur la route. Hein. Tiens, parce que Philippe nous a passé un coup de fil au 03 80 833 111 pour nous dire que ça souffle beaucoup. Il y a pas mal de pluie de côté aussi, du côté de la Grange Narbeau, de Pontarlier, hein, secteur du Haut-Doubs. Là-bas, vous restez très très vigilants. Attention aussi aux branches, hein, qui peuvent tomber. Et s'il se passe quelque chose d'anormal sur les routes, encore une fois, vous avez le réflexe, vous faites comme Philippe, 03 81 833 111. On ne le rappellera jamais assez.
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0: Ici Besançon, c'est votre radio, la radio qui parle de la Franche-Comté et des Franc-Comtois, des gens d'ici. Thierry M sera avec Valérie, une potière céramiste. Ce sera dans quelques minutes, juste avant 8h30. On vous présente tout ça et on a hâte de découvrir son parcours. Mais avant, attention, attention.
3: Oui.
0: Ah oui, c'est le 4 de la Suisse. Je vous laisserai le faire tous les matins. Il adore les petits running gags comme ça, Arnaud Fromage. Le 4 à la Suisse, 4 extraits musicaux à identifier à la suite des morceaux qui sont joués de moins en moins vite, de plus en plus au ralenti. Et voici le premier titre à identifier.

0: Je crois que je l'ai un peu la suite. Ça vous rappelle quelque chose, vous, Arnaud, non?
1: Ouais, une histoire de dessert qu'on aime bien. Ouais,
0: ouais, il me semble, hein, je crois. Bon, Arnaud, est-ce qu'on gagne quelque chose si après on trouve l'extrait?
1: Eh ben oui, en cas de petit suisse, c'est-à-dire 1, 2 ou 3 morceaux retrouvés, eh bien vous gagnez votre séance de canoë-kayak pour 2 personnes, offerte par Plein Air et Nautisme sur la base de Villers-Excel, Montbozon, en Haute-Saône. 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Et si vous réussissez le 4 à la Suisse, alors là, vous avez identifié les 4 extraits, félicitations à vous. J'ajoute le gros lot, 50€ en carte carburant. Et voilà, bonne chance à tous.
0: Bah ouais, bonne chance, 4 extraits au ralenti, c'est 4 à la Suisse. 03 81 833 111. On joue dans quelques instants après avoir évité les arnaques avec vous, Audrazo. Bonjour.
2: Bonjour Loïs.
0: Alors, il y a des faux mails d'Arty et Cdiscount qui envahissent nos boîtes mails depuis le début de l'été. Hein.
2: Oui, et vous êtes tellement nombreux, vous, les auditeurs, à m'en parler que j'ai décidé d'appeler ça l'arnaque de l'été. Voilà, tout simplement. Ces mails, on va les regarder ensemble. Je vois soit le logo d'Arty, soit le logo Cdiscount. Je vois écrit commande validée, reçu de paiement ou information sur votre panier. Et je vois surtout une liste d'achats assez angoissante. Hein, un smartphone, une PlayStation, un chargeur, bilan des courses. Ça dépend des messages, mais ça va de 1500 à 2000€. Dans tous les cas, c'est vraiment beaucoup. Je n'ai jamais acheté tout ça, ça doit être une arnaque, c'est ce que m'écrit Sébastien, un auditeur. Et je confirme, Sébastien, c'est une grosse arnaque. Donc qu'est-ce qu'on fait? On met le mail à la poubelle. Ne vous inquiétez pas, vous ne serez pas prélevé, c'est un tissu de mensonges.
0: Et Aude, est-ce qu'il y a des auditeurs qui se sont fait piéger?
2: Oui, malheureusement, et c'est pour ça que je voulais absolument vous en parler. Ces mails, en fait, ils veulent que vous paniquiez. Ils veulent que vous appeliez un prétendu numéro d'assistance. Je le vois, il est écrit là en très gros, en rouge, tout en bas du mail. Au cas où, dit-il, vous n'êtes pas à l'origine de cet achat. Véronique a appelé ce numéro, c'est une autre auditrice. Et elle me dit qu'en discutant avec la personne au bout du fil, elle a compris, elle a réalisé que tout était faux. En fait, cette personne n'est pas du tout là pour aider Véronique, bien au contraire. Elle cherche à lui soutirer des infos pour siphonner son compte en banque. Ne donnez jamais d'informations confidentielles, carte bleue, identifiant, mot de passe, à quelqu'un que vous ne connaissez pas, même s'il est très gentil, qu'il vous jure qu'il est là pour aider. Cette personne est forcément malhonnête.
0: Mais méfiance, les gentils ne sont pas toujours réellement gentils, ils peuvent être même méchants. Merci beaucoup, Audrazo, bon week-end, et puis on vous retrouve lundi, et c'est bientôt l'heure de jouer au 4 à la Suisse.
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0: Le Racing Besançon reçoit Evian Thonon, ce sera ce samedi à 18h, hein, demain au stade Léo Lagrange à Besançon. Alors, allez les Bisontins!
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0: Mais ne serait-ce pas l'heure de jouer?
1: Quand il y a cette musique-là, si. Hein.
0: Ah, moi, dès qu'il y a la musique, j'ai envie de jouer. Tout de suite, au 4 à la Suisse, les extraits au ralenti, avec à la clé encore des cadeaux, évidemment, à gagner aujourd'hui.
1: Oui, votre séance de canoë-kayak pour 2 personnes. Ça, c'est pour le petit Suisse. 1 morceau, 2 morceaux, 3 morceaux retrouvés. Si vous réussissez le 4 à la Suisse, là, c'est 50€ en carte carburant que je vous offre.
0: Et oui, 4 extraits à trouver en moins d'une minute. Magali va tenter de relever le défi. Bonjour, Magali.
5: Bonjour.
0: Vous nous appelez de Chaux-les-Clerval. Est-ce que là-bas, on a pris des grêlons gros comme des pastèques ou pas?
5: Chaux-les-Clerval. J'étais à mon cabinet, c'est thérapeute, massothérapeute. Et hier soir, je venais de terminer un soin et malheureusement, ma voiture a pris quelques grêlons. Voilà.
0: Ah mince, mince. On vous entend pas très très bien, Magali. Je sais pas si vous pouvez vous déplacer un peu pour avoir plus de réseau, mais on a compris en tout cas que vous aviez pris la grêle sur votre voiture. On espère que les assurances prendront en charge tout ça parce que des fois, c'est un petit peu compliqué.
5: Oui.
0: Hein. Normalement, ça devrait aller.
5: Vous m'entendez mieux là?
0: Oui, ça y est. Ah, Magali, là c'est parfait. C'est parfait. Vous êtes sortie dehors là? Parce que ça se trouve, il pleut aussi. Hein. Je ne veux pas non plus vous mettre sous la pluie. Hein. C'est pas l'idée. Hein.
5: Non, je suis pas dehors.
0: Bon, tout va bien. On vous entend parfaitement. C'est parfait parce qu'il faut que votre voix soit parfaitement audible. Pour le 4 oui. à la Suisse, des extraits, un petit blind test. Hein, ils sont ralentis. À vous de trouver à chaque fois donc de quelle chanson il s'agit. Ça peut être le titre ou l'artiste, Magali, d'accord?
5: D'accord.
0: À chaque fois, vous me dites, on passe à l'extrait suivant. Est-ce que vous êtes prête? Est-ce qu'on lance le fameux chrono et les extraits?
5: Oui.
0: Allez, c'est parti. Magali. Lio, c'est bon.
5: Banana split.
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0: Vous avez dit quoi?
5: Je passe.
0: Ah, on peut pas passer, Magali.
5: Ah,
0: on ne peut pas.
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0: Ça ne vous vient
6: quand
0: pas?
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0: Ah, c'est bien tenté, mais non, c'est pas ça.
1: C'est pas loin dans les paroles.
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0: nous. Ah, Magali.
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0: Ça change aussi la voix.
1: C'est une femme qui chante à l'origine.
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5: Un petit oiseau?
1: C'était pas loin, mais c'est pas ça.
0: Non, non, non. Bon. Magali, et j'ai envie de dire, c'est pas très grave, vous avez fait le petit Suisse. Hein,
1: Oui, le 1 à la Suisse, ça vous permet de remporter votre séance de canoë-kayak pour deux personnes pour aller vous faire plaisir du côté de Villers-Excel, Montbozon, et vous balader voilà, sur la rivière Ognon. Félicitations à vous.
5: Oh ben merci, super.
0: Oh mais c'est avec plaisir, hein. Quand on trouve un, deux ou trois extraits, ça se passe comme ça. Et puis c'est si on arrive à faire le 4 à la Suisse qui a les 50 euros de carburant. Donc Magali, l'essentiel est là. Vous aviez trouvé le premier extrait. Évidemment, on revient avec le 4 à la Suisse tout prochainement. Magali, passez une très très belle journée. Et puis surtout, un bon week-end.
5: Merci à vous aussi. Passez un super week-end.
0: Merci beaucoup.
1: Et si vous l'aviez le titre, vous, chez vous, sachez qu'on rejouera avec le même titre lundi.
0: C'est ce que j'allais dire.
1: Notez-le. Vous pouvez même d'ores et déjà commencer à vous inscrire sur le WhatsApp ici Besançon.
0: Parce que j'en vois déjà là, qui sont chez eux qui sont « Moi je l'avais !» Ben, vous allez sur WhatsApp en effet. Parce qu'on rejouera avec ça lundi. Retenez bien, la chanson que vous avez pu entendre au ralenti de 4 à la Suisse reviendra. Et celui qui revient aussi dans quelques instants, c'est Thierry M, toujours avec les gens d'ici. On va vous présenter Valérie aujourd'hui qui fait de la poterie. Et vous allez voir que les créations sont très sympas. On pourra aller voir des images hein, sur nos réseaux sociaux. Pour l'instant, Voler de nuit, voici Calogero.

0: Folie de nuit, Calogero, vous écoutez ici Besançon, la radio qui vous accompagne sur les routes de Franche-Comté. On va filer notamment du côté du Haut-Doubs, apparemment à l'Abergement. Là, ça tombe pas mal, l'Abergement Sainte-Marie. Hein, pas mal de pluie, de vent, peut-être des obstacles qui peuvent tomber sur la route. On a Philippe aussi qui nous a passé un petit coup de fil un peu plus tôt dans la matinée pour nous dire qu'au Grand Genarbeau et du côté de Pontarlier, ça a soufflé très très fort aussi. Hein. Cette fois-ci, c'est le Haut-Doubs qui subit les orages. On rappelle que la vigilance est en tout cas maintenue pour l'instant jusqu'à 9h, la vigilance orange aux orages. S'il se passe des choses proche de chez vous, s'il y a des grêlons, des obstacles, un accident, des ralentissements, vous nous appelez, vous n'hésitez surtout pas, vous passez par le fameux 03 80 800 33 111, et comme ça on pourra avertir l'ensemble de la Franche-Comté des problèmes qui se trouvent sur la route.
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0: Alors, que deviennent les gens d'ici? Que faites-vous en ce moment? Eh bien, on veut tout savoir et on veut tout connaître, hein, de vos passions, de votre métier aussi. Thierry, eh bien, c'est pas vous qui direz le contraire, hein. Vous êtes le voyageur sans frontières, quelque part, de la station. Enfin, si, quand même, quelques frontières, hein, celle de la Franche-Comté. Vous arrêtez aux limites de notre région. Et on découvre avec vous une nouvelle personnalité ce matin. Vous trouvez avec qui?
3: Je suis avec Valérie, c'est ça?
4: Ouais, Valérie.
3: Qui fait de la poterie professionnelle.
4: Depuis 1999, j'ai commencé mon apprentissage en 99, mais j'ai fait du coup du tournage pour d'autres potiers. Et puis là maintenant, je travaille une faïence noire sur laquelle je grave des petits dessins, des petites phrases du genre « Erratum, la femme ne saura pas l'avenir de l'homme qu'il se démerde ».
3: Erratum, excellent.
4: Voilà, en raison de l'indifférence générale, demain est annulée. Du coup, plein de petites maximes à la fois un peu drôles et engagées. Et puis plein de dessins avec des personnages avec des yeux. Là, c'est un petit mouton. C'est un chat.
3: Un chat.
4: C'est pas ta pouf, c'est mon chat.
3: Patapouf.
4: Du coup, voilà, il y a des trucs comme ça, des petits messages comme un poisson, on peut éviter les problèmes en gardant la bouche fermée. Ou celle-là, elle est bien aussi. La réflexion n'est pas réservée qu'au miroir.
3: D'accord, ça, c'est tout vous qui écrivez.
4: Ouais, c'est ça. C'est gravé. Je travaille une faïence qui est noire. Une fois que j'ai posé mon aplat, enfin ma couleur intérieure-extérieure, je fais un aplat de la forme que je veux, je laisse sécher, puis je viens graver. Et le noir qu'on voit, c'est le noir de la faïence.
3: Ok. Voilà. Et vous me disiez que vous avez participé à un marché, c'est ça?
4: Oui, j'étais à Gevenheim en Alsace, dans le Haut-Rhin. D'accord. Ouais, et c'était super cool. J'ai bien vendu. C'est un super marché. Ouais. Okay. Les organisateurs sont extra. Puis on est 45 potiers à exposer, donc il y a vraiment de la diversité. Il y a vraiment plein de styles différents. C'est hyper cool. Ouais. C'est rigolo, ça touche plein de gens différents. Vraiment, moi je m'attendais à ce que ça plaise qu'à mes potes, en gros. Et puis en fait, non, ça plaît un peu à tout le monde. J'ai même une dame une fois qui m'a acheté un pot sur lequel j'écris « Souriez tant qu'il vous reste des dents » pour son pote à l'EHPAD. Donc...
3: Pour son potager, alors.
4: Voilà.
3: Ok.
4: Exactement.
3: Et là, votre atelier, alors.
4: Exactement, la partie fabrication qui se trouve là-bas. Et puis okay. Là, c'est la partie, du
3: c'est
4: coup...
3: C'est quoi ça?
4: Ça, c'est une pipe d'admission de 106.

0: atypique et vous pouvez retrouver ce parcours en images avec aussi des échanges un petit peu plus longs avec Thierry sur notre site ici.fr et puis également sur l'application ici qu'il faut absolument télécharger. Les gens d'ici qui reviennent dès lundi à 6h20 et puis également à 8h20 sur votre radio ici Besançon.
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0: L'essentiel de l'actualité en Franche-Comté avec vous, Alexandre Rubin.
5: Plus de 350 appels reçus par les pompiers du Doubs la nuit dernière pour des dégâts après ces orages qui ont balayé une partie de la Franche-Comté. On vous en parle depuis le début de cette matinale. Des pare-brises, de voitures brisées, des toits très endommagés. Le plus gros des dégâts est à signaler du côté de la commune de Pouligné-Luzan entre Baume-les-Dames et Besançon. C'est donc encore une nuit très chargée pour les pompiers du Doubs. Des pompiers bien marqués par un été d'incendie. 312 interventions pour des départs de feu ces derniers mois. C'est plus qu'en 2022, l'année de sécheresse, la dernière année de sécheresse de référence. Et puis c'est une fin de saison prématurée pour la base de loisirs d'Ocel. La présence de cyanobactéries est confirmée dans le lac par des dernières analyses de l'ARS, l'Agence Régionale de Santé. Il est 8h30 sur Ici Besançon. On fait le point sur l'actualité en France et dans le monde. C'est le 90 secondes avec vous, Valentin Bertrand.
6: 1 300 000 euros récoltés pour les sinistrés du méga-feu de Gironde et notamment les 240 familles dont la maison a été détruite. Sur scène hier soir, Pascal Obispo, Zazie, Julien Clerc ou encore Gims, ils ont réuni 10 000 spectateurs dans l'Arkea Arena de Bordeaux. Des pare-brises transpercés par la grêle dans le Doubs, des toits envolés en Saône-et-Loire et des arbres couchés sur les voies ferrées en région parisienne. Les orages fulgurants de cette nuit ont fait des dégâts matériels mais pas de blessés graves à signaler. 7 départements de l'Est, du Rhône au Bas-Rhin sont maintenus en vigilance orange jusqu'en début de matinée. Ambiance studieuse à Roland-Garros hier pour le tout premier débat présidentiel. Les 7 principaux candidats conviés devant 6000 patrons et 2 thèmes centraux, les retraites et la dette. Les importations de petits colis en provenance de Chine en baisse de 30 à 40%. Effet direct de la nouvelle taxe européenne de 3 euros entrée en vigueur le 1er juillet pour freiner l'essor des géants du e-commerce et de l'ultra fast fashion. Les routes chargées dès le milieu de matinée, bison futé hisse le drapeau rouge sur toute la France dans le sens des retours. Les principales difficultés attendues en remontant du sud-est et le long de la côte atlantique dans l'autre sens. Les départs, c'est orange sur la moitié ouest. Une grande parade de voiliers, un feu d'artifice et une minute de bruit au large de Concarneau. Un hommage sera rendu le 15 septembre au skipper et vainqueur du Vendée Globe 2024-2025 Charlie Dalin, 3 mois après son décès début juin à 42 ans d'un cancer de l'estomac.
5: Merci à vous Valentin Bertrand. Dans l'info d'ici Besançon, ce matin on fait le point sur cette toute nouvelle saison de D1 féminine qui débute pour le SBF ce week-end. Premier match à Brest, demain pour les handballeuses bisontines avec un objectif cette saison, réussir à se qualifier pour la Coupe d'Europe. Et Julien Laurent, selon vous, c'est réalisable? Le SBF a un effectif plus équilibré cette saison.
7: Déjà parce qu'Alizée Frécondemouge, aussi talentueuse soit-elle, n'a que trop peu joué la saison dernière, gênée par ses maudits soucis physiques. Et cet été, pour lui succéder au poste de demi-centre, il y a le retour de Juliette Faure dans son club formateur de l'ESBF, après 3 ans passés au plus haut niveau, à Brest, entre Ligue des Champions et titre de D1 en mai dernier, à bientôt 27 ans.
8: À Brest, j'ai essayé de gratter le temps de jeu que je pouvais gratter, j'ai progressé. Maintenant, c'est sûr qu'à mon âge, on n'a plus trop envie de jouer juste 5 minutes par match, on a envie aussi d'avoir un rôle différent, donc je suis très contente de l'avoir. On pourra compter sur moi.
7: Le SBF pourra aussi compter cette saison sur une vraie arrière-droite gauchère, enfin depuis très longtemps, avec la Danoise Julie Holm, 26 ans, et victorieuse de l'European League 2025 avec les Allemandes de Thuringer. Une nouvelle excellente gardienne aussi pour les Bisontines, 1m80 également pour Ophélie Tonds, qui affichait le 4e pourcentage d'arrêt du dernier championnat avec les nordistes de Saint-Amand.

0: les eaux, juste derrière les gardiennes de Brest et Metz, s'il vous plaît.
1: L'équilibre de l'équipe, oui, il est intéressant, oui, il me plaît.
0: Et il est revanchard, Jérôme Delarue, pour sa troisième saison de coach de l'ESBF.
1: L'inverse de l'année dernière, elle était tout le temps en train de bidouiller. On a fait une préparation avec l'ensemble de l'effectif. Beaucoup plus de stabilité dans nos entraînements, beaucoup plus de densité, mais savoir si notre équipe est meilleure que l'année d'avant, on l'a avec la durée du championnat.
0: Sachant qu'il y a aussi toujours les fidèles talents de Sabrina Zazayeuzil, deuxième meilleure buteuse de la D1 la saison passée, ou encore Juliette Méraud qui revenait seulement d'une rupture des ligaments croisés il y a un an. Bref, le SBF a de quoi faire, estime son tout nouveau président Laurent Seneca.
2: Pour les joueuses qui ont été recrutées, elles ont toutes un trait commun de caractère, c'est que ce sont des battantes, des warriors. Ce côté justement combatif, agressif qui nous a parfois un peu manqué la saison dernière, notamment à l'extérieur.
0: Dans le budget du club également, une rallonge de 15% de la ville, 450 000 euros de subventions désormais, alors les résultats sportifs doivent aller avec, comme Ludovic Fagot, le nouveau maire de Besançon, l'a publié rappelé hier soir au patron de l'ESBF.
2: On a à Besançon tout pour bien faire, des collectivités qui nous soutiennent, des sponsors qui sont nombreux derrière nous, un public qui est là pour les emmener le plus possible à victoire.
0: Autant de bonnes raisons qui nous laissent penser donc que l'ESBF a une meilleure équipe cette saison en mesure d'atteindre son objectif européen ce coup-ci.
3: Et on verra ça donc cette saison qui débute demain avec ce premier match à Brest, début du match à 17h45 en terre bretonne. Bon, est-ce que ça va être un petit peu plus calme que la nuit dernière? On espère. Hein.
4: Ah, on peut que faire plus calme, j'ai envie de vous dire quelque part, parce que c'est vrai qu'on a eu de forts orages, notamment dans certains secteurs, Basse-Vallée du Doubs, le nord de la région. Actuellement, on nous dit que c'est du côté de Pontarlier, du Haut-Doubs, hein, que ça souffle pas mal, qu'il y a aussi de fortes pluies, donc vigilance si vous êtes dans ce secteur-là. La vigilance orange, d'ailleurs, hein, de Météo France, qui est prolongée encore jusqu'à 9h ce matin, encore pour une demi-heure. On verra si ça évolue ensuite, hein, par la suite. Pour le moment, en tout cas, on nous annonce de belles éclaircies pour la suite de la journée. Au fur et à mesure, ça devrait se calmer. Ouf. Les pluies et le vent, on retrouvera un peu de soleil en Franche-Comté. Attention par contre, si vous êtes au-dessus des 900 000 mètres d'altitude, où la pluie peut rester installée pour toute la journée, on aura aussi un peu plus frais, on va atteindre les 25-26 degrés peut-être du côté de Besançon, Baume-les-Dames, Vesoul, Grédol et Lons-le-Saunier, 21-22 du côté de Morteau, Mèche et Vercelles, à peu près 20 degrés pour ce qui est de Pontarlier et de Morteau, et puis 22 annoncé du côté de Lure, Champagnole ou encore Saint-Claude. Je peux d'ores et déjà vous dire aussi que le week-end sera pas mal du tout. On aura du soleil le samedi tout comme le dimanche, quelques petits nuages mais pas de pluie annoncée et normalement plus d'orages avec à peu près les mêmes températures qu'aujourd'hui. On prend les mêmes et on recommence.
3: Ça fait plaisir.
4: Oui, ça fait plaisir. Pour ce qui est de la route, écoutez, ça semble plutôt bien se passer. C'est vrai qu'on nous signale ce vent, la pluie dans le sud de la région, hein, dans le Haut-Jura, le Haut-Doubs, donc vigilance dans ce secteur-là. Pour le reste, ça semble aller. Hein, on n'a pas de soucis pour les frontaliers. Désormais, on voit que l'heure est passée, hein, pour l'ensemble de ceux qui vont travailler en Suisse. La D437 est toujours fermée à la circulation, le défilé d'Entre-Roches, hein, on est entre Mont-Benoît et Grand-Combe-Châteleux, et puis aussi la D492 entre le rond-point d'Acroix de Pierre-et-Talent et puis Gonsand. Du côté de Besançon, les petits coups de frein habituels en bas de la voie des Mercureaux et puis aussi en bas de la Côte de Mort, hein, pour entrer dans le centre-ville, mais rien de bien méchant, vous perdez grand maximum 10 minutes ce matin.
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4: Bon, et bien si on chantait avec Julien Clerc.
7: Il pleut déjà suffisamment.
4: Ah, oh, si, on chante, allez, c'est parti.

0: La pluie revient à cause de vous. Si on chantait Julien Clerc. Justement, Didier nous a passé un petit coup de fil au 03 80 833 11 pour nous signaler qu'il y a pas mal de chutes d'arbres, de branches aussi, de débris, même des bouts de tuiles apparemment de toiture qui se sont envolés entre Morteau et Mont-Benoît dans ce secteur-là, donc tout le secteur du Haut-Doubs finalement, le long de la frontière suisse. C'est vrai que l'orage vient de passer il y a une petite dizaine de minutes et ça continue encore de bien souffler, donc vigilance hein, dans ce secteur-là. Et faites comme Didier, gardez le bon réflexe, vous nous appelez s'il y a le moins de problèmes, 03 80 833 111.
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0: c'est l'heure de la revue de presse. Ça se passe ici, on parle des hebdos de la région avec vous Arnaud Fromage, et vous êtes allé faire un petit tour sur le site de macommune.info qui s'est posé une question très intéressante.
3: Oui, le journal en ligne s'est demandé comment les animaux de la citadelle de Besançon avaient passé cet été de forte chaleur. Il y a 600 animaux sur place et chacun réclame des soins différents. En suivant Margot Pizot, responsable du jardin zoologique, on apprend par exemple qu'on a donné des glaces aux animaux. Alors pas des cornets de glace vanille, hein, je vous rassure, mais des rations alimentaires sous forme de glaçons. L'experte explique qu'ils contiennent tout ce dont les animaux ont besoin en nutriments. L'article nous raconte aussi comment un local normalement conçu pour l'hivernage des tortues a dû être réaménagé pour servir de refuge pour les espèces les plus fragiles. Article très instructif donc à lire dans les colonnes de macommune.info.
0: Et puis autre article en lien avec le patrimoine de Besançon, mais cette fois un peu plus sportif. Hein.
3: Les boucles Vauban sont de retour en 2026. Il s'agit d'un semi-marathon qui traverse les fameuses fortifications Vauban à Besançon, donc né de la volonté d'une étudiante qui voulait faire revivre le semi-marathon de la ville. La course aura lieu le 20 septembre prochain, un choix loin d'être anodin, nous rappelle l'article, puisque cette date coïncide avec celle des journées du patrimoine. Le dossard de la course vous permettra ainsi d'aller faire des visites culturelles l'après-midi, la tête et les jambes quoi.
0: Ouais, une super idée, mais l'organisation désormais est en quête de bénévoles. Hein.
3: Et oui, les quatre entités qui organisent les boucles Vauban, le Besançon Athletic Club, Décathlon Besançon, la ville de Besançon et Doux Sud Athlétisme recherchent des bras pour que l'événement se passe au mieux. Leur mission, gérer les ravitaillements, faire du signalement sur la route, s'occuper du retrait des dossards et mille autres choses encore. L'organisation explique qu'avec un nombre de bénévoles suffisant, elle pourrait proposer des dossards supplémentaires. Donc si vous avez du temps à donner pour les boucles Vauban à Besançon, vous trouverez tous les contacts sur le site de macommune.info.
0: Merci pour cette petite revue de presse Arnaud Fromage. Vous restez bien là parce que dans quelques instants, on va présenter votre émission entre 9h et 9h30. Vous donner la parole à tous les franc-comtois et on va revenir sur l'orage aujourd'hui.
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0: De 9h à 10h, ici c'est vous, la nouvelle émission qui vous redonne la parole. Arnaud, changement de programme ce matin.
3: Oui, on devait vous parler de l'importance de s'engager auprès des forces de sécurité et de secours, la police, la gendarmerie, les pompiers, mais voilà, la radio, c'est aussi la réactivité. Et finalement, le sujet ne sera pas si éloigné puisque l'antenne vous sera ouverte autour des orages qui ont eu lieu la nuit dernière. Quels dégâts chez vous? Est-ce que vous avez eu peur? Est-ce que vous avez fait partie de ces personnes coincées dans leur voiture? Les pompiers du Doubs ont reçu cette nuit plus de 350 appels, des toitures ont été arrachées dans le secteur de Baume-les-Dames ou encore des arbres arrachés à la Tour de C, à Marchaux ou encore à Pouligny-et-Luzan. Le trafic a dû être un temps interrompu entre Dijon et Besançon. C'est désormais rétabli hein, ce matin. Des arbres sont tombés sur la chaussée. Ici, c'est vous. Ici, avec vous. Vos messages dès maintenant au 03 81 800 33 100 sur WhatsApp, par écrit ou en message vocal. Et puis juste après le journal de 9h en direct au téléphone. Alors, c'est toujours impressionnant ces orages, Loïs, parce qu'ils sont extrêmement localisés. Parce que je sais pas pour vous, moi, j'ai pas senti grand chose à Besançon. Vous faisiez quoi, vous, quand le gros est tombé?
0: Moi, j'ai eu une super bonne idée. Je suis parti courir à 18h.
3: Ah, ouais, oui, très bonne idée. Ouais,
0: pile poil. Le ciel était gris. Je me suis dit, oh, ça va, je vais éviter l'orage, quoi. Je suis parti pile à ce moment-là. Et heureusement, sur les 10 km que j'ai fait, il y a que le dernier kilomètre où j'ai pris un peu l'appui, le vent. J'ai cru que j'allais m'envoler, je vous cache pas, mais ça va. En vrai, c'était pas non plus. On a eu quelques bourrasques de vent, c'est vrai, dans le centre-ville. Mais par rapport à ce qu'on a pu voir dans le nord de la ville, ou par exemple, comme vous le disiez, à Pouligny-et-Luzan, j'ai l'impression que c'était quand même beaucoup plus calme à Besançon, quoi.
3: Ouais, parce que il paraît qu'à École Valentin, par exemple, c'était la folie, alors que c'est à 5 km de Besançon, quoi. C'est toujours très impressionnant ces phénomènes extrêmement localisés. Venez nous dire, vous, comment ça s'est passé. Est-ce que vous avez eu des dégâts chez vous? À 03 80 833 111.
0: Et puis nous, on vous amène à la citadelle dans quelques minutes pour vous présenter le bon plan. C'est comme ça tous les vendredis hein, pour découvrir ce qui se fait sur ce monument bien connu, dans ce monument bien connu de notre ville et de la capitale de la Franche-Comté. On ira dans les coulisses du muséum hein, donc du parc zoologique sur place. Ce sera après Vianney, ce nouveau titre d'or et d'état, nouveauté ici Besançon.

0: et d'Étain Vianney et son tout nouveau titre qu'il a écrit d'ailleurs dans sa cabane. Il l'a avoué, la cabane qu'il a créée lui-même.
1: La cabane au fond du jardin ?
0: Non,
1: celle que au fond des bois. Cabrel lui avait construit ?
0: Non, c'est pas celle-là. C'est pas la même. Non, il l'a construit tout seul, vous savez, dans une forêt.
1: D'accord.
0: Il s'est...
1: Non, je ne sais pas.
0: Il s'est motivé, il a pris plein de rondins et puis il a réussi à créer une propre cabane dans laquelle il compose des musiques désormais. Et celle-là, voilà, c'est une toute nouvelle qui annonce normalement, si tout va bien, un prochain album.
1: Qui sera intitulé Je suis un castor.
0: Ou Je vis dans une cabane, je ne sais pas. Oui, je suis un castor, ça peut très bien aller. En tout cas, voilà, Vianney qui est de retour avec ce nouveau titre, vous l'avez entendu voilà, ce matin sur l'antenne des Cibaud en son, d'or et d'étain.
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0: On va essayer de vieillir un peu moins vite ce matin. Parce que des fois, on vieillit et on se dit, je tourne la tête, je ne vous regarde pas. On se dit, mais comment faire pour essayer de vieillir un peu moins vite? Eh bien, on a peut-être trouvé la solution avec le docteur Kerzak, hein, qui est de retour avec de nouveaux conseils. Alors là, vraiment, on est tout ouïe, docteur. Hein, bonjour.
3: Bonjour à toutes et à tous. Le temps passe pour tout le monde. Mais saviez-vous que notre corps n'a pas toujours l'âge de notre carte d'identité? Certaines personnes de 70 ans ont un organisme qui en paraît 65. D'autres, c'est l'inverse. Ça affiche plutôt 75. Vieillir est inévitable, mais vieillir vite ne l'est pas. De petits ajustements quotidiens peuvent freiner la vitesse à laquelle nos cellules s'usent et nous permettent de garder un corps et un cerveau en forme plus longtemps. Les scientifiques le confirment par des gestes simples quand ils sont associés avec un effet qui est mesurable sur notre âge biologique. Premier réflexe, bouger chaque jour, même un peu, pas besoin de faire un marathon, une simple marche active de 20 à 30 minutes par jour, des escaliers plutôt que l'ascenseur, du jardinage ou du vélo pour les trajets courts, l'activité physique régulière améliore la circulation, préserve la masse musculaire, réduit l'inflammation, et l'inflammation c'est un grand accélérateur du vieillissement. Deuxième habitude, dormir suffisamment et à horaires réguliers. C'est pendant le sommeil qu'on se régénère, le cerveau élimine les toxines et les cellules se réparent. Viser 7 à 8 heures par nuit, coucher et lever à peu près à heure fixe, y compris le week-end, et éviter les écrans lumineux, on l'avait dit. Et ensuite, manger varié, coloré, sans excès de sucre, privilégier les légumes, surtout verts, les fruits rouges, les légumineuses, limiter les aliments ultra transformés, ça, c'est une jeunesse préservée.
0: Et alors, on peut gagner combien de temps? Plusieurs années, par exemple?
3: Les chiffres sont très impressionnants. En moyenne, cumuler une activité physique régulière, même modérée, plus un sommeil de qualité, plus une alimentation saine, ça peut ajouter plusieurs années d'espérance de vie. L'activité physique, c'est gagner jusqu'à 5 ans, selon certaines études. Pour les plus sédentaires, augmenter son activité pourrait même ajouter près de 11 ans. Sur le sommeil de qualité, on peut gagner et aller jusqu'à 5 ans par rapport à une mauvaise hygiène de sommeil. Et le régime méditerranéen, on gagne entre 3 à 5 ans d'espérance de vie et on réduit de 25% la mortalité, toutes causes confondues. Ce qui est fascinant, c'est que ces bénéfices s'additionnent. Autant les facteurs de risque s'additionnent aussi, mais autant là, les habitudes positives, elles se cumulent et la science montre que l'impact sur votre horloge biologique est bien réel. Alors j'espère que ces quelques chiffres vous donneront encore plus de motivation pour adopter de bonnes habitudes, même avec de petits gestes au quotidien. Et d'ici là, portez-vous bien.
0: Ah, on se sent déjà plus jeune, c'est merveilleux. Merci beaucoup docteur Kerzak. Vos conseils qui reviennent dès lundi, et si vous avez manqué ceux de lundi, mardi, mercredi, jeudi, puis peut-être même ceux d'aujourd'hui, vous allez sur ici.fr ou l'application ici, et là vous retrouvez tous les épisodes avec plein de conseils santé du docteur Kerzak.
1: Et je vous rappelle que sur l'application, ce qui est sympa, c'est de mettre le petit cœur sur les séquences que vous aimez bien. Comme ça, vous pouvez les réécouter plus simplement. Ça tombe directement dans les choix que vous avez faits, dans vos petits favoris.
0: Et pour une fois, vous êtes resté modeste. Parce que je me suis dit, il va en profiter pour dire, mettez la nécessaire minute comptoise.
1: Et comme ça, vous pourrez mettre la nécessaire minute comptoise et m'offrir des droits d'auteur incroyables.
0: Il perd pas le nord, je vous dis. Ah là là, vous me rendez heureux, vous me rendez happy quelque part. Et là, c'est l'art de la transition. Voici C2C avec cette chanson qu'on connaît bien. 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

0: Ah, ils sont géniaux. C'est aussi avec Happy sur ici Besançon. Franchement, ça donne le sourire. Hein. On a envie de bouger et de danser.
1: Oui.
0: Et ça tombe bien parce que ce soir, oui, c'est le début du festival Ébullition qui revient à Montfaucon. Le slogan, il est simple, de la bière et du son. Vous découvrez plein de bières avec modération, notamment locale. Et vous profitez du son aussi avec, par exemple, Lilywood and the Prick qui seront là pour la programmation. On aura Teiro, par exemple, Synapson, et puis les Négresses Vertes aussi. Ça fait rêver,
1: d'autant que les bénévoles se sont mobilisés toute la nuit dernière pour sauver le festival à cause des orages.
0: Ah, c'est vrai, ça, avec la pluie, là, le vent, la grêle, parce que Montfaucon, c'était pas mal aussi.
1: Oui, pareil, ça a tapé.
0: Niveau vent, et on peut les féliciter parce qu'ils ont tenu bon. Je pense qu'ils ont même hésité à un moment donné à se dire est-ce qu'on arrête tout, et en fait, ils ont réussi à tout remettre en place. Donc, pour ceux qui ont prévu d'aller au festival Ébullition, non seulement sachez qu'il fera beau, normalement, ça devrait se calmer d'ici ce soir, et en plus, eh bien, tout est en place. Vous pourrez profiter donc de cette belle soirée avec ici dans son 8e édition du festival Ébullition du côté de Montfaucon.
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0: Il est temps de donner la parole aux auditeurs à présent avec l'émission Ici c'est vous, c'est avec vous Arnaud Fromage, et on va revenir sur cet épisode orageux qu'on a subi hier soir et encore même ce matin dans le Haut-Doubs.
1: Et oui, exactement. Comment est-ce que vous avez passé la nuit? Vous êtes nombreux à nous écrire sur la page Facebook Ici Besançon, sur le WhatsApp Ici Besançon, pour témoigner de ces heures un petit peu inquiétantes que vous avez vécues. Venez nous raconter vous comment ça s'est passé, est-ce que vous avez eu des dégâts, et on y revient évidemment dans le journal dans quelques instants. Merci beaucoup Loïs, bon week-end.
0: Bon week-end sous le soleil cette fois-ci.
1: Sous le soleil et à lundi.
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1: Ici, première radio locale en Franche-Comté, il est 9h. Le journal Alexandre Rubin est donc une scène d'apocalypse hier soir dans cette commune du Doubs.
5: C'est ce que décrit le maire de Pouligné-Luzan entre Baume-les-Dames et Besançon, un secteur balayé par un très puissant orage de grêle. Les dégâts ne sont que matériels, mais ils sont très importants. Plus d'une centaine de toitures sont partiellement ou totalement endommagées. Écoutez la stupéfaction du maire de Pouligné-Luzan, Jonathan Meignier.
6: C'est catastrophique, hein. Il y a des dégâts considérables. Les toits sont... On a des toits qui sont dévastés. Il y a plusieurs secteurs dans la commune. Mais la majeure partie des toits sont touchés. Il y a des toits qui ont été vraiment pulvérisés. Des toits entiers qui ont été pulvérisés par la grêle. Je suis habitant puis je suis agriculteur, donc j'ai à peu près une centaine de vaches laitières. Et moi, les toits du bâtiment, ils ont été vraiment comme si ça a été soufflé. C'est même pas, on voit même plus des impacts de grêle. C'est-à-dire que tous mes toits, ils sont laminés. Donc quand ça tombait, c'était très très impressionnant. À Pouligné, on n'a jamais vu ça. Moi, je veux vous dire, j'ai 40 ans, j'ai jamais vu des toits cassés comme ça. Quoi. Je dirais que sur Pouligné, sur les 200 maisons, il y a 150 maisons qui ont été fortement impactées.
5: Et c'est une autre zone particulièrement touchée par les orages, l'autoroute A36 à hauteur de Marchaux et donc de Pouligné-Luzan. Bonjour Cédric Lieto.
7: Bonjour Alexandre Robin, bonjour à tous.
5: Des dizaines d'automobilistes ont dû s'arrêter avec des pare-brises totalement détruits par les grêlons.
7: Ouais, les images qui circulent sur les réseaux sociaux sont impressionnantes. On voit des voitures totalement à l'arrêt sur l'autoroute avec des pare-brises constellées d'impacts de grêle. Certains pare-brises éclatés comme s'ils avaient reçu des coups de marteau. Des automobilistes dont les toits ouvrants ont aussi été percés. Certains, comme Céline, ont posté les images sur Facebook.
8: Bon ben voilà, on attend les secours. Donc on a plein d'éclats de verre partout. Voilà l'état des voitures. Voilà, catastrophe.
7: Les gendarmes parlent d'une cinquantaine de voitures concernées, des véhicules remorqués pour permettre de désengorger l'autoroute hier soir, qui n'a pas dû être coupée. Les sinistrés, plus d'une centaine de personnes ont été acheminées vers l'aire de covoiturage de Marchaux-Chaudes-Fontaine. La protection civile était présente pour leur venir en aide. Il y a quelques égratignures, mais pas de blessés, nécessitant une prise en charge à l'hôpital.
5: Merci Cédric Lieto. Et là aussi, c'est une conséquence de ces orages. On apprend que la piscine de Baume-les-Dames est exceptionnellement fermée aujourd'hui. Le trafic ferroviaire a été un temps interrompu entre Dijon et Besançon hier soir suite à une chute d'arbre sur une caténaire au niveau de Dole. C'est désormais rétabli ce matin. Les gendarmes signalent aussi une vingtaine d'interventions pour des arbres tombés sur les chaussées dans le Doubs. Voilà ce qu'on pouvait vous dire dans ce journal après ces orages la nuit dernière. Des infos à retrouver sur notre site ici.fr Besançon et notre application ici.
1: Un refus d'obtempérer relevé hier en Haute-Saône par les gendarmes.
5: Oui, alors qu'une opération de contrôle est organisée sur la RN19 entre Charmoy et Vesoul, un motard passe à très grande vitesse devant les militaires. Il accélère même jusqu'à 180 km/h sur sa moto de la marque Yamaha, de 175 chevaux quand même. Ce jeune haussonnois est finalement interpellé après plusieurs kilomètres de poursuite. Il sera convoqué devant le tribunal de Vesoul le 19 mars 2027. Sa moto est placée en fourrière.
1: Et puis c'était une réunion très attendue par les familles des résidents de l'EHPAD Grandvel à Besançon.
5: Des familles reçues hier par la direction de l'établissement dans le quartier des Hauts-du-Chazal. Après cette situation à peine croyable, il y a une vingtaine de jours, des résidents livrés à eux-mêmes toute une nuit sans aucun personnel. On vous en avait parlé sur Ici Besançon. Lors de cette réunion, les professionnels de santé ont été pointés du doigt par la direction comme les responsables de cette situation. Mais pour Alexandra, la fille d'une résidente, eh bien c'est la direction qui est fautive.
9: L'organisation ne tient qu'à un fil. Alors je comprends bien les difficultés de recrutement, tout le monde en a. Mais s'il y avait eu plus de monde au départ, s'il y avait eu plus d'encadrement, plus un process un peu mieux pensé, c'est très léger quoi. Parce qu'en gros, l'été, pendant les vacances, il n'y a pas assez de staff en interne pour faire des roulements. Et donc il y a des vacataires qui, pour la plupart, sont sûrement bien courageux de faire ce job-là. Et c'est vraiment pas un métier facile, clairement. Moi-même, en tant que fille de résidente, je pourrais pas le faire. Clairement. Et j'espère qu'il y a encore des gens qui ont la vocation de faire ça, mais des fois j'en doute. Mais en fait, là, il y en a deux qui sont pas venus, ou trois. Et enfin, c'est un enchaînement de défaillances. C'est ubuesque. Tout est triste, en fait, dans cette histoire. C'est une situation triste personnellement et collectivement.
5: C'était attendu et c'est désormais confirmé. La fin de saison est prématurée du côté du lac d'Aucelles dans le Grand Besançon. La base de loisirs ne rouvrira pas après la découverte de cyanobactéries potentiellement toxiques. La baignade est interdite depuis samedi dernier. Notez quand même que le camping reste ouvert jusqu'à lundi. Le restaurant, lui, est ouvert toute l'année. Et puis un mot de football, le FCSM se déplace en Auvergne. C'est de la Ligue 2, match face à Clermont ce soir, coup d'envoi à 20h. Les Sochaliens qui ont décroché leur première victoire la semaine dernière, 1-0 face à Guingamp.
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5: Bon Arnaud Fromage, j'espère que vous allez nous dire que le plus gros est derrière nous.
1: Le plus gros est derrière nous, mon cher Alexandre, puisque la fin de l'épisode orageux est annoncée pour 9h. 9h30, 10h, nous dit Météo France. Bref, on laisse les nuages s'évacuer par l'est et c'est un retour au calme qui nous attend. Avec même du soleil cet après-midi, les températures agréables en baisse. 27 degrés, pas plus à Dole cet après-midi, 26 degrés pour Vesoul, 25 degrés à Besançon, Grès, Poligny, 24 degrés à Luxeuil et Saint-Claude, 21 degrés pour Pontarlier. Le week-end s'annonce même très ensoleillé avec des températures de saison. Merci beaucoup Alexandre.
5: Merci Arnaud, très bonne émission, très bonne journée.
1: Et on se retrouve tout à l'heure à 10h.
5: C'est vrai.
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1: On était en début de soirée sur la 36 quand on s'est fait rafaler de grêlons de la taille d'une balle de tennis. Notre ambulance était hors service. Nous, on va bien, mais j'espère que tous les naufragés de la route vont s'en sortir. C'était l'un des messages reçus hier soir de la part de Chris. Sur Facebook, Mika nous raconte qu'à École Valentin, c'était la guerre. À Dole, un arbre énorme est tombé devant la crèche près de l'usine Bell, témoigne Odile. Stéphanie a vu passer une mini-tornade de 2 minutes à Novillard. Une nuit d'intempéries comme on en a déjà eu dans la région, mais tout de même très violente. Le secteur de de Marchaux à Baume-les-Dames a été particulièrement concernée avec des pare-brises transpercés par la grêle. Des automobilistes à l'arrêt, forcés sur l'autoroute. Les pompiers ont reçu beaucoup d'appels pour des toitures endommagées. Des grêlons jusqu'à 8 mm ont été repérés vers Montbéliard, nous dit Météo Franc-Comtoise. Et vous, comment est-ce que vous avez passé cette nuit? Quels dégâts chez vous? L'antenne vous est ouverte ce matin. Venez nous raconter comment vous avez passé cette nuit d'orage. 03 80 833 111 au téléphone ou en nous envoyant un petit vocal sur le WhatsApp ici Besançon.
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1: On revient sur les conséquences de cette nuit orageuse en Franche-Comté, juste après un titre qui nous redonne le sourire, qui nous réconforte quelque part. Daniel Balavoine, Mon fils, ma bataille, c'est ici Besançon.

0: Daniel Balavoine, Mon fils, ma bataille sur Ici Besançon.
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0: L'antenne vous est ouverte jusqu'à 9h30 pour nous raconter votre nuit de jeudi à vendredi, la nuit dernière, avec ces forts orages qui ont tapé finalement très localement, hein, parce que tout le monde n'a pas été concerné, mais quand on était dessous, eh bien, c'était assez impressionnant. Sissi nous raconte sur Facebook qu'elle vit à Londan et que la fenêtre de toit a explosé, que sa tonnelle a été déchiquetée. Christelle nous raconte les volets et les tuiles cassées, les pare-brises des voitures explosées, des grêlons gros comme des balles de golf. Et on prend tout de suite la direction de Fontaine-lès-Clerval. Retrouvez Anthony, bonjour.
3: Bonjour Arnaud.
0: Vous êtes dans l'agriculture les serres ont été particulièrement abîmées hier soir.
3: Oui, tout à fait. Il était 19h28 exactement quand les premiers grêlons de taille conséquente, 6 cm, ont été observés sur la commune. Ça a été très bref, hein, il faut l'avouer. La cellule orageuse est remontée assez rapidement, donc je dirais que ça a duré 3 à 4 minutes, mais c'est assez pour malheureusement casser notre serre maraîchère et horticole.
0: Est-ce que vous avez eu le temps de faire un tour un petit peu de l'exploitation, d'aller constater les dégâts ?
3: Alors constater, oui, on a constaté hier soir, mais la tombée de la nuit s'est fait rapidement. Donc à l'heure actuelle, hein, c'est ce matin qu'on va pouvoir observer un petit peu les dégâts. Ils sont conséquents, hein, d'après les premiers constats qu'on a pu faire hier soir. Voilà, pour l'instant, c'est compliqué avec la nuit qui est tombée très rapidement.
0: Et puis une nuit où on ne dort pas beaucoup, j'imagine, aussi. Qu'est-ce qu'il y avait dans ces serres ?
3: Des cultures, hein, toutes nos cultures, les tomates, tout ce qui est concombre. Donc déjà mise à mal avec les canicules et la sécheresse, c'est le coup de grâce. Malheureusement, il faut rester vaillant et se dire que c'est un mauvais moment à passer, que l'année 2026 aurait été dure pour tout le monde, hein. Mais voilà, on avait la boule au ventre, hein, toute la nuit, hein, de se dire qu'est-ce qui va nous arriver encore. Voilà, l'épisode semble terminé, la vigilance sera levée à 10h. Cette fois, il va falloir constater, sécuriser et puis que la vie reprenne son cours au plus vite.
0: Jusqu'à présent, est-ce que vous avez ressenti un soutien de la part des autorités, de la part des assurances aussi ? Est-ce qu'elles vous ont suivi sur cet été qui, vous l'avez dit, a déjà été difficile et là qui s'annonce encore plus compliqué avec cet épisode qui, vous l'avez dit, a été de très courte durée, difficile à prévoir en plus par Météo France ?
3: Oui, difficilement prévisible, hein. On est en vigilance jaune, hein, je tiens à le rappeler, à 19h hier soir. La vigilance orange n'a été activée qu'à 4h ce matin. Après du soutien, vous savez, c'est toujours difficile, hein. Le gouvernement fait bien des actions en ce moment pour les agriculteurs. Ils sont en train de regarder, de chiffrer un petit peu tout ça. Pour l'instant, on n'a rien du tout. Il faut le reconnaître, hein. C'est pour tout le monde pareil. Il faut attendre que des décisions soient prises au niveau du gouvernement, des assurances, après voir si la catastrophe naturelle sera reconnue, hein, dans notre secteur, tant bien pour la sécheresse que pour les orages. Mais je vous dis, pour l'instant, on n'a rien, n'a rien vu venir, quoi.
0: Bon, bah on vous souhaite le meilleur en tout cas pour la suite. On espère que ça va aller mieux, Anthony, depuis Fontaine-lès-Clerval. Merci beaucoup d'avoir témoigné pour nous ce matin sur l'antenne d'Ici Besançon. Je vous souhaite une bonne journée.
3: Merci Arnaud, bonne journée à vous et soutien et courage à tous les sinistrés.
0: Et n'hésitez pas, vous aussi, à venir témoigner ce matin. Est-ce que vous avez constaté des dégâts, vous aussi, dans votre exploitation ? Est-ce que vous avez fait partie de ces gens qui se sont retrouvés bloqués sur l'autoroute A36 hier soir ? N'hésitez pas à témoigner. 03 80 833 111, l'antenne vous est ouverte encore jusqu'à 10h. Oui.

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1: Une nouveauté ici Besançon, te rencontrer encore, c'était Estelle sur Ici Besançon, dans Ici c'est vous, on vous ouvre l'antenne ce matin pour nous raconter votre nuit agitée en Franche-Comté. Comment est-ce que vous avez ressenti les orages, est-ce qu'il y a eu des dégâts chez vous? 03 80 833 111 pour témoigner. Il y a la page Facebook aussi où vous êtes nombreux à nous envoyer des messages ce matin. La tour de C, nous dit Maud, a été bien touché. On a cet arbre énorme qui est tombé devant la crèche près de l'usine Bell, nous raconte Odile à Dole. Et puis de fortes pluies, exactement, et également à Chambornay-les-Pins, c'est ce que nous dit Claudine. Vos réactions, vos témoignages sur cette nuit un peu compliquée au 03 80 833 111.
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1: Ici, c'est vous, c'est le magazine de Ici Besançon où vous avez la parole tous les matins. Aujourd'hui, on s'intéresse à cette soirée un peu apocalyptique par endroit. C'est ça qui est impressionnant sur cette nuit d'orage qu'on a vécu hier soir en Franche-Comté. Il y a des endroits où il n'y a vraiment rien eu. Vous nous êtes même surpris sur la page Facebook d'Ici Besançon en disant, bah non, chez moi, il n'y a rien eu. Alors que des fois, à 10 km de là, eh bien, c'était l'enfer sous les grêlons très nombreux, exemple à Besançon, où certes il y a eu un peu de vent et un peu de pluie, mais rien de plus, alors que pendant ce temps-là, à Misery-Saline ou encore à École-Valentin, eh bien des seaux d'eau et de grêlons tombaient. 0380 833-111 pour nous raconter, vous, comment s'est passée cette nuit en Franche-Comté. Nous allons retrouver dans quelques instants Léa Giraudeau, qui est en direct depuis Pouligné, où elle va aller constater un petit peu sur place les dégâts. Avant cela, un peu de musique, Earth, Wind & Fire avec Let's Groove sur Ici Besançon.

0: Earth, Wind & Fire sur ICI Besançon avec Let's Groove.
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0: Ici, c'est vous. En direct de Pouligné-Luzan avec Léa Giraudeau. Bonjour Léa.
3: Bonjour Arnaud, bonjour à tous.
0: On évoque ce matin avec vous les conséquences de cet orage qui a eu lieu pendant quelques minutes. Finalement, ça a été assez court hier soir avec des automobilistes coincés sur la 36, des dégâts un petit peu partout dans la région. Mais c'est vrai que l'un des secteurs qui a été particulièrement concerné, c'est celui où vous vous trouvez ce matin. Léa, qu'est-ce que vous avez autour de vous? Comment est-ce que vous pourriez décrire le paysage?
3: Bah, c'est un paysage totalement détruit. On a du mal à se dire que ça n'a duré que 5 minutes seulement. C'est ce que me disait l'un des habitants de Pouligné-Luzan. 5 minutes de grêle avec des grêlons de 7 cm, vraiment très important, et qu'on voit les impacts sur les habitations, sur les voitures, sur les boîtes aux lettres. On peut se dire que on a du mal à imaginer le fait que c'est duré si peu de temps, parce que les dégâts sont très importants, comme chez Laure.
4: Ben, en fait, il n'y a pas de mots, quoi, à part l'apocalypse quand on rentre du travail où il n'y a plus rien. Tout est détruit, tout est dévasté. Et le pire, ça va être à venir.
5: J'ai vu que vous avez déjà des bâches sur votre toit, c'est ça?
4: Oui, on les a mis hier soir avec mon compagnon parce que ça coule dans la maison. Donc on n'a pas le choix, il faut bien protéger un minimum ce qu'on peut essayer de sauver.
0: Pour l'instant, on est dans les premières constatations. J'imagine que vous croisez, Léa, des habitants qui tentent d'aller faire le tour de leur propriété, qui tentent d'aller voir un petit peu ce qu'il y a, les dégâts qui ont eu lieu cette nuit.
3: Oui, exactement. Et là, donc la priorité, comme disait Laure, c'est de sauver ce qui peut l'être. Donc, beaucoup de bâches sont en train d'être installées sur les toitures, car pour certaines, il ne reste absolument rien. Elles sont totalement éventrées. Parce que l'eau aussi s'infiltre dans les maisons. Mmh. C'est le cas de Muriel que j'ai rencontré, qui a des seaux, des saladias dans à peu près toutes les pièces de sa maison pour récolter cette eau qui s'infiltre. Et elle espère pouvoir être relogée rapidement, parce que elle peut plus vivre chez elle, comme je vous disais, l'eau s'infiltre et les plafonds commencent à se courber aussi sous le poids de l'eau qui s'est infiltrée par les toits, comme je le disais, totalement éventrée.
0: Voilà, des dégâts impressionnants à Pouligné-Luzan. On va vous laisser continuer, aller à la rencontre des habitants. On entendra tout ça dans les infos tout à l'heure à midi. Merci beaucoup Léa, et si vous aussi, eh bien, vous avez envie de nous raconter comment est-ce que vous avez passé cette nuit, n'hésitez pas, 03 80 833 111.

0: Jean-Louis Aubert avec les plages sur Ici Besançon, 9h33.
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0: Ici Besançon, vos idées sorties en Franche-Comté, avec notamment ces visites guidées à Besançon et ses environs proposées par l'Office de tourisme de Besançon. Des visites un peu surprises, un peu théâtralisées, des découvertes musicales, des balades à vélo, des randonnées photos ou encore des visites en dragon boat, en bateau directement sur le Doubs. Chaque rendez-vous, eh bien, c'est l'occasion d'explorer un peu différemment la ville. Il y a tout un programme qui est très bien fait sur le site besançon-tourisme.com. Ici Besançon, partenaire de ces visites guidées à Besançon. Et puis, le festival Chahut dans le ciel a démarré hier et va durer jusqu'à dimanche. C'est sur le plateau de Montciel, à côté de Lons-le-Saunier. Festival dédié au théâtre de rue, à la musique et au sourire. Le tout sous chapiteau. L'occasion de profiter d'une dernière respiration en famille, juste avant la rentrée des classes. Le festival Chahut dans le ciel jusqu'à dimanche à Lons-le-Saunier. Ici Besançon, d'autres infos pratiques arrivent. Ce sera dans une heure.
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0: On s'intéresse à cette nuit d'intempéries d'hier soir, des orages assez violents dans la région, des dégâts qu'on commence à chiffrer ce matin, et pour tenter un petit peu de comprendre ce qu'il s'est passé hier soir d'un point de vue plus météorologique. Nous sommes avec Ilès Gouil, bonjour.
3: Bonjour.
0: De Météo Franche-Comté.

0: Poise, comment est-ce qu'on peut déjà expliquer cet orage et cet orage très puissant qu'on a eu hier soir?
1: Eh bien, l'orage qui est passé hier en Franche-Comté, c'est une super cellule. C'est un orage particulièrement organisé et puissant qui a la particularité bien d'être en rotation. Et cette rotation, elle va lui permettre de se maintenir parfois plusieurs heures et de parcourir de longues distances. Ça a été le cas hier. L'orage, il s'est développé à Clermont-Ferrand. Il est remonté en Bourgogne. Il a ensuite atteint Dole, Besançon, Montbéliard. Et il est remonté jusqu'en Allemagne. Et donc, c'est un parcours de plus de 500 kilomètres pour cet orage. Et c'est ce type d'orage qui peut produire donc de gros grêlons, de puissantes rafales de vent et même plus rarement des tornades.
0: Qu'est-ce qui lui donne de la force à cet orage? Qu'est-ce qui le renforce? Parce qu'on a l'impression que plus il avançait, plus il se renforçait.
1: Déjà, il a atteint sa maturité, sa pleine maturité, donc son intensité maximale, dans le Doubs, vraiment dans la moyenne vallée du Doubs. Mais pour qu'un orage de ce type se forme, il faut plusieurs ingrédients. Il faut de l'air chaud et humide près du sol, de l'air plus froid en altitude, et pour créer une forte instabilité. Donc, mais c'est surtout des vents qui changent de vitesse et de direction en fonction de l'altitude. C'est ce qu'on appelle le cisaillement des vents. Vous avez un vent de sud près du sol, un vent de nord en altitude, et c'est cette différence qui va permettre d'enclencher une rotation dans l'orage et donc de lui donner des caractéristiques extrêmement puissantes comme on a pu le voir hier.
0: Les conditions pour avoir des grêlons aussi gros, parce que on a retrouvé des grêlons jusqu'à 8 mm du côté de Montbéliard.
1: 8 cm même, jusqu'à 8 cm du côté de Baume-les-Dames. Et donc, pour que des grêlons aussi forts se forment, ça va justement être dans des orages comme ceux-ci, des supercellules, puisque les supercellules, elles possèdent des courants ascendants très puissants qui maintiennent finalement les grêlons en suspension dans le nuage. Donc, des vents qui vont partir du sol vers le ciel et qui vont garder ces grêlons, qui vont continuer à grossir, à accumuler de la glace, et qui vont finir par tomber jusqu'à ce que les vents ne puissent plus les supporter. Mais là, hier, les vents étaient tellement puissants dans le nuage que les grêlons ont grossi jusqu'à 8 cm avant de tomber.
0: Impressionnant ces orages. Et puis difficile à prévoir, parce que jusqu'à 19h, 20h, le Doubs, par exemple, était en vigilance jaune pour Météo France. C'était la Haute-Saône qui était en vigilance orange. Et pourtant, ça a tapé juste à côté. Alors, il y a eu des orages très violents aux Haute-Saône aussi, mais le plus fort, vous l'avez dit, c'était dans la basse vallée du Doubs. C'est difficile vraiment à prévoir où ça va tomber, ces orages-là?
1: Oui, c'est très difficile. Hein. Les supercellules, c'est des orages qui ont un comportement un petit peu complexe, puisque c'est des orages qui sont rotatifs et qui vont avoir tendance à dériver du flux principal. Mmh. Par exemple, dans une dégradation orageuse classique, vous allez avoir des orages du sud-ouest vers le nord-est. Mais s'il y a une supercellule, donc un orage vraiment localisé et très puissant qui va se former dans ce flux, il va avoir tendance à dériver plus vers l'est plutôt que vers le nord-est. Et donc, les orages qui étaient plutôt envisagés de la Saône-et-Loire vers la Côte d'Or, la Haute-Marne et la Haute-Saône, eh ben, on a eu cet orage supercellulaire qui, lui, a dérivé du flux et qui est parti carrément vers l'est. Ouais. Au lieu de partir sur la Haute-Saône, il est parti sur Baume-les-Dames, Montbéliard et carrément sur l'Allemagne. Donc, c'est vraiment la particularité de ces orages qui sont imprévisibles dans leur direction.
0: Voilà, bah merci beaucoup pour toutes ces précisions. Iles Gouil, je renvoie vers votre site Météo Franc-Comtoise, mine d'informations précieuses et puis des prévisions qui souvent sont très très bonnes pour la région. Je vous souhaite une bonne journée, merci beaucoup Iles.
1: Avec plaisir, bonne journée à vous aussi.
0: À très bientôt.
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0: Dans un instant, on va essayer d'aller un petit peu plus loin après cette nuit d'orage, après un été de canicule où les pompiers ont été fortement mobilisés. Est-ce que tout ça vous a donné peut-être à vous l'envie de vous mobiliser, l'envie de rejoindre, pourquoi pas, les rangs des pompiers, les rangs des forces de l'ordre, des gendarmes, de la police, pour leur donner un petit coup de main? 03 80 833 111. On poursuit la conversation juste après Zaz avec Le long de la route. C'est une nouveauté.

0: Bon, c'était une nouveauté en 2010, hein. C'était Zaz avec Le Long de la Route sur Ici Besançon. Je me suis trompé de ligne.
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0: On continue d'évoquer avec vous ces orages violents qui ont eu lieu hier soir dans la région. Et puis pour aller un petit peu plus loin, cette nuit, cette matinée d'orage a une nouvelle fois montré la mobilisation des forces de sécurité, les gendarmes, les policiers et bien sûr les pompiers des services essentiels qui ont particulièrement vécu un été compliqué. Et vous, est-ce que ça peut vous inciter, pourquoi pas, à vous engager, à les rejoindre? Eh bien, Romain Parot a bravé la tempête pour aller vous poser la question.
3: Je ne suis pas assez sportive.
4: Oui, non, mais une question de temps aussi.
5: On voit les permanences, les choses comme ça, et je pense que là, non, pour les pompiers, non, pas spécialement, ni pour la police, de façon générale.
3: Non, j'ai jamais pensé du tout.
6: Moi, j'y ai jamais pensé personnellement.
3: Ça serait une bonne chose.
6: Mais je pourrais pas vous dire pourquoi j'y ai jamais pensé, mais ça m'est jamais passé par l'esprit.
4: Non.
6: Non.
4: C'est trop difficile, trop prenant. On n'a pas beaucoup de temps.
7: Non, là, je peux vraiment pas. Moi, j'ai déjà tellement de choses à faire. Là, je pourrais vraiment pas.
8: Un engagement dans la vie qui demande beaucoup de sacrifices. Probablement trop, oui.
9: Pour moi, c'est un peu une vocation, en fait. On le sait depuis tout jeune. Enfin, on a un ami qui est pompier. Depuis tout jeune, il a toujours vécu avec les pompiers. Son père est pompier aussi. Pour moi, c'est une vocation. C'est pas quelque chose qui arrive d'un coup.
10: C'est un engagement, c'est un mode de vie.
11: Ben, je suis pas prêt à le faire, non.
12: Alors, moi, je peux pas m'engager parce que je vais à l'étranger la semaine prochaine. Mais sinon, j'aurais bien aimé.
11: Prêt à m'engager, je sais pas. C'est vrai qu'actuellement, je suis en études. Mais oui, après, si j'avais le temps, etc., qu'éventuellement plus tard, dans mon métier, mon employeur me permettait, ouais, ce serait pas mal. Ouais.
6: Pourquoi pas, hein? Pourquoi pas?
11: C'est des problématiques de société qu'on peut voir à l'heure actuelle, notamment au niveau des incendies, de la sécurité. Je pense que ouais, il y a un vrai débat à avoir là-dessus. Ouais.
12: Mais c'est quand même très dommage qu'aujourd'hui la situation des pompiers soit tellement précaire en fait, et qu'on doive attendre des bénévoles pour avoir quelque chose d'aussi important. Donc peut-être qu'il faudrait régler ça en priorité, donc donner plus de moyens aux pompiers pour embaucher, parce que ça prend quand même beaucoup de temps hein, d'être pompier bénévole, beaucoup de force, beaucoup de charge mentale. Donc,
3: S'il faut faire une manif avec eux, on veut bien.
0: Les policiers, les pompiers, les gendarmes, est-ce que vous seriez prêts à vous engager, à les rejoindre ou en tout cas à leur filer un coup de main à l'occasion? Ça tombe bien parce que on a reçu un petit message sur la page Facebook Ici Besançon de la part de Clémence qui nous annonce justement les portes ouvertes de la caserne d'Avoudray. Ce sera ce dimanche 29 août de 10h à 18h. L'entrée est gratuite. Vous pourrez y découvrir eh bien justement comment travaillent les jeunes sapeurs-pompiers. Il y a aussi des manœuvres de secours routier avec les sapeurs-pompiers volontaires, des challenges en duo. Bref, une bonne journée pour aller rencontrer aussi les pompiers au plus près, découvrir leur quotidien et pourquoi pas les rejoindre. Je vous rappelle la date, c'est demain, samedi, de 10h à 18h à la caserne d'Avoudray. 03 80 833 111 si vous avez envie de réagir à tout cela. On se retrouve après Phil Barnet, un classique, ici Besançon. Voici Un enfant de toi.

0: Phil Barnet, un enfant de toi sera ici Besançon.
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0: Les orages semblent s'éloigner progressivement de la Franche-Comté, mais la nuit a été difficile. Vous avez été nombreux et nombreuses à témoigner sur la page Facebook Ici Besançon, à nous avoir envoyé des petits messages, des vidéos également sur le WhatsApp Ici Besançon. Comme chaque jour, on termine cette émission avec la petite pépite, la petite archive dénichée par nos copains de l'INA. Retour en 1999 lors de la grande tempête et ses ravages, notamment dans le Haut-Doubs.
4: À 144 km à l'heure, les toitures n'ont pas résisté à ce vent tourbillonnant. C'est une véritable mini-tornade qui s'est abattue sur Métabie à 10h30 ce matin. De toute la région, c'est ici que le vent était le plus fort.
5: Tout a tourbillonné, il y en a partout. Moi, j'ai reçu une partie du toit sur ma voiture. Donc, elle peut rouler, mais le capot est abîmé. Un autre a eu sa vitre de cassée. Il y a la cheminée qui est tombée sur une autre voiture.
4: Sans compter les centaines d'arbres couchés sur les télésièges, barrant la Nationale 57 et les axes secondaires, toujours coupés ici à l'hébergement Sainte-Marie. Face à l'urgence de ces situations, Pontarlier a appelé ses habitants à rester chez eux, même privés de courant durant près de 9 heures. Un PC crise était d'ailleurs installé chez les pompiers.
6: De manière à ce qu'on va être très vite en rupture de stock d'eau potable, donc ça c'est relativement grave.
7: C'est une ligne de 220 000 volts, c'est ça qui s'est écroulé?
8: Apparemment c'est ça. Hein.
7: Et donc Pontarlier était alimenté par cette ligne.
0: Voilà pour ce reportage, cette pépite retrouvée dans les archives de l'INA lors de la tempête de 1999. Vous pouvez bien évidemment continuer à nous envoyer vos messages sur la page Facebook Ici Besançon sous le petit post consacré à cette nuit, pas comme les autres, en Franche-Comté. Et puis, dans un instant, c'est Cyril Seguin qui va nous rejoindre avec Ici ça marche. Avant cela, la musique, Roxette, Listen to your heart, c'est Ici Besançon.

Roxette avec Listen to Your Heart sur ici Besançon. Lundi, il sera question de la rentrée qui approchera à grands pas. C'est quoi vos trucs et astuces pour qu'elle vous coûte moins cher cette rentrée scolaire? En moyenne, en France, elle est estimée à 234 € pour un élève entre les fournitures, les vêtements, les chaussures, les frais de scolarité, les activités, etc., etc. Quels sont vos trucs à vous pour faire baisser le coût de la rentrée? On en parlera lundi. Elle sera dès ce soir sur France 3 pour le concert Corsou Mezzou. Il n'y a qu'un seul Mezzou. Enregistré à Marseille, c'était en mai dernier, avec ici Besançon, Jennifer, avec le collectif Voce Ventu.

0: c'était Jennifer et Vautier Ventoux. Je ne vais même pas tenter de prononcer le titre, mais je peux vous inviter à regarder le concert de Corsou Mezzou Mezzou ce soir sur France 3 à suivre. Ici, ça marche. Bonjour Cyril Seguin.
1: Bonjour Arnaud, bonjour tout le monde.
0: De quoi on parle ?
1: On vous emmène à la taillanderie de Nansou-Sainte-Anne ce matin dans Ici, ça marche en Franche-Comté, qui est un lieu de visite, de découverte, un monument historique. La taillanderie de Nansou-Sainte-Anne a fonctionné du 19e jusqu'en 1969 et depuis bientôt 50 ans, grâce au travail de conservation de passionnés, les mécanismes hydrauliques qui sont installés, tout le travail de ces artisans de ce patrimoine industriel continue de vivre avec un système de soufflerie unique au monde. Ça se visite, on y vient de toute l'Europe pour le voir et on en parle après 10h.
0: Bah, génial, bonne émission.
1: Merci à nous.
0: Et à bientôt.
1: Salut.
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1: Ici première radio locale en Franche-Comté, il est 10h. Alexandre Rubin est là pour la faux vue d'ici. Bonjour Alexandre.
3: Bonjour Cyril Seguin, bonjour à tous.
1: Après une soirée d'orage, c'est ce matin la stupéfaction à Pouligné-Luzan.
3: Oui, cette commune du Doubs, entre Baume-les-Dames et Besançon, balayée par un important orage hier soir, des gros grêlons projetés par des rafales. Les dégâts ne sont que matériels, mais ils sont très importants. Une centaine de toitures sont endommagées, comme chez Laure, qui a même retrouvé des grêlons jusque dans son sous-sol.
4: Tout est détruit, tout est dévasté. Ben, en fait, il n'y a pas de mots, quoi, à part l'apocalypse quand on rentre du travail où il n'y a plus rien. Et le pire, ça va être à venir.
5: J'ai vu que vous avez déjà des bâches sur votre toit, c'est ça?
4: Oui, on les a mis hier soir avec mon compagnon parce que ça coule dans la maison. Donc, on n'a pas le choix, faut bien protéger un minimum ce qu'on peut essayer de sauver. Parce que là, même l'intérieur a subi, en fait. Donc, de gros dégâts, hein, un abri piscine en moins, donc ça fait toujours mal. Des clôtures qu'on s'était fait embêter à faire, mais qu'il n'y en a plus. On peut faire du petit bois.
3: Laure, cette habitante de Pouligné-Luzan qui répondait aux questions de Léa Giraudot pour Ici Besançon. Autre zone particulièrement touchée par les orages, l'autoroute A36 à hauteur de Marchaux et de Pouligné-Luzan. Justement, des dizaines d'automobilistes ont dû s'arrêter hier soir. Des pare-brises totalement détruits par les grêlons, une cinquantaine de véhicules concernés. Les sinistrés ont été acheminés vers l'aire de covoiturage de Marchaux-Chaudefontaine. La protection civile était présente pour leur venir en aide. Là aussi, c'est une conséquence de ces orages. On apprend que la piscine de Baume-les-Dames est exceptionnellement fermé aujourd'hui. Le trafic ferroviaire a été un temps interrompu hier soir entre Dijon et Besançon. C'est désormais rétabli et les gendarmes signalent une vingtaine d'interventions pour des arbres tombés sur la chaussée dans le Doubs. Voilà ce qu'on pouvait vous dire dans ce journal après ces orages, donc la nuit dernière. Des infos que vous retrouvez sur notre site ici.fr Besançon. Et évidemment, on y revient dans nos prochaines éditions tout au long de la journée.
1: Un refus d'obtempérer relevé hier en Haute-Saône par les gendarmes.
3: Oui, alors qu'une opération de contrôle est organisée sur la RN19 entre Charmoy et Vesoul, un motard passe à très grande vitesse devant les militaires. Il accélère même jusqu'à 180 km/h sur sa moto. Ce jeune Haussaunois est finalement interpellé après plusieurs kilomètres de poursuite. Il est convoqué devant le tribunal de Vesoul le 19 mars 2027. Sa moto est placée en fourrière. Et puis un mot de football, le FCSM se déplace en Auvergne aujourd'hui. C'est de la Ligue 2. Match face à Clermont ce soir, coup d'envoi à 20h. Les Sochaliens qui ont décroché leur première victoire la semaine dernière, 1-0 face à Guingamp.
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3: La météo, elle est particulièrement importante aujourd'hui. Ouais. Comment ça va se passer, Cyril?
1: On va vraiment vers le mieux après une nuit de frayeur. Hein, pour beaucoup de nos auditeurs, on parle de secteurs touchés, Marchaux, la Tour de C, Pouligné-Luzan, vous le disiez, roulant toute cette bande de communes jusqu'à Baume-les-Dames. Donc ce matin, une grande pensée pour vous tous et vous toutes. Bonne nouvelle sur le front de la météo, Alexandre, les nuages s'en vont en cours de matinée. Ils se dirigent vers la Suisse. Ils peuvent donner encore quelques averses, mais on est loin des catastrophes de la soirée et de la nuit. Cet après-midi, même de belles éclaircies qui reviennent. Et puis demain, une journée qui sera partagée entre belles éclaircies, quelques nuages. On va vraiment vers le mieux. Les températures auront beaucoup baissé entre-temps. 25 degrés si vous êtes sur Besançon cet après-midi. Du côté de Lons-le-Saunier, 25 à Vesoul également. 22 degrés à Pontarlier et Morteau, meilleur de la journée. Merci Alexandre. Voilà, au nom de tous les auditeurs pour cette belle matinale.
3: Ah bah, vous avez tous accompagné. Merci, très bonne journée, c'est bien normal.
1: À très bientôt, salut Alexandre.
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1: 10h05 sur Ici Besançon, tous les jours, des initiatives à l'honneur qui rendent cette Franche-Comté attrayante, dont on est très très fiers. Ça peut être par exemple avec des innovations économiques, ça peut être également par des lieux du patrimoine, anciens lieux industriels qui deviennent des monuments historiques. Et on s'y presse de très très loin pour en voir certains. C'est le cas par exemple de la Taillanderie à Nans-sous-Sainte-Anne dans le Doubs, un patrimoine technique classé monument historique. Vous comprendrez pourquoi la visite est vraiment obligatoire quand on est franc-comtois et tout ce qu'on y apprend avec son conservateur et responsable. Il sera notre invité car depuis de nombreuses années, une foule de personnes œuvrent pour que ce lieu reste inchangé, une véritable mémoire de l'industrie en Franche-Comté. Le temps d'écouter Michel Delpech ce matin. Et une nouveauté dans quelques minutes, c'est Manon Lisa avec Le Petit Pêcheur.
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0: C'était Michel Delpech et le Loir-et-Cher sur Ici Besançon dans les années 70.
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0: Ce matin, nous sommes au musée de la Taillanderie avec Ici Besançon, un atelier que certains connaissent parce qu'ils se visitent depuis de très nombreuses années. Un atelier spécialisé dans la fabrication des outils taillants et particulièrement des faux. Les machines en fonctionnement étaient entraînées par l'eau. Elles permettent de comprendre le génie de l'homme au fil de l'eau. On en parle ce matin avec Sylvain qui nous rejoint. Sylvain qui est le maître des lieux. Bonjour et bienvenue Sylvain.
3: Bonjour, merci de m'accueillir.
0: On est content de vous avoir ce matin. Ce monument est classé. Ces monuments historiques, on va aller dans le détail de cette taillanderie, mais déjà refaire un petit peu d'histoire, elle a fermé en 1969, l'activité s'arrête à ce moment-là en fait.
3: Quand les derniers ouvriers arrivent à l'âge de la retraite, derrière, il n'y a pas un avenir précis, donc c'est vendu en 70, ouais. Hein, ça ferme en 69 et c'est vendu en 70. Et presque direct derrière, en fait, il n'y a pas vraiment d'abandon du lieu et c'est pour ça qu'on a ce lieu extraordinaire.
0: Alors, je le disais, classé monument historique, il y a mille et une raisons pour ce classement parce que c'est un patrimoine industriel incroyable en fait qu'on redécouvre.
3: Oui, en fait, dans le département du Doubs, il y avait 1300 scieries, 500 moulins, 50 taillanderies, trifileries, clouteries, papeteries, et donc souvent c'est détruit à la fermeture et ce lieu est resté dans son jus et c'est toujours cette magie que les gens peuvent découvrir.
0: Et bien avant l'avènement de l'industrie, ces outils, ils étaient surtout destinés aux paysans, j'imagine, au 19e.
3: À tous les métiers.
0: Tous les métiers, oui.
3: Bien sûr, les outils agricoles et forestiers, mm-hmm. c'est nos activités principales dans notre massif. Mais c'est aussi les outils pour les carrières. Hein, pour faire les maisons, il faut des pierres. C'est des outils pour la cuisine. Une pelle à défourner le pain, un couteau, un hachoir. C'est les objets du quotidien qu'on a utilisés pendant des siècles avant les machines.
0: Vous êtes à la tête de ce patrimoine. On se sent, j'imagine, investi d'une belle responsabilité. On n'est pas seulement un passeur de mémoire, mais également un passeur de savoir-faire.
3: J'ai eu l'occasion de baigner depuis tout petit dans cet univers et pour moi c'est essentiel de continuer à transmettre bien sûr l'histoire et de au cours des rénovations transmettre le savoir-faire des techniques anciennes pour la réflexion d'une roue par exemple ou d'autres machines et donc encore aujourd'hui même si ce qui permet de faire vivre le lieu c'est le tourisme derrière il y a tout le savoir-faire qu'on veut transmettre.
0: Voilà, et on va en parler dans cette émission tout au long de cette matinée sur Ici Besançon. Le temps d'écouter Manon Lisa et son petit pêcheur. Ici, ça marche depuis la Taillanderie de Nansou-Sainte-Anne. C'est l'histoire.

0: Le petit pêcheur de Manon Lisa, vous êtes sur Ici Besançon dans l'émission Ici ça marche. On est avec Sylvain, qui est le boss de la taillanderie à Nance-sous-Sainte-Anne, qui est devenu un musée. La taillanderie qui, avec ses ateliers, fabriquait des objets coupants faux serpes. On en parlera car le lieu est classé monument historique. Super Trump dans un instant avec It's Swinging Again sur Ici Besançon, 10h15.
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0: Notre invité ce matin nous reçoit à la taillanderie de Nance-sous-Sainte-Anne avec à 10h15 Sylvain. Et ce souvenir, Sylvain, que vous avez, parce que dans cette émission, c'est une tradition, on demande régulièrement à nos invités s'ils se souviennent d'un objet vintage qui a pu les marquer, que vous avez peut-être connu directement ou indirectement. Et vous, ce matin, vous avez choisi la dynamo. J'avoue qu'on n'a pas encore parlé de la dynamo depuis le début de l'émission. Pourquoi le choix de cet objet et de cette technique également, objet technique?
3: Donc, on a une dynamo dans le musée qui date de 1890. Et donc, dans notre société hyper électrique, hein, avec ces nouveaux véhicules électriques, tous ces besoins électriques, forcément, le ruisseau de l'Archange qui coule tout l'été, qui aurait pu faire tourner cette dynamo, pour moi, c'était un objet forcément mythique à parler.
0: Ouais, l'électricité, évidemment, une révolution avec cette dynamo.
3: Oui, en fait, à la fin du 19e, c'était la guerre à l'électricité déjà. Hein. Donc les grands noms, c'est Edison, Siemens, qui sont encore des entités qu'on connaît, General Electric, hein, Edison. Et donc c'est un Belge qui a pu déposer ce brevet en 1871, Zenobgramme, d'où la dynamogramme. Et donc on a un des premiers modèles à la taillanderie. Faut s'imaginer en 1890 avoir la lumière pour travailler l'hiver. Les seules plaintes qu'on a pu recueillir des ouvriers, c'est pas le bruit, c'est pas les vibrations, c'était une panne d'électricité où du coup ils sont retournés à la lampe à huile et donc c'était compliqué.
0: Ouais, c'est une vie qui change, une révolution, vraiment le mot est adapté à cette arrivée de l'électricité.
3: Oui, grande révolution puisque on va pouvoir faire des choses qu'on ne pouvait pas faire parce qu'on est obligé de suivre le temps de la luminosité. Et donc, dans l'hémisphère nord, forcément, l'hiver fait que, imaginer une société sans lumière, ça serait très compliqué.
0: L'électricité pour des professionnels à l'époque et qui, dans les années 50, bouleverse également la vie des ménages en Franche-Comté. Écoutez cette archive qu'on a retrouvée. C'était dans le Doubs dans les années 50.
4: L'électricité, au point de vue confort dans l'habitat, il est certain que ça nous a apporté beaucoup d'améliorations, notamment en ce qui concerne, je crois la première chose, c'est surtout ma femme qui pourrait dire ça, c'est d'avoir de l'eau chaude continuellement et à tout moment de la journée, sans avoir besoin de mettre une casserole sur la cuisinière ou sur un foyer. Ça, c'est déjà un premier point. Ça a également apporté l'utilisation d'avoir tous les appareils ménagers, la machine à laver, à la cuisine électrique, et ne pas avoir besoin, avec la vie moderne, on est content aussi d'avoir une vie plus agréable et de ne pas avoir de corvée de ce genre.
0: Voilà, la fée électricité, comme on l'appelait, en écho à la dynamo, dont vous avez choisi de nous parler ce matin. Cette dynamo, on la voit donc à la taillanderie de Nance-sous-Sainte-Anne, hein, Sylvain.
3: Oui, elle est dans la pièce centrale, le cœur de la taillanderie, la cerise sur le gâteau, comme on dit. juste à côté, il y a les soufflets, qui sont aujourd'hui uniques au monde. Ils sont un peu plus connus. C'est toute la machinerie qu'on voit tourner. Mais aujourd'hui, je voulais parler d'un petit objet qui était entraîné encore par l'eau. Cette magie de l'énergie hydraulique.
0: Ouais, et puis cet été, ce petit ruisseau à Nance-sous-Sainte-Anne, il ne s'est pas tari. Il a fonctionné. C'est aussi ça, la magie des lieux.
3: Oui, dans le massif du Jura, vous alliez aux cascades du Hérisson, vous alliez au Saut du Doubs, il n'y a plus d'eau en superficiel. Par contre, Nance-sous-Sainte-Anne ou la Loue, il y a toujours eu de l'eau, que ce soit le Lison, nous on est sur l'Archange. Et donc, les touristes qui se promenaient dans notre secteur étaient étonnés de voir encore ces ruisseaux couler alors que c'était à sec un peu partout.
0: 10h20 sur Ici Besançon, c'est les super trompes qu'on écoute. Yannick Noah dans quelques minutes et l'émission Ici ça marche avec la taillanderie de Nansou-Sainte-Anne et Sylvain Debré, notre invité jusqu'à 11h.

The Logical Song avec les Super Tramps sur Ici Besançon. L'émission s'appelle Ici ça marche tous les matins entre 10h et 11h. On est à la taillanderie de Nant-sous-Sainte-Anne, monument historique. Et on verra avec Sylvain Debré dans un instant qui est plus que le papa des lieux à l'heure actuelle, que 100% des visiteurs ressortent satisfaits. Alors qu'au début, on ne sait même pas comment pourrait fonctionner une taillanderie. Car tout est bien expliqué là-bas. Comment est-ce qu'on fait pour attirer autant de visiteurs là-bas? On vous dit tout après, Yannick Noah.

0: Yannick Noah avec Angela, c'est sûr, ici Besançon, 10h25. On écoutera Pascal Obispo dans quelques minutes dans la playlist du matin d'ici Besançon.
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0: Avec de belles idées de sortie du côté de Besançon que je vous ai réservé pour ce nouvel agenda, mais des idées de sortie qui ne sont pas forcément accessibles à tout le monde et tout au long de l'année. C'est le cas par exemple avec l'Office de Tourisme de Besançon qui vous propose pour le mois de septembre des visites guidées. Il était une fois Besançon avec dégustation des ruelles du centre historique que vous connaissez certainement, mais le guide conférencier vous dévoilera les secrets des monuments incontournables de la ville, comme par exemple le Palais Granvelle, et vous ouvrira des portes qui ne sont pas forcément accessibles d'habitude au grand public. La visite se fera chaque samedi de septembre à partir de 11h, on vous a mis sur notre site internet un numéro de téléphone pour réserver. Autre lieu original, c'est la Grand Juguenet à Besançon, avec les amis de la Grand Juguenet qui vous accueillent encore une fois durant tout le mois de septembre, les 9 et 12 septembre, pour des visites de ce lieu qui a vu vivre une famille somptueuse et qui a laissé d'ailleurs des traces dans le passé agricole, toujours visible du côté de Besançon. La Grand Juguenet se visite durant tout le mois de septembre.
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0: Et avec notre invité ce matin, Sylvain Debré, on est à la Taillanderie de Nance-sous-Sainte-Anne, un haut lieu du tourisme également. Si vous êtes pas très loin d'Ornans, si vous êtes en direction du plateau d'Amancé, vous pouvez faire un petit crochet pour découvrir un lieu magique près de la source du Lison. Visitez, plongez dans l'histoire du génie de l'homme au fil de l'eau, car c'est bien ça dont il s'agit, Sylvain. L'eau du ruisseau de l'Archange, avec ses roues de 5 mètres de diamètre qui actionnaient les martinets, des soufflets uniques au monde pour réaliser notamment des objets coupants, des outils coupants. Ce lieu, finalement, il révèle tous ses secrets en moins d'une heure, le temps d'une visite. Vous vous occupez des visites. C'est quoi le secret, en fait, pour faire tout comprendre de ce monde qui, pour la plupart d'entre nous, est totalement inconnu?
3: Alors, la magie, c'est que quand on arrive, on tombe sur un grand bâtiment ancien. On se demande vraiment ce qu'il peut y avoir à l'intérieur. Et quand on ressort de ce lieu, d'ici, et ben forcément, tout d'un coup, on comprend la finalité, l'utilisation de l'eau. On a vu les machines en mouvement, donc même les gens qui n'y connaissent rien à la mécanique, en voyant les soufflets s'actionner avec cette grande roue extérieure, tout d'un coup, on se rend compte que c'est facile. En fait, la mécanique, c'est un petit peu comme les mathématiques où on comprend pas l'énoncé, et puis tout d'un coup, on nous donne la clé et tout devient clair.
0: Ouais.
3: Et donc, que ce soit les plus petits enfants, les hommes, bien sûr, et même les femmes, beaucoup de femmes sont étonnées et sont vraiment agréablement surprises de la visite, puisqu'on vulgarise une vie d'il y a une centaine d'années, tout en mélangeant un petit peu de mécanique. On explique les fermes-ateliers, les subtilités de l'organisation de notre société dans nos petites montagnes du Jura.
0: Et dans les belles initiatives qu'on aime marquer tous les matins dans cette émission, il y a aussi cet élan populaire, puisque vous n'êtes pas tout seul à bord. Je sais qu'il y a beaucoup de personnes qui viennent donner le coup de main, des jeunes également qui, comme vous, quand vous aviez une dizaine d'années, investissent les lieux de la Taillanderie. Il y a un bel élan populaire également autour de ce lieu.
3: Bien sûr, tout le monde est très attaché à ce patrimoine, et chaque été les plus jeunes du village ou des villages à côté ont à cœur de venir présenter ce patrimoine. Et quand on a besoin d'un coup de main,

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1: Et Pascal Obispo, au piano avec Lucie, son plus grand tube sur Ici Besançon.
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1: Dans cette émission, Ici ça marche, Sylvain, on aime aller se balader partout en France pour découvrir d'autres belles initiatives. Je ne sais pas si vous avez eu l'occasion d'aller à la plage, au bord d'un lac, à la mer. Est-ce que vous avez trouvé ces plages propres? Est-ce que vous trouvez que les vacanciers ont bien ramassé leurs déchets? Parce que la question de la propreté des plages, elle revient chaque année. Et à Ajaccio,

0: Il y a un habitant qui a décidé d'agir à son échelle pour contribuer au nettoyage du littoral d'une manière Robin Bernot pour le moins originale.
1: En Corse, un homme ramasse les déchets sur la plage accompagné d'un âne.
2: Bah, je trouve que c'est une bonne initiative de sa part.
1: Depuis 4 ans maintenant, Sébastien sillonne les plages d'Ajaccio accompagné de ses ânes pour ramasser les déchets abandonnés sur le sable. Et notre journaliste Julia Beaufils l'a suivi lors d'une tournée matinale accompagnée de Sidonie, une ânesse de 24 ans. Et parmi les déchets que Sébastien ramasse le plus souvent...
3: Alors les gens laissent de plus en plus carrément leur reste de pique-nique. Après les mégots, j'en ramasse une partie, mais je peux pas dire que je les ramasse tous. Après, on sent la vie nocturne, quoi. Quand on tombe sur une zone où il y a eu du protoxyde d'azote, à la bouteille, tous les ballons, des fois on trouve des dessous féminins. Et puis dans cette zone, il y a des vieilles décharges, si vous voulez, qu'on ne voit pas, qui sont dans le maquis. Et à l'occasion des orages ou quand un sanglier les exhume, il y a des vieux déchets, donc bon, c'est facile à reconnaître, les vieux modèles de bouteilles de bière, des cassettes audio. Et là, regardez, du papier aluminium, encore du papier toilette. Tout ce qui est morceaux de verre, on essaie de vraiment pas en laisser.
1: Après 2 heures passées sur la plage, 7 kilos de déchets ont ainsi été collectés et plusieurs personnes ont été sensibilisées à la protection de notre environnement. Alors ici, ça marche. Et vous, qu'en pensez-vous ?
2: Bah, c'est une super initiative. En plus, Ajaccio, c'est un endroit que moi, j'aime trop.
1: Pour Ilona, c'est avant tout à chacun d'être plus attentif.
2: Il faut qu'on fasse plus attention. Donc, c'est bien qu'il y ait quelqu'un qui prenne l'initiative de le faire. Et puis, même avec son âne, c'est trop mignon.
1: Alix, elle, évoque simplement une question de bon sens.
4: Déjà, les personnes de base qui vont à la plage devraient nettoyer et pas laisser leurs déchets. C'est une des règles principales.
1: Mais alors, sommes-nous assez vigilants ?
4: Bah, moi, je fais toujours gaffe. C'est comme en montagne de toujours ramener tous mes déchets et pas les laisser. C'est comme sur les sentiers, même s'il y a des poubelles, c'est toujours compliqué de devoir avoir des entretiens, devoir les ramener. Alors que là, de tout prendre ses déchets et les ramener chez soi, ça, c'est quand même beaucoup plus facile pour les autres.
1: Et les gens le font ?
4: Non. Bon, trop peu. J'ai vu beaucoup trop de déchets sur les plages qui traînent, même pour les animaux.
1: Et est-ce que l'actualité de cet été pourrait contribuer à faire émerger, à développer ce type d'initiative ?
2: À titre personnel, les incendies, les canicules, ça m'a marqué. Donc effectivement, je pense que d'autant plus avec tout ce qui se passe actuellement, c'est des initiatives qui devraient être mises en place.
1: Aujourd'hui, les déchets ramassés par Sébastien et ses ânes sont ensuite triés, puis déposés en déchetterie. Une partie est ainsi valorisée, tandis que l'autre se retrouve enfouie.
0: Pour découvrir Sébastien et son ânesse Sidonie, rendez-vous sur son compte Instagram. On vous a mis le lien dans le replay de notre émission, comme à chaque fois, 11h-25 sur Ici Besançon. C'est Michel Berger qui est avec nous. Est-ce que vous connaissez la cocotte comtoise ? C'est une recette originale, évidemment délicieuse. On en parle dans 4 minutes sur Ici Besançon. Oui.

0: Michel Berger et les Princes des Villes, c'est sur Ici Besançon. Dans les années 80, on écoutera Damiano David avant 11h.
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0: Connaissez-vous la cocotte jurassique ? On va en parler avec notre invité Sylvain Debré qui s'occupe de la taillanderie de Nance-sous-Sainte-Anne avec un voisin, j'ai envie de dire, voire même des voisins qui ont repris un lieu, un restaurant. Ils font de l'hébergement, on va en parler. Ils proposent ce plat au menu. On vous donne les détails dans un instant. Christophe et Christine, ils tiennent les repères à Nance-sous-Sainte-Anne. C'est votre bonne adresse, votre choix. Pourquoi, Sylvain ?
15: Déjà, ils vous accueillent avec le sourire. C'est très intéressant. Et puis, ils ont leur fameuse cocotte jurassique, donc qui est composée de poulet, de jambon, le tout dans une sauce forestière avec plein de morilles. C'est très généreux au niveau des morilles. Cette année, ça va peut-être être compliqué, mais en tout cas, voilà, des belles morilles. Et puis, par-dessus, c'est nappé de comté, mis au four.
0: Ah ouais,
15: c'est
0: gratiné comme ça.
15: Succulent.
0: Ouais,
15: okay. Et ça se mange l'été et l'hiver. C'est sublime. Quoi. Ouais.
0: Et au-delà de ça, alors, il y a une partie hébergée au repère. Il y a beaucoup de touristes, il faut dire, dans le secteur de Nance-sous-Sainte-Anne.
15: Oui, donc ils ont à peu près une cinquantaine de places, un petit peu moins, je crois. Il y a une partie un peu collective, il y a des chambres individuelles. Quoi, il y a plusieurs formes. Vous pouvez l'hiver louer le gîte dans son entièreté pour avoir toute l'infrastructure. Et puis, donc, ils ont cette belle terrasse qui est derrière, ombragée. C'est au départ de la Via Ferrata.
0: Ouais.
15: Donc, il loue aussi un petit peu de matériel de Via Ferrata.
0: C'est vrai que le village de Nance-sous-Sainte-Anne, il a une position particulière. Il est niché au fond d'une vallée, loin de toutes les routes touristiques. Ça impacte, j'imagine, aussi les activités. Et puis, la fréquentation, comme par exemple pour les repères de Christophe et Christine, il faut vouloir y aller, en fait. Hein. Il faut trouver l'adresse pour y aller. On ne tombe pas dessus facilement.
15: Alors, c'est sûr, on n'est pas sur les axes, mais on est au milieu de tout.
0: Ouais.
15: On est à trois quarts d'heure de Besançon, une demi-heure de Pontarlier, un quart d'heure de Salins-les-Bains. Donc on a la chance en fait que quand les gens sillonnent nos régions, ils y vont plutôt en zigzag que par les grandes routes. Et il y a la source du Lison qui est un appel bien sûr à venir visiter. On a aussi bien sûr pour les sportifs la Via Ferrata, mais c'est balade. On a énormément de promenades. Pour les familles, vous avez la boucle des sources qui se pratique en poussette ou à pied. C'est à peu près plat. Vous avez le Mont Baou, où vous montez à plus de 800 mètres d'altitude.
0: Avec une vue incroyable.
15: Avec la belle vue sur l'ensemble du secteur. On peut même voir les Alpes. Hein. Vous avez des belles balades qui longent le Lison, qui vous amènent sur le territoire d'Éternau, vallée du Lison, avec la balade des Chandeliers, entre autres, à l'aise, les vestiges gallo-romains. On a une richesse qui est très peu fréquentée. Et donc, les gens, quand ils découvrent cette vallée, ils sont émerveillés de se retrouver dans ce calme, dans cette nature encore vierge et très peu fréquentée.
0: Ils aiment y rester, d'où voilà les nombreuses solutions d'hébergement comme celle des repères, votre bonne adresse à Nance-sous-Sainte-Anne. On poussera du côté de la vallée de la Loue dans un instant, direction Ornans, où demain soir il y aura une grande soirée musicale. C'est votre coup de cœur, votre événement dont vous voulez nous parler. Sylvain est notre invité ce matin depuis la taillanderie de Nance-sous-Sainte-Anne, 11h moins le quart.

0: Arnaud Damiano David, c'est sur Ici Besançon et Next Summer. Il y aura les années 80 flamboyantes d'Alphaville dans quelques minutes. Et Louane sur Ici Besançon avant les infos de 11h.
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0: Ici, ça marche, le tourisme industriel d'antan, le lieu magique près de la source du Lison, c'est la taillanderie de Nance-sous-Sainte-Anne, avec Sylvain Debré qui nous y accueille ce matin. Vous verrez fonctionner les machines à eau, il y a encore une grande roue qui est actionnée par le ruisseau de l'Archange. Et puis tout ce secteur, on le disait, qui est vraiment merveilleux à la fois pour la visite, pour la découverte, et puis pour des moments festifs, c'est le cas demain soir du côté d'Ornan. Votre événement, puisqu'on termine l'émission avec ça, c'est une tradition, Sylvain, nous emmène du côté de la vallée de la avec un collectif qui sait mettre l'ambiance visiblement.
3: Oui, c'est un collectif Loup-Lison, avec des gens de Nance-sous-Sainte-Anne et d'Ornan, qui s'appelle le collectif Barouf. Et à la fin de l'été, c'est la deuxième édition, ils organisent un concert dans le théâtre d'extérieur à Nautilou.
0: Ouais, ouais. Avec la grande piscine d'Ornan. Ouais.
3: Avec donc un autre groupe qui s'appelle les Chiens de Prairie, donc Barouf dans la Prairie. Ouais. Et donc, ils proposent une introduction avec l'école de musique d'Ornan, plus des concerts toute la soirée. Donc, si vous avez envie de passer un très bon moment, je pense que c'est le lieu idéal.
0: Voilà, pour y aller, demain soir, la météo est plutôt bonne en plus, donc ça va être l'idéal pour en profiter. Et puis, c'est vrai que cette vallée de la Loue, elle est merveilleuse, elle se visite. Je pense par exemple à la belle exposition en ce moment au musée Courbet autour du réalisme animal. C'est l'occasion peut-être de passer une journée complète en visitant la taillanderie peut-être le matin, parce que je sais que tous les week-ends, mais même au-delà, vous serez ouvert en septembre, vous, Sylvain?
3: En septembre, c'est comme en août. On ouvre du mardi au jeudi et du samedi au dimanche, le matin et l'après-midi.
0: Avec plusieurs visites tous les jours, guidées.
3: Deux visites le matin, 10h et 11h30, et l'après-midi, 14h, 15h30 et 16h30.
0: Ouais. On réserve avant pour venir à la taillanderie, on vient spontanément, c'est quoi le mieux en fait, Sylvain?
3: En individuel, vous avez juste à venir à l'horaire un peu approximatif. Après, vous pouvez patienter un petit peu, on a des images archives en attendant la visite, et donc c'est vraiment à découvrir, même si l'avenir reste positif, c'est un lieu à découvrir maintenant.
0: Ouais, parce qu'il y a plein de choses qui vont se dessiner dans les mois qui viennent, hein, Sylvain, à la taillanderie.
3: Il semblerait que l'avenir soit prometteur avec la possibilité que cette histoire continue encore au moins j'espère une trentaine d'années. Et donc ça sera pour l'année prochaine.
0: Je
3: vous laisserai m'inviter pour présenter tout ça.
0: La suite des événements, c'est pas pour rien que l'émission s'appelle Ici, ça marche en Franche-Comté. Le tourisme, le patrimoine industriel avec le musée de la taillanderie continue de vivre grâce à Sylvain Debré et une belle équipe autour de vous. Merci beaucoup Sylvain, très bonne journée. C'est Louane sur Ici Besançon, 11h-10. Jour.

0: Alphaville sur ici Besançon avec Big in Japan, un défi d'ici qui va vous plaire encore plus que d'habitude, puisque pour ce vendredi aux portes du week-end, on va se faire une spéciale invitation parc de loisirs en Franche-Comté. 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
0: Ici première radio locale en Franche-Comté, il est 11h. Éléonore Richard, vous nous rejoignez pour l'info vue d'ici. Bonjour Éléonore.
2: Bonjour à tous.
0: Et la suite de cette matinée spéciale avec les orages, les intempéries et des milliers de personnes privées d'électricité en Franche-Comté.
3: Oui, conséquence de ces orages d'hier soir et de ce matin avec des arbres tombés sur les lignes électriques. 1300 foyers sont privés d'électricité depuis 8h45 ce matin du côté de Villers-le-Lac, Montlebon et Maison du Bois Lièvremont d'après Enedis. Électricité coupée aussi dans le Jura depuis 8h vers 8h pour 10 000 foyers. 5300 d'entre eux sont encore privés de courant en ce moment. Le secteur de Saint-Claude est particulièrement touché. Bien sûr, il faut éviter de toucher les câbles électriques tombés au sol. Une centaine de toitures endommagées à Pouligné-Luzan. Cette commune près de Baume-les-Dames a été la plus touchée par les orages dans le Doubs, avec une tempête de grêle qui s'est abattue sur le village. Le préfet est sur place en ce moment.
0: Les orages qui ont fortement perturbé l'A36 hier soir.
3: On est toujours dans le même secteur entre Baume-les-Dames et Marchaux. Les pare-brises d'une cinquantaine de voitures ont été transpercées par des grêlons. Ces automobilistes ont dû s'arrêter sur le côté. Le trafic a donc été fortement ralenti, mais la route n'a pas été coupée. Les sinistrés, une centaine de personnes au total, ont été pris en charge par la protection civile. Les services de secours ont donc été très mobilisés cette nuit. 210 interventions chez les pompiers du Doubs, plus de 350 appels reçus. D'après eux, 25 communes du département ont été touchées à divers degrés. Les gendarmes du Doubs, eux, ont reçu 180 appels et sont intervenus une vingtaine de fois pour des arbres tombé sur la chaussée.
0: Un motard à 180 km/h pour échapper aux gendarmes en Haute-Saône.
3: Ça s'est passé hier sur la RN19 entre Charmoy et Vesoul. Il passe à très grande vitesse devant les gendarmes qui réalisent une opération de contrôle et tentent de leur échapper. Après une course-poursuite, il est finalement arrêté, sa moto placée en fourrière. Il comparaîtra pour refus d'obtempérer en mars prochain. Enfin, le FCSM à Clermont ce soir. Les Sochaliens espèrent bien l'emporter pour ce quatrième match de Ligue 2 en Auvergne après leur victoire face à Guingamp la semaine dernière. 1-0. Coup d'envoi du match à 20h.
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3: Cyril Seguin, est-ce que ça se calme un petit peu pour nous?
0: Oui, oui. Et là, je sais que beaucoup de nos auditeurs attendent cette météo plus que jamais avec impatience. Je suis en mesure de vous confirmer que pour les orages, c'est terminé. On va vraiment vers une après-midi où les éclaircies vont se développer en Franche-Comté, avec de belles périodes ensoleillées, annonce Météo France. Bon, des températures qui auront baissé, évidemment, entre-temps. On s'en doute, 25 degrés cet après-midi au plus chaud du côté de Dole, du côté de Besançon, à Lure, en Haute-Saône ou du côté de Luxeuil. 22 degrés si vous êtes à Pontarlier, 22 également à Morteau, 21 degrés cet après-midi du côté de Mèche ou à Saint-Claude dans le Jura. On pense vraiment à tous nos auditeurs jurassiens ce matin avec ces coupures d'électricité. On est avec vous pour cette journée, cette matinée spéciale qu'on continue de vivre post-orage. 11h05 sur Ici Besançon.
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0: On va jouer jusqu'à midi parce qu'on va s'offrir voilà maintenant une petite pause tranquille, sympa, bonheur. On va essayer de décompresser. On vous offre de superbes cadeaux jusqu'à midi. Et comme c'est vendredi, vous êtes aux portes du week-end pour beaucoup d'entre vous. Les invitations pour les meilleurs parcs d'attractions en Franche-Comté. 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Les Campennes du côté d'Acolan, le parc que les enfants et que les familles au grand complet adorent parce qu'on y retrouve des animaux, de nombreuses attractions, plus d'une quarantaine, et que c'est encore ouvert pour le mois de septembre. On vous offre aussi le pass Franche-Comté Évasion, pass VIP, avec 14 sites incontournables à visiter dans la région, j'en parlerai dans un instant. 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Il y a 38 cases, il y a 38 défis différents, mais un seul numéro de téléphone pour nous appeler. 03 81 833 111.
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0: Et en attendant de jouer avec vous en direct, c'est Julien Doré ce matin avec nous sur Ici Besançon, 11h05.

0: C'est Julien Doré, c'est sur Ici Besançon avec nous. On va jouer avec Brigitte qui est à Franois dans le Grand Besançon pour un premier cadeau. Bonjour Brigitte.
1: Oui, bonjour.
0: Ouais, parce que des cadeaux, il y en a plein pour tous nos auditeurs, nos auditrices entre 11h et midi. Le jeu s'appelle Les Défis d'ici. Vous avez déjà joué, Brigitte, au défi?
1: J'ai dû jouer, mais il y a longtemps,
0: Oh là là, c'est vieux, il faut que je vous rafraîchisse la mémoire. Alors ma chère Brigitte, un plateau de 38 cases.
1: Oui.
0: Sur chacune des cases, il y a des défis. Pour passer de case en case, vous lancez les dés. Voilà, tout simplement. Oui. Et puis, on va voir quel est votre défi dans un instant. Il y a un petit chrono. Bonne réponse égale beau cadeau et gros cadeau peut-être pour vous. Vous avez choisi, si vous gagnez, le pass VIP Franche-Comté Évasion pour visiter 14 sites en Franche-Comté.
1: C'est ça.
0: Je crois que j'ai affaire à une baroudeuse, visiblement, Brigitte.
1: J'ai baroudé.
0: Et puis alors, vous irez sur l'eau avec les vedettes biseautines, vous descendrez sous terre avec la grotte de la Glacière, par exemple, ou vous serez en altitude avec la citadelle de Besançon, 14 sites incontournables en mode totalement gratuit à visiter. Est-ce que vous êtes prête à lancer les dés?
1: Je suis prête.
0: On s'est arrêté hier sur la case numéro 22, on repart de là. À vous de lancer les dés, Brigitte.
1: Allez, je lance les dés.
0: Brigitte, vous faites un 5, la case numéro 27.
2: Écoutez, on va pas commencer à s'arrêter chaque fois qu'on est fatigué. Hein. On a fait que 3 km. Allez.
3: La rando.
0: L'épreuve de la rando. On va aller sur un chemin de randonnée dans un très grand site touristique en Franche-Comté qui est peut-être, je le dis vraiment honnêtement, objectivement, le plus bel endroit en Franche-Comté pour prendre des photos et pour admirer le paysage. Quelques indices, à vous de me dire où nous sommes, Brigitte, d'accord ?
1: D'accord, ok.
0: Nous sommes dans le massif jurassien au bord du ruisseau le Dard. C'est là que notre chemin de randonnée sillonne pour nous emmener dans une commune composée de trois particules, au masculin. Et en haut de cette commune, un célèbre cirque, la Surplombe. On peut d'ailleurs monter avec notre chemin de rando tout en haut pour prendre les plus belles photos de Franche-Comté. Dans quelle commune sommes-nous ce matin, Brigitte, avec ce chemin de randonnée?
1: Où est-ce qu'on peut être censé?
0: Non. On n'est pas censé. Non, une commune en trois mots au masculin.
1: Mon Dieu. Qu'est-ce que ça peut être? C'est vers la tête.
0: Eh ben voilà, j'ai la bonne réponse. Oh là là là. Dites, Brigitte, vous avez taquiné le chrono volontairement? C'est pour nous donner une petite sueur?
1: J'ai pas fait exprès, mais j'ai un copain qui habite là-bas vers la Seine, à Bois-sur-Seine.
0: Oui.
1: Donc ça m'a fait penser à Baume-les-Messieurs.
0: Eh ben voilà, une commune au masculin en trois mots, Baume-les-Messieurs, au bord du ruisseau le Dard. On emprunte le chemin de randonnée pour grimper sur le cirque de Baume et prendre les plus belles selfies du coin. Il y a même une grotte à visiter, El Belvédère, des roches de Baume. Un endroit merveilleux à visiter sur une journée complète. On est d'accord, c'est un des plus beaux villages de Franche-Comté, Brigitte.
1: Ah oui, mais moi je connais Blois-sur-Seille.
0: Ah oui.
1: Où habite mon ami.
0: Très très beau aussi. De toute façon, il y a plein de petits villages là dans la vallée au bord des vignes qui méritent vraiment le détour. Brigitte, vous allez en faire des détours avec 14 sites à visiter.
1: Super, merci beaucoup en tout cas, c'est super.
0: Le pass VIP Franche-Comté Évasion, il est pour vous Brigitte. Oh quel sourire, ça me fait plaisir ce matin.
1: Bien, c'est sympa, vu le temps qu'il fait, donc ça va nous remettre de bonne humeur.
0: Bah voilà, un petit coup en selle, les beaux jours reviennent, on aura de très belles journées qui arrivent en septembre. Vous connaissez l'automne en septembre et en Franche-Comté, c'est toujours très agréable Brigitte. Profitez-en à fond, je me permets de vous embrasser. À bientôt Brigitte.
1: Merci beaucoup moi aussi, merci beaucoup ici Besançon.
0: Plein de beaux cadeaux pour découvrir peut-être le parc des Campennes avec la famille, c'est après YouTube pour jouer avec nous.

0: YouTube sur Ici Besançon avec One. Ça sera Auréa dans un instant avec sa soirée mondaine, la nouvelle piaf de 2026. Qui va jouer avec nous? 03 81 833 111. Vous, peut-être, je l'espère, pour gagner de beaux cadeaux. Peut-être pour toute la famille. Le dinosaure de Charbonnières les Sapins, le célèbre parc préhistorique, vous attend en mode totalement gratuit.
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0: Maria et Soi et Mondaine, c'est sur Ici Besançon. Il y a une ambiance dans ce tube à 11h20 sur Ici Besançon. Michel est avec nous du côté de Chamzol. Bonjour Michel.
1: Oui, bonjour.
0: Ça a été hier dans votre coin avec les orages, Michel?
1: Oui, non, mais ça va, on n'a pas eu de dégâts, c'est bien.
0: Ouais,
1: c'est
0: bien. De l'autre côté de la colline, vous, Michel, vous étiez du bon côté, on va dire.
1: Oui,
0: ouais, effectivement.
1: Il y en a vraiment, ils ne sont pas gâtés.
0: Hein. Ouais, on y reviendra dans le journal de midi, mais en plus hier, effectivement, hein, de cette bande de 3 km entre Dole et Montbéliard, on a pas mal de Jurassiens qui n'ont plus d'électricité ce matin du côté de Saint-Claude et sur les reliefs. Donc on sera à vos côtés tout au long de la journée. On le fait depuis 6h ce matin et on en reparle dans le journal de midi. Bon, bah, nous, Michel, on est là pour de beaux cadeaux, hein, d'accord?
1: Ben, on va essayer, oui.
0: Allez, j'ai envie de vous dire à la vôtre, dans quelques minutes, vous avez choisi, si vous gagnez, un pack de 3 sirops offerts par le célèbre limonadier en Franche-Comté Riem.
1: Oui.
0: Un super sirop fraise rhubarbe, un sirop pêche ou encore un sirop qui fait déjà un peu penser à l'automne autour de la châtaigne. Ça serait pas mal, ça, Michel.
1: Ah, ben, ça serait super.
0: Oh, que oui. On va jouer, je vais vous donner les dés, vous allez les lancer. On a 38 cases sur le plateau des défis d'ici, Michel. Sur chacune des cases des défis, vous nous dites top départ. Hein.
1: Allez, top.
0: Allez. C'est parti, avec un 2, on arrive sur la case numéro 29. Ah, c'est la case rejouée, il faut relancer les dés, Michel.
1: Retop.
0: Allez, retop. Est-ce qu'on va peut-être se faire la case 38? C'est la case et jackpot avec 100 euros de carte carburant. Ça sera pas la case 38. C'est un 3, on arrive sur la 32.
1: D'accord.
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0: L'épreuve des instants gourmands, Michel, c'est un temps fort qui se déroule en ce moment et jusqu'à dimanche, place Granvelle à Besançon, avec beaucoup de restaurateurs, beaucoup de producteurs de France. Cette épreuve des instants gourmands, c'est quelques ingrédients d'une recette très connue que je vous donne à partir des ingrédients. À vous de me dire quel plat est-ce qu'on déguste, Michel, d'accord?
1: Oui.
0: Ça va être vraiment facile, vous allez voir. Alors là, c'est quasiment donné. Il va nous falloir des knacks, il va nous falloir peut-être de la saucisse de Montbéliard, parce que certains en mettent dedans. Vous allez pouvoir ajouter une palette, agrémenter le tout de bière ou de vin, avec un chou qu'on fait mariner dans ce plat pendant de nombreuses heures. Quel plat obtient-on avec ces...
1: La choucroute.
0: La célèbre choucroute, effectivement. La choucroute alsacienne. Il y en aura à déguster sur les instants gourmands de la vraie bonne choucroute de là-bas. Et ben voilà, Michel, comment on gagne 3 bouteilles de sirop, c'est la classe.
1: Ah ben super, merci beaucoup.
0: Je peux vous le dire, à la bonne vôtre maintenant, voilà officiellement,
1: oui, ben
0: Michel.
1: Merci.
0: Quel est le programme du week-end pour vous, Michel, pour la famille?
1: Ben écoutez, là, tranquille pour le moment. Là, je suis dans la confiture de damascine.
0: Ah ouais, vous la faites maison alors?
1: Ah oui, parce qu'on a un damascinier là, puis ça tombe.
0: Et puis, c'est vrai que derrière, il faut enchaîner, hein, c'est super bon. C'est ce qu'on appelle le kaki, hein, Michel, c'est bien ça?
1: Non. C'est la mirabelle rouge.
0: Ah, c'est de la mirabelle rouge, pardon, je confondais avec le fruit orange et le kaki, comme vous m'aviez donné le nom scientifique. Très bien. Oh, ça passe bien, il y a un petit côté acidulé, très agréable hein, en confiture.
1: Ah oui,
0: oh oui, on se régale. Plaisir. Michel, bonne confiture, bon sirop, enfin bref, belle vie avec Ici Besançon, profitez bien.
1: À bientôt. À vous, merci.
0: Au revoir.
1: Bonne journée.
0: Indochine, dans quelques minutes, blague dans les années 80, 11h25 et quelques idées de sortie pour préparer le week-end, c'est avant 11h30.

0: Black Wonderful Life, l'un de ses plus beaux titres dans les années 80, 11h30.
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0: Des événements pour bien préparer votre week-end avec Ici Besançon et notamment les petites estivales de Pontarlier qui vont se dérouler demain samedi sur le kiosque du Grand Cours de Pontarlier durant tout l'été. Vous avez pu profiter d'artistes prestigieux dans le cadre de cette guinguette de la chanson française en passant par l'accordéon au rock. C'est toujours gratuit et pour cette dernière de la saison, c'est le groupe de chez nous, Nadamas, avec en première partie Callbox qui animeront cette soirée. Ça sera plutôt pop-rock, vous l'aurez compris. 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

0: Eh ouais, c'était Indochine avec Troisième Sexe sur ICI Besançon. Il est midi moins 25. On va jouer avec Séverine qui est à Déservillers. Bonjour Séverine.
1: Oui, bonjour.
0: Bonjour. Est-ce qu'elle est en forme, notre Séverine?
1: Oui.
0: Tout va bien. Alors, vous êtes en train de faire quoi de beau à Déservillers là ce matin?
1: Pas grand-chose. Vu le temps, rester tranquille à la maison.
0: Ouais, voilà. On compte les gouttes de pluie passer, mais cet après-midi, ça ira beaucoup mieux avec de très larges éclaircies chez vous sur le plateau d'Amancé, Séverine.
1: Ben, c'est très bien.
0: Je peux vous les confirmer. Quel cadeau vous ferait plaisir?
1: Les campagnes.
0: Dans les défis d'ici, le parc de loisirs des campagnes à Accolant, 40 animations pour les enfants, pour les ados, pour les parents même, avec des animaux sur place. C'est vraiment l'endroit où il faut être quand on a envie de s'amuser en famille. Les campagnes, pas très loin d'Ille-sur-le-Doubs, je mets les invitations pour la famille Séverine. Si vous arrivez à résoudre notre défi d'ici.

0: Alors, il y a plein de possibilités. On est sur la case numéro 32. Le plateau fait 38 cases. La dernière, c'est la case jackpot. Quand vous tombez dessus, c'est 100 euros en chèque carburant. 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Plus que jamais utile, votre radio locale. Ou alors un défi d'ici. À vous de lancer les dés, Séverine.
1: Allez, c'est parti.
0: On y va. Vous faites un 4.
2: Alors maintenant, vous vous taisez.
3: La rentrée des classes.
2: Vous répondez présent à l'appel de votre nom.
0: Ah, on n'est pas passé loin de la case 38, mais sur la 36, c'est l'épreuve de la rentrée. Ah, une épreuve bien de saison. Vous savez que quand on fait la rentrée des classes, il y a l'appel qui est toujours fait par le prof. Et puis, on va appeler, nous, des célébrités ce matin qui ont un point commun. Elles sont toutes nées la même année, Séverine. Je vais vous donner le patronyme de quatre personnalités. À vous de retrouver leur année de naissance commune, d'accord ?
1: Ouais.
0: On fait l'appel de la classe avec l'élève MC Solar, l'élève Benabar, l'élève Patrick Fiori et l'élève Bob Sinclair. En quelle année sont nées ces quatre personnalités ?
1: J'ai droit qu'à une réponse ?
0: Oui.
1: Je vais dire 1971.
0: Vous pouvez aller un peu plus en arrière, un petit peu plus en arrière, éventuellement.
1: 69, alors.
0: Oh, oui, c'est la bonne réponse, c'est la bonne réponse, Séverine. 1969, pour Patrick Fiori, pour Bob Sinclair, pour Benabar, pour MC Solar également, nos quatre élèves qui faisaient la rentrée des classes matin et qu'on appelait. C'est une bonne réponse. Cool, Séverine.
1: Ah oui, super cool, oui.
0: Je n'ai pas dit très fort qu'il y avait droit qu'à une bonne réponse, donc c'est pas grave, tout le monde me pardonnera, Séverine.
1: Oui, puis vous m'avez pas dit plus ou moins.
0: Oh non, j'ai rien dit du tout, j'ai même pas aidé, vous avez fait tout le boulot, ma Séverine. C'est vous qui partez du côté des Campennes à l'Isle-sur-le-Doubs, à côté de l'Isle-sur-le-Doubs, à Accolant très exactement, en mode journée familiale, ça va être bien, ça, Séverine.
1: Oui, très bien.
0: Vous saluez toute la famille, elle est nombreuse, elle nous écoute ce matin.
1: Je crois pas.
0: Non.
1: Il y en a au boulot, il y en a. Non, je crois. Oui, je suis toute seule.
0: Donc là, c'est maman qui fait la surprise à tout le monde quand ils vont rentrer ce soir. Alors voilà, invitation pour les Campennes. Beau cadeau, merci encore Séverine d'être venue jouer. Je vous embrasse. À très vite.
1: Au revoir.
0: Amel Bent et son nouveau single sur Ici Besançon. 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Pourquoi

0: Armel Bent.
1: C'est beau, c'est sensible. Ça met les poils. Pourquoi tu restes sur Ici Besançon, midi moins 20? Pascal est avec nous depuis Montigny-lès-Vesoul. Bonjour Pascal.
2: Bonjour Cyril.
1: Je sais que vous avez de la chance en Haute-Saône, si je puis dire, puisque vous n'avez pas été trop impacté par la grêle, les orages hier.
2: Pas du tout.
1: Voilà, le 70 a été épargné et c'est tant mieux. Et ce matin, j'ai encore une fois, mais je l'ai beaucoup dit, une pensée pour tous ceux qui sont entre Dole et Montbéliard sur une grande bande de 3 km et oui, des secteurs impactés comme Marchaux dans le Grand Besançon, la tour de Sérignozo, Chaudefontaine. Je pense à vous parce que vraiment... moi, j'étais là-bas hier soir, c'était vraiment l'apocalypse. Donc, pensez pour tout le monde.
2: Merci.
1: Pascal, vous faites quoi de beau à Montigny-lès-Vesoul dans la vie ?
2: Je suis ASH.
1: Ok, très bien. Donc, avec des élèves et bientôt la rentrée, là, j'imagine ?
2: Non, à l'hôpital.
1: Ah, pardon, je croyais à l'école, moi, avec les enfants. D'accord. J'avais entendu AESH. D'accord. Vous êtes à l'hôpital. Très bien.
2: Oui.
1: Vous avez pris quelques vacances ? Ça s'est bien passé ?
2: Et on arrête de travailler.
1: Ok, donc on va jouer pour se mettre du baume au cœur, Pascal, ok ?
2: Voilà, c'est ça.
1: Et qu'est-ce qui vous ferait plaisir ? Le dinoso, par exemple ?
2: Eh ben oui, allons-y.
1: Ah ouais, à Charbonnières-les-Sapins. Eh ben on va y aller, ma chère Pascal, c'est parti. Un plateau de 38 cases, vous pouvez faire un 2, ça serait génialissime et tomber sur la case 38, la dernière de notre plateau. C'est la case jackpot dessus, il y a 100 euros en chèque carburant à gagner. Sinon...
2: Alors, on va dire top pour un 2.
1: Allez, bah, top pour un 2, est-ce que le vœu va être exaucé ? Je touche du bois, Pascal.
2: Moi aussi.
1: Ah bah, ça devait être du contreplaqué, là, que vous m'avez fait toucher les garçons. Là. C'est un 6 pour Pascal, on fait un tour de plateau, la case numéro 3. Mince.
3: Le GPS.
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1: Allez, on y va pour l'épreuve du GPS. Je vais vous donner quelques indices géographiques. À vous de me dire dans quelle ville nous sommes. Je vous donne un indice, on n'est pas en Franche-Comté, mais on est quand même dans l'Est. D'accord, Pascal ?
2: Oui.
1: On a pris cette route qui nous a fait traverser l'autoroute depuis Montbéliard, Belfort, en ligne droite. On quitte l'autoroute après Belfort pour rejoindre la nationale. On arrive aux portes d'une jolie ville colorée, typique, avec ses façades roses, jaunes et rouges. On passe devant une statue de la liberté et on n'oubliera pas de s'arrêter le long de ces célèbres canaux. Cette ville, c'est pas pour rien qu'on l'appelle la Petite Venise. Quelle est cette ville que nous recherchons, Pascal ? La Petite Venise.
2: La Petite Venise.
1: Ouais. Donc, on n'est pas allé jusqu'à Strasbourg, on est en dessous, mais on a quand même mis un pied en Alsace. Ah non, Pascal, mince.
2: Franchement, non.
1: Oh mince. La ville de Colmar, Pascal.
2: Ah oui.
1: J'aurais pu rajouter qu'on sillonnait avant d'y arriver, ou même pour en sortir, le vignoble alsacien. Ah, je suis désolé. Le petit clin d'œil à la Statue de la Liberté que vous voyez là-bas à Colmar, c'est parce qu'Auguste Bartholdi, qui a créé la Statue de la Liberté dans le port de New York, est natif de Colmar. Ces petits canaux, effectivement, qui irriguent la ville, un endroit très bucolique, voilà, au milieu des vignes, la ville de Colmar. Oh, Pascal, faudra rejouer alors.
2: Oh, ouais. Bah oui, on rejouera.
1: Je suis content que vous le preniez comme ça.
2: Oui,
1: je vais vous souhaiter un excellent week-end et vous garantir une chose, Pascal, c'est que toute l'année entre 11h et midi, chaque jour, on vous mettra les plus beaux cadeaux à gagner. Donc vous revenez très très vite, ok Pascal ?
2: Ok, il n'y a pas de souci.
1: À bientôt, au revoir. Midi moins le quart, vous êtes sur Ici Besançon. On rejouera lundi avec de nouveaux cadeaux. Les Quarter Flash tout de suite dans les années 80.

0: Flash, c'est sur ici Besançon avec Harden My Heart dans les années 80. Restez avec nous, on vous prépare les infos, le journal de midi, on fera le point sur les orages qui ont été très violents chez nous dans le Grand Besançon du côté de Marchaux. Et puis on reviendra sur la situation compliquée également dans le Haut-Jura avec ces pannes d'électricité en masse ce matin. On fera le point complet dans une dizaine de minutes.
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0: Foreigner ou encore Céline Dion dans la playlist d'Ici Besançon avant midi.
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0: On se pose quelques minutes pour la bonne cause. Je vous emmène ce matin découvrir un nouvel animal qui a besoin de toute votre attention. C'est Maya, c'est une femelle boxer. Elle est en ce moment à la SPA de Vesoul où elle est arrivée il y a quelques jours. Maya, c'est une chienne qui est plus toute jeune, voire même une petite mamie, mais qui est toujours très dynamique. Elle adore les promenades, elle est capable de suivre les promenades à votre rythme. Elle adore jouer, elle est très affectueuse. Elle raffole comme les boxers de gros gros câlins. Vous allez pouvoir la voir et malgré encore une fois son âge avancé, vous allez passer des années merveilleuses à venir avec Maya, cette femelle boxer. Il y a vraiment besoin urgemment, rapidement de la sortir du refuge de la SPA de Vesoul. Ses soigneurs s'en occupent à merveille, mais elle a vraiment besoin d'un nouveau foyer très très vite. Vous voulez voir sa petite tête, sa bobine à Maya? Vous allez sur le Facebook Ici Besançon, on vous a déjà mis les photos et le lien pour aller la rencontrer le plus vite possible. Foreigner et Susslo dans les années 80. I want to know what love is sur ici.

0: On était avec Céline Dion et on ne change pas sur Ici Besançon. Dernier jour aujourd'hui pour toute l'équipe d'Otaquet avec Eric Bastian et Valérie Damido. Vous allez jouer avec les meilleurs moments dans quelques minutes sur Ici Besançon. 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
0: Ici, première radio locale en Franche-Comté, il est midi. Le journal avec vous, Éléonore Richard, bonjour.
2: Bonjour Cyril, bonjour à tous.
0: Une commune du Doubs ravagée par les orages hier soir.
2: Il s'agit de Pouligné-Luzan, près de Baume-les-Dames, certainement la plus touchée dans le département. Vers 19h, une tempête de grêle s'est abattue sur la commune avec une centaine de toitures endommagées. Notre reporter Léa Giraudot sur place pour constater les dégâts.
3: Oui, des dégâts très impressionnants ici à Pouligné-Luzan. Les toits, les toitures sont totalement éventrées. Les tuiles ont été projetées au sol par des grêlons jusqu'à 8 cm de diamètre, me disait un habitant dont la maison a été totalement soufflée. En tout cas, la toiture a été totalement soufflée. Il m'expliquait qu'il avait dû se réfugier au sous-sol avec sa famille et son petit garçon de 2 ans à peine. Là, les habitants de la commune sont encore sous le choc. Mais ils doivent déjà penser à l'après. Tous sont en train de faire recouvrir leur toiture qui ne protège plus rien. Et aussi éviter les dégâts que causent les infiltrations d'eau. J'ai rencontré Muriel qui a installé des saladiers et des seaux un peu partout dans sa maison car l'eau s'infiltre. D'ailleurs, les plafonds commencent à se courber sous le poids de l'eau qui s'est infiltrée dans la maison. Et tous les habitants cherchent à joindre leur assurance pour savoir que faire et aussi pour être relogés.
2: La commune sera classée en catastrophe naturelle, annonce le maire de Pouligné-Luzan ce matin, après une réunion avec la préfecture. Cet orage violent était attendu hier soir, mais selon les prévisions de Météo France, il devait plutôt toucher la Haute-Saône, alors seul département placé en vigilance orange. Finalement, il a dévié de sa course pour toucher un secteur très localisé, un couloir orageux entre Besançon et Baume-les-Dames, Christophe May.
4: Oui, Besançon n'a vécu qu'un fort coup de vent, mais juste après, au nord-est de la capitale comtoise, la grêle a commencé à tomber, avec des dégâts très importants. Pouligné-Luzan, on vient de l'entendre, mais des dégâts aussi à École-Valentin, Braillant, la Tour de Sey, Marchaux, Voray-sur-l'Ognon, par exemple. Environ 25 communes ont été impactées à des degrés divers, indiquent les pompiers du Doubs. Sans compter la cinquantaine de voitures bloquées sur l'autoroute, pare-brise éclaté par les grêlons. À 9h ce matin, plus de 210 interventions avaient été réalisées ou étaient en cours. Les opérations se poursuivent en ce moment sur le terrain avec une centaine de pompiers, une cinquantaine d'engins. Des opérations de bâchage et de mise en sécurité des bâtiments. Elles vont se poursuivre pendant plusieurs jours.
2: Et par endroits, les grêlons ont atteint jusqu'à 8 cm de diamètre. C'est plus gros qu'une balle de tennis. Est-ce qu'on a une explication, Christophe ?
4: Alors, c'est parce qu'on a eu affaire à un orage très particulier et très puissant, une supercellule. Un orage qui s'auto-alimente en tournant sur lui-même et qui gagne en puissance. Et dans ces conditions, les grêlons n'en finissent pas de grossir, nous dit Ilyes Gouil du site Météo Franc-Comtoise.
5: Les supercellules, elles possèdent des courants ascendants très puissants qui maintiennent finalement les grêlons en suspension dans le nuage. Ils vont continuer à grossir, à accumuler de la glace jusqu'à ce que les vents ne puissent plus les supporter. Mais là, hier, les vents étaient tellement puissants dans le nuage que les grêlons ont grossi jusqu'à 8 cm avant de tomber.
4: Et c'est aussi parce que c'était une supercellule que cet orage est arrivé là où on ne l'attendait pas. La trajectoire est beaucoup plus imprévisible que celle d'un orage normal. Il devait partir sur la Haute-Saône et la Haute-Marne hier soir, mais il a brusquement changé de direction vers Baume-les-Dames pour finir sa course en Allemagne.
2: Et environ 6700 personnes sont privées d'électricité en Franche-Comté ce matin, avec des arbres tombés sur les lignes électriques. 1300 foyers sont toujours sans électricité depuis 8h45 ce matin du côté du Haut-Doubs, à côté dans le secteur de Villers-le-Lac. Le Jura n'est pas épargné. 5300 personnes encore privées de courant en ce moment depuis 8h ce matin. 10 000 personnes étaient concernées au pic de l'épisode dans le département. Et un accident de moto sur la RN57 à Nevelles-les-Cromaries, près de Riault, il y a un peu plus d'une heure. Un motard d'une quarantaine d'années, seul en cause, est grièvement blessé en arrêt cardio-respiratoire. Il a vraisemblablement glissé sur la chaussée mouillée et tapé la glissière de sécurité.
0: Le FC SM en Auvergne ce soir.
2: Les jaunes et bleus espèrent bien l'emporter pour ce quatrième match de Ligue 2 contre Clermont après leur victoire face à Guingamp la semaine dernière. Coup d'envoi du match à 20h.
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2: Cyril, les orages, c'est terminé, on espère.
0: Ouais, enfin, pour aujourd'hui, on met le cap sur les éclaircies cet après-midi, sur un moment beaucoup plus ensoleillé, avec des températures qui seront de l'ordre des 24-25 degrés entre Vesoul, Gré pour la Haute-Saône, 25 dans le Jura à Lons, et 25 du côté de Besançon, comptez 21 degrés à Mèche, du côté de Champagnol, et 22 degrés entre Pontarlier et Morteau. Demain samedi sera une journée plutôt calme, et puis dimanche pourrait jouer, en tout cas, l'alternance entre nuages, petites pluies et éclaircies. Le temps deviendra un petit peu plus instable, toujours dans une certaine fraîcheur, annonce Météo France. On reste avec vous pour la suite de cette journée spéciale suite aux intempéries de la Franche-Comté. Il est 12h05.
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8: Bonjour à toutes et à tous. J'espère que vous allez bien. Bon courage si vous êtes sur la route. Bison futé, voie rouge dans le sens des retours. Et ce, dans toute la France. Aujourd'hui, dans les meilleurs moments au taquet avec Valérie Davido et Eric Bastien, nous serons avec Jean-Pierre, qui est très soigneux. Florence, qui cuisine quand elle est énervée. Mathieu, qui s'est endormi dans un train. Et plein d'autres histoires sur votre radio ici.
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8: Et nous commençons en musique avec Joe Dassin, retour en 1973. Salut les amoureux sur votre radio ici. Le...

0: se passe un peu trop bien.
1: Salut les amoureux, Jo Dassin sur votre radio ici. Et salut à Jean-Pierre d'ici Touraine, qui est soigneux, mais vraiment très soigneux. Et Florence d'ici Pays de Savoie, qui a une habitude pour calmer ses nerfs, ce qui a amusé Eric Bastien et Valérie Damido sur votre radio ici.
2: Nous sommes au taquet avec Jean-Pierre et Florence. Alors Jean-Pierre qui habite à La Riche. Jean-Pierre, on l'a vu, hein, il était éducateur pour les jeunes, pour les métiers du bâtiment. Donc du coup, il bricole beaucoup. Tu fais tout. Allez, l'électricité, le carrelage, la menuiserie, tu fais tout chez toi.
3: J'en fais plus beaucoup maintenant, je suis plus aussi jeune, on va dire ça comme ça. Mais il bricole encore un peu.
2: Ah, quand même, et dis donc, t'as construit quand même le studio de ton fils.
3: Et j'ai fait ma maison.
2: Oh là là, bah dis donc, quand même, c'est pas mal.
3: Oui, c'est pas mal.
2: Sois pas modeste, s'il te plaît, c'est très bien.
3: D'accord.
2: Alors, t'as l'air hyper sympa comme ça, mais il paraît qu'on est hyper maniaque.
3: C'est une réalité.
2: Alors Jean-Pierre, il paraît qu'on aime pas quand tout traîne, hein. On range tout, tout doit être rangé. On n'a pas le droit de manger dans la bagnole. La bagnole, elle doit être propre. Comment ça se passe au quotidien?
3: Ben, ça se passe, maintenant, ça se passe mieux qu'avant.
2: C'est-à-dire?
3: Au début, c'était compliqué. Bon, maintenant, ça va un petit peu mieux. Pas beaucoup mieux, même.
2: Pourquoi t'es si maniaque? C'est quoi, le problème?
4: C'est un homme.
3: J'ai toujours été, quelque part, même quand j'étais gamin, pour dire un petit peu... J'avais une mobilette, en fin de compte, que j'ai gardée, je ne sais plus, 3-4 ans. Mais au bout de 4 ans, elle était encore neuve. Je l'ai revendue, c'est une question d'occasion. À part les kilomètres au compteur, mais au niveau de l'État, c'est pas une blague, hein. Il n'y avait pas une griffe.
2: Ouais, mais tu ranges tout.
4: Tu vois, ça vient de l'adolescence.
2: Ça vient de la
4: mobilette. Ça vient de là. Voilà.
2: Et voilà.
3: Là, peut-être auparavant, parce qu'avant la mobilette, il y avait le vélo. C'était déjà pareil avec le vélo. Mais bon.
2: Bah, t'es soigneux. Qu'est-ce que tu veux que je te dise? Voilà, c'est pour ça que t'habites à La Riche. Alors. T'es riche. Tu es riche de toutes ces choses que tu conserves. Mon chaton, t'as pas de point. Et Florence, elle a déjà un point. Alors, tu vas me marquer ce deuxième point.
3: Enfin,
2: ce premier point. Tiens, je mets une petite chanson. Alors, on va parler d'oiseaux. Écoute bien cette question. Un albatros, tu vois ce que c'est qu'un albatros?
3: Je vois ce que c'est un albatros.
2: Alors, il paraît qu'un albatros, ça peut voler des mois, voire des années sans toucher terre. Est-ce que c'est vrai ou faux? Top chrono 5 secondes. Est-ce que les Alors?
3: Oui, je dirais oui.
2: Eh ben, t'as bien raison. Parce qu'ils peuvent totalement rester des mois en vol grâce au vent marin, au vol plané. Il y a certains jeunes albatros qui passent vraiment des mois, voire des années sans revenir à terre. Bon, ils se posent parfois sur l'eau et puis ils chopent un poisson, mais c'est vrai. Premier point pour Jean-Pierre.
4: C'est Bernard et Bianca qui volaient sur un albatros, je me souviens.
2: Absolument.
4: Ouais, c'est ça, hein,
2: c'est ça. Bien.
4: Florence, avec ici Pays de Savoie qui a déjà un point. Ah, Florence en Haute-Savoie, qui est en voiture, qui revient d'un mariage un petit peu plus tôt. Pourquoi? C'était pas bien le mariage? Ou c'était prévu comme ça?
5: Non, ah bon. C'était bien en fait, mais c'est parce que j'ai un rendez-vous chez le dentiste ce soir et voilà. Il a été avancé le rendez-vous.
4: On est au cœur de vos vies.
2: Un rendez-vous chez le dentiste.
4: C'est sympa ça, le dentiste.
2: J'ai tellement d'empathie pour toi.
4: C'est une petite vérification ou on est sur. Il va y avoir un peu de bricolage?
5: Non, c'est juste retirer un fil. Hein.
4: Ah bon, ça va, un petit fumeur, ça va aller. Alors, quelques éléments de ta vie, tu bricoles pas trop, bon, tu sais quand même monter un petit meuble, mais t'es pas plus manuel que ça, hein, Florence, c'est pas particulièrement
5: non,
4: ce que tu aimes faire. En revanche, tu adores cuisiner, mais tu adores cuisiner quand tu es dans un état particulier. Lequel?
5: Quand je suis énervée.
4: C'est ta méthode à toi pour te détendre, quoi. T'es vénère, tu vas cuisiner.
5: Voilà, c'est ça, il faut que je me défoule.
4: Alors tu fais quoi comme plat bien énervé?
5: Quand je suis énervé, bah, je peux faire des ratas, je peux faire un ragoût, un bœuf carotte. Tout ce qui passe dans le frigo, en fait, il faut que je prépare.
4: Ah oui, c'est pas mal, ça, du pain perdu, des plats du Nord.
5: Les enfants sont contents.
4: Pourquoi tu fais de la carbonade flamande et des plats du Nord alors que t'es en Haute-Savoie?
5: En fait, à la base, j'étais de Lille.
4: Voilà,
5: c'est notre région en Ouchti, en fait.
4: Ah, ok, je comprends. Tiramisu, pudding, cookie, pain perdu, salade de fruits. Joli, tout ça, c'est les bonnes choses que tu sais faire. Florence, sauras-tu marquer un point de plus? On va le savoir tout de suite en écoutant l'idole de ma jeunesse. Et des chaussettes, rouge et jaune, passer avec ses petites chaussettes rouges et jaunes à petits points. On va parler de chaussettes. Écoute bien cette question, Florence. Point, point. Albert Einstein portait toujours des chaussettes dépareillées. Est-ce que c'est vrai ou faux? Selon toi, 5 secondes, top chrono. Albert Einstein portait toujours des chaussettes dépareillées.
5: Ouais, moi, je dirais vrai.
4: C'est faux. Albert Einstein ne portait pratiquement, en fait, jamais de chaussettes parce qu'il trouvait tout simplement ça inutile et ça datait de l'enfance. 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

0: 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Écoutez bien, serez-vous aussi fort qu'eux sur votre radio ici?
1: Ici, nous sommes avec Stella qui joue avec ici Paris-Île-de-France contre Guillaume qui joue avec ici Champagne-Ardennes. Stella, un point. On va pas s'emballer non plus, c'est pas dingue dingo,
2: non, c'est
1: hein, chérie.
2: Pas dingue non plus.
1: Tu as marqué, bon, t'adores chanter, tu aimes la musique,
3: oui.
1: Tu fais partie d'un chœur de gospel.
3: Oui.
1: Ça fait 20 ans que tu
3: chantes. Oui, c'est vrai.
1: Alors, t'as même fait des concerts, allez, Nîmes, Calais, tu fais des mariages, tout ça.
3: Exact.
1: Bon, mais
3: Je chante aussi du pop-rock, du Adele, enfin voilà, je fais plein de choses.
1: Eh ben voilà, bah c'est bien ça. Donc ça veut dire que tu connais un petit peu les chansons, quoi.
3: J'espère, oui. Alors pas tout, hein, mais oui.
1: Non, non, on va pas dire j'espère. Tu sais qu'avec moi, c'est la team winner, c'est Damido Land.
3: Oui,
1: ici,
3: hein. Allez, c'est parti.
1: Alors, je t'explique.
3: Je croise les doigts.
1: Mais bien sûr, croise tout ce que t'as. Alors, les deux mots manquants. C'est-à-dire que tu vas voir la chanson. Paf, elle se déroule et à deux endroits, elle va s'arrêter. Tu vas entendre poète. Et tu devras me donner les deux mots. Là, on écoute une. Voilà. Il y en a deux à trouver, chérie. Hein. Attention, écoute bien. C'est une chanson de Serge Gainsbourg. Élisa.

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1: Lisa. Alors, Elisa, oh. Saute-moi au cou.
2: Parfait. Je la connais.
1: Eh ben, vas-y, c'est quoi, Elisa, des ponts.
2: Elisa, cherche-moi des ponts, Elisa. 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
1: ne
2: me rappelle plus la suite.
1: Elisa, cherche-moi au cou, Elisa.
2: Ah oui, c'est ça.
1: Elisa. Eh oui, bravo. Cherche-moi des poux et un, mets tes doigts dans
2: la jungle. Voilà. Mes cheveux, plutôt.
1: Ça fait voilà, trois bon. Pour toi. Bravo.
3: Guillaume, est-ce que tu...
2: Deux points.
3: Guillaume qui n'a pas de points. Faut que je la dise combien de fois cette phrase, Guillaume ?
1: Et voilà, c'est reparti pour le management toxique.
3: C'est mon coaching, coaching à moi.
1: On voit qu'est-ce que ça donne. Hein.
3: Dis-moi, mon Guillaume, est-ce que tu les avais, les deux mots, là, sur Serge Gainsbourg ?
4: Oui.
3: Peut-être encourageant pour nous. Cela dit, tu vas pas tomber sur ce titre-là. Donc, on va voir. Guillaume, qui est très sympathique, qui depuis tout à l'heure vous a dit qu'il cherchait un emploi dans le téléconseil. N'hésitez pas à nous joindre à la radio si vous voulez lui donner un coup de main. Qui fait des belles pâtisseries avec ses mots, mais qui est fan de Dragon Ball Z. Eh ouais, t'es 40 ans, t'es génération Club Do à fond, toi.
4: C'est ça, exactement.
3: Bah attends,
4: exactement.
3: J'ai la carte d'anniversaire.
4: Qui n'a pas connu Club Do Roté,
3: évidemment, mais j'avais ma carte d'anniversaire. Tu l'avais, ta carte de membre, ou pas, Guillaume?
4: Alors, j'avais pas ma carte de membre à ce moment-là, mais par contre, j'ai pu l'avoir parce qu'ils avaient ressorti tout un album collector de génération Club Do Roté. Où ils avaient refait exprès la carte de membre, vraiment la vraie carte de membre du Club de Roté.
3: Et la collector, je suis d'accord. T'as des objets, voilà. T'as des tasses, des verres, des maillots,
1: et
3: des
1: t'as
3: jeux.
1: Et t'as surtout un quiz musical à trouver.
3: Tout ce qu'il a sur Dragon Ball Z. Vous savez, on n'est pas pressé parce qu'on sait qu'on a les bonnes réponses. Ça va être rapide.
1: Oui, bien sûr.
3: Non, attends, ça va être rapide.
1: Allez, vas-y.
3: Voici Gigi Lamoroso. C'est Dalida. La chanson s'arrête à deux reprises. J'ai envie de dire bon courage à ton rire, j'ai un peu peur. On y va.

0: Alors, arrive à Gigi l'Amoroso, croqueur d'amour, l'œil de velours, comme une. Est-ce que tu as une petite idée? On peut lancer le chrono.
1: Mais comme une caresse.
0: Comme une caresse, Gigi l'Amoroso, toujours vainqueur, parfois sans.
1: Sans peur.
0: Sans peur. Donc caresse et peur. Vérifions. Oui.
2: Arriva Gigi l'Amoroso.
0: C'est très bien, bravo.
3: Gigi l'Amoroso, toujours le vainqueur, parfois sans cœur.
2: Ah, mais sans cœur.
0: Sans cœur.
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0: Anne dans la playlist de votre radio ici. Dans quelques instants, c'est votre agenda avec des activités et des bons plans près de chez vous. Puis retour de la musique avec France Gall sur votre radio ici.
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6: Ébullition, c'est des bulles, comme les bulles de la bière qui avaient initialement ses fêtes avant qu'ils ne deviennent carrément un festival. Et donc maintenant avec du son, d'où le Ébullition. Et le 8e Ébullition, festival de la bière et du son donc, se déroule ce soir et demain à Montfaucon sur les hauteurs de Besançon. Un événement incontournable qui propose 16 concerts sur deux scènes avec des têtes d'affiche comme ce soir par exemple les Négresses Vertes et demain Lilywood and the Prick. The festival Ébullition, c'est donc ce soir et demain à Montfaucon, dans un autre univers, quoique l'un n'empêche certainement pas l'autre, la journée Trouve ton sport, organisée ce samedi à Besançon pour découvrir un maximum de clubs de Besançon, faire connaissance, tout savoir de toutes les activités possibles, des lieux de pratique, des aides éventuelles et aussi savoir utiliser l'appli Sport à Besançon. Ça se passe au stade Léo Lagrange de Besançon ce samedi 10h-17h pour cette grande et belle journée Trouve ton sport à Besançon.
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0: Jusqu'à 13h, ce sont les meilleurs moments d'Otaka avec Valérie D'Amido et Eric Bastien. De quoi vous donner le sourire à l'heure du déjeuner ou si vous êtes coincé sur la route. Nous les retrouvons avec deux nouveaux candidats juste après France Gall. Tout pour la musique sur votre radio ici. Et très belle journée.

0: pour la musique dans la bande son d'ici. Nous sommes maintenant avec Mathieu Dissy-Lorraine qui raconte à Valérie Damidot et Éric Bastien où il s'est réveillé après s'être endormi dans un train. Et Émilie Dissy-Poitou qui aimerait beaucoup déjeuner avec un célèbre DJ français.
1: Alors Mathieu, il paraît que quand tu avais 17 ans, tu étais au lycée militaire d'Issoire. C'est ça ?
2: Tout à fait.
1: Et pour rentrer chez toi, tu dois prendre le train de nuit, voilà, forcément un jour...
2: La région Auvergne étant bien desservie par la SNCF.
1: Ouais, bah oui, ça.
2: Parce qu'Éric me contrôlait.
3: Alors, tu vas te détendre car je suis auvergnat.
1: Mais bah c'est pour ça qu'il t'a dit ça.
3: Mais je confirme ce que tu dis, c'est quand même compliqué.
1: C'est très compliqué. Alors qu'est-ce qui s'est passé ?
2: Eh ben, en prenant le train de nuit à minuit 12, je me suis endormi. Et je me suis réveillé en fait dans le dépôt des trains. Le train est arrivé en gare et était reparti au dépôt.
1: C'est le début d'un film d'horreur, ça. Tu sais, ça peut faire un film d'horreur, hein.
3: C'est l'Auvergne.
1: Dans un hangar, t'es paumé et là, c'est le drame. Alors, qu'est-ce qui s'est passé? Parce que tu peux pas sortir du hangar.
2: Bah en fait, déjà je me questionnais savoir où je me trouvais. Et je suis sorti du train et par chance j'ai vu un technicien sur le quai. Qui lui aussi se demandait ce que je faisais là. Donc je lui ai expliqué que je me suis endormi et je me suis réveillé là.
1: Et ben voilà.
2: Et il a réussi à me ramener par un dédale de couloir à la gare. Et j'ai réussi à avoir ma correspondance.
1: Et ben tu es très chanceux, joue au loto cette semaine. Alors mon chat.
3: Sortira-t-il de la maison des secrets? La réponse la semaine prochaine.
1: Ah bah la maison des secrets ça a démarré hier les gars. Alors Mathieu, tu as 4. Écoute bien, là je vais te proposer une question à choix multiple. Je te pose la question, je te fais des propositions de réponse. T'auras 10 secondes pour me donner ton choix et remporter 3 points. Tiens, une petite ambiance. My pocket. Alors écoute bien, aujourd'hui, le 24 juin, c'est le lancement des soldes d'été. Ça va durer jusqu'au 21 juillet. Alors, petite question, selon une récente enquête, quel budget les Français prévoient-ils de consacrer en moyenne aux soldes d'été? Alors écoute bien ce que je te propose. Combien ils veulent claquer d'oseille? 133 euros, 183 euros, 233 euros, pas un centime, c'est des radins comme Éric Bastien. Bah oui. Alors, combien ils vont claquer, les Français, en solde d'été? 133, 183, 233 ou pas un flèche? Top chrono, 10 secondes.
2: Je dirais 233.
1: Tu dirais 233. Et ben, t'as totalement raison, oui, exactement. Et c'est en baisse par rapport à l'année dernière, c'était 307. Bon bah voilà, allez, bonne solde à tous. Ça te fait 7 points mon petit chat.
3: Tu vas aller faire les soldes, Émilie? À Itoy, dans la Vienne?
4: Un petit peu, ouais, je pense.
3: Ah oui, tu vas aller t'acheter une clim. Je vous rappelle qu'Émilie nous nargue avec sa clim depuis...
1: Excuse-moi, on est dans un studio climatisé, donc...
3: Oui, enfin, il y a beaucoup de monde, là, donc il fait un peu plus chaud.
1: Tu vas arrêter de faire la dicose, là, t'es dans un studio climatisé, tu travailles ici toute la journée, tout va bien.
4: Et alors, en plus,
3: et on a du... Comment ça s'appelle, ça? C'est bien, ça.
1: Un brumisateur.
3: Un brumisateur, c'est parfait. Émilie, on a fait un peu connaissance avec elle, un fils s'appelle Abel, elle est paxée à Quentin, on l'appelle Magic Mimi, ça c'est pour tous les collègues. Et alors, on a découvert que si il y avait un artiste avec qui tu pourrais déjeuner là pour 13 heures, ce serait qui?
4: J'aimerais bien David Guetta.
3: Bah, ouais. Oui. Alors, tu l'as vu en concert ou pas?
4: Oui. Ouais, j'ai eu la chance de pouvoir le voir au Stade de France.
3: Bah là, il y a quelques jours alors.
4: Exactement.
3: Et alors, c'est comment?
4: Incroyable. Vraiment, ouais. Ah oui.
3: Et t'aimerais parler avec lui? Qu'est-ce que je sais pas, vous pourriez parler de quoi si t'étais avec lui à 13h? Qu'est-ce que t'aimerais lui dire?
1: La cuisine.
4: Savoir un petit peu tout, ouais, sa vie, comment il compose, comment il crée, et puis s'il compte revenir en France quand même.
3: Bien sûr, ah bah oui, bonne question. Parlons de ta rencontre avec Quentin, et alors là, on va aller dans le vintage, dans la nostalgie.

0: rencontré au lycée, en effet. Et oui. Ça fait quelques temps maintenant.
1: À la cafette. C'était au lycée. Alors, vous étiez dans la même classe ou pas du tout?
0: Non, pas du tout. Non, il a un an de plus quand même.
1: Et alors, vous êtes rencontrés, mais au lycée où ça? Au foyer, dans la cour?
2: À la cafette, elle vient de te le dire.
1: Non, c'est moi qui ai dit. Elle dit à la cafette.
2: Elle l'a dit.
1: Ah ouais?
0: À la cause.
2: Voilà.
1: Je coûte rien. Mais c'est comme dans la série, genre, voilà, bisous, bisous, tout ça. Il y avait le mec avec les bretelles, l'autre avec ses couettes.
0: Non, bah, on s'est rencontrés à la pause, tout simplement. Il était un peu plus vieux. Voilà, j'avais envie de le découvrir.
1: Ah bah oui.
0: Et ça a bien matché.
1: Et ça fait combien de temps que tu es avec lui, là, du coup?
0: Ça fait plus de 15 ans. Hein.
1: 15 ans, dis donc, bah, bravo. Petit mariage ou non? Pour l'instant, vous êtes paxé. On en reste là, c'est bien, c'est une bonne formule.
0: On en reste là, c'est très bien.
1: D'accord.

0: Un des derniers titres de Teddy Swims, Mr. Know It All, dans la playlist d'ici. Valérie Damido et Eric Bastien sont toujours avec Mathieu d'Issy-Lorraine, qui a un talent inutile qu'en vit fortement Eric et Émilie d'Issy-Poitou, qui est tête en l'air, et ce, assez souvent.
1: Ah, nous sommes au taquet avec Mathieu qui a 7 et Émilie qui a 6. Alors, voilà, j'ai une fois de plus une petite anecdote qui va faire plaisir. Ce n'est pas le premier candidat qui a ce talent inutile, mais c'est un talent inutile que Éric Bastien ne comprend pas. Parce que Mathieu, ton talent inutile, c'est que tu es super souple. Tu peux mettre tes mains à plat par terre avec les jambes tendues. C'est vrai ?
2: C'est vrai, c'est vrai.
1: Tu sais que c'est le rêve d'Éric Bastien de faire ça.
3: C'est quoi l'intérêt surtout ?
1: Il n'y a pas d'intérêt, c'est juste pour être souple, avoir un corps souple.
3: Ah oui, d'accord.
1: Voilà. Donc, il en rêve. Hein. C'est-à-dire que dès qu'il y a un auditeur qui a ce talent, après, il est là, il essaye. Et je voudrais le filmer parce que ce serait drôle, mais bon, je n'ose pas.
3: Ouais, vidéo gag n'existe plus. Donc.
1: C'est vrai. Alors, il paraît qu'un jour, tu pars en vacances aux États-Unis avec un copain et tu as fait du camping primitif, donc du camping sauvage, en fait.
2: C'est tout à fait ça, oui.
1: Alors,
2: en fait, c'est...
1: Raconte.
2: Du camping primitif. Le camping primitif, en fait, on va dans une forêt, il y a rien en fait, il y a juste des toilettes sèches où il y a un écriteau sur le toilette où c'est écrit faites attention aux serpents, regardez bien s'il y en a pas un dans le fond.
1: Oh my god.
2: Et aussi autour du terrain de camping, enfin il y a des écriteaux qui nous disent de se méfier des ours et de laisser la nourriture dans les voitures pour éviter qu'on se retrouve avec un ours dans la tente.
1: Oh bah, hey,
3: mais je croyais que tu voulais être un ours.
1: Bah, de toute façon, oui, tu comprends l'ours, toi.
2: Moi, je comprends l'ours.
1: Bah, évidemment, donc t'avais rien à craindre. Mais alors, du coup, t'as passé combien de temps dans ce camping primitif?
2: On a passé 2 nuits.
1: Ouais, parce que quand même, c'est un peu flippant quand même.
2: Ouais, disons qu'on n'a pas bien dormi parce qu'à chaque craquement de branche, on s'inquiétait un peu quand même.
1: Bah oui, tu m'étonnes. Tiens, voilà un coyote. Oh, un ours. Bon, il vaut mieux aller faire autre chose. Bien, écoute-moi. Tu es en tête, tu peux effectivement marquer 5 points de plus. Je pense que tu vas réussir parce que tu es brillant. Et donc, on va y aller avec la question cash, une ambiance.
4: Chez le coiffeur, je suis allé afin de soigner ma crinière. Le patron sans plus de...
1: Alors, chez le coiffeur, comment ça s'appelle quand on fait des fines mèches de cheveux pour éclaircir, pour qu'elles se fondent naturellement dans la masse? Chez le coiffeur, quelle technique consiste à éclaircir des fines mèches de cheveux pour qu'elles se fondent naturellement dans la masse? Comment ça s'appelle quand on fait des fines mèches? Top chrono, 10 secondes.
2: Un balayage?
1: Et ta ta ta ta ta ta ta la la. Olé, oui, c'est un balayage. Bien évidemment, tu as 5 points de plus, tu as 12, bravo.
3: Alors, il a fait un sans faute, là, Émilie. Hein.
1: Oui, sans faute.
3: Ah oui.
1: Oui, sans faute.
3: Émilie,
1: ah, oui.
3: Là. Bon, on a 5 points à prendre dans un instant, ce qui est pas mal, ça nous ramènerait à 11. Alors, ok, il aurait toujours la tête, mais on a le bingo avant 13h qui peut te permettre d'être avec nous vendredi et de m'offrir 3 candidats déjà pour la semaine. Émilie, alors on est un petit peu tête en l'air ?
5: Un peu, oui.
3: Un peu, un petit peu gauche, hein. J'ai quelques exemples. Bon, déjà, tu casses souvent des affaires. Déjà.
5: En effet.
3: Et puis, oui, ça arrive. Émilie, un jour tu étais au bar avec ton fils et ton chéri, puis vous êtes parti, vous promenez, et le téléphone de ton chéri a sonné. Qu'est-ce que t'as découvert ?
5: Eh ben, j'ai découvert qu'une personne appelait mon contact d'urgence pour lui dire qu'ils avaient retrouvé un téléphone et c'était le mien en effet.
3: Voilà,
5: ça faisait plus de 10 minutes qu'on était partis.
3: Un petit peu tête en l'air, tu laisses ton téléphone au bar. Ça s'arrête pas là, on peut remettre la musique, oui. Lors d'un déjeuner professionnel, tu pars sans ton sac à main, tu le laisses au resto.
5: En effet, ouais, ça m'arrive souvent.
3: Non mais souvent, il paraît que ça t'est arrivé une dizaine de fois quand même de laisser ton sac.
5: Oui, bah oui, ça m'arrive fréquemment, oui. En effet, je pars, je pense à autre chose, voilà, je parle avec les gens et voilà.
3: Non, c'est pas fini, elle a oublié les clés sur la porte de la maison. Alors, ça fait très tête en l'air. Tu t'es retrouvé en dehors de ta maison avec les clés, dans le froid, avec ton fils qui avait 3 ans. Qu'est-ce que t'es obligé de faire quoi? Un serrurier?
5: Oui, en effet, j'ai dû faire appel à un serrurier en urgence.
3: Ben oui, ça t'a coûté une fortune, tout ça en plus.
5: Oui.
3: Oh là là là là.
5: Un vrai agacement, être dans le froid et ben oui, payer en urgence.
3: Je vois ça, je comprends. Ouais. Bon, Émilie, allez, on se le tente là. 5 points à prendre avec un petit extrait.
4: Que va-t-on manger?
6: Des nouilles.
4: Mais hier déjà.
6: Des
3: On va parler des pâtes que tu sais faire parfaitement bien avec des sauces. T'en as parlé tout à l'heure. Aussi, ta question, elle vaut 5 points. C'est une question cash. Comment appelle-t-on les pâtes en forme de papillon ou de nœud papillon? Comment elles s'appellent? Top chrono, 10 secondes. Émilie, les pâtes en forme de papillon.
5: Farfalle.
3: Oh, t'as été les chercher loin, celle-là. Hein. Mais oui, c'est ça. Bah oui, c'est les pâtes italiennes, les farfalle.
1: Les farfalle, ça veut dire papillon en italien.
3: Mais bien sûr.
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0: Je m'en vais. Vianney qui repart en tournée à partir de mars 2027. Première date à Reims, Paris et Maxéville. Dans une poignée de secondes, Valérie Damidot et Eric Bastien seront avec Anne-Sophie d'ici Lorraine qui se trompe de destinataire en envoyant un texto. Ça nous est tous arrivé. En même temps, voilà, et Stéphane qui a tendance lui aussi à être maladroit. À tout de suite sur votre radio ici.
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3: Alors, on va parler d'un truc qui m'a fait crever de rire parce que c'est arrivé à moult amis à moi. Anne-Sophie, c'est ma petite chèvre de la semaine. Parce que elle rencontre le fils d'un patient avec qui elle sympathise. Voilà, et puis elle le voit à l'extérieur et là, elle se rend compte que le gars, il est assez imbu de sa personne. Il dit toujours, ah, moi, je, ta, ta, ta. Et là, qu'est-ce qui se passe? Ta copine t'envoie un texto pour te dire ça s'est passé comment?
4: Et là. Voilà. Et là, je réponds à ma copine, enfin, je pense répondre à ma copine en disant, oh, la cata laisse tomber, j'ai une fille, sa papa qui se la pète, vraiment un trou du cul. Et je reçois la réponse, et la réponse, en fait, eh ben, c'était lui. Et je lui avais envoyé à lui le message.
3: Et il a répondu quoi, lui?
4: Il a répondu, oh, ben, c'est bien, maintenant, je sais ce qu'il en est, à jamais.
3: Oh mon Dieu.
4: Ah, oui. Quand j'ai raconté ça à ma copine, puisqu'on a ri, après, sur le moment, j'étais pas.
3: Bah oui.
4: Mais après, j'ai dit, oh, puis après tout, bon, pas trop pis, c'est fait.
3: Bon, tu l'as jamais revu ou pas?
4: Non, je l'ai jamais revu.
3: Oh, bah oui, tu m'étonnes. Oh mon Dieu. Bah oui. C'est-à-dire que c'est vraiment un fils à papa qui se la pète.
4: Ouais. J'aime pas les gens qui se la racontent comme ça. Non. Moi, j'aime bien les gens simples.
3: Eh bah, t'as bien raison, ma chérie. Moi non plus, j'aime pas les gens qui se la pètent. Alors.
4: Voilà, exactement.
3: Par contre, là, excuse-moi, mais avec ma réalisatrice Céline, on a eu un petit moment de.
5: De fraîcheur.
3: Non, d'angoisse. Parce que figure-toi que ma petite Anne-Sophie, elle a un talent inutile.
5: Ah.
3: Elle tord ses bras à 90 degrés à l'envers. C'est-à-dire, tu peux m'expliquer comment tu fais?
4: En fait, si tu veux, par exemple, si je pose mes mains à plat sur une table, la partie de devant le coude, en fait, et le coude vont se tordre et repartir de l'autre côté.
3: Oh my God.
4: C'est une malformation de naissance.
5: Ah. On a essayé, mais.
4: Quand je fais ça à la maison, mon mari, il est dégoûté. Mes enfants aussi, elles partent en courant. C'est ce que tu fais, maman.
3: En régie, il y a Roxane qui a la technique, qui fait, moi aussi, ça, c'est mon truc. Bah, tu nous montreras comment c'est, Roxane, qu'on puisse voir en vrai. Voilà.
4: C'est bizarre, ça fait bizarre.
3: Ok, ça fait bizarre.
5: On travaille avec des gens strange un peu.
3: Ouais, mais moi, j'adore. Ouais. Alors, ma chérie, écoute bien. Là, t'as 6 points, t'es en tête. Je vais te donner l'opportunité d'en marquer 5 de plus. Grâce à la question cash et cette petite musique. Téléphone, on aime, c'est bon.
5: Ça appelle à Stéphane qui adore Robert.
3: Ah, j'adore. Alors, ma petite Anne-Sophie, quel est le surnom du ministère français de l'économie et des finances? Quel est le surnom du ministère? Écoute bien, le ministère français de l'économie et des finances. On lui donne un nom plus court. Top chrono, 10 secondes. On dit.
4: Oh,
3: ah si. Si, chérie.
4: Des finances.
3: On sait bien.
4: Les impôts?
3: Ah non, on n'appelle pas ça les impôts. On appelle
4: l'économie
3: ça.
4: Les finances.
3: On appelle
4: les
3: ça.
4: Finances publiques?
3: Bercy. On appelle ça Bercy. Mmh. Parce que leurs bureaux sont à Bercy.
5: Et merci beaucoup. Hein.
3: Oh là là. Bon, allez, je te.
5: Ma femme travaille à Bercy, je la suis parfaitement.
3: Bon, tu restes en tête avec 6 points.
5: Faites attention, ma femme travaille à Bercy, faites attention à les dossiers.
3: Faites attention à.
5: Ah, excusez-moi, nous repartons en direct, retrouver notre reporter depuis la Grande Couronne en direction de Paris. Stéphane, comment ça va dans le train?
6: Ça va super bien, en plus il y a la clim, alors c'est bien.
5: Parfait, on est où là? Parce qu'on sera. Alors, pour ceux qui nous rejoignent, on s'approche de la Tour Eiffel, c'est là que tu vas.
6: Oui,
5: on en est où là?
6: Je suis à Rosa Parks, qui est juste avant Magenta.
3: Ah bah ça va, t'as encore un petit 20 minutes quand même.
5: Ça parle pas grand monde tout ça, mais t'es pas loin. En gros,
3: t'arrives.
5: On y croit, il nous reste quelques minutes avant d'arriver au pied de la Tour Eiffel. Oula, Oula. Oui. Ou je sens le coup de frein.
3: Ah bah c'est le métro là.
5: Bon Stéphane, alors bougeons avec toi depuis tout à l'heure. Stéphane, des petits soucis quand même, un petit gaffeur aussi hein, Stéphane.
3: Ah oui.
5: Stéphane est dans une grande surface, il y a un monsieur qui propose de déguster du nougat. Qu'est-ce qu'il dit Stéphane?
6: Non merci, je suis pas très fromage.
3: Voilà. Ah bah oui bien sûr.
5: Mais oui, le gars ne sait pas reconnaître du nougat du fromage. Bon voilà, non mais ça s'arrête pas là. Au cinéma, bon, Stéphane, il voudrait bien entrer dans une salle hein, si le film a commencé. Mais qu'est-ce qu'on t'a dit?
6: Je travaille pas ici, monsieur.
5: Voilà, parce qu'il demande. Il dit, est-ce que je peux rentrer? Est-ce que je peux aller là? Le film doit. Non, je ne travaille pas. Voilà. Puis c'est comme ça, tout le temps comme ça. C'est pas fini. Il mange une galette des rois au boulot, alors qu'il a un plombage. Le plombage, il saute.
6: À cause de la fève.
3: T'as croqué la fève.
5: Eh oui, alors du coup, voilà. Il y a du sang un petit peu partout, il a fallu aller chez le dentiste, et après tu travaillais. Le patron, il a pas aimé. Hein.
6: En plus, devant le directeur qui faisait un discours pour la nouvelle année.
5: Oh, ça me pisse le sang. Bon, je crois que je vais arrêter là parce qu'on a bien senti que. Voilà, du bon Pierre Richard quand même. Hein.
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0: Waterloo. Et voilà, c'était le dernier jour des meilleurs moments d'Au Taquet. Un grand merci à tous les candidats qui ont joué avec nous pendant 2 ans. Vous étiez vraiment top. C'était un plaisir d'échanger avec vous. J'embrasse Valérie Damido, Eric Bastien, mais aussi Romain Bertèche, réalisateur de la première saison, Céline Lebras, réalisatrice de la seconde et du best-of de cet été, sans oublier Gwenaëlle Coupez qui s'est occupée des candidats cette année. Dès lundi, vous avez rendez-vous avec Enora Malagré pour une nouvelle émission à partir de 12h05. Bonjour Enora.
1: Bonjour Catherine.
0: On vous doit bien ça, c'est la nouvelle émission.
1: Absolument.
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0: Et bah parfait, à lundi Enora.
1: Merci Catherine.

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1: Très bonne fin de semaine avec votre radio ici. Il est 13h. Les informations, Cyril Ardo-Redon. Bonjour Cyril, pardon.
2: Bonjour Catherine, bonjour à tous.
1: À la une de l'actualité, l'heure est au bilan après les importants orages d'hier soir.
2: Des maisons et des voitures abîmées, notamment dans le Doubs. Nous serons dans la commune de Poligny-Luzan dès le début de ce journal. À la une également, 60 hectares parcourus par les flammes en Haute-Corse. L'incendie est désormais fixé. Les conséquences de la sécheresse et de la canicule de cet été sur l'agriculture. La ministre dévoile ses priorités avant la présentation d'un plan la semaine prochaine. La rentrée perturbée dans la Sarthe après la cyberattaque qui a visé l'éducation nationale fin juillet, à quelques jours du retour de l'école. Des enfants n'ont toujours pas pu être inscrits. Et puis, profiter pleinement d'un concert quand on est mal ou non-voyant. Le Festival Rock en Seine près de Paris propose chaque soir un spectacle en audiodescription.
1: Dégâts importants après les orages hier soir.
2: Reprise progressive du trafic des trains après des perturbations et des interruptions en gare de Laval, sur la ligne Rouen-Amiens ou encore sur le RERC en Île-de-France. Des arbres à terre dans plusieurs départements. L'Île-de-France et l'Est du pays particulièrement touchés. Des voitures et des toitures ont été abîmées par de très gros grêlons dans le Doubs. C'est le cas notamment à Pouligny-Luzan, pas très loin de Besançon, où Laure a retrouvé des grêlons jusque dans son sous-sol.
3: Tout est détruit, tout est dévasté. Ben, en fait, il n'y a pas de mots, quoi, à part l'apocalypse quand on rentre du travail où il n'y a plus rien. Et le pire, ça va être à venir.
4: J'ai vu que vous avez déjà des bâches sur votre toit, c'est ça?
3: Oui, on les a mis hier soir avec mon compagnon parce que ça coule dans la maison. Donc, on n'a pas le choix, il faut bien protéger un minimum ce qu'on peut essayer de sauver. Parce que là, même l'intérieur a subi, en fait. Donc, de gros dégâts, hein, un abri piscine en moins, donc ça fait toujours mal. Des clôtures qu'on s'était fait embêter à faire, mais qu'il n'y en a plus. On peut faire du petit bois.
2: Laure, habitante de Pouligny-Luzan, dans le Doubs, au micro d'ici Besançon. À Montegrosso, en Haute-Corse, ce sont 7 maisons qui ont été détruites, ainsi que 10 voitures et 5 bungalows. Et cette fois-ci par les flammes, un incendie impressionnant, désormais fixé, qui a parcouru 60 hectares. Clémence Gourdon-Négrini, vous êtes rendue sur place.
5: Ah, c'est bon, là, c'est la maison, là, celle-là, a été sauvée. Il y en a bien une trentaine qui ont été sauvées.
6: À quelques mètres de là, une autre maison, elle est détruite, comme éventrée par les flammes. Pour son propriétaire, l'état de choc, les interrogations sur les démarches à effectuer. Il en discute avec le sous-préfet de Calvi, venu à la rencontre des sinistrés, mais ne souhaite pas s'exprimer au micro. Un peu plus haut, la maison de Marie-Dominique a été épargnée. Elle l'a construite il y a plus de 50 ans avec son ex-mari.
7: Tout était très bien nettoyé tout autour, et puis j'avais les deux jolis chalets que j'adorais et qui ont brûlé. J'ai sauvé mes petites brebis, je les ai rentrées à la maison.
6: Elle, en s'échappant, a frôlé le drame.
7: Était sur le chemin et là ma voiture a pris feu à l'arrière et c'est les pompiers qui m'ont sauvé.
6: Comme dans tout le reste du hameau, l'électricité a sauté, alors Marie-Dominique va aller dormir chez des proches, du moins essayer malgré le choc.
7: Je suis un peu perdue là, mais c'est comme ça. Il y en a d'autres, je ne suis pas la seule. Il y a les 7 maisons qui ont brûlé, alors moi la mienne n'a pas brûlé, alors vous voyez, c'est encore une chance.
6: Bien moins visible que les dégâts matériels, les conséquences psychologiques peuvent être importantes et doivent bénéficier d'une prise en charge rapide pour éviter qu'elles ne s'installent dans la tuerie.
2: Le reportage ici RCFM de Clémence Gourdon-Négrini. Aujourd'hui, les deux départements corse sont en vigilance orange canicule selon Météo France. À Bordeaux, le grand concert SOS Solidarité Incendie organisé hier soir a permis de récolter 1 450 000 euros, disent les organisateurs. Spectacle avec Renaud, Zazie, Gims ou M. Et tous les bénéfices sont reversés à la Fondation de France pour venir en aide aux sinistrés des feux de l'été en Gironde. On évoquait il y a un instant la canicule en Corse, mais au cours de cet été, c'est bel et bien tout le pays qui a été concerné par des chaleurs extrêmes et d'importantes sécheresses, si bien que notre agriculture traverse une crise d'une gravité exceptionnelle, dit la ministre de l'Agriculture, Annie Genevard. Elle doit dévoiler la semaine prochaine un plan d'urgence et vient de présenter ses priorités.
8: Il faut effectivement des aides financières, des aides réglementaires, des allègements réglementaires. L'idée, si vous voulez, c'est d'abord d'épauler les agriculteurs dans un moment où ils souffrent particulièrement, où ils voient le travail d'une année réduit à néant pour certains. Et surtout, de permettre la relance de la production pour l'année prochaine. Il faut pouvoir acheter des semis, il faut pouvoir acheter des plants, il faut pouvoir acheter des engrais. Le message que j'adresse aux agriculteurs, c'est que notre objectif, c'est d'épauler la trésorerie des exploitations les plus fragiles ou celles qui menacent de l'être. Et puis avec une attention particulière portée aux jeunes agriculteurs qui viennent de s'installer dans le métier, qui ont contracté des emprunts, qui doivent continuer leur activité, ceux-là auront toute mon attention.
2: Annie Genevard, la ministre de l'Agriculture. Au Népal, le bilan des victimes de la gigantesque crue de mercredi monte à 538 morts, indiquent les autorités. En Chine, les autorités font état de 5 morts sur le territoire du Tibet. Il y a toujours plus de 1400 disparus.
1: 13h05, 3 plaintes déposées contre Anne Hidalgo, l'ancienne ministre de Paris, et Patrick Bloch, son ex-premier adjoint.
2: Ce sont des familles d'enfants victimes d'agressions sexuelles scolarisées à l'école Sainte-Dominique, dans le 7e arrondissement de la capitale, des faits commis sur le temps périscolaire. Dans cet établissement, deux animateurs ont été mis en examen fin mai et placés en détention provisoire. Selon les familles, les deux élus avaient connaissance depuis des années de ces agissements. Et justement, cette question des violences sexuelles dans le périscolaire, mais aussi celle de l'éducation ou de l'interdiction des réseaux sociaux, font l'objet d'une grande consultation de votre radio ici, avec France Télévisions. Dites-le ici, chaque mois, avec une thématique en cette année présidentielle. C'est en partenariat avec l'Institut Odoxa. Exprimez-vous sur notre site ici.fr en bas de chaque article. Après la cyberattaque qui a visé l'éducation nationale fin juillet, les services informatiques restent par endroits perturbés. C'est le cas à quelques jours de la rentrée dans la Sarthe. Les boîtes mail des enseignants sont volontairement bloquées. Et du côté des familles, il y a des difficultés pour les inscriptions. C'est le cas d'Alice, dont la famille change d'école cette année.
9: J'ai ma petite fille qui va rentrer au CP. On a fait une préinscription à la ville du Mans. Malheureusement, avec la cyberattaque, on ne peut pas l'inscrire en direct à l'école. On va devoir certainement faire des formulaires papier, et il en est de même pour tout ce qui est périscolaire. On n'arrive pas à joindre l'école pour le moment. Ce que l'on va faire, c'est qu'on va imprimer tous les papiers pour faire une inscription et tenter de se rendre à l'école demain. Ça rajoute beaucoup de stress. Déjà que c'est pas facile, c'est une étape particulière, et de déménager et une rentrée scolaire en CP pour une enfant. Donc ça nous rajoute, nous en tant que parents, beaucoup de stress, de pas savoir où va être notre enfant, si elle va pouvoir bien manger, si le soir elle va pouvoir bénéficier du périscolaire. Et également, on aimerait bien lui acheter ses petites fournitures scolaires avant mardi prochain.
2: Alice, maman d'une petite fille dans la Sarthe, au micro d'Issimène. Et qui dit rentrée scolaire dans quelques jours dit et du monde sur la route ce week-end. Les difficultés ont déjà commencé. La France entièrement rouge dans le sens des retours aujourd'hui. La moitié ouest du pays en orange pour les départs. Ce sera orange demain dans tout le pays dans le sens des retours.
1: Quand les personnes aveugles et malvoyantes profitent pleinement des concerts.
2: Pour la première fois au festival Rock en Seine près de Paris, un concert chaque soir est audio décrit en partenariat avec l'association Valentin Aoui. Et Mickey avant-hier soir, Joe hier soir, où vous vous êtes rendue, Héloïse Roger?
10: Dans les mains de Justine.
11: Nous avons un boîtier et un casque.
10: La jeune femme est malvoyante. À la naissance, on lui a diagnostiqué une achromatopsie.
11: Je vois en noir et blanc, je ne vois aucun détail sur la scène.
10: Casque sur les oreilles, boîtier allumé, quelques minutes avant le concert.
12: Bonjour à tous, je m'appelle Morgane Renaud et je suis ravie d'être avec vous.
10: À l'écart, dans une toute petite cabine. L'audio descripteur a devant lui un grand écran divisé en quatre avec la scène filmée sous tous les angles. Le chanteur arrive avec ses musiciens.
12: Il a donc des cheveux, des mèches rebelles dans tous les sens qui lui tombent sur les oreilles et sur la nuque. Et sur le front, là, il vient de nous demander comment ça allait.
10: Morgane décrit et Justine est ravie de tant de précisions.
11: Les gestes de Joe, ça c'est vraiment quelque chose que je ne peux pas voir forcément.
12: Il vient de faire une galipette en avant, il s'est jeté sur la scène.
10: Plus d'une heure de concert où l'ambiance, les jeux de lumière, les couleurs, tout est décrit. Un travail très intense pour l'audiodescripteur.
12: Je dois sortir ces phrases, les formuler dans ma tête, déterminer si elles sont pertinentes et hop, les lancer quoi, sans buter dessus.
13: On se rend compte que c'est vraiment aussi un plus indéniable.
10: Anne-Gaëlle Tardieu est la référente de l'association Valentin Aoui. Avec ses dispositifs, elle veut lutter contre l'isolement des personnes aveugles et malvoyantes.
13: On fait partie de cette société, on n'est pas à côté. Et l'inclusion, il faut que ce soit presque plus un sujet un jour.
10: Pour Justine, le test est réussi. Elle a déjà hâte du prochain concert.
2: Et Justine revient ce soir pour audio-décrire le concert du groupe australien Nick Cave and the Bad Seed avant The Cure en clôture de Rock en Seine dimanche. Elle se prépare une série de 16 concerts. J'irai où tu iras, là où elle va, c'est à Paris. Céline Dion est arrivée ce matin en France, à l'aéroport du Bourget. Premier concert dans deux semaines, le 12 septembre à la Défense Arena. Ça va durer jusqu'au 17 octobre, au rythme de 3 spectacles par semaine, avant son retour pour 10 autres dates en mai prochain. Et puis les inscriptions pour assister aux célébrations du pape à Lourdes fin septembre sont désormais closes, indique le sanctuaire Notre-Dame de Lourdes. 150 000 fidèles sont attendus. La visite débutera le 25 septembre à Paris avec une veillée pour les jeunes, puis une messe avec 500 000 personnes sur les Champs-Élysées. Le déplacement prendra fin à Metz en Moselle.
9: Merci Cyril Ardorodon et on vous retrouve à 14h pour la suite des infos. Alors si vous avez envie de changer d'air, de repartir en vacances ou de découvrir un nouvel endroit, dans moins d'une minute nous partons dans le Luberon pour découvrir l'envers des décors de cinéma sur votre radio ici.
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9: Vous êtes déjà en train de penser à vos prochaines vacances et pourquoi ne pas partir dans le sud? Dans le Luberon exactement, massif magnifique avec ses villages perchés qui attirent les tournages de séries télé et de films. Et on comprend pourquoi. Il y a aussi une très bonne huile d'olive et des petites choses à grignoter.
16: Le Luberon, c'est ce coin paisible du sud de la France, avec ses villages perchés, ses champs de lavande et ses cigales. Un décor digne des œuvres de Marcel Pagnol, qui attire depuis plus de 40 ans des cinéastes du monde entier. Et moi, j'ai envie de vous faire découvrir ce Luberon authentique, presque figé dans le temps, avec ses places de village à l'ombre des platanes, ses rues étroites et ses vallées gorgées de soleil. Et à la fin de cet épisode, vous découvrirez comment il est possible de se retrouver dans un décor de film sans même le savoir. Je m'appelle Maxime Perron et je suis animateur à ICI Vaucluse. Et si j'adore le Luberon, c'est parce que ça m'évoque mes souvenirs d'enfance. Dans la ferme familiale, près d'Apt, chez ma mamie, mamie Cocotte, avec son tilleul, sa balançoire, ses poules évidemment et ses champs d'asperges. C'est un lieu où je me sens bien, où je prends mon temps. Et à chaque fois que je viens ici, j'ai toujours l'impression d'être surpris et de découvrir des coins cachés. Bienvenue dans Partir, le Luberon, l'envers des décors de cinéma. Notre point de départ, c'est le village perché de Gordes. Nous sommes aux portes des Luberons. Alors je ne sais pas si vous le saviez, mais il y en a plusieurs. Le petit, le grand et l'oriental. En fait, le massif montagneux du Luberon se scinde en trois parties. On y retrouve donc des paysages différents et surtout plusieurs façons de vivre. Par exemple, le petit est assez touristique avec cette image de carte postale, alors que le grand et l'oriental sont plus tranquilles, plus sauvages. Quand on monte sur le belvédère du rocher Bel Air, situé en face de Gordes, on a un panorama à couper le souffle sur tout le village. Les maisons sont accrochées à la montagne à plus de 300 mètres de haut. Et en toile de fond, on peut observer tout le Luberon et le mythique Mont Ventoux. C'était pas pour rien que Gordes est l'un des plus beaux villages de France. En 2023, il était même considéré par un magazine américain comme le plus beau village du monde. Alors quand vous êtes sur le belvédère, impossible de ne pas repartir sans prendre une photo. C'est le plus beau point de vue de cet endroit. Pour venir jusqu'ici, vous pouvez venir en train jusqu'à Cavaillon et terminer votre trajet en bus. Mais je vous conseille de venir en voiture, c'est beaucoup plus pratique, surtout si vous voulez visiter d'autres coins du Luberon. Pour vous garer, je vous conseille le grand parking du réservoir, proche du centre-ville. Comptez 8 euros pour 4 heures de stationnement. Par contre, je vous déconseille de vous aventurer en voiture dans le centre-ville, car il est presque entièrement piétonnisé. Les places de parking sont donc rares, mais cela dit, c'est plutôt agréable quand on s'y promène à pied. Lorsque vous êtes à Gordes, je vous conseille d'arpenter les petites rues selon votre instinct. De toute façon, tous les chemins mènent à une vue à 360. C'est le cas par exemple à la terrasse du Cercle des Républicains, un café local où vous pourrez voir le côté vertigineux du village à flanc de falaise. C'est impressionnant. Au fait, si vous êtes adepte de la série Netflix, Emily in Paris, le village de Gordes devrait vous sembler familier. Plusieurs scènes de la saison 3 ont été tournées dans la région. C'est d'ailleurs ici, chez le boulanger de Gordes, que l'actrice Lily Collins a goûté, selon elle, les meilleurs croissants de France. Les habitants racontent même qu'elle a imposé à la production d'acheter tous les jours des centaines de croissants pour toute l'équipe de tournage. Alors si vous voulez visiter le Luberon dans les pas d'Emily in Paris, sachez que des tours opérateurs proposent des excursions spécifiques. Juste à côté du village se trouve l'abbaye de Sénanque, au creux d'une vallée. Une poignée de moines vit ici, dans cet édifice du XIIe siècle, face à un immense champ de lavande, bien ordonné, en rang. Pour moins de 10 euros, la visite du cloître est possible, en silence ou presque, car les moines vivent et travaillent ici. Vous en croiserez sans doute. Avant de partir, arrêtez-vous à la boutique du monastère. Biscuits, huile essentielle, huile d'olive ou encore ces fameux bonbons au miel que ma maman m'achetait quand j'étais petit. Ce sont uniquement des produits locaux. Mais je vous ai promis de vous faire découvrir un Luberon encore plus authentique, là où le temps s'est comme arrêté. On y va tout de suite.
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16: Ici, on est donc à Grandbois, dans le Grand Luberon, à une heure de route de Gordes. Nous sommes dans un village perché, rustique, avec ses maisons en pierre, ses ruelles et son atmosphère calme et tranquille. Non loin de la place de la mairie, il y a un commerce qui fait à peu près tout, boulangerie, épicerie, café, avec ses clients qui papotent au soleil sur deux chaises en plastique. Il y a aussi deux restaurants et un artisan, pas plus, pas moins. Sur la place, ouvrez bien l'œil. Certains détails devraient vous interpeller comme la fontaine, la belle mairie au volet bleu lavande, ou encore l'église du XIe siècle, juste derrière nous. Si vous avez regardé les films La gloire de mon père ou Le château de ma mère, inspirés des romans de Marcel Pagnol, ça devrait vous dire quelque chose. Et oui, c'est bien cet endroit qui a été choisi pour incarner le village de la Treille, où Marcel Pagnol passe ses vacances. D'ailleurs, la fontaine au centre est encore surnommée Fontaine aux Bartavelles, comme dans les films d'Yves Robert. Au-delà de la référence cinématographique, je vous conseille de prendre quelques instants pour profiter de la sérénité du lieu. Ici, rien n'a bougé. On pourrait presque se croire à la fin du 19e siècle ou au milieu des années 50. Les lampadaires sont dans leur jus, pas de fil électrique, les façades et les volets des maisons sont authentiques, comme ceux de Christine et Patrick, le couple de boulangers. Leurs pains se sont d'ailleurs retrouvés dans le dernier film de Christophe Baratier, Le Temps des Secrets en 2022. Il faut dire que les 400 habitants du centre ancien du village sont plutôt habitués à être sous le feu des projecteurs. Imaginez, un habitant sur deux a déjà été figurant pour les besoins d'un film. Ce caractère authentique, c'est justement ce qui séduit les réalisateurs. Anne-Cécile Sélimon-Paul est chargée de mission à la commission du film Luberon Vaucluse. En fait, son travail, c'est de dénicher des lieux de tournage dans la région.
17: On a une chance de dingue dans le Luberon et dans le Vaucluse, c'est qu'on a des décors dans leur jus. Ce qui fait que j'ai beaucoup de tournages d'époque. C'est des masses, c'est des bastides, mais aussi des places, parce que les maires, ils font attention de ne pas avoir de pollution visuelle dans leur village. On a aussi des tournages américains qui sont importants. Par exemple, les décors qui sont recherchés aussi, ce sont des décors trichés. Ici, par exemple, à Lourmarin, au château, on a triché l'Italie. Pour The Serpent Queen, c'était la jeunesse de Catherine de Médicis. J'ai même triché la mer. Oui, on peut tricher la mer. Par exemple, l'étang de la Bonde, il y a un petit côté qui fait marécage. Ça fait un peu mangrove. Donc, on peut tout à fait s'imaginer quelque part dans les îles.
16: À 20 minutes de Grandbois, il y a un endroit que j'apprécie vraiment et qui est lui aussi resté figé dans le temps. C'est la petite église de Vaugine, lumineuse, sobre, posée là, à l'entrée du village, au milieu d'un champ, avec ses platanes centenaires tout autour. Elle a vu des scènes cultes, comme le mariage de Manon des Sources, incarné par Emmanuel Béart, ou encore la scène finale du film avec Yves Montand.
17: On est sur ce banc mythique où était assis Yves Montand pour Manon des Sources. Rien n'a bougé, en fait, si on pouvait interroger les arbres, ils nous raconteraient comment s'est passé le tournage.
16: Si vous vous asseyez sur ce banc mythique, vous pourrez observer le point de vue qu'il offre sur l'église. Elle est dorée au coucher du soleil, et les jours de Mistral, on est bercé par le bruit du vent qui s'engouffre entre les feuilles de platane. Cet endroit me procure un sentiment de quiétude. Je m'y sens bien. On se dirige à présent à Ansuis, dans le sud Luberon, à 10 minutes de Vosgiennes. Le village est perché sur une petite butte. Il est surplombé par un imposant château médiéval et juste en contrebas, il y a l'église Saint-Martin d'Ansuis, plus discrète. À l'intérieur, elle reste sobre, mais ce qui est marquant, c'est l'intimité et le calme qui y règnent. Et pour l'anecdote, c'est ici que le mariage de Manon des Sources et le prêche du curé ont été tournés. Auteuil, Béart, Montand, Depardieu, ils étaient tous là et rien n'a bougé. Ne partez pas d'ici sans votre bouteille d'huile d'olive. C'est l'or vert du Luberon. Et pour rester dans le thème, prenez le temps d'emporter un gibassier. C'est une sorte de fougasse sucrée fabriquée uniquement dans le Luberon à base d'huile d'olive. Je n'oublie pas non plus les croquants, des biscuits secs à l'amande fabriqués par quasiment tous les boulangers du coin. Mais ouvrez bien les yeux avant d'en commander un. Eh oui, au début de cet épisode, je vous avais dit que je vous dirais comment il est possible de se retrouver dans un décor de film sans même s'en rendre compte. Si les habitants sont habitués à accueillir des tournages et parfois même à y prendre part, faites attention lors de votre visite à ne pas vous laisser avoir par un décor un peu trop réaliste.
18: On était à Seignon, j'étais sur le tournage et puis ils avaient recréé un bar. Il n'y a pas de bar à Seignon en fait, sur la petite place avec la fontaine et tout. C'est souvent on recrée des bars là. Et donc un café. Et il y avait des touristes hollandais qui sont arrivés avec leur vélo et qui se sont assis là et ils attendaient qu'on les serve. Il a fallu que le régisseur général leur dise en fait c'est un tournage.
16: On prend maintenant la direction de Cucuron, un endroit on ne peut plus romantique. La particularité du village, c'est son immense étang de 60 mètres de long sur 15 mètres de large, bordé d'immenses platanes. Cucuron, un nom tout mignon qui a été le décor de la romance américaine A Good Year, réalisée par Ridley Scott avec Russell Crowe et Marion Cotillard. Si vous avez encore un peu de temps devant vous, si votre week-end n'est pas terminé, j'ai une dernière idée pour vous. On va prendre le volant d'une deux chevaux et parcourir les routes à travers les champs du Luberon.
19: Allez, c'est parti, on y va.
16: On est maintenant entre Cucuron, Saint-Martin-de-la-Brasque et Ansuis, au volant de Cathy. C'est le nom de cette élégante deux chevaux des années 70, d'un bleu couleur ciel de Provence. À son volant, Adrienne Boulet-Vadreau, cette Luberonnaise, a créé avec son mari Damien l'entreprise Oh My Dush en 2020. Leur voiture, 17 au total, c'est comme leur bébé, ils leur parlent et les chouchoutent. Toute l'année, le couple fait découvrir les coins cachés qu'ils aiment tant dans le Luberon. Au fil des saisons, il est possible de prendre les petites routes du Luberon, les cheveux au vent, direction non assistée, quatre petites vitesses, et c'est le début de l'aventure à 60 km/h.
19: Ici, c'est un endroit que j'affectionne particulièrement parce que c'est un champ de cerisiers par milliers. Et de l'autre côté, on a des champs d'amandiers par milliers. Et quand les fleurs elles poussent, c'est magnifique, c'est blanc. Voilà, c'est blanc. C'est superbe. Tu peux te promener ici et t'as l'impression que c'est l'infini, quoi. Moi, j'emmène des filles souvent là et c'est dingue complètement, quoi.
16: À côté de tous les villages du Luberon qui attirent les réalisateurs du monde entier, la deux chevaux n'est pas en reste. Elle est aussi une vraie star du cinéma. Elle apparaît dans pas moins de 141 films. Alors, je ne sais pas pour vous, mais pour moi, la deux chevaux la plus culte, c'est sans hésitation celle de la bonne sœur dans Les Gendarmes de Saint-Tropez. Vous savez, quand elle file à toute allure avec un Louis de Funès peu rassuré. Avant de prendre la route, assurez-vous d'avoir un chapeau et au moins 4 litres d'eau. L'été, la chaleur et le soleil cognent assez fort dans les voitures. Comptez environ 200 euros la journée pour une sortie en deux chevaux avec un pique-nique composé de produits locaux que vous pourrez par exemple déguster face au château de San au bout d'une grande allée de cyprès. Vous pourrez aussi apercevoir l'un des derniers moulins de Provence. Mais ça, vous le découvrirez quand vous viendrez.
20: Sans faute, promis. Merci à Maxime Perron d'ici Vaucluse. 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Musique maintenant avec Alain Souchon, Full Sentimental sur votre radio ici.

0: souvenir de 1983, Foule sentimentale d'Alain Souchon. Alain Souchon qui sera en concert le 12 septembre dans la cour du Château Royal de Blois aux côtés d'autres artistes. Et maintenant, la musique continue sur votre radio locale ici. Je vous souhaite un très très bel après-midi.
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2: Ce soir et demain, il est encore possible de bien se marier avec la pièce du moment à la Comédie de Besançon. Ça s'appelle Un couple presque parfait. Et puisqu'il paraît qu'on vit plus longtemps avec les défauts de l'autre qu'avec ses qualités, autant directement le ou la choisir pour ça et en toute connaissance de cause. Alors, vont-ils réellement ensemble ou pas? C'est là toute la question, surtout quand l'amour est un don de la farce. Un couple presque parfait, c'est le titre de cette comédie. 1h20 de rire et de comédie à voir à la Comédie de Besançon. Encore ce soir et demain samedi. 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

En voilà une question, quelle est bonne, comme dirait l'autre. Daniel Balavoine, vous avez 8 minutes pour y réfléchir. Et je ramasse les copies dans 8 minutes au moment de retrouver Thierry M. Du côté de Roulan à Villers-Grélot, à votre rencontre, la rencontre des gens d'ici. C'est juste après Police, précédé de Marine. Marine, c'est une nouveauté qu'on partage. On aime beaucoup, ça s'appelle Escroc. Là aussi, c'est une question essentielle. Usurpatrice ?

0: Police, Walking on the Moon. Nous emboîtons le pas comme tous les jours à cette heure-ci de Thierry M, qui est parti à la rencontre des gens d'ici en dépliant la carte des curiosités, des découvertes. Et il s'est arrêté dans le secteur de Roulan, à Villers-Grélot précisément, à la rencontre d'une ancienne mécanicienne auto qui a aussi été bergère dans d'autres vies avant de travailler la faïence.
1: Je suis avec Valérie, c'est ça ?
2: Ouais,
1: Valérie, qui fait de la poterie professionnelle.
2: Depuis 1999, j'ai commencé mon apprentissage en 99, mais j'ai fait du coup du tournage pour d'autres potiers. Et puis là maintenant, je travaille une faïence noire sur laquelle je grave des petits dessins, des petites phrases du genre « Erratum, la femme ne sera pas l'avenir de l'homme qu'il se démerde
1: ». Ratum, excellent.
2: Voilà, en raison de l'indifférence générale, demain est annulée. Du coup, plein de petites maximes à la fois un peu drôles et engagées. Et puis plein de dessins avec des personnages avec des yeux.
1: Une espèce de.
2: Là, c'est un petit mouton. Ouais,
1: okay.
2: Voilà,
1: là,
2: c'est un chat.
1: Un chat.
2: C'est Patapouf, okay. C'est mon chat.
1: Patapouf.
2: Du coup, voilà, il y a des trucs comme ça, des petits messages comme un poisson, on peut éviter les problèmes en gardant la bouche fermée. Ou celle-là, elle est bien aussi. La réflexion n'est pas réservée qu'au miroir.
1: D'accord. Et ça, c'est tout vous qui écrivez.
2: Ouais, c'est ça. C'est gravé. Je travaille une faïence qui est noire. Une fois que j'ai posé mon aplat, enfin ma couleur intérieure extérieure, je fais un aplat de la forme que je veux. Je laisse sécher, puis je viens graver. Et le noir qu'on voit, c'est le noir de la faïence.
1: Ok. Voilà. Et vous me disiez que vous avez participé à un marché, c'est ça ?
2: Oui, j'étais à Gevenheim en Alsace, dans le Haut-Rhin.
1: D'accord.
2: Ouais, et c'était super cool. J'ai bien vendu. C'est un super marché. Ouais.
1: Okay.
2: Les organisateurs sont extra. Puis on est 45 potiers à exposer, donc il y a vraiment de la diversité. Il y a vraiment plein de styles différents. C'est hyper cool. Ouais. C'est rigolo. Ça touche plein de gens différents. Vraiment, moi, je m'attendais à ce que ça plaise qu'à mes potes, en gros. Et puis en fait, non, ça plaît un peu à tout le monde. J'ai même une dame une fois qui m'a acheté un pot sur lequel j'écris. Souriez tant qu'il vous reste des dents pour son pote à l'EHPAD. Donc...
1: pour son potager, alors.
2: Voilà.
1: Ok.
2: Exactement.
1: Et bien, votre atelier, alors.
2: Exactement. Bah, la partie fabrication qui se trouve là-bas. Et puis okay. Là, c'est la partie, bah, du
1: c'est
2: coup.
1: Quoi, ça,
2: ça, c'est une pipe d'admission de 106.
1: Pipe d'admission de 106.
2: Ouais, de Peugeot 106, ouais.
1: Okay.
2: Et puis du coup, c'est un moteur que j'avais démonté et puis je trouvais ça hyper joli, je savais pas quoi en faire. Et puis du coup, bah, j'expose mes poteries autour.
1: Et donc là, vous faites tout ici, tout ce
2: voilà,
1: que vous produisez,
2: ouais.
1: c'est ici.
2: En fait, il y a le tour qui est là.
1: Là, voilà. C'est le four.
2: Là, c'est le four. Qui monte à haute température. Moi, en l'occurrence, la faïence reste une basse température qui est cuite à 980 degrés.
1: Vous, c'est faïence.
2: Moi, c'est faïence, ouais.
1: Okay. Vous avez fait plusieurs métiers.
2: Ouais, j'ai passé un CAP de mécanique auto parce que j'en avais marre d'être en panne et que j'avais envie de me débrouiller toute seule. Donc, j'ai bossé dans la mécanique un moment.
1: C'est drôle.
2: Ouais. Un peu touche à tout, quoi.
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0: Les années 90, résumées à eux seuls ou presque, et sauf Baze, dans ce qu'on appelait la dance à l'époque. Dans une petite minute, même pas, Florent Pagny suivi de Madonna, icône des années 80-90, là aussi, avant 14h et les infos.
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0: Ça faisait déjà 3 ans que, selon la légende, le maire de Paris de l'époque, un certain Jacques Chirac, avait sa petite culotte lors, souvenez-vous, d'un concert du côté du parc de Sceaux à Paris, Madonna Like a Prayer, ce tube-là en 1989. Bel après-midi avec nous, il est 14h.
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0: Ici, première radio locale en Franche-Comté. Merci d'être avec nous. Et à 14h, c'est l'heure du 90 secondes info.
2: Le trafic des trains reprend progressivement après les orages hier soir. Leur circulation a été perturbée ou interrompue, notamment en gare de Laval sur la ligne Rouen-Amiens ou encore en région parisienne sur le RERC. Les intempéries ont particulièrement frappé l'Île-de-France et l'Est du pays. Des grêlons ont fait d'importants dégâts dans le Doubs. C'est à voir en images sur ici.fr. En raison d'orages prévus aujourd'hui à Chamonix en Haute-Savoie, le départ de l'Ultra-Trail du Mont-Blanc est reporté de 2 heures. 2500 coureurs doivent s'élancer sur une boucle de 174 kilomètres et 10 000 mètres de dénivelé. Une des courses de ce type les plus prestigieuses au monde. Le littoral aquitain des Pyrénées-Atlantiques à la Charente-Maritime classé en risque maximal pour les baïnes jusqu'à dimanche inclus. C'est ce qu'indique la préfecture de la région Nouvelle-Aquitaine. Il est conseillé de se baigner dans les zones surveillées. La baignade est même déconseillée aux enfants. Après l'été de sécheresse et de canicule, le plan global d'accompagnement au monde agricole comprendra des aides financières et des allègements réglementaires. C'est ce qu'indique la ministre de l'Agriculture. Annie Genevard doit donner les détails de ce plan la semaine prochaine. Jusqu'à 19,50 € en plus pour une veste. Le gouvernement a publié ce matin le montant des pénalités financières pour les produits d'ultra fast fashion. Des malus appliqués dès le 1er septembre sur les vêtements de Chine, Temu ou AliExpress et qui augmenteront progressivement jusqu'en 2030. Et puis Céline Dion est arrivée ce matin à Paris avant son marathon de 16 concerts à la Défense Arena entre le 12 septembre et le 17 octobre.
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0: Et on va vers le mieux en Franche-Comté cet après-midi. Les éclaircies reviennent par la vallée de l'Ognon, les Vosges-Saônoises et la vallée de la Saône. Et puis s'étendent, mais sans pour autant forcément se généraliser, puisque le ciel pourrait rester plus nuageux ou même un peu couvert sur l'est de la région. La nuit qui vient sera évidemment, et on l'espère, c'est tant mieux, beaucoup moins agitée que la précédente. Et c'est un ciel à peu près étoilé qui devrait tenir jusqu'à demain samedi, augurant d'une matinée assez bien ensoleillée, avant que le ciel ne se charge de nouveau en journée, donnant même parfois de la pluie, par exemple sur le nord Haute-Saône, en basse vallée du Doubs et sur le pays de Montbéliard. Côté température, comptez demain de 20 à 24 ou 25 et dimanche 1 ou 2 degrés de plus encore avec un soleil a priori un peu plus généreux.
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0: de téléphone, un autre monde, il y a moins de 10 minutes à AA, TX on Me, c'est une bonne partie des années 80 qu'on a revisité ensemble, mine de rien. À suivre dans une bonne trentaine de secondes, le premier des trois chansons françaises à la suite de cet après-midi, il y a du Berger, il y a du Biolay et il y a du Hallyday dans l'air. Rien que ça, et c'est avec ici Besançon.
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0: Benjamin Biolay, Écran Total ou encore à l'instant David Hallyday, tu ne m'as pas laissé le temps. Nous, on va prendre le temps de partager quelques très très bonnes idées de sortie du moment en Franche-Comté.
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0: C'est le rendez-vous de la fin août du côté de Clerval pour les amateurs de musique et de bons moments ensemble, ce samedi 29 demain. Au lieu dit Sous la Côte à Fontaine-les-Clerval, l'association A Plus dans le Bus propose son festival de musique Sous la Côte avec les concerts de 4 groupes dans des univers différents. L'idée, c'est aussi en fait de refermer tranquillement l'été ensemble et donc à Fontaine-les-Clerval pour un samedi gratuit. Autre super proposition, là aussi 100% gratuite, c'est la journée La Voix Verte en fête sur le pays de Lure, là où 4 villages le long de la Voie Verte redoublent d'idées pour faire le plein d'animations et de spectacles avant la rentrée. Il y aura par exemple Batoukada, VTT, jeux géants à la base de loisirs de la Saline à Lure, jeux fresques collectives et spectacles à Roy, jeux géants en bois, maquillage, découverte de cirque, clowns et jongleurs, ou encore escape game à la côte, mais aussi vide-grenier, concerts, spectacles et animations à vous un an. C'est la journée La Voie Verte en fête.
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0: Miley Cyrus avec Flowers, c'était il y a moins de 3 ans. On va faire un tout autre bond dans le temps d'ici une petite minute. Retour à la charnière des années 80-90. À l'époque, on ne parlait que de lui, ou presque. Il était number one un petit peu partout, notamment avec les valses de Vienne. À suivre dans une minute, François Feldman, vous l'aurez reconnu.
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0: Ensemble et sa raison d'être, la version originelle de ce tube au bénéfice du Sélection en 98, avec des dizaines d'artistes à l'époque réunis et convoqués même par un certain Pascal Obispo. Il est 15h.
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0: Ici, la première radio locale en Franche-Comté. Bel après-midi. 15h, c'est l'heure de faire le point sur l'info.
2: 3 ans après la disparition du petit Émile dans les Alpes de Haute-Provence, le mystère reste entier. 106 prélèvements ADN ont été réalisés en début d'année et aucun ne correspond à ceux qui avaient été retrouvés sur les vêtements du petit garçon de 2 ans et demi. On l'a appris aujourd'hui, les résultats de ces analyses ont été transmis au juge d'instruction. Un éducateur spécialisé qui travaillait depuis 40 ans dans un club pour enfants à Isola 2000 dans les Alpes-Maritimes, mis en examen pour des agressions sexuelles sur mineurs de moins de 15 ans. Ce septuagénaire est visé par au moins 2 plaintes et placé sous contrôle judiciaire pour des faits présumés entre 2018 et 2025. Attention, si vous comptez vous baigner en Nouvelle-Aquitaine, des Pyrénées-Atlantiques à la Charente-Maritime, le littoral est classé en risque maximal pour les baïnes jusqu'à dimanche. La préfecture de la région conseille la baignade dans les zones surveillées et la déconseille pour les enfants. Et du monde sur la route en ce dernier week-end de vacances. La France entièrement rouge dans le sens des retours aujourd'hui. La moitié ouest du pays en orange pour les départs. Ce sera orange demain dans tout le pays, dans le sens des retours. Et puis le match Rennes-PSG de la 23e journée de Ligue 1 sera inversé et aura lieu au Parc des Princes. C'est ce que vient de décider la Ligue de football professionnel. Le match de la première journée s'était disputé à Rennes en raison de l'état de la pelouse parisienne. La LFP inflige aussi 150 000 euros d'amende au PSG pour cette même raison. C'est à lire sur notre site et notre appli ici.fr.
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0: Et on va vers le mieux en Franche-Comté, question météo. Cet après-midi, les éclaircies reviennent par la vallée de l'Ognon, les Vosges saônoises et la vallée de la Saône. Et puis, ont tendance à s'étendre, mais sans pour autant se généraliser forcément, puisque l'est de la région pourrait rester sous un ciel un petit peu plus nuageux. La nuit qui vient sera évidemment beaucoup moins agitée que la précédente, et c'est donc un ciel à peu près étoilé qui devrait tenir jusqu'à demain samedi, augurant d'une matinée assez bien ensoleillée, avant que le ciel ne se charge de nouveau en journée, donnant même parfois de la pluie, par exemple, sur le nord de Saône, ainsi qu'en basse vallée du Doubs et sur le pays de Montbéliard. Côté température, comptez demain de 20 à 24 ou 25 degrés, au meilleur de la journée. Et pour dimanche, mettez-y encore 1 ou 2 degrés de plus, avec un soleil un peu plus généreux, semble-t-il encore.
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0: si avec ça on ne vous a pas apaisé, franchement on n'y peut plus rien. D'abord un slow d'anthologie et puis encore un autre slow d'anthologie, puisqu'avant Adele et Skyfall, c'était Bruce Springsteen, Streets of Philadelphia. Que de la douceur sur Ici Besançon. Et ça continue par exemple avec Mécano, un titre qui a beaucoup fait parler à la fin des années 80, Une femme avec une femme, suivi de Julien Lieb et de Véronique Sanson. C'est le deuxième trois chansons françaises à la suite qui arrive dans une minute pour aller à la demi et l'ICI Express.
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2: Ébullition, c'est des bulles, comme les bulles de la bière qui avaient initialement ses fêtes avant qu'ils ne deviennent carrément un festival. Et donc maintenant avec du son, d'où le Ébullition. Et le 8e Ébullition, festival de la bière et du son donc, se déroule ce soir et demain à Montfaucon sur les hauteurs de Besançon. Un événement incontournable qui propose 16 concerts sur deux scènes avec des têtes d'affiches comme ce soir par exemple les Négresses Vertes et demain Lilywood and the Prick. The festival Ébullition, c'est donc ce soir et demain à Montfaucon. Dans un autre univers, quoique l'un n'empêche certainement pas l'autre, la journée Trouve ton sport, organisée ce samedi à Besançon pour découvrir un maximum de clubs de Besançon, faire connaissance, tout savoir de toutes les activités possibles, des lieux de pratique, des aides éventuelles et aussi savoir utiliser l'appli Sport à Besançon. Ça se passe au stade Léo Lagrange de Besançon ce samedi 10h-17h pour cette grande et belle journée Trouve ton sport à Besançon.
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0: Il y a 10 minutes, c'était Kate Bush. Il y a 5 minutes, Eurythmics. Et à l'instant, Tanita Tikaram. Autant dire que ça se tirait la bourre, hein, au cœur des années 80, 85, 86, 88, respectivement, pour trois chansons qu'on fait d'énormes tubes et qu'on adore retrouver avec ici Besançon. À suivre dans une minute, Lerita Mitsuko. Eux aussi, c'était quelque chose dans les années 80. Et puis, à 16h, c'est Louis Pain qui vous retrouve pour faire la route ensemble et vous accompagner tranquillement à la maison avant ce week-end.
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0: Ici Besançon avec vous et le groupe Niagara cet après-midi. Et merci à Romain Parot pour ces dernières minutes à l'écoute de votre radio locale.
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0: 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Il est 16h, bonjour. Plusieurs accidents en cours dans la région. Je fais le point avec vous juste après le 90 secondes info présenté par la rédaction d'ici. Et malheureusement, ils ne sont pas avec nous.
2: Et le Var ont occasionné 25 000 sinistres pour un coût estimé à près de 500 millions d'euros, indique aujourd'hui France Assureur. Cela témoigne de l'ampleur exceptionnelle des dommages selon la Fédération des Assurances. Les sinistrés ont jusqu'au 31 août exceptionnellement pour déclarer leurs dégâts. Aucun des 106 prélèvements ADN réalisés ne correspondent à ceux retrouvés sur les vêtements du petit Émile, 3 ans après sa disparition dans les Alpes de Haute-Provence. Les analyses menées en début d'année, ces résultats ont été transmis au juge d'instruction, c'est-à-dire sur ici.fr. Au Népal et au Tibet, les derniers bilans font état d'au moins 552 morts et 1400 disparus après les gigantesques crues de mercredi. Il y a 4 Français parmi les personnes toujours recherchées. Baignez-vous dans des zones surveillées sur le littoral aquitain. C'est la recommandation de la préfecture alors que le risque de baigne est maximal jusqu'à dimanche. La baignade est même déconseillée pour les enfants. Le coup d'envoi de l'Ultra Trail du Mont Blanc est reporté de 2 heures. Il sera donné finalement à 19h45 ce soir en raison d'orages prévus à Chamonix en Haute-Savoie. Cette course de 174 km avec 10 000 mètres de dénivelé est l'une des plus prestigieuses au monde. 2500 personnes y participent. Et puis 150 000 euros d'amende infligée au PSG par la Ligue de football professionnel après l'affaire de la pelouse en mauvais état. Le match de la première journée de Ligue 1 face à Rennes avait été inversé et joué sur le terrain breton. Rennes-PSG pour la 23e journée sera aussi inversée, donc disputée au Parc des Princes.
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0: Ici Besançon, votre météo avec les dernières averses et les derniers nuages qui sont attendus près de la frontière suisse pour ces prochaines minutes. Dans la soirée, le ciel va s'éclaircir en Franche-Comté tout entière. Demain, un seul retour du soleil, une belle journée qui nous attend demain dans la région, avec par moments quelques nuages dans l'après-midi, mais dans l'ensemble, les conditions sont bonnes demain. On annonce 21 degrés pour les maxis à Pontarlier, Mèche et les Rousses, 22 pour Valdaon, 24 à Ornan, 24 également pour Saint-Hippolyte, Lure, Combeau-Fontaine, Gré et Champagnole, et puis 25 pour les maxis à Dole, Besançon, Saint-Vit et Vesoul. Les dimanches, il fera beau également. Alors attention, parce que sur les routes en ce moment, il y a plusieurs soucis. Le premier, un accident sur le secteur de Pontarlier. Quand vous êtes à Pontarlier et que vous essayez de rejoindre Besançon par la RN57, vous allez tomber sur un accident après le rond-point de Douves. Cet accident, il crée quelques ralentissements, 5 minutes au total. On a bien sûr les forces de sécurité qui sont sur place et si vous avez des nouvelles, n'hésitez pas à nous appeler. 03 81 833 111. Et puis le second accident, cette fois-ci dans la capitale comtoise, en tout cas juste à côté. C'est juste avant de rejoindre l'autoroute Besançon-Ouest. Quand vous sortez de cette route qui vous emmène à Saint-Vit, vous allez donc rejoindre un rond-point. Et sur ce rond-point, il y a donc cet accident. C'est le rond-point aussi qui peut vous emmener à Franois. Si vous êtes pressé, je vous conseille de sortir au niveau de Micropolis et de rejoindre le village de Franois. Et ensuite de reprendre cette départementale 67 direction l'échangeur 3 Lausanne-Besançon-Ouest. Ça, c'est pour la route. Attention aussi à Vesoul. Il y a des problèmes avec les trains en ce moment. Les trains destination Belfort depuis Vesoul sont annulés, notamment le 16h38. Il y a un bus qui est mis en place. 18h38, il est annulé également. Et concernant le 17h16, il est maintenu mais décalé à 17h56. Si vous avez un problème ce soir, vous nous appelez, il n'y a pas de souci. 03 81 833 111.
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0: Ici cette semaine, nous soutenons les instants gourmands. Alors, depuis hier, la place Granville de Besançon vous propose la découverte de plusieurs saveurs, des saveurs du monde et des saveurs d'ici. Avec 4 jours pour se régaler dans la capitale comtoise. Et dans moins de 10 minutes, nous serons sur place pour prendre la température. Comment ça se passe? Qui est présent sur cette nouvelle édition? Vous savez tout juste après le nouveau Marc Lavoine et un classique de Renaud dans votre playlist ici.
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0: Ici Besançon avec la musique de Marc Lavoine et de Patrick Fiori, le nouveau morceau Occupé sur votre radio locale. La radio qui soutient notamment les instants gourmands depuis hier jusqu'à dimanche. Vous allez pouvoir réveiller vos papilles ici, place Granvelle à Besançon. Les instants gourmands, c'est la découverte de saveurs d'ici, mais aussi des saveurs d'ailleurs. On a notamment ici voilà des restaurants libanais, catalans, mais également corses. Mais on retrouve également Corinne et les confitures aux Édélices. Faut les tester, ces confitures. Bonjour Corinne.
1: Bonjour à tous.
0: On est content d'être avec vous ici, place Granvelle. Les lieux déjà sont magnifiques, sous les arbres, c'est très très bien décoré, il y a une bonne ambiance. Et nous, l'idée avec vous, Corinne, c'est de découvrir vos produits. Alors là, devant moi, il y a plein de confitures. Elles sont conçues où, ces confitures ?
1: Alors, ces confitures sont conçues à Chillevignol. Ça se trouve à côté de Lons-le-Saunier, dans le Jura.
0: Elles ont une petite particularité, peut-être ?
1: Ah, bien sûr, elles ont une particularité, c'est qu'elles sont très faibles en sucre. J'ajoute que 30% de sucre ajouté. Je travaille essentiellement avec le sucre des fruits.
0: Ok, très bien. Donc, cette particularité, il faut venir la tester. Alors, on a quelle saveur ici ? Et puis surtout, est-ce que c'est vous qui produisez les fruits ?
1: Oui, je produis une partie des fruits et sinon je travaille avec des petits producteurs en production raisonnée.
0: Donc une production jurassienne notamment. Alors là devant moi, on a plusieurs saveurs. Cerise, thym, citronné, faut la tenter celle-ci. Quels sont les coups de cœur des visiteurs des instants gourmands là depuis hier ?
1: Alors les coups de cœur, c'est la framboise violette par exemple, c'est la citron menthe poivrée verveine citron et la forte de cet été, c'est la fraise menthe poivrée. Elle a une fraîcheur, c'est pas l'intensité de la menthe mais la fraîcheur.
0: Et puis je rappelle aussi que les instants gourmands, certes c'est des saveurs mais c'est aussi de la musique, il y a du jazz qui est joué cet après-midi mais également ce soir on aura aussi de la musique mexicaine, demain du pop rock. Alors je le précise aussi mais il y a des ateliers cuisine pour les enfants qui sont mis en place le matin, hein, 10h30, 11h30. Notamment demain et dimanche, c'est avec le restaurant Le Sauvage. Alors l'ambiance ici, parce que vous êtes là depuis hier et vous allez rester ici jusqu'à dimanche, les gens, ils sont contents, ils reviennent de vacances, c'est des touristes, c'est des locaux. Comment présenter l'ambiance ici ?
1: Alors il y a une super ambiance ici aux Instants Gourmands. On va trouver autant des locaux que des personnes encore en vacances. D'ailleurs énormément encore de vacanciers je trouve. Et puis ce qui est super convivial, c'est de manger tous ensemble, partager. Je trouve ça génial. Et en plus normalement on a le beau temps jusqu'à dimanche.
0: Corinne elle est sympa, elle a le sourire. C'est les confitures aux Édélices. Vous pouvez pas la louper, elle est juste à côté des huîtres. Elle est là donc jusqu'à dimanche. Vous l'avez dit Corinne et je vous souhaite donc un bon week-end, au plaisir.
1: Eh ben merci à vous tous, bon week-end.
0: Et tout à l'heure, nous, 17h10, nous retournerons sur les instants gourmands. On va préparer des sandwichs en direct. Ça s'annonce goûtu. Et nous, on vous retrouve juste après la musique d'Enya et de Coq Robin sur ICI Besançon.

0: Elle fait partie des artistes irlandaises qui ont vendu le plus de disques à travers le monde. Enya sur ICI Besançon avec Laurine Okoflo sur votre radio. 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Allez, la suite de votre journée avec la musique et notamment Morane, le nouveau Benabar et Johnny Hallyday dans moins d'une minute.
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0: découvert dans le rôle de Marie-Jeanne dans l'opéra rock Starmania dans les années 80. C'est Morane et vous l'écoutez avec Ici Besançon aujourd'hui.
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0: 16h36, l'inforoute en direct, comme chaque jour avec vous. Alors attention, vous avez sûrement entendu parler d'un accident à Pontarlier, et notamment au rond-point de Doubs, direction Besançon, via l'ARN57. Cet accident est terminé, vous pouvez à nouveau prendre le rond-point de Doubs sans problème. En revanche, pour le souci qui est sur le secteur de Besançon, c'est toujours en cours. Quand vous êtes à la sortie de Besançon, direction Saint-Vite, vous pouvez prendre une déviation pour rejoindre l'autoroute Besançon-Ouest. Il y a un rond-point sur ce secteur. C'est notamment le rond-point qui vous permet aussi de rejoindre Franois. Et bien, il y a un gros accident sur ce secteur. Toutes les voies sont bouchées. Donc si jamais vous êtes pressé et que vous souhaitez rejoindre l'autoroute, et bien, je vous conseille de passer par le village de Franois. Vous pouvez le rejoindre via l'échangeur à Micropolis. Et ensuite, une fois à Franois, vous prenez la départementale 11 et vous pourrez donc raccrocher sur la 67 qui vous emmènera sur le secteur de l'autoroute Besançon-Ouest. Attention à Vesoul, il y a des trains qui sont annulés aujourd'hui, le 16h38 là qui devait partir là dans une minute, il est annulé. Il y a un bus qui est mis en place. Le 18h38 est annulé également, et puis le 17h16 donc en direction de Belfort est décalé, lui, à 17h56. Et petite nouvelle, ça y est, c'est bon, le pont Peugeot à la sortie de l'usine Peugeot à Vesoul est enfin praticable. Les deux sens de circulation sont ouverts. Vous pouvez bien sûr les utiliser dès maintenant. Si souci ce soir, vous pouvez nous appeler 03 81 833 111.
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0: Le week-end en ligne de mire, les copains, la famille, les balades en forêt, le ménage ou peut-être même les instants gourmands. Quoi qu'il se passe chez vous samedi et dimanche, je vous souhaite le meilleur. Et pour les mélodies cet après-midi, le meilleur de notre playlist avec Lewis Capaldi et Larousseau sur Ici Besançon.

0: Wish you the best, je vous souhaite le meilleur. C'est la traduction du morceau de Lewis Capaldi. Et vous l'écoutez avec Ici Besançon aujourd'hui. Et c'est le dernier week-end avant la reprise de l'école pour nos petits monstres. Et forcément, je leur souhaite le meilleur. Même si, bon, nous sommes nombreux à redouter la reprise en septembre. Alors du coup, pour rester zen, confiant et nous maintenir la tête hors de l'eau, Fred Ballard a fait appel à ses comiques de service dans l'humour en tube du jour.
1: On a mis le seuil de pauvreté à 20 balles. Mais j'ai un billet de 50. T'as un billet... Oh, le bourgeois, hein.
2: Ah ben oui, c'est tout le problème. Hein. Quand c'est les riches qui fixent le montant du seuil de pauvreté, il peut y avoir différentes catégories de pauvres. Et même des anciens riches qui passent en catégorie pauvre. Hein. Naïm a analysé l'évolution de l'économie française à travers les âges. Et faut qu'on fasse attention à la relégation.
1: PIB par habitant en France. En 90, on était 11e. Maintenant, on est 25e. J'ai calculé, dans 30 ans, c'est nous les migrants. Ah ouais, pour arrêter le yoga, faut se mettre à la brasse coulée, tonton. Un pote qui me dit, oh, t'es pessimiste. Non, tu sais pas nager, c'est tout. Faut que tu t'y mettes, là. À une époque, économiquement parlant, la France, c'était le Barça, voire le Real. Et puis, Sarkozy, Hollande, Macron, Guingamp. Alors, on est Guingamp.
2: Oui, alors, attention, hein, quand même, avec l'en avant Guingamp, comme dirait le grand philosophe Jean-Jacques Goldman dans La Voix de Céline, les derniers seront les premiers dans l'autre réalité. Et ça, c'est valable en économie comme en foot. Alban Ivanov en est la preuve.
3: Je jouais en division 8, district. Ouais, c'est la plus basse division qui existe dans le football. Et il me fallait 51 ans pour jouer en Ligue des Champions. Ouais. Tu te rends compte ? D8, c'est la dernière. Derrière, il n'y a plus rien. En dessous, c'est du handball. Tu vois, il n'y a plus.
2: Oui, et encore, en dessous, il y avait l'humour qui a permis à Alban Ivanov de devenir l'un des meilleurs dans sa spécialité. Donc, ne baissons pas les bras, remontons-nous les manches et rions un peu en attendant de reprendre du poil de la bête. Enfin, du PIB de la bête.
0: Ici pour l'humour, nous comptons sur Fred Ballard l'après-midi. Et chaque matin, c'est Pierre-Hugues José qui nous fait rire avec l'équipe d'ici. C'est un humoriste aussonnois qui cartonne sur les réseaux et depuis lundi, il a rejoint notre équipe. Il est en direct tous les jours à 6h55 avec la petite humeur du jour au micro de Loïs Paton.
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0: Aujourd'hui, nous soutenons les instants gourmands. Rendez-vous Place Granvelle à Besançon pour découvrir plusieurs saveurs du monde, mais aussi des saveurs locales. C'est jusqu'à dimanche et ce soir, nous y sommes en direct pour vous partager l'événement. Prochain rendez-vous pour 17h10. On fabriquera des sandwichs avec vous. L'attendant la musique avec Jacques Higelin et Simply Red sur Ici Besançon.

0: Ici Besançon avec Tombé du ciel, comme les grelons hier soir en Franche-Comté. C'est le morceau de Jacques Higelin que vous écoutez avec nous. Et sur notre site, vous pouvez vous rendre compte des dégâts dans le village de Fournay-Luisant près de Morteau, ou encore des dégâts sur les pare-brises des voitures touchées sur la 36. Les grelons plutôt impressionnants, faut le dire, et surtout beaucoup de casse. Les images, les précisions, c'est avec ici.fr Besançon, notre site. On attend les infos locales de 17h, c'est à venir juste après le tout dernier Charlotte Cardin avec nous.
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0: Ici Besançon, juste avant le week-end, avec la musique de Charlotte Cardin, The Way We Touch, c'est son tout dernier titre. Et vous l'écoutez avec nous, votre radio locale en Franche-Comté, ici.
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0: Ici, première radio locale dans la région, et tout pile 17h. L'actualité avec Éléonore Richard ce soir. Bonsoir Éléonore.
2: Bonsoir Louis, bonsoir à tous.
0: L'actualité, ce sont ces orages qui ont fait de gros dégâts en Franche-Comté hier soir.
2: Oui, l'heure est au déblaiement des routes. Les gendarmes du Doubs ont été mobilisés sur une vingtaine d'opérations pour des obstacles sur la route. L'heure est aussi au bâchage des toits à Pouligné-Luzan, commune la plus touchée dans le Doubs, avec près d'une centaine de toitures endommagées par la grêle. Cet orage était attendu, mais plutôt côté Haute-Saône, seul département en vigilance orange hier soir. Alors comment se fait-il que cette cellule orageuse se soit concentrée entre Besançon et Baume-les-Dames? Ilyes Gouil, prévisionniste à Météo Franc-Comtoise, y répond.
3: Les supercellules, c'est des orages qui sont rotatifs et qui vont avoir tendance à dériver du flux principal. Ils sont imprévisibles dans leur direction. Et donc, les orages qui étaient plutôt envisagés de la Saône-et-Loire vers la Côte d'Or, la Haute-Marne et la Haute-Saône, eh ben, on a eu cet orage supercellulaire qui, lui, a dérivé plus vers l'est. Au lieu de partir sur la Haute-Saône, il est parti sur Baume-les-Dames, Montbéliard et carrément sur l'Allemagne.
2: Environ 5400 foyers étaient privés d'électricité ce matin dans le Doubs. D'après Enedis, il n'en reste cet après-midi plus que 10 à Baume-les-Dames et 170 dans le Haut-Doubs du côté de Villers-le-Lac. Ces orages n'étaient pas attendus si tôt à Besançon. Hier soir, le Doubs était placé en vigilance orange à partir de 4h ce matin. Il y a eu de fortes rafales de vent hier soir place Grandvel où se tient l'événement gastronomique Les Instants Gourmands. Une personne a été légèrement blessée par une chute de branche. Pour l'opposition écologiste, le maintien de cet événement interroge gravement étant donné les conditions météo. Du côté du cabinet du maire de Besançon, on assure que la météo était scrutée attentivement, mais que ces rafales étaient impossibles à prévoir.
0: Ici Besançon, 17h02, un appel à témoins lancé par la police de Besançon.
2: Pour un jeune homme de 20 ans disparu depuis hier à 17h, il mesure 1m70, il est mince, cheveux noirs et yeux marrons, vêtu d'un t-shirt vert, pantalon bordeaux, chaussures noires à bandes blanches au moment de sa disparition. Photos et descriptions à retrouver sur ici.fr Besançon. Si vous disposez d'informations, vous pouvez contacter l'hôtel de police de Besançon.
0: Et puis un mort dans un accident de moto près de Rio.
2: Oui, ça s'est passé ce matin à Venelles-les-Cromaries sur la RN57. Le motard d'une quarantaine d'années, seul en cause, a vraisemblablement glissé sur la chaussée mouillée. En arrêt cardio-respiratoire, il n'a malheureusement pas pu être réanimé. Une association jurassienne lance une collecte de dons pour le Népal. C'est le filet d'Indra, basé au Rousse, qui en est à l'origine. Alors que d'impressionnantes crues ont ravagé le Népal et le Tibet, bilan provisoire plus de 550 morts. Pour l'instant, 610 euros collectés sur un objectif de 10 000 euros.
0: Et puis, Léonore, le FCSM en Auvergne ce soir.
2: Et les jaunes et bleus espèrent bien l'emporter pour ce quatrième match de Ligue 2 contre Clermont. Après leur victoire face à Guingamp la semaine dernière, 1-0. Coup d'envoi du match à 20h à suivre sur ici.fr.
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2: Louis, c'en est fini des orages, on l'espère.
0: Oui, les dernières averses, les derniers nuages, vous les trouvez près de la frontière suisse là pour ces prochaines minutes. Mais dans la soirée, le ciel va s'éclaircir en Franche-Comté tout entière. Et puis demain, c'est une belle journée qui nous attend en Franche-Comté avec du soleil le matin, du soleil l'après-midi. On aura quelques nuages en seconde partie de journée, mais dans l'ensemble, les conditions sont parfaites demain. 21 degrés, c'est la maxi annoncée à Pontarlier, à Morteau et à Moiran en montagne. On aura 22 à Val-d'Aon, 24 pour l'Isle-sur-le-Doubs, Ornans, Luxeuil, Combeaufontaine, Grès, Champagnole et puis 25 pour les maxi à Dole, à Besançon ou encore à Vesoul. Et puis des manches, du soleil également. Éléonore, merci.
2: À tout à l'heure, à 18h.
0: Avec bien sûr le journal d'ici Besançon. Concernant les routes, attention, il y a plusieurs soucis en Franche-Comté ce soir. On commence par Besançon avec notamment le rond-point qui vous permet de rejoindre l'autoroute Besançon-Ouest. Vous savez, quand vous quittez Besançon et que vous allez à Saint-Vite, il y a une déviation pour rejoindre l'autoroute. Et là, vous tombez sur un rond-point. Et c'est d'ailleurs ce rond-point qui vous permet aussi de rejoindre Franois. Et bien là, il y a eu un accident il y a maintenant une heure et la circulation était plutôt impactée. Alors là, selon les cartes, ça a l'air d'aller mieux, mais bon, si jamais vous avez des nouvelles, si vous êtes passé sur le secteur, vous pouvez nous appeler quand même, nous donner les nouvelles. 03 81 833 111. Là, je suis en train de regarder les cartes, vraiment ça semble aller bon. Allez-y, n'hésitez pas. Vous pouvez. Sinon, par contre, il y a un problème aussi donc dans le centre-ville bisontin. C'est notamment pour rejoindre la gare Viotte. Vous savez, quand vous êtes au pont Robert Schuit, côté du parking Isambard, vous avez la grande montée là pour aller à la gare Viotte. Dans cette montée, avenue Maréchal Foch, il y a un camion qui est en panne. Donc voilà, ça crée des ralentissements. Je vous conseille de prendre l'avenue d'Enfer Rochereau et puis ensuite de revenir sur la rue de Belfort pour rejoindre la gare Viotte. Et puis, on continue de vous donner des nouvelles aussi du trafic. Mais là, trafic ferroviaire parce que il y a des retards, notamment sur la liaison Vesoul-Belfort. La gare de Vesoul en direction de Belfort, il y avait un train qui devait partir pour 17h16, il est décalé à 17h56.
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0: C'est le moment de vous souhaiter un bon week-end. Deux jours pour se faire plaisir, deux jours pour se détendre et profiter de ses proches. Ici, on lance le week-end avec la musique. Il changeait la vie, c'est le titre sur Ici Besançon. Et c'est avec l'homme en or, Jean-Jacques Goldman, tout de suite.

0: Entre Gritler et Gris Foncé, c'est l'album de Jean-Jacques Goldman en 1987 avec l'extrait Il changeait la vie sur Ici Besançon aujourd'hui.
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0: C'est le grand jour, ou plutôt le grand week-end pour toute la région franc-comtoise. Et ben pourquoi ? Et ben parce que c'est une nouvelle édition des Instants Gourmands que nous vivons depuis hier jusqu'à dimanche. Vous allez pouvoir vous régaler depuis la place Granville de Besançon, avec différentes saveurs et plusieurs exposants présents dans la capitale comtoise. Il y a du vin, du fromage, des produits grecs, des sandwichs franc-comtois, il y a tout. Et nous ici, on vous offre vos verres à vin sérigraphiés ici à Besançon. Voilà, il y a quand même 100 verres à vin à venir chercher, avec notamment 10 d'entre eux qui vous permettront de profiter de 50€ de bon d'achat dépensé chez les commerçants bisontins. Vous pouvez venir chercher vos verres avant ce soir 19h ou demain et dimanche de 7h à midi. Et nous sommes bien sûr placés place Granville à Besançon. Allez, dans moins de 3 minutes, je vous emmène au cœur des Instants Gourmands. On réveille vos papilles ce soir et on le fait juste après le tout dernier Zazie avec nous. C'est Peu Importe et le voici sur votre radio locale. Peu Importe.

0: C'est le nouveau Zazie sur Ici Besançon, peu importe. Et nous, aujourd'hui, nous soutenons les instants gourmands. Depuis hier et jusqu'à dimanche, il y a plusieurs saveurs qui sont à retrouver ici, Place Granvelle à Besançon. Alors, il y en a plusieurs, notamment des saveurs catalanes, libanaises, marocaines, traditionnelles aussi. Et il y a des touristes, mais il y a aussi les gens d'ici, les producteurs d'ici, les commerçants d'ici, et notamment Robin du Sandwich Club. Bonsoir Robin.
1: Bonsoir.
0: C'est un plaisir de vous retrouver ici, Place Granvelle, sous les arbres, c'est magnifique, on y est bien installé, il y a des tables, vous pouvez venir ici, passer un bon moment avec vos proches, vos amis, vos familles. Robin, qu'est-ce qu'on mange chez vous au Sandwich Club ?
1: Alors ici, on fait des sandwichs, plus particulièrement des sandwichs où tout est fait maison à l'intérieur, donc que du produit frais, travaillé directement sur place. Et voilà, donc il y a plein de recettes différentes, notamment deux effilochés, un effiloché de porc et un effiloché de haute cuisse de poulet.
0: Ah oui, et ici c'est du bon, faut le préciser quand même. Ils viennent d'où vos produits d'ailleurs, Robin ?
1: C'est la plupart du temps c'est régional et autrement c'est on va vers l'Auvergne-Rhône-Alpes sur les viandes s'il y a pas tout dans le coin.
0: Alors si on se balade dans les rues de Besançon, parce que aujourd'hui avec Sandwich Club vous êtes Place Granvelle, mais on vous retrouve tout au long de l'année rue Mègevant, donc dans la capitale comtoise. L'idée ici tout de suite, c'est de fabriquer un sandwich parce que bon, on a faim, voilà, il est 17h passé, on commence à avoir le ventre qui gargouille. Et quelles sont les étapes qu'on suit quand on fait un sandwich avec vous ?
1: Alors déjà, on utilise un pain boulanger, donc un pain frais du matin fait par une boulangerie. Ici, c'est chez Philippe Roy à Saône. Donc on le garnit bien sûr avec la petite sauce. Ici, c'est pour le porc effiloché, on fait une sauce mayo barbecue avec des épices un peu revisitées, un peu travaillées. Dedans, on met le porc effiloché, donc c'est un porc qu'on fait cuire 7h, 8h au four avec une marinade. On ajoute un petit coleslaw maison, donc salade de choux, carottes et une petite sauce et des oignons frits.
0: Et vous, tout au long de l'année, vous en fabriquez des sandwichs, vous commencez à connaître la façon de le faire. Vous fabriquez à peu près combien de sandwichs par jour ?
1: En moyenne, parce que maintenant j'ai une deuxième boutique, donc je suis au 21 rue Mègevant et au 48 rue des Granges. Donc là, en ce moment, on est plus sur du 200, un peu plus de 200 sandwichs par jour.
0: Ouais, donc c'est du boulot, faut le dire. Au niveau de l'ambiance ici, parce que vous êtes présent depuis hier, depuis le début des instants gourmands, vous allez être là jusqu'à dimanche. Les gens, ils ont le sourire, ils sont contents de vous voir, ils sont un peu peut-être stressés de la rentrée. Comment ça se passe ?
1: Pour moi, les instants de gourmands, c'est un des événements les plus sympas de Besançon parce qu'il arrive à la fin des grandes vacances, à la reprise du boulot pour la plupart des gens, et c'est souvent un moment pour se retrouver, passer du bon temps, il y a à manger, il y a à boire, donc il y a tout ce qu'il faut, quoi.
0: Robin, il est vraiment pile en face du kiosque de la Place Granvelle, faut venir tester ses produits, c'est très bon, il y a aussi les réseaux sociaux, Instagram, etc. Vous tapez Sandwich Club, Besançon, et vous trouverez toutes les infos. Et Robin, vous souhaite un bon week-end.
1: Et un bon week-end à vous aussi.
0: Et la musique tout de suite, bien sûr, parce que bien sûr, on déguste des bons produits, mais on se fait plaisir avec des mélodies. Et c'est Stevie Wonder tout de suite.

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1: Et c'était presque ça hier soir, hein, dans Ciel franc-comtois, la symphonie des éclairs, c'est le morceau de Zao de Sagazan sur Ici Besançon. Et ce matin, 6700 foyers de la région étaient privés d'électricité à cause des intempéries, on en parle sur notre site, les détails c'est avec ici.fr Besançon. Et lundi, il sera question des fêtes de village entre 9h et 9h30, ici c'est vous avec cette question, pourquoi les fêtes populaires et les fêtes de village marchent encore? Alors, votre avis compte et vous pourrez vous exprimer lundi au micro d'Arnaud Fromage. Et voici les premières réactions que nous avons trouvées dans les rues de Besançon cet après-midi.
2: Ah bah, je pense que les gens adoreront toujours les événements populaires, festifs. C'est ce qui nous, oui, c'est ce qui nous rassemble. Et puis voilà, c'est, on est assuré de passer des bons moments.
3: Maintenant, on est obligé de, pour sortir, d'avoir des événements comme ça, parce qu'on voit de moins nos voisins, ce genre de choses et tout. Du coup, je pense que c'est ça qui réunit un peu les gens. Et puis ça fait toujours plaisir.
4: Ah oui, c'est la vie pour de vrai. Ouais.
3: Sortir et boire un coup.
1: Et vous, pourquoi vous pensez que les fêtes de village marchent encore en 2026? Pour y répondre, il y a nos réseaux sociaux avec vos messages vocaux. Et sinon, vous pouvez nous appeler lundi en direct de 9h à 9h30. L'inforoute arrive, 0381 830 300 aussi remarques concernant le trafic. Et on fait le point tous ensemble juste après les Dire Straits sur Ici Besançon.
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0: En ce moment, ils sont en tournée. Ils seront d'ailleurs en Suisse à la fin de l'année. Ils passeront par Zurich, Lausanne ou encore Bâle. C'est les Dire Straits et vous les écoutez avec Walk Off Live sur Ici Besançon.
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0: L'inforoute en direct avec vos remarques, hein, si problème au 0381 833 111. C'en est terminé hein, pour l'accident au rond-point de Doubs sur le secteur de Pontarlier. C'en est fini également pour l'accident juste avant l'autoroute Besançon-Ouest. Il y avait un gros accident au niveau du rond-point hein, qui vous permet de rejoindre Franois. Bon, c'en est terminé, vous pouvez à nouveau circuler sur le secteur. Par contre, il y a toujours ce camion hein, qui est bloqué dans l'avenue Foch à Besançon. Vous savez, quand vous êtes au niveau du parking Isambard, il y a la grande montée qui vous emmène jusqu'à la gare Viotte, et ben dans cette montée il y a un bus hein, qui est bloqué, donc ça crée des ralentissements. On vous conseille de dévier avant la montée, de passer par l'avenue d'Enfer Rochereau. Bon, du coup ça crée aussi beaucoup de monde hein, sur ce secteur qui ensuite arrive sur la rue de Vesoul, donc voilà, il y a quand même plusieurs soucis, méfiez-vous, faites attention, vous pouvez perdre quelques minutes sur votre temps de trajet ce soir à Besançon. Concernant Vesoul, ça va sur les routes, petit souci avec les gares, il y a un train qui devait arriver de Paris Est pour 17h15. Il arrivera à 17h55, il y a des retards sur la voie. Et puis le Belfort-Vesoul de 18h21, il est annulé. Voilà, si vous avez des amis qui devaient venir de Belfort, sachez que ce train est voilà, donc annulé. Il devait passer à Ronchamp notamment ou encore à Lure. 0381 833 111, c'est le numéro si jamais vous avez un souci ce soir avant 19h.
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0: Ici, de meilleurs jours arrivent et ils s'appellent samedi et dimanche. Bon week-end avec nous, ici on écoute France Gall et c'est bien sûr avec votre radio locale. Quand le...

0: Ici Besançon avec la chanson d'Azima ce soir et notamment la voix de France Gall.
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0: 17h35, c'est le moment où on retrouve Émilie Mazoyer avec l'actu People, l'actu décibel, trois infos par jour, notamment des nouvelles de Lenny Kravitz et d'Indochine aujourd'hui, et puis un anniversaire. Salut Émilie.
2: Salut tout le monde. Émilie, au rapport pour votre dose quotidienne d'actualité musicale. Aujourd'hui, vendredi 28 août, c'est l'anniversaire de Brandon, de Beverly Hills. Quand même pas se priver de réécouter un de nos génériques préférés des années 90. Hein. Et si l'acteur Jason Priestley qui joue Brandon souffle 57 bougies, eh bien Kelly, Brenda, Donna, Steve et Dylan restent lycéens pour toujours à Beverly Hills donc, et c'est heureux. Attention, rentrée chargée pour Indochine.

programmation de leurs concerts à Paris, Bruxelles et Genève est sortie le 20 novembre du film de la tournée Arena Tour, la plus grande tournée d'Indochine à ce jour, avec 1,5 million de spectateurs réunis. Un des petits délices des réseaux sociaux, ce sont les séances de sport de Lenny Kravitz. 62 ans et plus beau gosse que jamais. Posté régulièrement sur son compte Instagram, Lenny fait des tractions, Lenny soulève des poids, torse nu en haut, pantalon de cuir moulant en bas.

0: magazine américain Men's Health, Lenny Kravitz explique que ses tenues sexy-folie à l'entraînement, ce n'est pas pour faire le buzz, mais non, jamais de la vie. Et c'est parce que c'est ainsi qu'il se présente sur scène. Et faire de l'exercice en cuir ou jean moulant, c'est un peu comme une répète pour lui. Et c'est un peu comme Noël au mois d'août pour nous. Alors rendez-vous sur son compte Instagram. L'été n'est pas terminé sur Arte, et ce n'est pas n'importe quelle saison pour la chaîne de télé, mais un été disco, Summer of Disco, c'est le nom d'une série de programmes consacrés aux 50 ans de cette musique cultissime qui donne envie de danser, ou de rouler des galoches, ou de danser en roulant des galoches, une sacrée cascade que vous maîtrisez, j'en suis sûre. À ne pas rater dans le Summer of Disco d'Arte, le documentaire sur I Feel Love, l'hymne de Donna Summer et Giorgio Moroder, en libre accès sur leur site arte.tv.
1: Merci beaucoup Émilie, et puis à lundi hein, 19h pour votre rentrée, la rentrée de Décibel, l'intégrale, une émission autour de l'actu musique et avec le groupe Trio d'ailleurs pour lancer cette nouvelle saison. Avec vous, bon week-end Émilie, reposez-vous et à lundi 19h.
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1: 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Pour l'heure, la musique avec Yes et le nouveau Vianney. Le voici.

0: Ici Besançon, 17h47, la musique du groupe Yes pour vous ce soir.
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0: 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C'est Thierry qui a été le plus rapide au standard d'ici. On l'accueille avec le sourire. Bonsoir Thierry.
2: Bonsoir, bonsoir à tous les auditeurs.
0: Vous êtes dans la vallée de la Loue, vous êtes à Ornans, Thierry. Comment ça va, Ornans?
2: Du côté d'Ornans, ben ça va.
0: Ouais,
2: ça
0: vous n'avez pas eu trop de grêlons, vous, hier, ça s'est bien passé?
2: Non, et on n'a même pas eu de pluie, rien du tout.
0: Ah là là.
2: On a eu de la chance de passer à côté. Donc,
0: tant mieux pour vous et vos voitures. Voilà. Après, tant pis pour la Loue et la nature. Mais ça, c'est un autre sujet. Thierry, pour remporter ces deux places VIP pour suivre le Tour cycliste Haute-Saône, un événement ici Besançon, je le rappelle, vous allez devoir avoir bon. À mon compté, pas mon compté. C'est un vrai ou faux, Thierry. Donc, fait, je vous donne une affirmation, vous me dites vrai, compté, pas vrai. Ça marche, Thierry.
2: Ok, ça marche.
0: Et comme cette étape, c'est au départ et à l'arrivée de Puzet en Haute-Saône, eh ben, on va faire une spéciale Puzet. On y va, Thierry?
2: On est parti.
0: Puzet, c'est une commune située dans l'agglomération de Luxeuil-les-Bains. Compté ou pas compté?
2: On va dire pas compté.
0: Pas compté. Les habitants de Puzet s'appellent les Puzéens et les Puzéennes. Vrai ou faux? Compté ou pas compté?
2: Moi, je connais pas du tout.
0: Allez, faut savoir. Comptez. Allez, on me fait confiance. Et Thierry, à Puzet, il y a une piste de karting. Comptez ou pas comptez?
2: J'ai jamais entendu parler, mais on va dire comptez.
0: Eh bien, vous avez bien fait. Il y en a bien une et c'est 3 sur 3. Bah celle-ci, franchement, elle est belle. Bravo Thierry. Dimanche prochain, vous allez suivre le Tour cycliste de Haute-Saône avec la voiture d'ici. Bravo. Moi, je suis content pour vous. Il y a bien une piste de karting à Puzet, c'est à côté de Vesoul. C'est le circuit de la vallée. En plus, c'est ouvert tous les jours, même le week-end, 9h-18h. Donc, si jamais vous pourrez aller tester eh bien, les kartings de cette piste. Et puis, oui, c'est bien les Puzéens, les Puzéennes. Vous avez eu juste. Et non, c'est pas dans l'agglomération de Luxeuil-les-Bains, Puzet. C'est dans l'agglomération de Vesoul. C'est juste à côté. Bravo Thierry. Je vous souhaite un bon week-end, une belle soirée. Et puis, surtout, profitez bien le week-end prochain. Depuis la voiture invitée de ce tour cycliste de Haute-Saône. D'ailleurs, on vous a fait un article sur notre site ici.fr Besançon. Vous pouvez tout savoir sur les trois étapes. Un contre-la-montre d'ailleurs vendredi. Voilà, c'était à découvrir. Tout de suite, c'est Abba pour la musique d'ici.

0: Ici Besançon avec Abba et le collecteur Mamma Mia ce soir. On attend les infos de 18h avec notamment Éléonore Richard qui va nous retrouver dans un instant. 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L'actu arrive, l'actu en Franche-Comté, c'est juste après la musique de votre radio ici Besançon.
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0: Laurent Hector. C'est le titre sur Ici Besançon, avec bien sûr Madame Mylène Farmer sur votre radio. Il y a Nathan RLT qui fait son retour ce week-end avec vous. 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
0: 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Il est 18h. L'heure des infos, Éléonore Richard, bonsoir.
2: Bonsoir Louis, bonsoir à tous.
0: Un déluge de grêle et de vent violent à Pouligny-Luzon dans l'actu.
2: Et certainement la commune la plus touchée dans le département du Doubs par les violents orages hier soir. Une centaine de toitures endommagées. Léa Giraudeau, les habitants que vous avez rencontrés sur place sont sous le choc.
3: Devant sa toiture éventrée, Benjamin peine à réaliser les dégâts. Il est encore sous le choc de la violence de l'orage.
4: S'est réfugié au sous-sol, ça a été impressionnant. C'était un déluge pendant 5 minutes de grêlons d'au moins 5-6 cm, voire plus. Hein. Voilà. Je n'ai plus de toit fiable, que j'ai des infiltrations du coup dans ma maison. J'ai un petit 2 ans et du coup, c'est pas évident. Voilà, on s'adapte comme on peut.
3: Un abri de piscine transpercé, des barrières réduites en miettes, des arbres brisés par les grêlons de la taille d'une balle de tennis. Laure découvre peu à peu les dégâts.
5: Il n'y a plus rien. Ça sent tout reçu partout.
3: Les grêlons sont arrivés jusqu'à l'intérieur de sa maison.
5: Il y en a partout. Même au sous-sol, ça a fait ricocher par les fenêtres. C'est rentré même dans le sous-sol.
3: Dans son salon et les chambres, Muriel zigzague désormais entre les saladiers, les bols et les seaux qui récupèrent l'eau qui goutte du plafond.
6: On a fait des machins de fortune et on prend un trou, ça repart de l'autre côté. Là, c'est vraiment c'est une horreur. Hein. C'est cassé de tous les côtés. On ne sait plus comment on va faire. Je suis découragée. Donc on va redemander si on peut être logé parce que là, le plafond, je ne sais même pas s'il ne va pas s'écrouler. Tout est fichu.
7: C'est dingue, c'est affreux.
3: Les habitants attendent désormais le passage des experts des assurances pour pouvoir se projeter.
2: En plus de nombreuses interventions dans cette petite commune près de Baume-les-Dames, les pompiers du Doubs sont intervenus 210 fois dans le département depuis hier soir. Une centaine de pompiers ont été mobilisés. Près de 2300 foyers toujours privés d'électricité en Franche-Comté. Autre conséquence des orages d'hier soir et de ce matin. Dans le Doubs, il reste encore 10 foyers à Baume-les-Dames et 170 dans le Haut-Doubs du côté de Villers-le-Lac, contre environ 5400 sans électricité en fin de matinée. Et c'est le Jura qui est le plus touché. 2100 foyers sont toujours sans courant ce soir. La zone de Saint-Claude est particulièrement touchée. Des techniciens d'Enedis sont toujours à l'œuvre, certains appelés du Nord-Franche-Comté et d'Alsace.
0: Un motard a perdu la vie dans un accident près de Rio.
2: C'était ce matin à Venelles-les-Cromaries sur la RN57. Le motard d'une quarantaine d'années, seul en cause, a vraisemblablement glissé sur la chaussée mouillée. En arrêt cardio-respiratoire, il n'a malheureusement pas pu être ranimé par les secours. Une disparition inquiétante d'un jeune homme de 20 ans à Besançon. La police nationale lance un appel à témoins pour tenter de le retrouver. Il n'a pas donné signe de vie depuis hier, 17h, parti sans téléphone et sans ses papiers. Il mesure 1m70, il est mince, cheveux noirs et yeux marrons. Photos et descriptions à retrouver sur ici.fr Besançon. Et si vous disposez d'informations, vous pouvez contacter la police de Besançon. Une collecte de dons pour le Népal, lancée par une association jurassienne, le Filet d'Indra, basé au Rousse. Alors que d'impressionnantes crues ont ravagé le Népal et le Tibet, bilan provisoire, plus de 550 morts. Pour l'instant, 610 € récoltés sur un objectif de 10 000 euros.
0: Ici Besançon, 18h03, les jaunes et bleus en Auvergne ce soir.
2: Le FCSM affronte le Clermont Foot avec l'espoir, bien sûr, de continuer sur sa lancée. Après sa première victoire de la saison contre Guingamp la semaine dernière, l'entraîneur Vincent Ognon garde la tête froide. Pour lui, l'objectif est clair, c'est le maintien en Ligue 2.
8: Il ne faut pas se la raconter, même si c'est un grand club. Moi, j'ai qu'un seul objectif cette année, c'est le maintien. Et c'est pas dans un sens négatif, c'est dans un sens où j'ai pas envie qu'on commence à s'enflammer parce qu'on a gagné un match au forceps, au courage, avec une mentalité d'enfer qui me plaît et qui correspond à l'ADN de ce club. Mais moi, j'attends plus de mon groupe. Et je veux surtout pas que ce soit l'environnement ou à l'intérieur de notre groupe, on pense que ça peut être facile. Ça, c'est interdit. Je pense que si des gens pensent que l'inverse, c'est une grosse erreur. Je dis pas que c'est le cas d'ailleurs, mais ça n'a rien de péjoratif, mais du tout, du tout. On prend la mesure doucement de ce championnat, on arrive à prendre des points, voilà, on va essayer de s'améliorer. L'effectif, quand ça reviendra, on sera forcément meilleur. C'est vraiment dans le sens où garder ça en tête, parce que j'ai pas envie que si on a deux bons résultats, on pense qu'on va jouer la montée, tout ça, et qu'on a un seul objectif cette année, c'est le maintien.
2: Coup d'envoi à 20h, match à suivre sur ici.fr Besançon.
0: Elles sont parties comme des petits pains, hein. Plus de 1000 places réservées en moins d'une heure.
2: Ce n'est pas pour Sochaux, mais pour Livre dans la boucle, le festival littéraire de Besançon qui revient pour sa 11e édition du 18 au 20 septembre. L'événement est gratuit, mais sur réservation, prochain créneau de réservation en ligne vendredi prochain à midi. Et tous les détails, le programme à retrouver sur ici.fr Besançon.
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2: Ben les Franc-Comtois sont de grands lecteurs. Est-ce que le temps est propice à la lecture, Louis ?
0: Oh bah là, oui, si vous pouvez sortir en plein air, bouquiner, vous pouvez le faire. Parce que ça y est, c'en est fini avec la pluie, les averses, les nuages en Franche-Comté. Il fait beau, le ciel s'éclaircit. Il s'éclaircit sur l'intégralité de la région. Et ce soir, les étoiles seront avec nous. Bon, demain, c'est le retour du soleil. Une belle journée qui nous attend. Il va faire beau le matin, il va faire beau l'après-midi. Même si, bon, en seconde partie de journée, on aura quand même quelques nuages dans le ciel franc-comtois. Mais bon, dans l'ensemble, les conditions seront bonne. 21, c'est la maxi annoncée pour Pontarlier, Gié et Saint-Claude demain. On aura 22 pour les premiers sapins. 24 à Ornans, à Saint-Hippolyte, à Ré-sur-Saône, à Champagnole, à Lure ou encore Gré. Et puis 25 pour les maxi à Dole, Besançon, Saint-Vite et Vesoul. Et puis dimanche, il fera beau également dans la région. Donc si jamais vous voulez sortir ce week-end, Eleonore, vous le pourrez. Et en tout cas, sans parapluie. Je vous souhaite un bon week-end. Alors,
2: Un bon week-end.
0: Et au plaisir. Et puis bien sûr, l'info revient pour 19h avec ici Besançon. Concernant les routes, il y a toujours ces soucis dans l'avenue Maréchal Foch à Besançon. C'est quand vous prenez la montée direction la Garviotte, juste à côté du parking Isambard, vous savez, cette grande montée qui vous monte donc à la gare de Besançon. Il y a un bus qui était coincé tout en haut de la montée il y a maintenant bien une heure. Et bien, il y a toujours ces ralentissements sur ce secteur. Donc, je vous conseille de dévier avant la montée par l'avenue d'Enfer Rochereau. Et puis ensuite, vous reprenez par l'avenue Carnot et puis la rue de Belfort ensuite pour retomber sur vos pieds. Sinon, à part ça, ce soir, on n'a pas forcément de gros accidents à vous faire parvenir. À Vesoul, en Haute-Saône, ça roule. Tout va pour le mieux. Luxeuil-les-Bains, rien à signaler également. Voilà, si jamais vous avez un souci ce soir avant 19h, vous pouvez nous appeler 03 81 833 111.
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0: Et pour que notre week-end commence parfaitement, c'est Queen qui est avec nous en musique avec le collector des 75, Bohemian Rhapsody.

0: Et le lancement de l'aventure Queen, c'était il y a 56 ans cette année. Ça ne rajeunit pas mes parents. Et Queen, vous les écoutez avec Bohemian Rhapsody sur Ici Besançon.
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0: Avec Ici Sport qui va arriver dans quelques minutes, nous prendrons des nouvelles notamment de l'ESBF, les handballeuses byzantines qui sont en Ligue 1, voilà, de handball féminine bien sûr. On a pris des nouvelles de cette nouvelle équipe, notamment on vous dira tout pour 18h45. On sera aussi avec Manon Board, 100% running, c'est le retour de Manon Board. C'est une traileuse franc-comtoise, alors en ce moment elle est à l'UTMB, l'Ultra Trail du Mont-Blanc. Mais elle va nous présenter un nouveau rendez-vous, notamment à Picmiette dans quelques jours. Vous allez pouvoir tester le KV. Qu'est-ce que c'est le KV? Elle vous dira tout, bien sûr, ce soir avec votre radio Ici Besançon. Nous, pour l'heure, on va aller aux Instants Gourmands. C'est en ce moment en Plains Grandvel. Il y a plein de saveurs, une bonne ambiance. On va découvrir le programme juste après le nouveau Céline Dion. Bonjour, pardon, merci. C'est sorti il y a quelques jours et le voici à nouveau sur votre radio, ici. Oh.

0: Ici Besançon soutient les instants gourmands depuis jeudi, hier et jusqu'à dimanche. C'est plusieurs saveurs que vous allez pouvoir découvrir ici. Il y a de tout. Il y a des saveurs grecques, catalanes. Il y a des Corses également qui sont présents et des saveurs d'ici. Julie Poète est avec nous. Elle chapeaute l'événement. Elle organise les instants gourmands. Bonsoir Julie.
1: Bonsoir Louis, bonsoir ici Besançon.
0: C'est un plaisir d'être avec vous. Alors, je le rappelle aussi, c'est des saveurs mais c'est de la musique aussi. On a du jazz, on a de la musique mexicaine, demain on aura du pop rock. On va pouvoir s'amuser, il faut venir en famille. Julie, la question là, c'est l'avenir. Qu'est-ce qu'il faut savoir sur l'avenir des instants gourmands?
1: Bah écoutez, cet événement, c'est la 31e édition. On a réussi à capitaliser sur une place, des exposants qui sont toujours plus nombreux à vouloir nous solliciter. Et demain, on aimerait aussi pouvoir proposer ces instants gourmands à d'autres moments et pouvoir aussi réunir les gens autour de ces instants musicaux, gourmands et faire que y ait plusieurs temps dans ce sens pendant l'année.
0: Et puis, ce qui est bien avec ces instants gourmands, c'est que la place est magnifique. On est là devant le kiosque de la place Granvelle. Il y a les arbres. Bon, là, il y a le soleil qui est revenu parce que hier, il y a quand même eu un peu de pluie. L'ambiance, j'ai demandé ça aux exposants tout à l'heure, mais vous, en tant qu'organisatrice, satisfaite ou pas de cette ambiance?
1: Écoutez, on a repris position sur la place. Tout a été sécurisé. Les services techniques sont venus très tôt ce matin pour pouvoir ouvrir à l'heure. Et on a pu le faire. Donc, place à la fête. Place aux gourmandises et donc on vous attend, tout est mis en place pour que ça se passe dans le meilleur des cas.
0: Et puis demain 10h30, 11h30, il y a des ateliers cuisine ici avec le restaurant Le Sauvage, c'est pour les enfants, mais bon, même si on est un peu plus grand, on pourra venir, on pourra déguster surtout en plus ce qu'on fait les enfants, donc ça c'est plutôt pas mal. Des Catalans, des Corses, il y a aussi des saveurs marocaines, il y a tout, il y a une bonne ambiance et Julie, je vous dis merci pour l'organisation et au plaisir, bon week-end.
1: Merci Louis, merci ici Besançon et venez nombreux aux instants gourmands.
0: Et nous serons nombreux, merci Julie. Allez, pour la musique, nous on a choisi Elton John ce soir et on l'écoute juste après Pilayon sur ici Besançon.

0: C'est pop rock, c'est Elton John avec I'm Still Standing sur Ici Besançon. Et d'ailleurs, demain, de la musique pop rock, vous en retrouverez aux Instants Gourmands, parce que les Instants Gourmands Place Grand-Belle à Besançon, c'est des saveurs du monde entier et des saveurs d'ici, mais c'est aussi de la musique, notamment ce soir avec du jazz et de la musique mexicaine à retrouver sur place. 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On vous présente mon coup de cœur ciné du jour. Dans un instant, je vous le présente, ce coup de cœur ciné. Et c'est juste après Soirée Mondaine, le titre d'Oria sur Ici Besançon.
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0: Depuis le début de l'été, vous l'écoutez avec nous, ici Besançon, c'est l'artiste Oria avec sa soirée mondaine.
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0: 18h30, c'est l'heure des sorties ciné avec aujourd'hui un film qui était très attendu par les fans de cinéma, bien sûr, c'est The Dog Star, c'est un film qui est sorti mercredi en salle. C'est le nouveau film de Ridley Scott. Vous savez, c'est un réalisateur britannique plutôt connu, hein. Il est quand même à la base de Gladiator, Alien, Seul sur Mars, Blade Runner ou encore Black Rain. Donc c'est un bon, vous pouvez lui faire confiance. Là, c'est un drame thriller qui vous attend, 2 heures, avec donc une histoire qui se passe dans le futur où en fait il y a une pandémie qui est en cours et qui a décimé vraiment toute la société américaine. Et on va retrouver Ig. En fait, Ig, c'est un pilote, il vit sur une base aérienne abandonnée dans le Colorado avec son chien et un ex-marine. Et sauf qu'un jour, ils vont entendre une transmission aléatoire qui va passer sur leur radio. Et à ce moment-là, ils vont se dire, en fait, il y a encore de la vie sur Terre. Et cette voix va faire naître au plus profond du pilote l'espoir qu'une vie meilleure existe en dehors de leur périmètre contrôlé. C'est un super film à voir, c'est de l'action également. Il y a un chien aussi qui fait partie du casting, donc si vous aimez les boules de poils, etc., les aventures homme-chien, c'est peut-être le film qu'il vous faut. Alors si jamais, vous pouvez le voir dans tous les cinémas de la région, et notamment dès maintenant à Luxeuil-les-Bains ou encore à Ornans.
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0: Avec Jennifer qui arrive dans un instant, et notamment ce morceau Voce Vontu Ti Vecu Ola Mia Bandera, c'est du Corse, hein. Alors, moi je suis prenant en Corse, vous l'avez entendu, mais ça arrive dans un instant, c'est Jennifer, c'est la musique d'ici, et c'est juste après Jean Schultes.

0: Et ce soir sur France 3, 21h10, vous pourrez revivre le concert Kortsu Mezu Mezu enregistré à Marseille en mai dernier, avec notamment ici et la voix de Jennifer sur ce titre Tivekou, la Mio Bandera.
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0: Ça tombe bien, on parle télé tout de suite et notamment on découvre les coulisses télé de Patrice Gascoigne. Aujourd'hui Patrice, vous êtes parti à la rencontre d'un ancien vainqueur de la Star Academy, aujourd'hui musicien reconnu, un doux rêveur qui prête sa voix au cinéma à un héros de dessin animé.
3: Allez, on remonte le temps, nous sommes en 2008 et voici celui qui va gagner cette année-là, la Star Academy. Il s'appelle Moziman et depuis il a fait un sacré bout de chemin. DJ, producteur, chanteur, animateur, chroniqueur chez nos amis de France Inter, invité partout à la télévision. Et depuis mercredi, il est la voix d'un dessin animé au cinéma, Tad l'Explorateur et la Lampe Magique. Tad l'Explorateur qui va rencontrer Archéo

0: robot, le personnage à qui Moziman prête sa voix. L'occasion de lui demander d'essayer de se souvenir de la télé de son enfance. Qu'est-ce qui vous revient, Moziman ?
1: Bah, je te parle probablement tout de suite des Minicums. Il était une fois la vie. Ça, c'est vraiment mes Madeleines de Proust ultimes.
0: Moi, on m'a dit aussi un certain Denver le dinosaure.
1: Ah, oh, j'adorerais Denver. Mais parce que tout ce que je te cite là, c'est lié à des musiques. C'est moi le dernier dinosaure, Minicum. Oh, je peux te faire un medley. En fait, ce serait ça mon dream track. Ce serait tous les trucs de mon enfance.
0: Alors, on me dit dans l'oreillette que votre émission préférée, c'est L'Amour est dans le Pré.
1: Bien renseigné, l'oreillette. C'est une de mes émissions préférées. Peut-être avec Koh-Lanta et puis la Starac, j'aime bien. Mais c'est vrai que ça me rappelle mon enfance. Je viens d'un village où il y a plus de vaches que d'habitants. Entre la Haute-Savoie et la Suisse allemande, j'ai grandi vraiment entre les deux. Et que ce soit la version française d'ailleurs avec Karine Le Marchand ou la version suisse allemande, exceptionnelle.
0: C'est quoi, c'est la ruralité ou c'est ce petit côté la quête d'amour qui vous plaît ?
1: Je crois que c'est la simplicité des gens. J'ai le sentiment que dans les villages et dans cette ruralité, les gens trichent pas. On n'a pas cette espèce de folie urbaine qui nous crame le cerveau là.
0: Parce que finalement, sans la télé, est-ce que vous auriez pu faire ce personnage, cette voix d'archéo-robot dans la nouvelle aventure de Tad au cinéma ?
1: C'est une bonne question. Peut-être pas. De toute façon, si on part du point de départ qui est la Star Academy, qui a changé ma vie, je dirais que oui. Surtout que ce petit robot, il est doté d'une intelligence artificielle exceptionnelle, nouvelle génération, et qui, je crois d'ailleurs, se nourrit aussi beaucoup des médias et de la télé. Il y a plein de références, ne serait-ce que dans sa manière de faire des blagues, par exemple, qui sont très télévisuelles.
0: Voilà, vous saurez que Moziman adore L'Amour est dans le Pré et qu'on retrouve sa voix au cinéma dans le film d'animation Tad l'Explorateur et la Lampe Magique. Quant à moi, la magie, bah, c'est que je reviens demain pour de nouvelles coulisses télé.
2: Très bien, à demain mon cher Patrice. Et puis ce soir sur France 5 dès 21h, il y a les routes de l'impossible avec un inédit et notamment un petit détour par le Bangladesh. Si jamais ça vous intéresse, c'est donc sur France 5 ce soir. On va retrouver Manon Board dans un instant. Manon Board, c'est une championne de trail, elle est franc-comtoise. Elle nous présente le KV, c'est le kilomètre vertical. C'est une pratique de course différente. Et on vous donne les détails juste après Tears for Fears avec votre radio ici Besançon. Et bon week-end.

0: Et dans tout pile un mois, nous fêterons les 30 ans de cet album, The Seed of Love, c'est avec la TFF. Tiens, sois fier sur ici Besançon.
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0: Ici Sport, comme chaque jour sur votre radio locale, avec ce vendredi 100% running et les conseils course à pied de Manon Board, notre championne de trail. C'est une franc-comtoise, elle est avec nous. Bonjour Manon.
2: Eh ben bonjour Louis, bonjour à tous.
0: Manon, c'est une nouvelle saison que nous allons vivre avec vous, cette fin d'année 2026 et l'année 2027 avec vos conseils course à pied. Je voulais savoir, parce qu'aujourd'hui on parle KV, qu'est-ce que c'est que le KV? Qu'est-ce qu'il faut comprendre?
2: À l'honneur ce jour, une petite nouvelle, une épreuve que peut-être peu de gens connaissent, une épreuve très courte, très raide, très rapide, sur pique-miette en plus, en tout cas, sans les skis. C'est pique-miette 500 et un KV, donc c'est un kilomètre vertical. Il n'y a pas de Kevin, il n'y a pas de Victor. Non, c'est une épreuve qui est en pleine ascension, surtout en Europe, dans les massifs montagneux. Donc le Jura, ça s'y prête bien. Le défi, c'est d'avaler, souvent, c'est quand même 1000 mètres de dénivelé positif. Alors vous allez voir qu'à pique-miette, c'est plutôt 500, dans le temps le plus court possible.
0: Et ça va grimper, parce que pique-miette, c'est quand même le site parfait pour faire ce genre d'épreuve.
2: Bah exactement, pique-miette. Alors on a tous, je crois Louis, une histoire avec pique-miette. Moi je me rappelle de mes mains gelées sur le télésiège pour aller au départ du slalom. D'autres se rappellent peut-être de leur crêpe au chalet du pisteur. Donc bon, là les initiatives locales, collectives, c'est surtout pour à travers le ski qui est l'hiver et la neige qui tend un petit peu à manquer, réutiliser les infrastructures et le terrain qui est si propice à la performance, au sport, à l'activité. Les infos par rapport à pique-miette, l'épreuve déjà elle se déroule bientôt, le 12 septembre. C'est à pique-miette, donc c'est vraiment dans la commune de Jougne. La course verticale, elle fera exactement 1500 mètres sur 500 de dénivelé positif, le long de la piste de ski, avec en ligne de mire le Mont d'Or, donc c'est parfait, la vue est imprenable. Et vous aurez une course reine, du coup c'est les plus de 16 ans qui ont le droit de participer. Ça c'est de 13h30 jusqu'à 23h, donc vous entendez que vous pouvez prendre le départ un petit peu quand bon vous semble. Il y a un mini pic pour les 5-15 ans, ça c'est aussi intéressant parce que ça permettra aussi que tout le monde puisse pratiquer à tout âge. Et puis il y a pic en fait, là c'est fun, sans chrono, c'est 1,2 km avec 100 de D+, on peut déjà s'essayer un petit peu au KV. Et puis il y aura une buvette, un concert, une soirée couchée de soleil, vous allez pouvoir admirer un petit peu le terrain local. Et toutes les infos sont soit sur les réseaux sociaux de pique-miette 500, soit sur destinationaudou.com, et vous retrouverez toutes les informations pour vous inscrire.
0: Ouais, c'est le 12 septembre, nous on en reparlera la semaine prochaine avec les organisateurs de ce pique-miette 500, ce sera dans ICI Sport, lundi notamment. Mais merci pour la présentation Manon Board, une belle course qui nous attend à pique-miette. Moi c'est plutôt des souvenirs de gamelles dans la piste noire qui me reviennent, mais chacun ses souvenirs avec pique-miette. Et puis vous, les derniers résultats, j'ai entendu parler de bons résultats Manon.
2: Eh ben moi justement les bâtons et le kilomètre vertical, je m'y suis bien attelée, puisque sauf que ça a duré un petit peu plus longtemps. Je suis victorieuse de l'échappée belle la semaine dernière, donc le week-end dernier. C'est 150 km dans le massif de Belledonne, donc un massif voisin du Jura. Ça s'est très bien passé. On a eu une très mauvaise météo, mais j'ai trouvé des solutions pour avancer coûte que coûte. Et il y a eu beaucoup de pentraide et de descentraide. Donc les bâtons, merci à eux, puisqu'ils m'ont beaucoup aidé.
0: Non, félicitations. Et cette année encore, vous êtes avec nous, Manon Board, tous les vendredis pour 100% Running. Conseils, course à pied, mise en avant d'événements ou d'autres. Et je vous souhaite une belle fin de journée et un bon week-end, Manon. Au plaisir.
2: À la semaine prochaine.

0: Tracy Chapman pour la playlist d'ici ce soir. Ici Sport avec des nouvelles de l'ESBF, les handballeuses byzantines. On fait le point sur cette toute nouvelle saison qui débute en D1 féminine pour les joueuses de Besançon. Premier match à Brest demain pour les handballeuses avec un objectif cette saison, réussir à se qualifier pour la Coupe d'Europe. Julien Laurent, selon vous, c'est réalisable? L'ESBF a un effectif plus équilibré cette saison.
1: Déjà parce qu'Alizée Frécon-Demouge, aussi talentueuse soit-elle, n'a que trop peu joué la saison dernière, gênée par ses maudits soucis physiques. Et cet été, pour lui succéder au poste de demi-centre, il y a le retour de Juliette Faure dans son club formateur de l'ESBF après 3 ans passés au plus haut niveau à Brest entre Ligue des Champions et titre de D1 en mai dernier à bientôt 27 ans.
2: À Brest, j'ai essayé de gratter le temps de jeu que je pouvais gratter, j'ai progressé. Maintenant, c'est sûr qu'à mon âge, on n'a plus trop envie de jouer juste 5 minutes par match, on a envie aussi d'avoir un rôle différent, donc je suis très contente de l'avoir. On pourra compter sur moi.
1: L'ESBF pourra aussi compter cette saison sur une vraie arrière droite gauchère, enfin depuis très longtemps avec la Danoise Julie Holm, 26 ans et victorieuse de l'European League 2025 avec les Allemandes de Thuringer. Une nouvelle excellente gardienne aussi pour les Byzantines. 1m80 également pour Ophélie Tonds, qui affichait le 4e pourcentage d'arrêt du dernier championnat avec les nordistes de Saint-Amand-les-Eaux, juste derrière les gardiennes de Brest et Metz, s'il vous plaît.
3: L'équilibre de l'équipe, oui, il est intéressant, oui, il me plaît.
1: Et il est revanchard, Jérôme Delarue, pour sa 3e saison de coach de l'ESBF.
3: À l'inverse de l'année dernière, on a été tout le temps en train de bidouiller. On a fait une préparation avec l'ensemble de l'effectif. Beaucoup plus de stabilité dans nos entraînements, beaucoup plus de densité. Mais savoir si notre équipe est meilleure que l'année d'avant, on l'a avec la durée du championnat.
1: Sachant qu'il y a aussi toujours les fidèles talents de Sabrina Zazayezil, deuxième meilleure buteuse de la D1 la saison passée, ou encore Juliette Méraud, qui revenait seulement d'une rupture des ligaments croisés il y a un an. Bref, l'ESBF a de quoi faire, estime son tout nouveau président Laurent Sénéca.
4: Pour les joueuses qui ont été recrutées, elles ont toutes un trait commun de caractère, c'est que ce sont des battantes, des warriors. Ce côté justement combatif, agressif, qui nous a parfois un peu manqué la saison dernière, notamment à l'extérieur.
1: Dans le budget du club également, une rallonge de 15% de la ville, 450 000 euros de subvention désormais, alors les résultats sportifs doivent aller avec, comme Ludovic Fagot, le nouveau maire de Besançon, l'a publiqué rappelé hier soir au patron de l'ESBF.
4: On a à Besançon tout pour bien faire, des collectivités qui nous soutiennent, des sponsors qui sont nombreux derrière nous, un public qui est là pour les emmener le plus possible à victoire.
1: Autant de bonnes raisons qui nous laissent penser donc que l'ESBF a une meilleure équipe cette saison en mesure d'atteindre son objectif européen ce coup-ci.
0: Et ben merci beaucoup Julien Laurent pour les précisions. Bien sûr, on souhaite le meilleur à l'ESBF. La semaine prochaine, c'est le président qui sera avec nous, nouveau président. Il sera en direct mardi de 18h40. À 18h50 dans Ici Sport. 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Et puis, bien sûr, on vous donnera des nouvelles de ce match face à Brest avec les résultats à retrouver grâce à la rédaction d'ici. Les infos, d'ailleurs, elles arrivent 19h et juste après, Florent Pagny.
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0: Voilà, la fleur en panier pour clôturer cette semaine avec vous et notamment avec son morceau Tue-moi. Je vous souhaite un bon week-end. Demain, c'est notre RLT qui vous réveille 7h midi avec de la musique, de la bonne humeur, des infos et des cadeaux.
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0: Ici, première radio locale en Franche-Comté. Il est 19h. On fait le point sur l'actualité dans le monde et en France. C'est comme ça tous les jours, c'est le 90 secondes info. Et c'est tout de suite avec notre rédaction. Et bon week-end, bye bye.
2: C'est une nouvelle illustration de l'ampleur des incendies de l'été. Les assurances vont débourser au moins 500 millions d'euros après les feux en Gironde, dans les Landes et dans le Var. 25 000 sinistrés ont déjà été recensés selon la Fédération France Assureurs, qui évoque, Raphaël Ebenstein, des dommages d'une ampleur exceptionnelle, bien supérieure à ceux enregistrés lors des feux de l'été 2022.
3: Une facture multipliée par 6, peut-être encore davantage, car le bilan se base uniquement sur les données collectées entre le 21 juillet et la mi-août. La vague d'incendies de cette année, dont le méga-feu de Gironde, semble sans commune mesure avec celle d'il y a 4 ans, pourtant alors considérée comme exceptionnelle. France Assureurs a déjà recensé 25 000 sinistres qui vont donner lieu à une indemnisation. Les victimes sont pour l'essentiel des particuliers, maisons, voitures brûlées, mais aussi frais de relogement pour une partie des 30 000 personnes à qui les autorités avaient donné l'ordre d'évacuer leur domicile. Pour les entreprises et les commerces, il s'agit davantage de compensation de pertes d'exploitation que de dommages directs. 1800 dossiers ont été déposés pour ce motif.
2: Les explications de Raphaël Ebenstein sur votre radio locale ici. Le ministère des Affaires étrangères confirme ce soir que 4 Français sont portés disparus après l'importante crue au Népal et au Tibet. Au moins 584 personnes ont été tuées. Il y a près de 2000 personnes portées disparues. Le conducteur russe de 26 ans, suspecté d'avoir foncé sur des piétons devant la gare de Caen, va être présenté au juge d'instruction en vue de sa mise en examen, indique ce soir le parquet. Une information judiciaire a été ouverte pour assassinat. 2 personnes ont été tuées, 9 autres blessées. Aucun des 106 prélèvements ADN réalisés ne correspondent à ceux retrouvés sur les vêtements du petit Émile, 3 ans après sa disparition dans les Alpes de Haute-Provence. Des analyses menées en début d'année. Ces résultats ont été transmis au juge d'instruction. C'est l'une des images de la journée. Céline Dion, grosse lunettes de soleil noires sur le nez devant son hôtel parisien. Elle est arrivée en France avant sa série de concerts où elle a été accueillie par ses fans, Mathilde Cariou.
4: Long manteau beige, talons aiguilles et lunettes de soleil sur le nez, Céline Dion n'est restée dehors que quelques minutes, le temps de saluer ses fans.
5: Bienvenue à Paris Céline, on vous aime Céline, on vous aime.
4: Pas de dédicace ni de selfie, simplement quelques mots et un geste de la main. C'est déjà exceptionnel pour Océane et Kylian qui sont venus de Calais ce matin.
6: Malgré qu'il n'y a pas eu de dédicace, elle a pris la peine de s'excuser à tout le monde alors qu'il y a des personnes, ça se trouve, ils n'auraient même pas pris la peine de venir nous voir.
7: Je suis désolé, mais elle ne nous doit rien du tout. On est quand même à 15 jours de la première, je ne sais pas, de répéter. Elle a des choses à faire, on comprend, c'est pas grave, mais on est là, on l'accueille, même si elle nous dit un petit coucou de loin, elle dit on t'aime.
4: Les fans ravis et rassurés, surtout de la voir en pleine forme. Samuel et Xavier étaient un peu inquiets de son état de santé.
8: J'ai trouvé souriante, sereine, un peu prudente, parce qu'on l'a pas vu trop s'approcher des gens, peut-être pour pas choper des rhumes, etc. Si y a toutes les répétitions après, on sait qu'elle est un peu fragile.
9: Moi, j'ai trouvé en forme et puis un très bon équilibre, puisqu'elle était avec des chaussures au talon très classe. Elle se déplaçait facilement, donc c'est bon signe.
4: Elle est prête, conclut Xavier, pour une tournée magique. Il sera à l'Arena le 12 septembre comme tous les fans présents aujourd'hui.
2: Et la première de Céline Dion sur scène à la Défense Arena, c'est donc le 12 septembre. Sur la route, ça va rester chargé ce week-end après cette journée classée rouge par Bison Futé dans le sens des retours. Demain, toujours pour les retours, la France sera en orange. Décidément, ça sent donc la rentrée. En Bretagne comme ailleurs, il est temps de plier bagages, Johan Moison.
10: Sandra s'affaire dans son mobilhome. Toutes les valises sont sur la terrasse.
11: C'est la fin, malheureusement. C'est le dernier jour. On range, on nettoie le mobilhome, on prend le dernier bain à la piscine et puis demain, on repart vers le Havre.
12: On récupère les beaux-parents qui sont les mobilhomes à côté et puis on fait la route ensemble. 4 heures de route à peu près.
10: C'est Grégory, le mari de Sandra, qui est en train de charger la voiture.
12: Il y a toujours plus de choses quand on repart que quand on arrive, alors c'est pas toujours simple.
13: Et les prochaines vacances, c'est quand?
11: Noël peut-être. Donc pas tout de suite.
10: Monique et son mari, eux, attendent le dernier moment pour plier la tente.
13: humide.
14: On devait partir hier, mais à cause de l'orage, tout est trempé. Alors, nous avons retardé d'une journée. Pour l'instant, on fait sécher, et puis on s'en va dans une demi-heure, trois quarts d'heure. J'ai épousé un Parisien, alors on rentre à Paris, malheureusement.
10: Cindy s'apprête à prendre la direction de la Vendée.
15: Tout le monde reprend mardi, travail, école pour la petite. Ça y est, c'est fini.
16: Et vous êtes dans quel état d'esprit ?
15: Ça va, j'ai passé de bonnes vacances, j'ai eu 15 jours de vacances, je suis partie 15 jours, tout en Bretagne, j'ai fait tout le tour, c'est parfait.
10: À l'entrée du camping, un couple de retraités vient d'arriver avec sa caravane pliante et ses vélos sur la galerie. Le mois de septembre pèse de plus en plus lourd dans la saison touristique ici en Bretagne, 11% des nuitées l'an dernier.
2: Johan Moison, le foot avec le début de la deuxième journée de Ligue 1 ce soir, PSG Lille, coup d'envoi à partir de 20h45.
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2: La météo ce soir avec des averses parfois orageuses de la Seine-Maritime au Lauchère, en passant notamment par la Touraine. Des averses de grêle attendues également dans les Alpes. Côté température, de 17 degrés à Bourg-Saint-Maurice ce soir à 26 degrés à Perpignan jusqu'à 29 à Ajaccio. On regarde les températures pour demain matin, de 18 à 29 degrés, 18 à Lille, 29 à Ajaccio.
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18: Amis du soir, bonsoir et bienvenue si vous venez d'atterrir. Bon, vous arrivez juste sur la même planète, hein, mais 40 ans en arrière. Évidemment, on parle de musique et ce soir, ça commence comme ça.

0: Diana Ross, c'était Chain Reaction.
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0: 82 ans et toujours sur scène. Hein. Diana Ross est en tournée mondiale depuis plusieurs mois. Elle sera ce soir à l'amphithéâtre de Costa Mesa en Californie. Ça fait un petit peu loin. Hein. Mais dimanche, elle sera à Saratoga. C'est encore en Californie, si jamais vous avez le temps et surtout le budget. Oups, désolé, je viens de vérifier, c'est complet. Bon, allez, on va se contenter de ce Chain Reaction qui lui permit, en 85, d'ajouter un grand succès. Pour la suite, on change de rythme et on revient au répertoire français. Michel Berger, il n'y a pas de honte, tout de suite.
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0: Qualidea, c'était Pino Danjo. Impossible de rester assis quand arrive ce tube, mélange de rap, funk, disco. On a tous dansé au moins une fois dans sa vie sur ce tube génial, du génial Pino Danjo. Un Italien né à Pompéi, mais qui démarra sa carrière aux États-Unis. En 80, ce titre s'est vendu à plus de 2 millions d'exemplaires dans le monde. Ça, c'est des chiffres qui font rêver. Hein. Dans un instant, un duo de légende pour vous servir. Easy Lover, Philippe Bellé, Phil Collins. Dans un instant.
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0: Jeanne Masse, c'était toute première fois.
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0: Robe gothique en dentelle noire, mitaine, coiffure rasée asymétrique, maquillage très souligné, noir et lèvres rouge sang. Le look Jeanne Masse dans les années 80 a inspiré toute une génération. Et c'est le privilège des stars, des idoles. Tout a débuté en France en 84 grâce à ce tube toute première fois qu'elle avait auparavant enregistré en italien sous le titre de Cuore di Vento, un collector. Beaucoup plus facile à trouver en vinyle, en CD ou ce que vous voulez. Le Reality de Richard Sanderson. Fermez les yeux, Sophie Marceau arrive. La boum.
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0: Gold avec Laissez-nous chanter. Bon bah du coup on les a laissés chanter en 86, entre autres ce tube et puis beaucoup d'autres après. Hein. D'ailleurs ils n'ont jamais arrêté, puisque l'un des membres d'origine de Gold a reformé le groupe avec de nouveaux venus et ils seront en concert le 21 octobre au Casino de Paris. Et là je dis pourquoi pas. Et j'ajoute que 100% années 80 c'est pas fini. Dans un instant, un duo pop et soul, Womack & Womack Teardrops. Belle nuit à tous.
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1: 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Il est 20h.
0: Les essentiels de Décibel. Émilie Mazoyer et Meng Tissa.
2: Bonsoir.
3: Merci de danser sur les jingles de Décibel.
2: C'est parce que je pense que je suis de très bonne humeur aujourd'hui, donc je danse sur à peu près tout.
3: Mais oui, alors c'est un jour spécial évidemment pour une artiste, le jour de la sortie de l'album. Vous êtes beaucoup trop jeune pour que je vous demande si ça vous fait l'effet de la naissance d'un enfant, évidemment. Mais à quoi c'est comparable comme joie ?
2: À quoi c'est comparable comme joie, je sais pas, à une belle journée de victoire.
3: Ouais.
2: Et il y a aussi quelque chose de, il y a une émotion de libération. Je me sens libérée, comme si j'avais cet album qui était un énorme secret et que je pouvais pas faire grand chose à part m'ambiancer toute seule dessus. Et maintenant, je me dis, ah, je peux enfin m'ambiancer sur mon album avec les gens, tout le monde. Ça, c'est chouette. Donc oui, je suis très heureuse.
3: 4 ans se sont passés depuis la sortie de votre premier album, La Vingtaine. On réécoute pour le plaisir.

0: single de Diamant, hein. C'est un vrai succès, EBAM. Donc, est-ce que la joie du jour, la joie d'enfant difficile, est comparable avec la joie de la sortie de ce premier album, il y a un petit peu moins de 4 ans?
1: Oui. Et j'en suis très heureuse de me dire que aujourd'hui ou même hier soir lors de ma release party, j'avais ce même émerveillement.
0: Ouais.
1: Parce que c'est ça qui est dangereux, c'est ça le piège, c'est d'avoir un peu l'habitude, d'être habitué, de parfois se lasser aussi parce que c'est pas un métier facile tous les jours. Et hier soir, j'avais vraiment les yeux qui brillaient, qui pétillaient comme une petite fille, comme la Mantissade il y a 4 ans. Et je me suis dit ah ok, j'ai pas perdu ça heureusement. Et j'espère que je garderai ce oui cet émerveillement. Oh, c'est difficile.
0: C'est celui-là. Hein. Ouais, celui-là, il est costaud.
1: Hein.
0: Il est piégeux.
1: Il est costaud. J'espère que je garderai ça tout au long de mon projet artistique.
0: On dit aussi que les moments de joie, ça nous reconnecte à l'enfant qu'on était. Alors ça tombe bien parce que vous étiez une petite fille qui adorait les majorettes et la série Glee, voilà, où tout le monde dans un lycée chantait comme ça dans des chorales, des tubes et tout. Donc, est-ce que c'est vrai? Est-ce que ça vous reconnecte à cet enthousiasme-là?
1: Oui.
0: Des jours comme aujourd'hui.
1: Oui, vraiment. Et puis hier, lors de ma release party, on a recréé une fête foraine.
0: Oh.
1: Parce que c'est ça que je voulais. J'ai dit, qu'est-ce qu'on peut faire pour ma release party? Il faut que ce soit quelque chose en connexion avec l'album, avec le thème de l'album, Enfant difficile. Et je me suis dit, quels sont les moments qui m'ont marqué de mon enfance? Et je me suis dit, mais les moments en fête foraine, quand on y allait tous en famille, on a tous des souvenirs à la fête foraine.
0: C'est vrai.
1: Que ce soit quand on était nous jeunes, ou après même quand on est parents et qu'on emmène des enfants. Et je me suis dit, je pense que c'est un thème qui met tout le monde d'accord. Tout le monde connaît la fête foraine, il y a quelque chose de familial, de chaleureux, de convivial, et j'ai voulu recréer un peu cet espace et de voir tous ces gens hier soir rigoler, s'amuser, de voir des parents, les enfants aussi étaient présents, étaient conviés à ma release party.
0: Il y avait des barbes à papa.
1: Il y avait de la barbe à papa, du popcorn et des hot dogs.
0: Meilleure fête. Qui veut des cocktails, franchement? Qui veut des pina coladas? On veut ça, exactement.
1: Et hier soir, je me suis dit ça, je me suis dit, mais là, je me suis reconnectée à mon enfance.
0: Ouais.
1: J'avais l'impression que j'avais un peu fait ma Sweet 16. C'était vraiment marrant. C'était très chouette.
0: J'adore. La Sweet 16, c'est la fête d'anniversaire pour les 16 ans.
1: Oui.
0: Et c'est vrai que, alors nous,
1: oui,
0: en France, en Belgique, bon, on fête nos 16 ans, mais les Américains prennent ça très au sérieux.
1: Exactement.
0: Et font des fêtes incroyables.
1: Ouais.
0: Incroyables. Alors, ces questions sur l'enfance, c'est aussi parce que, au-delà de votre joie presque enfantine de sortir ce deuxième album, il porte ce titre donc Enfant difficile, et au pluriel, s'il vous plaît, la chanson Les Enfants difficiles.

0: C'est assez incroyable, on se dit... En vous voyant aujourd'hui, comment ça, quelqu'un a marqué dans un dossier, oh là là, la petite Mentissa, attention, elle est difficile, c'est vrai?
1: Oui.
0: Est-ce que vous pouvez me raconter ça?
1: Oui. Quand j'étais plus jeune, moi, de mes 6 à mes 10 ans, c'était vraiment compliqué, moi, à l'école. Je m'entendais pas du tout avec mes profs. Mes profs ne m'aimaient pas. J'avais un tempérament, je pense, assez fort pour une petite fille de 6 ans. Et ça, c'était quelque chose qui était très mal vu. À 6 ans, tu es censée être docile. Et moi, j'étais têtue, je faisais ma vie, et quand j'avais envie, oui, et quand j'étais pas d'accord, je le montrais assez bien. Et ça, c'était quelque chose qui m'a été beaucoup reproché. Je me souviens notamment de toutes ces petites notes. Souvent, en plus, la prof, elle prenait un stylo rouge, pas du noir, du rouge. Et je me souviens, quand j'ouvrais mon agenda, je voyais du rouge partout, et quand je regardais... chez mon camarade de classe à côté, lui, il avait pas autant de rouge. Ouais. Et c'est fou, parce que... Aujourd'hui, avec du recul, j'en rigole, mais je me suis dit quand c'est quand même quelque chose qui m'a marqué étant petite, de me dire ah moi il y a quelque chose qui va pas avec moi. Visiblement, je suis pas assez gentille, je suis pas assez je suis un peu à l'écart. Et aujourd'hui, je me dis mais c'est ça qui a fait ma force, c'est ma personnalité justement, ouais. Et c'est mon fort tempérament. Mais à cet âge-là, non, c'était pas quelque chose qui était bien vu. Et donc je pense que toute ma vie, par après, j'ai essayé justement de rentrer dans les cases, de ne pas déranger, de toujours avoir un comportement assez maîtriser. Je pense que c'est un peu une conséquence inconsciente de ça. Voilà, parce ouais. qu'en fait, moi, mes premières interactions, parce que 6 ans, c'est très jeune, mes premières interactions dans le monde social étaient déjà très dures. Et on m'a vite fait comprendre que non, toi, tu vas rester à ta place, tu vas rester calme.
2: Ouais. Oui. Alors après, il y a effectivement le côté enfance, mais les gens à qui on demande de rester à leur place, oui. quand en plus elles sont femmes, oui. et quand en plus elles sont noires, oui. c'est d'autant plus étouffant parce qu'on se dit, en fait, c'est pas par rapport à ce que je fais, c'est par rapport à ce que je suis. Donc, c'est pour ça que je trouve qu'il est épatant, le titre de votre album, parce que ça veut dire qu'à un très jeune âge, que vous avez 27 ans, vous avez analysé ça et vous avez appris à fonctionner avec ça.
1: Oui.
2: Parce que ce phénomène-là, il s'arrêtera jamais. On demandera toujours aux femmes et aux noirs de parler moins fort que les autres et de surtout pas se plaindre. T'as déjà de la chance d'être à notre table. Donc tu vas la fermer, mais vous arrivez à fonctionner avec ça.
1: Mais en fait, je pense que j'ai compris très tôt que si je voulais être acceptée dans certains milieux, en plus moi j'ai grandi en Flandre, donc la partie flamande de la Belgique.
2: C'est là où il y a beaucoup de Hollandais et de nains de jardin dans les jardins. Incroyable.
1: Exactement.
2: C'est incroyable ce lieu, vraiment.
1: Et où on va pas se mentir, l'ouverture d'esprit, c'est pas forcément, ça fait pas forcément partie de la culture là-bas. Donc j'ai toujours compris très vite que pour pouvoir me faire une petite place, il allait falloir que je me dompte. Et c'est seulement maintenant, en fait, 21 ans après, que j'ai compris ce que ce phénomène avait créé en moi, ce que ces premières interactions avaient créé en moi. Et c'est maintenant que je me suis dit, mais en fait, c'est fini ça.
2: Ouais.
1: En fait, j'ai pas besoin de montrer tout le temps, de me montrer toujours hyper reconnaissante, parce que j'ai cette quête un peu irrationnelle de chercher ma place. En fait, si je suis là, c'est que je suis à ma place. Et ça, c'est quelque chose de très difficile. On n'a pas toujours conscience de ça, parce que les gens aiment nous rappeler en permanence que bon, on n'est pas à notre place. Si on est là, c'est parce que coup de chance, coup de bol, si ça. Ouais. Et moi, j'ai envie de dire non. Si je suis là, c'est que je mérite d'être là, c'est que j'ai travaillé pour. Et voilà, et que je n'irai nulle part, voilà. Et cet album m'a vraiment aidé à réaliser ça. Et c'est pour ça que mon album s'appelle Enfant difficile, parce qu'il y a vraiment eu un avant-après, cette chanson. C'est en écrivant cette chanson que j'ai compris à quel point ces choses qu'on m'avait dites plus jeune m'avaient marqué, et que j'avais un peu, malheureusement, créé un peu une identité, on va dire un masque, une façade aussi pour plaire. Et aujourd'hui, je me suis dit, il est temps d'enlever ce masque. Quitte à ne pas plaire à tout le monde, quitte à perdre quelques personnes en route, mais au moins, je veux que les gens à qui je parle sont des personnes qui sont comme moi. C'est ça que je voulais. Avant, j'avais envie de, quand j'ai commencé avec Kebab, je voulais plaire à un grand nombre. Et quand on veut plaire à un grand nombre, alors du coup, on est lisse et on a un discours très maîtrisé. Et en fait, maintenant, je me suis dit, non, il est temps que tu dénonces ce que tu as envie de dénoncer, tu racontes ta vérité. Et c'est sûr que les gens qui vont aimer et qui vont s'identifier avec ton discours, ce nombre-là, il va forcément se rétrécir. Ou et pas. C'est OK. Ou pas, non, ou pas.
2: Ou pas, même si ça.
1: Oui.
2: Alors, on a parlé aussi de ce côté s'accepter soi. Oui. C'est vrai que voilà, vous êtes sur le devant de la scène à un jeune âge, hein, puisqu'en gros, à 23 ans, tout le monde vous connaît au moment du premier album. Donc forcément, vous êtes regardée. Vous avez vos réflexes de petite fille qui veut être la première de classe, et en tout cas. Et donc, vous êtes un petit peu dans une attitude polissée, etc. Peut-être ça vous empêche un peu de profiter, d'ailleurs, de ces premiers succès. Et là, dans l'album, il y a des chansons comme ça qui regardent en face cette façon de faire. Il y a notamment « Qu'attendez-vous de moi ?»
1: Oui. Attends.

0: Qu'attendez-vous de moi ? C'est très indiscret la question que je vais vous poser, mais tant pis, vous pouvez m'envoyer balader même si ça... En vrai, vous parlez à qui quand vous posez cette question ?
1: Je pense que je parle aux gens, je parle à
0: au
1: mon public.
0: Public. Ouais. D'accord.
1: Parce que je pense que c'est une des questions qui me trotte depuis mes débuts, et c'est peut-être la seule question que je n'ai jamais vraiment posée. Mais parfois, j'ai envie que les gens me disent honnêtement quand ils viennent me voir en concert, quand ils ont pris un billet, qu'ils ont acheté un billet, qu'ils ont fait la route pour venir me voir, qu'est-ce qu'ils attendent vraiment de moi, honnêtement, pas le oui on t'aime bien, on t'aime, non, qu'est-ce au fond, ouais. qu'est-ce qui vous donne envie de venir me voir, et est-ce que vous avez envie de repartir avec quelque chose ou pas, ouais. Et c'est une vraie question qu'on se pose tout le temps.
0: Et vous avez peut-être la réponse en vous quand vous allez voir une artiste que vous aimez, qu'est-ce que vous attendez d'elle?
1: Bah, c'est ça la question. Je pense que j'aime bien voyager quand je vais en concert. Et en fait, je pense que moi, quand je vais voir une artiste que j'aime bien, j'ai envie qu'elle m'emmène là où moi je n'ose pas aller. Quand je regarde une femme sur scène, j'ai envie qu'elle me donne le courage de faire des choses que moi je n'ose pas faire dans ma vie. J'ai vu Sabrina Carpenter, j'ai vu Rosalia, j'ai vu Beyoncé. En fait, après ces concerts-là, une fois que t'as vu Beyoncé sur scène, tu rentres chez toi et tu dis bon. Ma cocotte. Tu sais, t'as un boost de confiance. Ouais. Et c'est ça, en fait. C'est que tout d'un coup, je rentre chez moi et j'ai l'impression d'avoir des ailes, quoi. Et je me dis, c'est fini, moi aussi, en fait, j'en suis capable. Et c'est ça que j'aime bien. C'est ce truc où, tu vois, ça met en route quelque chose en toi de, un peu de boost de confiance et ça fait du bien.
0: C'est beau.
1: En tout cas, moi, c'est souvent ce que je cherche ce que je recherche quand je vais voir une artiste scène.
0: Mentissa, lâchez prise.

0: alors, il paraît que ça fait très peur de lâcher prise, encore plus quand on est une artiste et qu'il faut lâcher prise devant tout le monde. Alors, ça y est, vous l'avez fait.
1: Je pense que je suis en mouvement vert.
0: Ouais.
1: J'aime bien me dire que la vie n'est pas une image arrêtée. Et donc, bien sûr, c'est pas parce que j'ai écrit Balance que du jour au lendemain, j'étais en mode j'aime trop mon corps. Mais je pense
0: c'était sur le premier album. Si vous ne la connaissez pas, Balance, il faut l'écouter.
1: Mais je suis sûre qu'écrire ce genre de chanson, ça m'aide de me dire ok, maintenant que tu l'as dit, il faut vraiment que tu fasses ce travail-là.
0: Ouais. Et partager l'écriture de chansons, alors, parce que c'est une chose que vous avez faite sur cet album, Enfant difficile. Il y a notamment un garçon qu'on aime beaucoup qui s'appelle Noé Préchov, qui est à vos côtés sur la création de la chanson d'amour.

0: je pense, l'histoire vraie de l'histoire d'amour que vous vivez en ce moment, Mentissa, que vous voulez protéger un petit peu et que vous voulez pas en parler. Et donc vous appelez votre copain Noé Préchoff pour écrire ensemble cette chanson.
1: Oui. En fait, je pense qu'on avait déjà écrit une dizaine de titres et on se dit, on n'a pas encore la chanson d'amour. En fait, c'est devenu presque un peu une blague. Oui. Chaque session, on se disait,
2: Le slow.
1: Oui, on a les traumas d'enfance, check. On a la chanson où je dis aux gens de pas trop me chercher, fais gaffe à toi, check. On a la chanson, on a tout. On se dit, on n'a pas la chanson d'amour. C'est pas possible.
0: Surtout que vous êtes amoureuse.
1: Oui,
0: alors
1: surtout
0: c'est
1: que je suis amoureuse.
0: Dommage.
1: Et que je suis une grande amoureuse de l'amour. J'aime ce thème. Mais en fait, on se disait, en fait, il y en a tellement déjà. En fait, si c'est pour écrire une chanson d'amour bateau, ça sert à rien. Et en fait, on discute un peu. Il me dit, mais toi, ta vie, c'est comment je lui dis, moi, j'ai une très bonne relation, ça se passe bien et tout. Je lui dis, c'est vrai que je suis quelqu'un d'assez pudique sur ces choses-là. J'aime pas trop étaler ma vie sur les réseaux et tout. Il me demande pourquoi. Je dis, mais je sais pas, j'ai toujours eu un peu cette pudeur. Moi, je crois vraiment au vivons heureux, vivons cachés. Il me dit, c'est ça qu'on doit écrire. Et puis, je lui dis aussi, moi, j'ai vraiment ce truc où parfois les chansons d'amour mythique, si demain la personne elle part, t'es bien avec ta chanson d'amour. Je pense à plein de chansons d'amour incroyables qui existent. Quand les histoires se terminent, je me dis, tu fais comment? Tu continues à la chanter? Et pour toutes ces raisons-là, je lui disais, j'ai du mal à faire le pas d'écrire une chanson d'amour et d'écrire sur papier et de faire une déclaration à cette personne parce que, imagine, ça se finit, c'est bizarre.
0: Les chansons, c'est pour toujours. Alors, j'ai posé la question à Oshi parce qu'elle, elle a fait carrément tout un album avec, c'était sa compagne à l'époque et ça l'est plus aujourd'hui.
1: Oui.
0: Des chansons sur leur rencontre, sur leur amour, sur leur coup de foudre, machin et tout. Et elle m'a dit, non, je chanterai plus.
1: Je chanterai plus
0: sur scène.
1: Tu vois.
0: Ouais.
1: Mais c'est pour ça, moi j'ai anticipé ça. Parce que moi, je suis
0: trop
1: toujours,
0: maligne,
1: je suis toujours un coup d'avance.
0: C'est ça.
1: Je dis non. Et donc finalement, c'était marrant d'écrire une chanson d'amour qui n'en est pas vraiment une.
0: Ouais.
1: Je lui dis, en fait, c'est pas vraiment une chanson d'amour, hein, attention, hein, on va pas s'emballer. Mais bon, quand même. Et à la fin, de dire, peut-être que finalement, c'est quand même une chanson d'amour. Je trouvais ça très marrant d'avoir cet angle-là qui est aussi ce que je pense et ce que je ressens.
0: Ça ressemble à ce que vous imaginiez, Mentissa, la vie de chanteuse. Parce que vous y pensez depuis que vous êtes toute petite. Je crois que vous avez fait The Voice Kids. Donc quand vous étiez enfant, vous aviez envie, etc.
1: Oui.
0: Est-ce que ça ressemble à ce qui vous faisait rêver?
1: Je savais pas du tout à quoi m'attendre. J'avais pas vraiment d'image où c'était un rêve. Et souvent, le rêve, c'est quelque chose d'assez inatteignable. C'est très flou, c'est très vague. Donc, non, je savais pas du tout à quoi ça ressemblait. Mais maintenant que je le vis, je suis reconnaissante. Je pense que c'est plus dur que ce que je croyais. Je pense que quand on rêve de quelque chose, on voit que le positif et on se dit pas qu'en vrai, derrière des artistes, des icônes de la pop, en fait, il y a beaucoup, beaucoup de travail et il y a aussi beaucoup de, il y a beaucoup de solitude aussi, je pense, dans ce monde-là.
0: Ouais.
1: Le monde d'artistes, parce que on passe de vraiment, on est sur le devant de la scène, on est acclamé par plein de gens et le lendemain, on rentre chez nous et on est tout seul. Donc ça, c'est quelque chose qu'il faut gérer. Vu que c'est pas quelque chose qui est psychologiquement, personne est vraiment fait pour ça, pour être accablé, enfin acclamé, idolâtré, d'avoir des gens qui viennent vous voir et qui vous disent merci, je vous adore, votre chanson m'a sauvé. C'est pas quelque chose de, et donc il faut réussir, je pense, à trouver un bon équilibre et surtout à garder la tête sur les épaules quand même, à garder les pieds sur terre, pas s'envoler, et aussi justement accueillir les victoires comme les échecs aussi. Je pense que ça, c'est important. Moi, j'ai de la chance d'avoir un bon entourage, mais ça, c'est vrai que j'avais sous-estimé ce que ça fait à l'ego quand on sort un single et que ça marche pas, parce que c'est comme ça.
0: Ça prend pas. Les radios, elles en veulent pas.
1: Mais c'est ça. Tu en prends un coup.
0: Ouais.
1: Et au début, je me dis non, ça va. Non, je m'en fous. Et trois mois après, en fait, je me dis non, en fait, ça va pas. Et j'ai mis du temps vraiment à. Et aujourd'hui, j'en rigole et je me dis que les échecs ou les flops, comme on dit, ça fait partie d'un parcours, c'est hyper important aussi. Mais oui, il y a plein de choses que j'avais sous-estimées.
0: Ouais.
1: Et je pense l'ego aussi. J'avais sous-estimé quand même cette espèce d'ego trip parce que t'es tellement toujours, tout le monde te met sur un piédestal et après, du jour au lendemain, c'est fini. Les gens, ils passent à autre chose. En plus, c'est ça aujourd'hui, ça va vite. On est dans la consommation. Fast food,
0: rapide,
1: quoi. Et donc, il faut pas. il faut pas paniquer, il faut faire son truc, il faut rester sur sa ligne directrice, il faut rester sur son chemin, et il faut faire, voilà, il faut faire ce que t'as à faire.
0: Alors vous avez fait un joli petit lapsus, puisque au lieu de dire acclamé tout à l'heure, vous avez dit accablé, mais c'est intéressant parce qu'il y a une chanson sur l'album qui s'appelle Fais gaffe à toi, où justement on se dit, tiens, elle envoie bouler un peu les médisants. Alors les médisants, il y en a partout.
1: Oui.
0: Il y en a même dans ce bureau, des gens comme ça qui se baladent toute la journée à dire du mal des uns des autres. J'ai souvent tendance à penser que ça dit plus sur eux que sur les gens qu'ils accablent.
1: Oui.
0: Vous, forcément, étant star, il y a d'autant plus de monde. Nous, on a un relou au bureau, mais alors vous en avez combien ?
1: Oh, des relous, j'en ai pas mal. Hein. Après, honnêtement, je m'en sors plutôt bien sur les réseaux sociaux. J'ai pas beaucoup de haters, comme on dit. Mais ça m'est arrivé.
0: Ouais.
1: Mais je pense que cette chanson, elle est plus axée sur la vie intime et la vie quotidienne de tous les jours, justement. Ouais.
0: Et tout le monde s'identifie, fais gaffe à toi.
1: Mais oui, mais tu vois, ce mec relou qui fait des blagues, il trouve ça super marrant, et tu vois, il te regarde. Et c'est ça, en fait, où des gens qui pensent qu'ils ont leur... En fait, on leur demande pas leur avis. Et ces gens qui ont toujours besoin de donner leur avis constamment sur comment tu t'habilles, sur comment tu es, sur comment tu te présentes, oh, moi ça me saoule. Et je me suis dit, c'est quoi, j'écris une chanson pour tous ces relous, ces médisants, comme tu dis. Et je vais leur dire gentiment de rester à leur place.
0: Ben c'est ça, fais gaffe à toi. Exactement. Alors il y a des moments graves dans l'album, on parlait tout à l'heure de pop et d'envie de légèreté, de lâcher prise, etc. Il y a la chanson Comme un loup qui parle avec beaucoup de délicatesse de quand un homme violent entre dans un foyer, qu'est-ce que ça fait aux adultes et aux enfants qui sont dans cette maison ? Comment ?

0: comprend entre les lignes de cette chanson que vous avez vécu ça impuissante puisque enfant.
1: Oui.
0: Est-ce que c'est une chanson thérapeutique?
1: Oui, je pense que c'est une chanson thérapeutique. C'est une chanson qui m'a libérée aussi parce que c'était vraiment, c'était un lourd secret pour moi. Ouais. C'était un fardeau à porter parce que je me rappelle que c'était quelque chose dont je voulais pas du tout parler au début. Et en fait, j'ai l'impression que c'est un truc qui me suivait un peu, que je traînais un peu et je me disais bon, peut-être que ça reste là parce qu'en fait, mon rôle est d'en parler. Ouais. Et cette chanson, je l'ai écrite. J'ai commencé l'écriture toute seule de cette chanson. J'ai écrite, je pense, la fille de ma mère et comme un loup.
0: Bah elle est là, la fille de ma mère.
1: Dans la même période.

0: énormément d'amour hein, dans cette chanson, La fille de ma mère. Mais voilà, si on la met à côté de Comme un loup.
1: Oui, on comprend son cadre familial.
0: Ouais. Et on comprend le titre de l'album. Évidemment que Mentissa, c'est une gosse difficile, puisqu'il y a un homme violent à la maison.
1: Oui, et c'est en fait. Oui.
0: Et elle ne peut pas sauver sa mère.
1: Exactement. Enfin, en fait, c'est difficile quand chez toi, tu manques un peu de repères, tu manques de stabilité. C'est très difficile. De se construire en fait en tant que à cet âge-là, c'était pendant toute mon adolescence, mais ouais. À l'âge de 16 ans en fait, t'as envie de t'occuper, j'en sais rien, du jean que tu veux le jean que t'as envie de mettre, t'as envie de parler de garçon, enfin à 16 ans, t'as pas envie d'être là à appeler la police parce non. que bah c'est la bagarre chez toi à la maison. Et c'est ça qui était difficile, et j'avais aussi l'impression d'être la seule à vivre ça. Je me disais mais je peux pas en parler aux profs, je peux pas en parler à mes copines, les gens ils vont penser qu'on est des fous, et en fait, j'avais honte. Et la raison pour laquelle j'ai écrit cette chanson, c'est que j'ai toujours eu honte d'en parler autour de moi.
0: Parce que vous pensiez que vous étiez la seule. Donc là, cette chanson, s'il y a ne serait-ce que 5 filles qui sont en train de vivre ça, qui l'entendent, vous en aurez peut-être sauvé 5 qui se diront, je suis pas toute seule.
1: Et c'est pour ça que j'ai décidé de la mettre sur l'album. J'étais pas sûre de vouloir mettre cette chanson. À la base, je l'ai écrite juste pour moi me libérer de quelque chose. J'avais visiblement besoin d'en parler encore. Et après, il y a eu vraiment cette question de tu la mets sur l'album ou pas. Je me disais, elle est quand même très intime. Et puis je me suis dit, mais attends, moi, à 16 ans, ça m'aurait sauvé d'avoir une chanson comme ça, ouais. Et de me dire ok, d'accord, alors c'est dur, c'est très dur, c'est très triste, mais je suis pas la seule. Et juste le fait de savoir que parfois on n'est pas les seuls à vivre ce qu'on est en train de vivre, ça sauve vraiment. Et c'est pour ça que Comme un loup est sur mon album. C'est pour moi et pour toutes ces personnes qui malheureusement vivent ou ont peut-être vécu ces épreuves-là.
0: C'est un vrai voyage, ce disque. Alors, c'est marrant, tout à l'heure, vous m'avez dit que vous vouliez voyager quand vous allez voir vos chanteuses en concert. Ben, c'est vraiment ça, parce que à des moments, on se marre avec vous, à des moments, on est vos pom-pom girls, on dit ouais, allez, Mentissa, tu vas y arriver. Et voilà. Et en fait, vraiment, vous nous embarquez. Vraiment, les amis, je vous recommande d'écouter Enfant difficile. Ah ouais, vraiment. Ma chère Mentissa, bonne route.
1: Merci beaucoup.
0: Et bravo pour cet album.
1: Merci pour l'invitation, merci pour l'échange.
0: À bientôt.
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0: Le surdoué Grand Corps Malade qui, 20 ans après son premier album, n'en a pas encore fini.
4: Je n'ai pas encore fini avec l'envie d'écrire, car quand le monde va trop vite, il n'y a que ça qui m'aide à ralentir. Quand mon cerveau constate, c'est mon stylo qui comprend, qui sait prendre du recul, noircir la page en m'éclairant.
0: Eh ouais, ça fait 20 ans, mais pas le temps de faire le bilan. Grand Corps Malade préfère ouvrir un nouveau chapitre. Nouvel album fabriqué dans un nouveau pays, nouvelle tournée, nouvelle rencontre en studio. La seule chose qui ne change pas, c'est son envie d'être là, avec vous. Bonsoir Grand Corps Malade.
4: Bonsoir.
0: Bienvenue dans Décibel. Je suis toujours contente. Alors, il y a du nouveau, on le disait, 20 ans de carrière.
4: Et oui,
0: depuis ces voyages en train, c'est ce jour-là qu'on a découvert Grand Corps Malade.
4: C'est vrai que les histoires d'amour, c'est comme les voyages en train. Et quand je vois tous ces voyageurs, parfois j'aimerais en être un. Pourquoi tu crois que tant de gens attendent sur le quai de la gare? Pourquoi tu crois qu'on flippe autant d'arriver en retard?
0: Grand Corps Malade, Les Voyages en Train, c'est le premier tube, et puis la première victoire de la musique aussi, Révélation scène en 2007. J'ai dit que t'as pas très envie de faire le bilan, mais puisque t'es là, moi je veux bien en faire un petit quand même. Tu t'imaginais au moment de ce premier album que tu ferais ça sur le long cours?
4: Non, je m'imaginais pas parce que je pense pas aussi loin.
0: Ouais.
4: Donc si on m'avait dit est-ce que dans 20 ans tu auras déjà fait plein d'albums, je me pose même pas la question en fait. Et si jamais on m'avait forcé à me la poser,
5: Non, j'aurais pas imaginé tout ce qui s'est passé depuis 20 ans. C'est vrai qu'il s'en est passé beaucoup.
0: Ouais.
5: Mais voilà, le premier texte, là, c'est j'en ai pas encore fini, c'est l'intro de l'album.
0: Ouais.
5: Parce que justement, mais moi, j'ai aucun problème à faire des bilans. J'adore les bilans. Mais en tout cas, un bilan, c'est un bilan provisoire, quoi. Ça veut pas dire que c'est fini. Et en effet, j'ai encore plein d'envie et plein d'idées. Donc, on repart pour 20 ans, quoi.
0: Alors, je donne les chiffres parce que c'est un bilan, mes enfants, comment dirais-je, ébouriffant. Donc, 8 albums. Le 9e, Voir la mer, arrive dans quelques semaines. 2 millions d'albums vendus, 3 victoires de la musique, 3 films aussi, Patient, La vie scolaire et l'excellent Monsieur Aznavour. Plus de 800 concerts donnés en France, mais aussi partout dans le monde. C'est pas rien. Il y a aussi des tubes, des vrais tubes radio, comme ce Mais je t'aime, victoire de la chanson originale en 2021.

0: Camille Lelouch. Alors, est-ce que justement, cette chanson, J'en ai pas encore fini, qui est le tout premier extrait du 9e album.
1: C'est déjà sorti.
0: Voilà. Est-ce que c'est aussi justement une réaction à ce bilan, un bilan qui est extrêmement positif, où tu as réalisé énormément de choses, où tu as eu énormément de succès, et tu te dis à toi-même, OK, j'en ai pas encore fini, il y a encore des rêves à aller chercher, c'est ça dedans.
1: Exactement, c'est un peu ça. C'est toujours difficile à expliquer comment une envie de texte naît, mais là, je suis né avec. Je me rappelle, je crois, ma première idée, c'était, j'étais un peu mélancolique et j'avais envie de dire, tiens, je n'ai pas encore fini avec la mélancolie. Je voulais écrire un texte là-dessus. Puis je me suis dit, mais finalement, je n'ai pas encore fini avec beaucoup plus de choses que ça.
0: Ouais.
1: Donc, je n'ai pas encore fini avec l'envie d'écrire, avec mon optimisme, avec l'envie de faire des vannes, avec mes combats silencieux, avec l'envie d'être amoureux. Et voilà. Et donc, du coup, ça a donné un texte comme ça, un peu fleuve, sans refrain. Voilà, du texte un peu dans la pure tradition slam du début.
0: C'est ça.
1: Beaucoup, un texte assez dense. Mais voilà, qui arrive pour moi au bon moment et puis qu'une bonne manière d'introduire l'album où il y a après plein de choses très différentes.
0: Il est dense, mais digeste, je veux dire, on comprend. Mais la question en fait que je me posais, c'est si c'était du coup une conversation entre toi et toi, simplement, j'en ai pas encore fini, ou est-ce que c'est une réponse à des questions qu'on a pu te poser aussi, je sais pas, dans ton entourage professionnel.
1: Non, là c'est plutôt entre moi et
0: c'est
1: moi,
0: toi
1: la
0: et toi.
1: Ouais, ça va, j'ai pas eu trop de gens qui m'ont dit alors c'est la fin, c'est fini. Non, pour
0: ça
1: l'instant,
0: y est, t'es
1: vieux. Non, ça va. Ça va, c'est peut-être c'est plutôt et pourtant j'ai pas besoin de me convaincre, moi je suis là, je sais naturellement que j'ai envie de continuer, mais c'est vrai que c'était une manière d'introduire l'album, ce petit bilan et perspective, tu vois, comme on dit dans les sociétés, c'est-à-dire qu'à la fois on regarde où on en est, mais on ouvre une porte, quoi. Je venais de poser mon stylo et de fermer les paupières. Je pensais éteindre mon cerveau en éteignant la lumière, mais mon stylo et mon cerveau se sont vite réunis et me conseillent de me relever car j'en ai pas encore fini. J'en ai pas encore fini avec le texte du jour. J'ai des rimes plein les joues qui valent peut-être le détour. Alors je me relève cette nuit, demain et après-demain, avec l'expérience d'un daron et l'enthousiasme d'un gamin. J'en ai pas encore fini avec l'envie d'écrire, car quand le monde va trop vite, y'a que ça qui m'aide à ralentir. Quand mon cerveau constate, c'est mon stylo qui comprend, qui sait prendre du recul, noircir la page en m'éclairant. Mes textes savent lire en moi, même dans les moments de brouillard, et chaque phrase est une lampe torche sur ce que je n'ose pas voir. J'écris pour compenser l'impuissance de voir ce qui brûle autour, pour contrer nos silences face à ceux qui crient au secours. J'écris enfin et surtout pour partager nos chairs de poule, pour que nos solitudes se reconnaissent au milieu de la foule, que nos émotions fassent équipe plein de sourires interactifs, et que la scène devienne un grand battement de cœur collectif. J'en ai pas encore fini avec la nostalgie, la fiancée des bons souvenirs qu'on éclaire à la bougie. Face à tout ce bonheur passé, j'essaie de pas rester spectateur, et je me bats comme un taré pour que l'avenir soit à la hauteur. J'en ai pas encore fini avec mes combats silencieux, ceux qui se cachent derrière les sourires et les projets ambitieux, ceux qui me répètent heure par heure que grand corps malade, c'est pas juste un nom d'artiste mais des galères en cascade. Y a des souffrances qu'on partage et souvent je tends la main, mais y a des blessures égoïstes et des épreuves sans témoin. Alors je fais le dos rond, je m'endurcis, je me rassure, et je serre tellement les dents que mes silences sont des morsures. Mais j'en ai pas encore fini avec ce putain d'optimisme, il me colle à la peau même dans les moments les plus tristes. Mon optimisme est mal élevé, il ouvre tout le temps sa gueule, dans chacun de mes albums il veut être le premier single. Mon optimisme rattrape souvent là pour compenser, il dévie les chemins tracés et les destins compensés. Quand je ne vois que les murs gris pendant les jours pluvieux, mon optimisme interpelle et me dit « Attends, regarde mieux ». Alors je vois des vies cachées, des œuvres d'art, des arcs-en-ciel. Derrière tout l'ordinaire, j'arrive à voir le potentiel. Ça fait tellement longtemps que j'ai choisi d'y croire, que mes espoirs ont pris racine et font pousser des fleurs bizarres. J'en ai pas encore fini avec l'envie de dire merci, ce mot qui paye pas de mine et qui crée des éclaircies. J'en offre avec franchise aux inconnus et aux proches. Oh merci, je suis paradin, j'en ai toujours plein les poches. Dire merci fait des miracles, la gratitude est un pouvoir. Si tu ne le savais pas, essaye un peu juste pour voir. Ça ouvre des portes et des sourires pendant 2 secondes ou 6 mois. Et quand tu le vérifieras, n'hésite pas, remercie-moi. 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
0: Mais grand corps malade est de retour, j'en ai pas encore fini. Le nouvel album arrive le 18 septembre. Alors, il faut raconter que il est né, ce disque, loin de chez nous. Mm-hmm. Nous allons planter le décor.
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0: Avec la voix de Robert Charlebois, Montréal, le Québec, c'était un rêve familial de longue date. Mm-hmm. Et tu l'as réalisé l'année dernière, enfin il y a 2 ans, c'est pour ça. Un an. Raconte-moi alors.
1: Eh ben oui, c'est un projet familial, avant que les enfants soient trop grands, de vivre une aventure autre, de se permettre le luxe, le privilège d'avoir une autre vie pendant un an. Et on a réussi à le faire, à l'organiser. Et puis Montréal, c'est une ville que j'adore. J'ai eu l'occasion d'y aller beaucoup de fois pour jouer, pour faire des concerts, de la promo. Et j'ai toujours eu un coup de cœur pour cette ville et pour les Québécois. Et donc voilà, on l'a fait de été 2024 à été 2025 avec les enfants à l'école là-bas, tout ça. Et ça a été une expérience de vie évidemment géniale pour nous tous, pour toute la famille. Et puis on a voyagé, et puis on a vu l'hiver québécois. Ouais. Et puis évidemment, tout ça, c'est nourrissant, ça donne plein d'envie, plein d'idées. C'est vrai que ce nouvel album, il est né là-bas. Et Voir la mer, c'est aussi un titre de l'album, une chanson de l'album, et c'est le titre général de l'album. C'est aussi symbolique de ça. Voir la mer, c'est prendre le temps, se reposer, respirer un bon coup, poser ses yeux sur un paysage. Donc voilà, voir la mer, c'est aussi symbolique de cette année à Montréal.
0: Donc c'était pas nécessairement le but du voyage, d'être tellement inspiré que tu as tout de suite commencé de nouvelles chansons, mais c'est ce qui t'est arrivé là-bas, c'est ça ?
1: Ouais, c'est ça, c'est ça. Ouais. Puis j'ai pris plus de temps là-bas. Je sortais de 3-4 années avec le cinéma, les tournées, les albums intenses. Le but là-bas, c'était de ralentir un peu. Et bah ouais, dès que tu ralentis un peu, ton cerveau, il est un peu plus tranquille et hop, il a envie d'écrire des textes.
0: Ça dépend qui. Toi, oui. Moi, quand je ralentis, après, je fais plus rien, je mange des chips. Mais c'est super.
1: J'ai mangé pas mal de chips ça n'empêche pas. Chips et stylo, voilà, c'était mon programme.
0: Voir la mer aussi, moi, quand j'ai entendu le titre de cet album, je me suis dit, il a vu loin. Tu parlais de respirer, d'avoir de l'espace. C'est vrai que nous, vu d'ici, c'est l'image que nous renvoie le Québec, je sais pas, moi je vois des grandes forêts, je crois qu'il y a même des baleines.
1: Bien sûr, c'est exactement ça, on a vu tout ça. Ouais. Évidemment, on a voyagé, et oui, quand Montréal, déjà c'est une ville très très nature. Ouais. Ce que les gens connaissent de Montréal, c'est là où t'atterris, et puis c'est les petits hôtels, les grands hôtels, dans le petit downtown où il y a des buildings comme à New York. Mais c'est pas du tout ça Montréal. Montréal, faut sortir du centre-ville, et les 80% de la ville, c'est ailleurs. Et là, il y a des parcs partout, il y a des arbres partout, donc c'est une ville très nature. Et puis dès que tu sors, tu roules une heure en sortant de Montréal, et là, oui, t'es dans des forêts.

0: Ça débloque des trucs dans le cerveau, de vivre ailleurs, une autre mentalité, ça débloque des trucs. Alors évidemment, de voir des beaux paysages comme ça, peut-être aussi. Ouais. Mais c'est ça qui est bien dans le processus de création, c'est que tu sais jamais vraiment comment ça vient, et tant mieux.
1: Et là, c'est venu. Hein. Donc l'album arrive au mois de septembre. Il est né là-bas, le disque, mais il s'est pas fabriqué entièrement là-bas. Ceci dit, c'est vrai qu'il y a plein de nouveautés. Je le disais tout à l'heure en ouverture, tu travailles avec une nouvelle équipe. C'est vrai que là, on est sur une ambiance différente de tes albums précédents, qui étaient plus électro, avec Mossimane.
0: Ouais, avec Mossimane.
1: Aux commandes des prods. Ouais.
0: On avait des albums, oui, avec des sons un peu plus synthétiques, plus électro. Et là, c'est vrai qu'on est revenu à une musique plus organique. Tout est joué à 100%.
1: C'est un groupe.
0: C'est un groupe et on a même enregistré dans des conditions de live. Il y a des beaux studios dans le sud de la France, là, qui s'appellent La Fabrique, qui permettent ça. C'est-à-dire, c'est des grands studios où on peut tous se brancher les uns les autres. Et on a joué vraiment en live. Et donc, je pense que ça doit s'entendre un peu. C'était cette espèce d'alchimie où on s'écoute tous les uns les autres au moment où on enregistre. Et bah, voilà, j'avais des musiciens incroyables. C'est Nicolas, ça s'écrit N-I-K-O-L-A, parce qu'il a aussi un projet musical, il est chanteur, etc.
1: Ouais.
0: C'est un jeune auteur-compositeur qui a réalisé musicalement tout l'album. Et il a fait un travail incroyable, je suis hyper fier de lui, hyper fier de cet album, grâce à lui aussi.
1: Tu lui as donné quoi comme direction, comme envie?
0: Ben, on a commencé un peu ensemble à Montréal, il est venu me voir là-bas. Et justement, je lui ai parlé de cette envie de son un peu plus organique.
1: Ouais.
0: Et notamment aussi un peu grands espaces. Il y a sur l'album plusieurs moments où il y a des guitares un peu qui font un peu Ennio Morricone, un peu western, même si je sais pas si c'est juste une direction comme ça. Il y a beaucoup d'autres choses, mais en tout cas voilà, il a senti un peu ce que je cherchais. Et puis après, il a beaucoup composé. Il m'a proposé plein de musique avec ses potes Achille et Noé. Et du coup après voilà, j'ai pris certaines de ses musiques, certaines boucles, et puis j'ai commencé à écrire dessus. J'ai écrit beaucoup sur sa musique. J'aime bien aussi. Pendant longtemps, j'écrivais tout seul a cappella et je demandais aux musiciens de faire de la musique sur mesure sur mes paroles, mais j'aime bien aussi écrire moi sur mesure sur des notes,
1: ouais.
0: Et c'est plutôt dans ce sens-là qu'on a fait la.
1: Ça te rajoute une petite contrainte?
0: Ouais, j'adore. Ça t'inspire une humeur, la musique. Déjà,
1: oui,
0: ça te met dans une ambiance. Et puis oui, ça te rajoute des contraintes de rythme, de la longueur de tes phrases. Et ça, j'aime bien. C'est un jeu.
1: Alors, on va découvrir le prochain rêve, deuxième extrait déjà de ce nouvel album.
0: Qui est sorti cette semaine. C'est notre petite nouveauté.
1: C'est ça. Et c'est en duo.
0: C'est un duo.
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0: va pas faire les surprises, genre quoi, Grand Corps Malade fait des duos. On a bien compris que
1: j'aime bien ça.
0: C'était quelque chose qui t'allait très bien. Ça arrive quand d'ailleurs? Alors il y a Mesdames évidemment qu'on connaît par cœur, mais t'as fait déjà des duos avant. Est-ce que t'arrives à dater à quel moment tu t'es dit mais j'adorerais être avec quelqu'un sur mes chansons dès le début?
1: Ouais,
0: hein.
1: Dès le début. Dès le début, j'ai toujours adoré cet exercice particulier qu'est le duo, d'arriver à faire matcher, à trouver l'osmose entre deux univers différents, deux voix différentes, et puis après il y a l'univers du texte et de la musique, et marier tout ça, c'est jamais gagné. C'est un vrai petit challenge, un duo. Et du coup, quand ça marche, d'un seul coup, il y a une chanson qui est cohérente, il y a deux voix qui se répondent, et moi j'aime bien ça, c'est un jeu que j'aime bien.
0: Alors t'as fait des duos excellents, on adore évidemment, on en parlait tout à l'heure, celui avec Camille Lelouch, Mais je t'aime. Il y a eu aussi Ben Mazuet, Gaël Faye, là c'était carrément un trio. Véronique Sanson, Louane, enfin voilà, il y a plein d'artistes. Suzanne, avec qui t'as fait des excellents duos. Là c'est Stilto. Stilto, c'est une jeune artiste alors qui a un parcours pas tout droit, puisqu'en fait, avant de sortir sa musique, elle avait déjà une espèce de carrière sur les réseaux sociaux. Tu l'as découverte à ce moment-là ou tu l'as découverte quand elle a commencé à faire de la musique?
1: Non, je l'ai découverte quand elle a commencé à faire de la musique.
0: Donc, tu n'étais pas forcément au courant de son passé?
1: Non, après, je crois que la première fois que j'ai vraiment écouté ce qu'elle faisait, c'est à la fin du duo avec mon pote, Ben Mazuet.
0: Oui.
1: Et du coup, j'ai découvert son timbre de voix, sa fraîcheur, et puis j'ai regardé qui c'était, et puis là, j'ai vu qu'elle avait toute une carrière avant et plein de gens qui la suivaient.
0: Communauté incroyable.
1: Et puis après, il y a un autre pote, Vincha, qui a composé plusieurs musiques pour moi sur l'album précédent et un peu sur celui-là aussi, qui avait

0: écrit pour elle. Donc bon, voilà, c'était un peu Stilto, qui s'appelle Laure. Stilto, c'était un peu la famille de la famille, quoi. Oui. Donc du coup, quand j'ai commencé à écrire cette chanson, où j'avais déjà le thème du prochain rêve, je me disais, ça irait bien à une jeune artiste qui vient d'avoir une espèce de premier aboutissement. Et elle, c'est le cas. Elle a fini par se lancer dans la chanson. Elle a eu énorme succès. Elle fait déjà des tournées, des zéniths, etc.
1: Nommée aux victoires. Et donc, passé des trucs,
0: quant à cette première consécration, ben voilà, comment ça se passe dans ta tête, quoi? C'est quoi la suite? C'est quoi le prochain rêve? Et c'était ça le thème. Et en écrivant pour elle cette chanson, je me suis, j'ai compris que moi, en fait, j'étais dans la même question, même si c'est après 9 albums, quoi. Ouais. Et que, voilà, le projet d'après, le petit doute avant d'attaquer un nouveau projet, c'est toujours le même. Et voilà, ça s'appelle Le Prochain Rêve.
1: C'est quand même la bonne nouvelle de ce mois de juin. Grand Corps Malade, j'en ai pas encore fini.
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1: En écoutant cette chanson, où il y a, je trouve, beaucoup de lumière, tu dis que voilà, écrire, ça sert à rassembler, ça sert à sortir l'espoir, etc. Je ne peux que me rendre compte que tu seras en tournée pendant une année présidentielle, et je suis assez contente de ça. Je sais pas, quelque part, je me dis, c'est bien, Grand Corps Malade, il est pas loin, etc. Est-ce que d'une manière ou d'une autre, de manière très frontale ou pas, tu penses que tu as envie de prendre la parole sur la politique de ce pays, notamment l'année prochaine, puisqu'on va élire un nouveau président ou une nouvelle présidente?
0: Plus d'une manière que d'une autre, d'ailleurs, comme tu dis.
1: Oui, oui, mais c'est...
0: Et en effet, non, vous ne me verrez pas prendre position et prendre parti pour un tel ou un tel, et aller serrer la pince des politiques sur leur podium. Je me sens pas du tout à ma place. En revanche, bien sûr, on a parlé de certaines chansons qui sont sorties, il y en a d'autres qui sont sur l'album et qui ne sont pas encore sorties, et il y en a qui parlent très concrètement et très frontalement de certaines situations en France, et notamment de la montée de l'extrême droite, je parle notamment de la parole complètement décomplexée des propos racistes c'est un morceau où je dis j'ai grandi dans une époque où être raciste était honteux, et aujourd'hui c'est tellement plus le cas. Aujourd'hui on entend des choses qui sont incroyables.
1: Sur des plateaux télé,
0: et du coup aussi sur des radios, et puis du coup aussi dans la rue, et puis d'un seul coup il y a plus de limites, et c'est vrai que ça, je trouve ça hyper effrayant. J'ai un texte là-dessus où j'essaye de comprendre ce qui se passe, et où je me dis justement qu'il n'y a pas, c'est un morceau qui s'appelle Pas de fatalité, et je suis sûr qu'il n'y a pas de fatalité, et que l'humain n'est pas voué à devenir raciste, et qu'il va falloir absolument contrer ça, réagir, et essayer de plus tendre des mains que jeter des pierres. Donc d'une manière ou d'une autre, bien sûr que je suis pas un artiste loin de tout dans ma bulle. Je vote, je suis un citoyen, et forcément quand je vois des choses, il y a aussi des textes là-dessus, quoi.
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0: Je suis effrayé de ça, mais c'est pas juste un texte pour dire je suis effrayé. Mm-hmm. C'est un texte pour dire voilà, on peut réagir, quoi.
1: On peut faire des choses.
0: C'est cette espèce de dérive, cette dérive totale de haine, on peut essayer de la contrer, quoi.
1: Alors la haine, elle arrive de tous les côtés. Il y a une histoire qui traîne depuis 5 ans. Je viens aux nouvelles à propos de notre copine Oshie.
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0: qui avait été attaqué par un journaliste nommé Fabien Lecoeuvre en 2021. Deux points, ouvrez les guillemets. Quand est-ce qu'on va nous sortir des beaux mecs ou des filles sublimes? Quand vous regardez Oshi, par exemple, qui a un talent incroyable, indiscutable. Enfin, vous mettez un poster de Oshi dans votre chambre, vous? Mais elle est effrayante. Il faut qu'elle donne ses chansons à des filles sublimes, comme des Vanessa Paradis. Fermez les guillemets. On embrasse Vanessa, évidemment, qui n'a rien à faire dans cette histoire. Et toi, quand t'as entendu ça en 2021, et quand t'as vu qu'en plus Oshi était touchée, qu'elle réagissait, t'as écrit une super chanson qui s'appelait « Des gens beaux ».
1: Parce que dans la suite de son interview, oui, il disait « Il faut des gens beaux ».
0: Il faut des gens
1: beaux. Cette phrase est quand même extraordinaire.
0: Bah, surtout venant de Fabien Lecoeuvre. Hein, si vous ne l'avez jamais vu, googlez-le, je vous en supplie. Et donc, l'idée, c'est que toi, tu as fait cette chanson, « Des gens beaux », justement, en disant « Mais comment ça, il nous faut des gens beaux ?» Elle est super et je n'ai pas le droit de la diffuser ce soir. Parce que alors, de procès, un coup c'est toi qui gagne, mais un coup c'est lui qui fait appel, etc. En gros, il te reproche d'avoir pris son intervention dégueulasse que je viens de vous lire à la radio et de l'avoir mis en intro de la chanson et il dit que tu dois lui payer des droits d'auteur.
1: Voilà, c'est ça. Bah, donc il dit qu'on n'a pas le droit d'utiliser sa voix. Ouais. Nous, bah voilà, notre avocat et tout nous dit bien sûr que si. C'est on n'a pas volé sa voix dans une sphère privée. Il était sur un plateau de radio et puis en plus c'est des propos polémiques donc tout le monde a commenté, tout le monde a entendu. Du coup, les avocats disent c'est des propos d'intérêt. Enfin, pas d'intérêt de débat général.
0: Oui, c'est ça,
1: donc voilà. Donc du coup à partir de là, il y a pas de vol de voix quoi.
0: Ouais.
1: Bon, mais lui il a estimé qu'on n'avait pas le droit, donc le procès on l'a gagné, mais il a fait appel et il a gagné. Et du coup, il y a une troisième manche.
0: C'est la cassation.
1: La cassation. Ouais. Et j'ai pas de scoop à vous donner. J'ai pas encore de nouvelles.
0: On sait pas.
1: Mais en tout cas, voilà. Écoutez, bon, c'est une affaire comme souvent la justice qui dure et qui dure.
0: Ouais.
1: Mais bon, en tout cas, cette chanson-là, elle a existé. Il y a plein de gens qui l'ont entendue. Je l'ai chantée en festival.
0: Nous, on l'a encore. Alors, je sais que si on la joue, là, ça va mettre tout le monde dans la sauce et j'ai pas envie. Mais en tout cas, à la seconde où t'as le droit de la rechanter et nous, on a le droit de la rediffuser, on le fera.
1: On la remettra, je vous tiendrai au courant.
0: Vraiment.
1: Dès qu'on a le droit, on y va.
0: À la seconde. Je voulais aussi qu'on prenne le temps de parler deux secondes de cinéma. Vu que ton agenda musical est extrêmement chargé, je le rappelle, 9e album le 18 septembre, plus la grande tournée 2027, c'est sans doute l'un ou l'autre dans ton emploi du temps. Donc là, il n'y a pas forcément de projet de ciné dans l'immédiat.
1: Certainement, pendant la tournée, je vais développer une petite idée ou commencer à écrire parce que j'ai des idées. Mais oui, ce n'est pas pour tout de suite. Le cinéma, c'est un truc de longue haleine. Une chanson, je peux l'écrire ce soir, la mettre en musique demain et elle est sur les plateformes demain soir.
0: Oui.
1: Le cinéma, c'est un autre délire. Hein, donc ça prend du temps. Donc ce ne sera pas pour tout de suite. D'autant que là, la priorité, c'est vraiment la musique. C'est l'album et la tournée. Mais il y aura d'autres choses.
0: Ok, génial. Bon, l'album, ce sera le 18 septembre pour le ciné. En attendant, sachez que Monsieur Aznavour, le merveilleux biopic réalisé par toi, Grand Corps Malade, et par Mehdi Idir, est disponible sur Netflix.
1: Ouais,
0: et ça, c'est une très bonne nouvelle. Voilà, si vous n'avez pas de code, ne m'énervez pas, prenez-les à quelqu'un et allez voir ce film qui est une merveille. Moi, j'ai beaucoup aimé, j'ai beaucoup pleuré aussi. Et j'ai appris beaucoup de choses sur Aznavour. Pourtant, Dieu sait que, voilà, je l'avais étudié, le bonhomme.
1: Mais il a un passé incroyable. Jeunesse folle, des aventures.
0: Sa jeunesse, ses parents.
1: La guerre, la résistance. Ouais. Plein de gens ne savent pas tout ce qu'il a vécu.
0: C'est ça.
1: Et on s'est beaucoup intéressé à sa jeunesse, justement.
0: Ouais, ouais. Bravo. Je ne sais pas si je te l'avais dit, parce qu'évidemment, étant donné que c'était un film et pas de la musique, je ne sais pas si on en avait parlé vraiment. Mais bravo, je suis très admirative du travail sur Monsieur Aznavour.
1: Merci beaucoup.
0: À la prochaine.
1: À bientôt. Merci
0: à
1: beaucoup.
0: La prochaine. Salut.
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0: C'est bien comme ça.
1: Originaire de Normandie, c'est à Concarneau que Grégoire Théry, alias Havre, a décidé de poser sa guitare. Le chanteur, auteur et compositeur signe son premier 5 titres où se mêlent pop rock et poésie. Nord en est le premier extrait.
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0: Havre avec Nord.
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3: Anthony est un enfant de Galiria. Et au village, il a tous ses souvenirs.
4: J'ai grandi ici depuis mon enfance. J'ai toujours vécu ici. J'ai été à l'école à Galiria. Et j'ai essayé de m'investir associativement à Galiria. Donc voilà, c'est pour cela qu'on a repris il y a maintenant 2 ans avec des amis à moi d'ici, des jeunes de Galiria, l'association du village qui se nomme l'Asso du Falazor Minkou. Donc c'est vrai qu'on met plutôt en avant tout ce qui est associatif pour Galiria, pour les jeunes, les futures générations et les plus anciens bien sûr. Donc on essaye de faire vivre Galiria au maximum en toute saison.
3: Et l'association propose plusieurs rendez-vous sur l'année.
4: Des balles, on fait 2 à 3 balles par saison en été. On fait également des concours de boules qu'on fait pareil en été. Et on a aussi également des concours de belote ainsi que des concours de beach soccer.
3: Le but, réunir les gens et les générations.
4: C'est plus ou moins difficile dans certains points, mais bon, c'est vrai que quand on fait un bal, il va y avoir toute génération. Pareil pour des concours de boules, ceux qui aiment jouer aux boules. La belote, c'est vrai que ça rapproche vraiment pas mal de monde parce qu'on a beaucoup d'anciens qui jouent, on a appris avec eux. On joue tout le temps avec eux, que ce soit au bar, à la maison. Donc voilà, c'est vrai que ça rassemble vraiment beaucoup de monde et c'est très important. Il y a plus de locaux qui participent à ces événements qu'au tourisme, quoi, on peut le dire.
3: Parallèlement à son engagement associatif, Anthony est étudiant à Corté.
4: Je suis en 2e année de technique de commercialisation en BUT. Alors à côté de ça, je suis aussi impliqué pour les pompiers volontaires à Galiria. Donc je suis pompier volontaire, ça fait maintenant 1 an que je suis rentré. Donc c'est vrai que ça m'aide de beaucoup, que ce soit pour le village, pour le lien avec les gens, parce que vis-à-vis de ma famille ou les gens du village, c'est très important pour moi. Donner ma passion, apporter de l'aide aux personnes qui sont en cas de danger, être là et présent pour les gens d'ici, ça me tient vraiment beaucoup, beaucoup à cœur.
3: Anthony ne quitterait pour rien au monde son village.
4: Alors, ma vision sur le village, c'est que c'est un très bon village avec une très bonne mentalité. On essaye de le refaire vivre d'ailleurs, beaucoup plus qu'avant. Il faut continuer sur cette voie-là et on est bien parti pour mettre en avant Galiria.
3: Anthony Spinoz y fait partie de ces jeunes du village qui comptent pour l'avenir de Galiria.
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5: Enchantée.
6: Ah, vous inquiétez pas, j'ai un gros chien, mais il est très peureux.
5: D'accord, c'est quelle race?
6: C'est un Beauceron.
5: Ah oui.
6: Oui, c'est un gros morceau. Chien, oui.
5: Allez-y. On peut lui dire bonjour quand même?
6: Il a un peu, mais je pense pas.
5: Comment s'appelle-t-il?
6: Okis. Il a lui aussi, il a un prénom arménien.
5: Même le chien a un prénom chien, ouais, arménien, c'est rigolo. Oui.
6: Asseyez-vous.
5: Claudine Katcha-Dorian, merci de nous accueillir chez vous. Vous êtes totalement imprégnée par l'histoire de vos grands-parents qui ont fui le génocide.
6: Oui, tout à fait. On a vécu à Marseille et j'ai vécu avec mes grands-parents. Donc je les ai vus et j'ai vu leur souffrance aussi. Ils sont arrivés à Marseille, on les a mis dans les quartiers nord. Et donc mon grand-père avait construit sa maison. Et je voyais ces gens qui ne parlaient pas français, bien sûr, puisqu'ils venaient d'arriver, qui étaient toujours malheureux et qui parlaient entre eux et qui étaient tristes et qui pleuraient. Je me disais, mais qu'est-ce qu'ils ont, tous ces vieux, à pleurer tout le temps comme ça? Et c'est vrai que quand on m'a expliqué, beaucoup plus tard, j'ai compris qu'il y avait eu un problème. Et je me suis effectivement imprégné de ce génocide qui est devenu mon génocide, en fait, comme tous les Arméniens de la diaspora, je pense.
5: Ça vous a marqué? Vous étiez gamine?
6: Oui, j'étais gamine parce que j'étais à Marseille et dans les premières années, nous, gamins, on s'amusait, mais on les voyait quand même. Il y avait le prêtre arménien qui venait régulièrement. On nous a pas expliqué, comme si on avait un peu honte de ce qui s'était passé. Un peu comme les Juifs, quand ils sont revenus des camps, ils voulaient pas en parler. Les grands-parents, notamment, qui l'avaient subi, ne voulaient pas en parler.
5: Comment s'appelaient vos grands-parents?
6: Alors, mon grand-père s'appelait Stéphane et ma grand-mère Vartoui.
5: Et donc, ils sont arrivés en France en quelle année?
6: Alors, ils sont partis en 1915, mais ils sont passés par Constantinople. Et ils ont atterri en Bulgarie. D'où là, j'ai eu 2 oncles qui sont nés en Bulgarie. Et comme j'avais de la famille qui était partie à New York, on leur a donné un peu d'argent pour qu'ils viennent en France. Ils sont arrivés en 23-24 en France, à Marseille, en fait.
5: Ils ont vécu donc plusieurs mois dans des camps, peut-être?
6: Oui, il y avait le camp Odo à Marseille. Et le camp Odo à Marseille, c'était le camp vraiment où on mettait les Arméniens. Et après, on leur a donné une terre à Marseille, dans les quartiers nord. Et là, mon grand-père a construit la maison.
5: Ils avaient donc un statut de réfugiés.
6: Oui, tout à fait. Ils sont passés par l'OFPRA. Mes grands-parents, ils n'ont jamais obtenu la nationalité française, même s'ils l'avaient demandé.
5: Il y a un titre de Charles Aznavour qui vous plaît particulièrement. Qu'est-ce que vous aimez dans ce titre?
6: C'est toute cette tristesse qui est décrite et que moi, je ressens à chaque fois que j'écoute cette chanson. Et c'est pour ça que tous les 24 avril, sur la place d'Arménie, on écoute cette chanson. Parce que je pense qu'elle est le reflet de ce qu'a vécu tout le peuple arménien en 1915, en fait.
5: Vous la connaissez? Vous connaissez les paroles?
6: Je la connais par cœur, mais je ne vais pas vous la chanter.
5: quelques mots?
6: Je vous laisse écouter la chanson, je préfère.

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1: Son titre, Les Cadors, c'est l'histoire d'un homme qui se croit être l'un des fils de Kadhafi. Il part dans le désert du Sahel, dans l'espoir de retrouver le trésor de l'ancien dictateur libyen. Jérémy Ferrari, lui, est né en 1985 à Villesmeuse. Son nom de famille, c'est Larzière. Il grandit à Charleville, ses parents sont commerçants. C'est un passionné de théâtre depuis son adolescence. Dès 15 ans, il pousse les portes du théâtre de Charleville pour apprendre le métier. À 16 ans, il se choisit comme nom de scène Ferrari. Il se produit dans des bals et des maisons de retraite des Ardennes. Il met en scène ses premiers one-man shows et suit aussi des cours de théâtre à Paris, au célèbre cours Florent. Jérémy se distingue des autres humoristes car il aborde des sujets graves de manière cynique et souvent décalée. Il navigue entre provocation et réflexion. Dès octobre 2010, ses apparitions dans l'émission On ne demande qu'à en rire sur France 2, animée par Laurent Ruquier, ne passent pas inaperçues.
2: Jérémy Ferrari.
1: Jérémy fait vite partie des invités réguliers comme Olivier de Benoît, l'humoriste rémois. Vend de pièces à Beyrouth confirme son talent de comédien engagé. Il traite de la guerre et des conflits géopolitiques.
3: Alors, Action contre la faim, ils ont un petit peu d'argent de côté. Ils ont 40 millions d'euros de côté et ils t'expliquent pourquoi dans leur bilan comptable, c'est un cas de coup dur.
4: Mais quel coup dur?
3: C'est parce qu'il y a des gens qui meurent de faim qu'il y a Action contre la faim. Donc le coup dur, ça serait qu'ils aient plus faim alors.
1: En 2017, il frappe encore plus fort avec Anesthésie Générale. Ce spectacle est une véritable critique de notre société et de ses dérives. Politique, économie, santé, tout y passe. Il se raconte aussi dans un livre où il dévoile ses addictions, dont l'alcool. C'est un artiste attachant et à part dans l'humour français. Il aime revenir dans son Ardenne natale. Il n'oublie pas ses racines. Jérémy Ferrari, c'est l'un des trésors de Champagne-Ardenne.

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6: Eh ben Adichas, Camille.
4: Adio.
6: Toi, tu vas nous raconter une trop belle surprise qui t'est arrivée il y a 2 ans et demi, c'est ça?
4: Luca, car il y a un saut de la main. J'étais chez ma mamie et à l'ouze m'espèce qu'arrive un ta minja de nos autres. Mes parents, ils arrivent pour manger et qu'ils me disent une side de nos autres à la béiture, qu'a su grosse colis qui t'attend. Et ils me disent viens à la voiture, il y a un gros colis qui t'attend. Et Doukop qui arrive à la voiture, couvre la porte, il n'est pas passé. Je vois rien dans la voiture. Et au pied de Seti qui a eu boule de peus, je vois une grosse boule de poils à mes pieds. Car Lumeka, c'est mon chien. Lumeka qui s'appelle Soleil. Mon chien s'appelle Soleil.
6: Oh, parce qu'il a mis du soleil dans ta vie?
4: Pas tout le temps. Pas tout le temps. Kevkuntari, l'asbestes d'Aumeka, n'y a aucun. Je vous raconterai les bêtises de mon chien une prochaine fois.
6: Eh ben, j'ai hâte. Merci, Camille.
4: Merci, salut.
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7: Franchement, c'est mignon, Cormeille. Si vous cherchez du typiquement normand, vous êtes au bon endroit. Et puis, on est à la campagne, tout en étant qu'à 20 minutes de la mer et à 15 km de Pont-l'Évêque. Cyril, lui, vous le trouverez en plein cœur du village, sur la place du Mont-Mirel. Il m'aurait plu son métier à Cyril, si j'avais pas eu de main gauche.
8: Trop bien ça. Comment ça va?
9: Ça va, oui, impeccable.
8: Tu viens de rentrer?
9: Eh ben à l'instant, on vient de rentrer de chantier.
8: T'étais dans une église?
9: Oui, on était dans une église à une 20aine de kilomètres d'ici, à Saint-Pierre de Salerne.
7: Son métier, c'est de donner vie à la lumière.
9: Nous, la lumière, on la redonne dans les édifices et puis on la reprend, mais colorée, la lumière.
8: Mais tu fais pas que les églises?
9: Non, on fait les manoirs, on fait les particuliers, on fait tout plein d'édifices, que ce soit particulier ou monument historique.
7: Cyril, il est comme ton père, il est pas vitrier.
9: Non, je ne suis pas miroitier ni vitrier. Moi, je suis maître verrier, restaurateur, créateur de vitraux.
7: Je pensais qu'on disait vitrailliste.
9: Ah oui, vitrailliste. Vitrailliste, c'est pour ceux qui ont moins de 10 ans d'expérience.
7: Ah.
9: Voilà. Et au-dessus de 10 ans d'expérience, quand on a travaillé dans des monuments historiques et autres classés, eh bien, on devient maître verrier.
7: J'entends du monde à la cave.
9: En bas, ils sont en train de faire du montage au plomb. Donc, on les entend un peu taper avec des clous, des marteaux. Ouais. Et remontent des vitraux en plomb.
7: Bah oui, c'est du plomb entre les bouts de verre.
9: Après, il y en a d'autres qui peuvent utiliser une technique au Tiffany, mais c'est pas la technique traditionnelle. Nous, on fait la technique traditionnelle plomb, verre et éteint, comme au Moyen-Âge.
8: Ah, le Tiffany, c'est la même technique que celle qu'on utilise pour les lampes qui portent le même nom?
9: Exactement, c'est ça. C'est la technique qui s'appelle Louis Comfort Tiffany, qui a fait les lampes aux États-Unis.
8: Ah, mais je croyais que c'était du plomb, moi.
9: Ah non, c'est du Tiffany.
8: D'où le nom de la lampe.
9: D'où le nom de la lampe, puisque c'est le nom du créateur, Louis Comfort Tiffany.
8: Je vais me coucher moins con ce soir.
7: Pour ça, il y a encore du boulot.
9: Et d'autres aussi peut-être, du coup.
7: Il a pas l'air si vieux à la louche.
9: À la louche, le mois prochain, 44.
8: Quand t'avais 15 ans, tu voulais être...
9: Un an après. Moi, j'ai commencé à l'âge de 16 ans mon métier, à l'apprendre, bien évidemment. Ouais. Et puis, je suis ressorti d'une école sur Paris à l'âge de 20 ans.
8: Et ça devient d'où, cette envie de travailler le verre, comme ça?
9: Eh ben, on parlait tout à l'heure, la lumière le matin. Bon, ouais. Ben, moi, c'était la lumière, tout simplement, qui se décolorait sur les murs par rapport à des vitraux avec le soleil qui passe à travers. Ça m'a tout de suite attiré et j'ai voulu savoir comment ça se passait. J'ai découvert une école, l'école de Paris, et je suis rentré dedans.
7: Le maître verrier, il travaille pas que le verre.
9: On travaille le bois, le métal, la pierre et le verre.
8: La pierre aussi?
9: Eh oui, quand là, on vient de sortir de chantier, on vient de taper dans la pierre pour retirer les vitraux. Et puis pour les reposer, bah, il faut savoir faire du mortier avec la pierre.
8: Donc tu casses et tu refais, quoi.
9: Exactement, on casse et on refait.
7: Si vous voulez un vitrail chez vous, il peut vous le faire?
9: On peut le faire. Par contre, nous, on a une chance assez extraordinaire, et je touche du bois, on a à peu près un an et demi d'attente avant de pouvoir le réaliser.
7: Ah bah oui, mais non, j'en avais besoin pour ce week-end, moi.
9: Donc Fred, t'auras ton vitrail dans un an et demi, pas avant.
7: Il a fait des beaux chantiers, le copain.
9: Moi, celui qui me vient tout de suite en tête, c'est le Petit Palais à Paris, de refaire les quatre rosaces du Petit Palais à Paris.
7: Bon, il était pas tout seul, hein.
9: Je les ai restaurés avec des compagnons, mais j'étais dessus, j'étais chef de mon équipe à cette époque.
7: Pour voir le travail de Cyril, vous tapez ateliergouty.com avec un Y à Gouty.
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3: Bonjour Charlotte.
10: Bonjour.
3: Taxidermiste, c'est un métier vraiment pas commun.
10: Non, c'est vrai.
3: Comment on devient taxidermiste ?
10: Par passion et par persévérance, beaucoup.
3: Ok, mais comment on se lance dans ce métier ? À quel moment on se dit je vais être taxidermiste ?
10: Alors, c'est un métier de passion. Déjà, depuis toute petite, j'ai toujours été fascinée par les animaux, le monde animal et l'art. Du coup, le mélange des deux, forcément, ça a donné une direction vers la taxidermie.
3: Bon, alors, pour j'ai testé, le but, c'est un petit peu un vie ma vie. Je vais découvrir un peu votre métier. Qu'est-ce que vous nous réservez ?
10: Alors, aujourd'hui, on va faire ensemble un jackalope. Donc, c'est un animal du folklore américain. C'est en gros un lièvre avec des bois de chevreuil. Et ben, du coup, on va commencer par placer la peau sur la forme que j'ai préparée en amont. Donc, c'est une forme en mousse polyuréthane très, très dense. Donc là, on a la peau que j'ai aussi préparée en amont.
3: Okay.
10: Et donc, voilà, ça ressemble un peu à une chaussette retournée. C'est pas très joli. Et on va essayer de passer de ça à l'aspect du vivant.
3: Okay.
10: Et là, je vais te laisser
3: mettre le lapin
10: essayer la peau pour voir si tout va bien.
3: C'est incroyable. Qui a cru que j'aurais ça ? T'as fait quoi aujourd'hui au boulot ? Bah, j'ai mis un lapin dans son étui, quoi.
10: Donc là, l'étape suivante, ça va être de fixer à l'arrière. Donc là, on va le retourner. Et là, j'espère que tu aimes la couture.
3: Pas du tout.
10: Eh ben, ça tombe bien, parce qu'on va en faire. Hop, on va prendre...
3: C'est du fil de pêche ?
10: Ouais, c'est du fil de pêche. Tac. Et donc, je fais le premier point, et ensuite, tu vas pouvoir t'amuser à faire un petit peu de couture.
3: Allez. Ça, c'est le moment. Ok.
10: Voilà, délicatement.
3: Ça, c'est pas gagné. Et là, je viens de le même côté, voilà. Bon, même truc, mais en face.
10: Voilà, maintenant, tu en as à peu près 350 autres à faire.
3: 350.
10: Donc là, on va lui faire son petit brushing.
3: Ah.
10: Vas-y. Voilà, tout simplement.
3: Vers le haut.
10: Ouais, vers le haut. Pour resécher okay. Et refaire le volume un peu.
3: Allez, mon pote.
10: Bon, là, on a une base pour bosser. Normalement, il faut continuer encore, mais du coup, on va essayer d'avancer un peu. Et donc là, tu vas pouvoir choisir les yeux. Donc, je vais te proposer plusieurs,
3: eh ben voilà,
10: plusieurs
3: sont
10: teintes.
3: Les verts, ils sont jolis, ceux-là.
10: Les verts sont jolis, hein.
3: Ouais.
10: Eh ben, on va partir sur les verts, alors. Donc là, tu viens avec ton doigt ou un outil venir ressortir toute la peau de l'envers des paupières. Voilà. Et là, tu pousses un peu avec ton doigt pour maintenir le tout. Voilà. Et là, il a un peu plus un profil de lapin.
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1: Je rêvais d'avoir une maison à la campagne. Cette maison, c'est comme si j'y étais née. C'est ma maison de famille.
2: Ma maison s'appelle l'Ostao de la Mar.
3: C'est une maison un peu envoûtante.
4: Eh bien, vous voyez, des livres et trois fenêtres qui me donnent le paysage du pays, comme si c'était trois tableaux.
5: Ils ont vécu ici.
6: Thibaut Gaudry.
7: Ah, je m'appelle Nina Simone.
5: L'histoire de Nina Simone, c'est celle d'une petite fille amoureuse de Jean-Sébastien Bach qui rêvait de devenir la première pianiste concertiste noire américaine. Mais qui grandit dans l'Amérique profonde des années 30 et 40 où la ségrégation raciale est de mise.
8: I put a spell on you. J'ai commencé à étudier le classique à 5 ans.
1: Et vous avez continué, vous avez eu vos diplômes.
8: Et après, j'ai obtenu le doctorat de musique de Amherst University.
5: Élève studieuse, oreille absolue et jeune prodige, elle ne parvient pas à intégrer l'école de musique dont elle rêvait, brisant la carrière à laquelle elle aspirait. Et elle emportera le regret et la douleur toute sa vie.
8: I'm sorry that I didn't become the world's first black classic pianist. Oh yeah, I think I would have been happier. I'm not very happy now. Oh yeah.
5: Finalement, c'est par le jazz qu'elle connaît la gloire. Nina Simone devient aussi l'une des voix de la lutte pour les droits civiques des Noirs. Mais avec une sensibilité à fleur de peau, des douleurs de l'enfance qui ne sont jamais loin, sans compter des troubles bipolaires et des phases de dépression, elle finit par quitter les États-Unis, voyage beaucoup, et c'est naturellement en France qu'elle trouve refuge dans les années 80. Elle, la francophile, qui a connu le succès en reprenant « Ne me quitte pas » de Jacques Brel, et qui a choisi son nom de scène après avoir vu « Casque d'or » avec Simone Signoret.
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10: Pour Nina Simone, comme beaucoup d'artistes noirs de cette époque, la France est un pays très très important, parce qu'on a cette image réelle, à l'époque, d'un pays ouvert. Par exemple, prendre un bus ou un métro à Paris, ben, on prend le métro et le bus avec les Blancs. On n'est pas dans des compartiments séparés. Et la France est une terre d'asile.
5: Elle vit 2 ans à Paris, enregistre quelques chansons et fait quelques concerts, puis en repart, avant de revenir une dizaine d'années plus tard. En 1992, elle s'installe à côté d'Aix-en-Provence, à Bouc-Bélair. C'est là qu'un après-midi de juillet 95, excédée par le bruit que font 2 adolescents jouant autour de la piscine de la villa voisine, elle tire un coup de pistolet à grenaille et blesse légèrement l'un d'eux. Elle écopera de 8 mois de prison avec sursis et une obligation de soins. En 1998, elle déménage à quelques kilomètres, à Carry-le-Rouet, où elle s'éteint le 21 avril 2003. Lors de ses funérailles, à l'église de Carry, une sono joue « Ne me quitte pas ». Sa grande amie, la chanteuse Myriam Makeba, est là. Elton John a fait envoyer des roses jaunes, avec un petit mot. « Tu étais la plus grande, et je t'aime ». Sa fille, Lisa, prend la parole pour rappeler combien Nina aimait la France et demande de ne pas laisser son souvenir s'éteindre. Son souvenir et sa voix sont toujours là. Elle ne nous a jamais vraiment quittés.

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1: Oh, j'en peux arrêter de beuvracher.
2: Berrichon dans le texte.
1: Beuvracher, c'est boire des petits canons. Mais à force d'en mettre derrière la cravate, vous pourriez bien avoir le gerlet, puis devenir causant. Puis si vous continuez à beuvrailler, vous serez abreuvagé, plein comme une nœud. Mais quand c'est que vous en avez vos deux pleins patins, le lendemain, il y a le pivert qui vous colle dans la tête, yo. Ça fait qu'au goûter, vous ne buvez plus que de l'io. Vous faites un repas de bœuf. Les bonnes résolutions de plus toucher à une chopine, oh, ça dure jamais ben longtemps. On retrouve ben vite son avaloir, et puis on se remet en beuvée. Faut dire que chez nous, dans le Berry, j'en que l'embarras du choix. Châteaumeillant, Mentou, Chancy, Reuilly, Sancerre, Valençay. Sans compter Saint-Marcel et Venem. Comment voulez-vous en que ça que j'arrête de gobloter? Maurice Sandré, dans Plein Communeux, nous décrit son état. Cré bon Dieu! Tchic, ça veut donc dire. V'là que je peux plus rester d'aplomb. Quand que je cause, je raconte des bêtises et j'ai la tête comme un vrai plomb. Je peux plus me tenir sur mes giboles. J'ai comme qui dirait mal aux cheveux. Ah, je crains bien que je suis plein, ma parole. Là oui, je suis plein comme une nœud. Oh, c'est une chose qui est pas naturelle. Où que j'ai ben pu attraper ça? Ah, va m'enduler, ma fumelle, en me voyant dans cet état-là. Ah, pour une fois que je fête la Sainte-Barbe, je peux plus rentrer chez nous, bon Dieu, sans me cramponner à tous les arbres. Ah, ça y est, ben, je suis plein comme une nœud. C'est que pour arroser la bonne cuisine, en que le lieutenant, tous les deux, j'avons bu nos 17 chopines. Du coup, nous voilà plein comme une nœud.
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3: 6h20, c'est votre rendez-vous les gens d'ici. Tous les jours, nous mettons en lumière une personnalité qui fait briller notre région. Elle se confie au micro de Romain Bruno sur votre radio locale ici Paris-Île-de-France. Et aujourd'hui, retrouvons Romain en Seine-et-Marne avec son invité dans une garderie pas comme les autres, hein, n'est-ce pas Romain?
4: Oui, je suis dans une garderie très spéciale, car elle n'est pas pour les enfants, non, mais pour les animaux et surtout pour les chiens. Et j'ai Fanny. Bonjour Fanny.
5: Bonjour Romain, ici c'est chez Duck Decker, c'est la garderie pour chiens que j'ai créée et ouvert il y a un an à Séris.
4: Alors pour celles et ceux qui ne connaissaient pas et qui n'ont pas entendu l'interview d'il y a ça un an, on rappelle ce qu'est Duck Decker.
5: Duck Decker, c'est une garderie pour chiens à la journée. Vous pouvez y laisser votre chien pendant que vous travaillez ou si vous avez un déplacement. Mais c'est aussi une boutique avec des friandises et des accessoires, des dog wash en libre service pour laver son chien et un espace bien-être pour prendre soin de lui avec des professionnels du monde animalier qui se relaient chaque mois pour prendre soin de votre toutou.
4: Est venue d'où cette idée de créer comme ça ce petit endroit magique pour les chiens?
5: Cette idée, elle m'est venue il y a 6 ans lors d'un voyage à New York. Je suis passée devant une garderie canine et là, je me suis dit, c'est le paradis pour chiens, pour mon chien, Snow, parce que je cherchais une solution de garde à l'époque. Je n'en trouvais pas et en tombant devant cette garderie, je me suis dit, c'est le lieu où je veux l'emmener.
4: Qui vient ici exactement?
5: Je vais avoir la clientèle locale qui souhaite laisser son chien pendant qu'il travaille. Ils n'ont pas forcément le temps de s'en occuper. Mais j'ai aussi une clientèle qui va à Disneyland Paris, qui n'a pas la possibilité de laisser son chien dans la chambre d'hôtel et qui veut offrir une journée magique à son chien. Donc ils choisissent Duck Decker. Parce que Disneyland Paris, c'est juste à côté, à 5 minutes.
4: C'est quoi la journée type d'un chien ici?
5: Une fois qu'on a déposé son chien, il va être accueilli, on va jouer avec lui, lui proposer des activités, que ce soit de l'agilité d'intérieur ou de la stimulation mentale. C'est parfait pour l'enrichissement personnel. Et ensuite, on va les emmener se promener, puisque les chiens ont besoin d'aller explorer et de renifler. Et on a plein d'espaces verts autour de nous.
4: Vous avez un super métier, Fanny.
5: Ah, je l'adore, mon métier.
4: Et combien de chiens d'inscrits?
5: Alors, je peux vous donner ce chiffre-là. En un an d'ouverture, j'ai accueilli plus de 250 chiens au sein de ma garderie, avec des chiens venus à la fois du territoire, Val d'Europe, où je suis implantée, mais aussi depuis l'étranger. Le chien le plus loin, il vient d'Australie. Et il y a 3 jours, il venait du Panama, les toutous. Donc, on arrive à me trouver partout dans le monde.
4: Et d'ailleurs, si on veut prendre rendez-vous, si on veut laisser tranquillement et sereinement notre chien...
5: Oui, je suis située au 7 boulevard Michael Faraday à Séris. Et vous pouvez aussi me retrouver sur les réseaux sociaux, DuckDecker77 ou mon site internet DuckDecker.fr.
4: Merci Fanny, voilà, c'était un petit rendez-vous au paradis des chiens.
3: Et c'était très mignon. Merci Romain Bruno et merci à votre invitée Fanny, jeune entrepreneuse et créatrice de Dog Take Care en Seine-et-Marne. Une interview à retrouver en intégralité, même en vidéo, hein, avec tous les petits chiens sur notre page Instagram et sur notre site ici.fr.

0: Roger Ducouré, il est ordonné prêtre en 1937. Il arrive à Tusson en 1942, il a alors 30 ans, et il restera près de 40 ans dans le village charentais. Très vite, il devient une figure incontournable de Tusson. Alors, bon, il faut dire que l'abbé Ducouré, c'est un sacré personnage. Alors, c'est un homme cultivé qui vit avec ses chats et ses livres au milieu d'un énorme bric-à-brac installé dans le presbytère. Alors, il s'est aussi distingué par les échanges réguliers et parfois musclés, avouons-le, qu'il avait avec le maire, qui était un instituteur athée. Évidemment, difficile de ne pas faire le parallèle avec le célèbre duo Don Camillo et Pépone. Et c'est d'ailleurs ce parallèle que faisaient les habitants de Tusson à ce moment-là. Et cette relation, elle va inspirer un premier roman policier à notre curé en 1954. Le titre de ce roman, écoutez bien, On a assassiné Monsieur le maire. Tout un programme. Mais l'abbé Ducouré ne se contente pas d'écrire. Pour financer l'école privée qu'il a fondée, il organise des spectacles. Et il arrive à faire venir à Tusson des vedettes de l'époque. Pierre Dac, Fernand Reynaud ou encore Sacha Distel. Ce qui est quand même incroyable pour un village de cette taille dans les années 1950-1960. L'abbé Ducouré publie des contes pour enfants, des ouvrages historiques et même un livre intitulé « L'humour en soutane », salué à l'époque jusqu'au Vatican et le pape en personne. En 1970, il est élu membre de l'Académie d'Angoumois, en reconnaissance de son travail littéraire et surtout de la place accordée à la Charente dans ses écrits. À côté de ça, c'est aussi un rêveur. On raconte qu'un jour, il a oublié d'aller célébrer un mariage dans une commune voisine. Pourquoi ? Parce qu'il regardait un match de foot à la télé. À la fin de sa vie, l'abbé Ducouré entreprend une vaste monographie consacrée à l'histoire de Tusson. Deux volumes sont parus, le troisième n'a pas pu être édité en raison de son décès le 3 mars 1990. 36 ans après sa mort, l'abbé Ducouré demeure une figure singulière du paysage de Tusson, mais du paysage charentais, un prêtre écrivain profondément attaché à son village et dont l'empreinte dépasse largement les murs du presbytère de Tusson.
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2: C'est un événement littéraire dont on vous parle dans Toujours à la page, la sortie du nouveau roman de Marion Fayol, autrice et illustratrice dromardéchoise, plusieurs fois primée au Festival d'Angoulême. Marion Fayol a rencontré l'année dernière un immense succès avec son premier roman, poétique et poignant, Du même bois, dans lequel elle évoquait l'histoire d'une ferme ardéchoise, génération après génération. Petit fruit, c'est le nom de ce second titre, est paru chez Gallimard. Et c'est l'histoire d'une femme à qui, mois après mois, la nature refuse d'offrir un enfant. Tandis qu'elle brasse questionnement, chagrin, culpabilité, son mari reste imperméable à ses émotions. Jusqu'au jour où s'impose chez eux un inconnu, un étranger, un homme qui dit pourtant reconnaître en la femme son amour de jeunesse perdu. D'ailleurs, c'est étrange, ses mains à lui sont de la couleur de la robe de la femme. Et il ne cesse de vouloir la dessiner, la croquer sous tous les angles. En résulte un curieux ballet, un poétique triangle amoureux auquel nous allons assister. Marion Fayol.
3: Le livre parle en effet du désir d'enfant, même si je pense qu'il parle du désir, du manque, de l'absence, de manière peut-être beaucoup plus large que simplement le manque de l'enfant. En tout cas, cette femme, elle est en proie à une forme d'obsession. Chaque mois, elle a envie d'avoir un bébé dans le ventre et chaque mois, c'est un échec. Et dans son couple vient apparaître une sorte d'étranger. Donc, elle attend un enfant et l'enfant n'arrive pas. Et il y a quelqu'un qui vient se glisser dans leur maison alors même qu'ils essaient de le rejeter. Donc, c'est aussi une sorte d'ambivalence entre ce qu'elle désire et qui vient pas et ce qu'elle rejette et qui vient. Et pour moi, les trois personnages du livre sont tous des personnages qui sont un peu enfermés. Ça m'intéressait d'avoir trois personnages qui finissent par se parler par quelque chose de commun, et ce commun, je pense qu'il est à la fois la question de l'obsession et la question de l'absence ou du manque ou du fantasme aussi.
2: Il y a quand même quelque chose d'un peu surnaturel qui relève du conte ou de la poésie dans ce que vous écrivez.
3: Quand j'écris, je me sens proche de la poésie plus que du roman d'une certaine façon. Et c'est très important pour moi que l'espace du livre, comme dans l'espace des dessins, soit pas exactement l'espace de la réalité, en tout cas qu'il y ait toujours une part de symbolique ou de surréalisme qui vienne créer un espace

0: qui est celui du livre et qui est un petit peu à côté du réel pour peut-être être plus réel que le réel. Et c'est important pour moi que mes livres contiennent plusieurs discours, enfin qu'en tout cas on puisse les lire et puis on puisse les relire et puis encore les relire comme s'il y avait plusieurs couches et que le lecteur puisse aussi glisser sa propre voix à l'intérieur de ce que je propose.
1: On ne sait précisément où l'action se déroule, ni à quelle époque, mais comme toujours avec Marion Fayolle, la nature est partout. Elle traverse les personnages. Et son écriture pose des images, des émotions, un rythme aussi. Elle offre comme un moment en suspens, hors du temps. Marion Fayolle révèle une nouvelle fois que son talent d'écrivaine n'a rien à envier à celui de dessinatrice dans ce petit fruit, paru chez Gallimard.
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1: Me voilà parti en quête de brèves de comptoir. Et pour ça, nous allons rentrer au Zanzibar. Bonjour messieurs, dames.
2: Bonjour.
3: Bonjour.
4: Bonjour.
5: Là, la coupe de comptoir, tu sais, c'est la circulation.
4: Et comment dire, le bordel, les bouchons, les vélos sur les trottoirs, les trottinettes sur les trottoirs, qui ne respectent pas. Et puis voilà, c'est le bordel. Ouais. Je me dis qu'à un moment donné, il faudra respecter les codes de la route. Et respecter les piétons.
1: Donc, c'est bien l'heure où on râle.
4: C'est mon surnom, figurez-vous.
1: Non.
4: Si. La râleuse. Moi, j'en ai marre. Donc après, voilà, c'est comme hier. Toi, il y a un vélo électrique qui était sur le trottoir. Il m'a à peine bousculé, machin. Même les trottinettes, hein, à un moment donné, faut contrôler, quoi. Et comme... Hier, on est parti en voiture. On avait un vélo devant nous qui était sans lumière. Et je l'ai pas vu parce que à un moment donné, là, quand on descend sur Sidoine, les voitures montantes, on a les lumières en pleine face. Donc quand les gens viennent pour la piste cyclable ou traversée, on voit en rien. Il y a une voiture, il y a un vélo qui est sans lumière. Je l'ai pas vu. C'est mon mari qui a dit attention. J'ai freiné. Ben mon mari aura rien dit. Et ben le vélo sans lumière, sans le voir, j'aurais percuté. Qui c'est qu'a tort?
1: Alors, est-ce que vous faites que râler ou est-ce que parfois vous montrez votre mécontentement vis-à-vis d'un cycliste ou un gars en trottinette? Est-ce qu'il entend la suite et le reste, le gars?
4: Alors, des fois, on a un petit doigt d'honneur et des fois, la personne s'arrête et on discute. Il y a des gens qui sont bien sympas, qui s'arrêtent en disant, voilà, comme les vélos qui sont sur la route et que je klaxonne en disant que je vais passer. Il dit, qu'est-ce qu'il y a, madame? Ben, monsieur le maire fait 10 millions pour une piste cyclable, allez-y, quoi. Il dit, oui, vous n'avez pas faux, madame. Du coup, il va sur la piste cyclable et voilà. Et des fois, il y a des gens qui vous emmerdent ou voilà, des bons gros mots. Après, ben, je prends la patience et puis voilà, quoi. Et puis là, je rate d'un beau tour toute seule.
1: Et après, on vient défouler tout ça aux Zanzibar.
6: Et ma râleuse, elle s'appelle comment?
4: Nadine.
6: Au revoir, Nadine.
4: Au revoir, madame. Mais vous, comment alors?
6: Patricia.
4: Patricia, enfantée, ouais. Patricia.
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7: Aujourd'hui, j'ai testé pour vous le cirque de Navacelles. Je vous emmène avec moi dans un endroit qui donne le vertige, mais dans le bon sens du terme. Et pour vivre cette aventure, Christina et Lola sont avec moi. Autant vous dire que l'expérience se vit encore mieux à plusieurs. Direction le cirque de Navacelles. La route serpente tourne, monte et par la fenêtre, le paysage change peu à peu. Et puis, on arrive dans les hauteurs, on coupe le moteur, silence total. Devant nous, un immense amphithéâtre creusé par le temps. Des falaises vertigineuses, la rivière tout en bas, toute minuscule. On reste là, sans parler, juste on regarde. On entame la descente à pied. Le sentier s'enfonce doucement et dans le cirque, à chaque pas, le décor change. À gauche, des falaises impressionnantes. À droite, de la verdure, des odeurs de nature, le bruit discret de l'eau en contrebas. Une copine me souffle. Qu'est-ce qu'on se sent bien ici? Et l'autre qui nous dit, en sortant son téléphone, bien évidemment, c'est tellement beau pour capturer tous ces moments. On marche, on discute, on rigole, on s'arrête souvent. Pas parce que c'est fatigant, mais chaque virage offre un nouveau point de vue. On arrive en bas, on découvre le village de Navacelles. Quelques maisons en pierre, la rivière qui passe tranquillement, le temps qui semble s'être arrêté. On parle moins fort, on respire profondément. C'est une expérience à la fois physique, parce qu'elle se mérite, et contemplative, parce qu'on prend le temps de vraiment vivre l'instant. Ce que j'ai ressenti ici, un mélange étrange de vertige et de sérénité, la nature immense, presque écrasante, et en même temps, incroyablement apaisante. Partager ce moment avec Lola et Christina rend l'expérience encore plus forte. On s'encourage dans les montées, on rit, on s'émerveille ensemble. Le cirque de Navacelles est un lieu à voir au moins une fois dans sa vie. Accessible toute l'année, il propose de nombreux sentiers de randonnée, bien balisés pour tous les niveaux. Prévoyez une bonne paire de chaussures quand même, de l'eau et surtout le temps pour vraiment profiter. Petit conseil pratique, laissez votre voiture au belvédère de Blandas, 4 euros, et prenez la navette gratuite pour descendre dans le cirque. Elles sont mises en place pendant la saison estivale.
8: Pourtant, que la montagne est belle.
7: J'ai testé, j'ai adoré le cirque de Navacelles, un endroit puissant, naturel, inoubliable. C'était Béatrice et on se dit à très vite pour une nouvelle chronique pleine de découvertes.
2: Que l'automne vient d'arriver.
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3: Chaque année, près de 800 000 personnes montent sur un bateau à Strasbourg. Soit plus de la population entière de Marseille qui ferait la queue pour voir la petite France. Aujourd'hui, je teste pour vous les coulisses de Batorama. On est bien évidemment à Strasbourg, embarcadère du Palais Rohan. Et il est tôt, il est très tôt. Hein. La ville s'éveille tout doucement et je monte à bord d'une navette Batorama avec Dylan. Il est capitaine. Autour de nous, l'île est particulièrement silencieuse et on entend juste les clapotis de l'eau contre la coque. Pendant que les premiers touristes dorment encore, eh bien, l'équipage lui prépare déjà la journée. J'ai comme l'impression que je vais prendre part au spectacle que je vois défiler tous les jours devant les fenêtres des studios d'Ici Alsace. Et une fois à bord de la navette, direction le port du Rhin, dans les locaux techniques de Batorama. Avant même qu'un touriste monte à bord, les bateaux passent par une vérification technique complète. Et Dylan m'explique que chaque navette est contrôlée quotidiennement. Hein. Les niveaux, la sécurité, les systèmes électroniques. Normal, on peut transporter jusqu'à 135 passagers par bateau. En fait, Batorama appartient au port autonome de Strasbourg. C'est le deuxième port fluvial français. Et à l'origine, les visites servaient surtout à montrer la puissance industrielle du port aux investisseurs. C'était pas vraiment pour les touristes. Aujourd'hui, la visite dure environ 1h10. Et on traverse la petite France, la Neustadt et le quartier européen. Et selon le capitaine, la difficulté principale, c'est de réussir à anticiper d'une part le courant, mais aussi les écluses et les autres embarcations. Hein, dans un espace, il faut le dire, relativement petit. Et ça prend pas mal d'entraînement pour réussir à passer un aussi long bateau sous les ponts de Strasbourg. Et moi, je me fais trimballer et je dois avouer que depuis l'avant du bateau, la ville est encore plus belle. On voit les rues et les façades des bâtiments complètement autrement. J'ai adoré ça. Aujourd'hui, la flotte compte une dizaine de bateaux. Parce que oui, il y a du monde. Et pour gérer l'afflux des visiteurs, j'ai rencontré Lucie. Lucie, elle est agent de quai. Et elle m'explique que ce sont plusieurs centaines de personnes par heure qui montent et descendent des navettes en haute saison. Et le timing est super précis. Parce qu'un bateau part environ toutes les 30 minutes. Alors moi, pour montrer ma bonne volonté, j'ai tenté d'aider à amarrer le bateau. C'était une mauvaise idée. Je tirais la corde, mais dans le mauvais sens. Bref, le bateau ne bougeait absolument pas, mais ça a eu le mérite quand même de lancer un fou rire général. Bon, le capitaine m'a même dit que ça arrivait aussi aux marins. Bon, je me dis qu'à travers ça, je viens d'être officiellement adopté par la marine alsacienne. Youhou ! En tout cas, je réalise que derrière l'image romantique des bateaux qui défilent tranquillement le long de l'île, se cache surtout une organisation quasi aéronautique. Car finalement, Strasbourg, vu d'en haut, c'est sûr, c'est beau, mais vu d'en bas, depuis l'eau, c'est encore plus beau.

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Lola Baye est une chanteuse, autrice, compositrice qui mêle douceur, humour et spontanéité. Si vous avez pu la voir dans l'émission The Voice, ce qu'elle affectionne aujourd'hui, c'est sillonner le monde rural pour chanter dans les tout petits villages.

0: M'ennuyer, Lola Baye. Un coup de cœur, ici même. 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
2: Bonjour.
3: Bonjour, bienvenue dans Décibel, cher Sam Sauvage. Ce premier album de Sam Sauvage qui vient de sortir, mesdames, messieurs, évidemment, on va se balader dedans. Vous rappelez que Sam Sauvage, peut-être qu'avant de l'entendre, vous l'avez vu, notamment avec la vidéo de cette première chanson, Les gens qui dansent.
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0: sais pas ce qui est le plus percutant dans cette chanson, justement, si c'est le son, si c'est la découverte de la voix de Sam Sauvage, ou ouais, ce look et cette petite danse qui vous colle à la peau. Là, vous partez en tournée. Tous les jours, vous allez la faire, cette danse
1: de, ah ouais, des tout gens à qui fait. Dansent. Ah ben moi, quand je me dis que les gens ont pris leur place, ouais. Pour nous, c'est un concert de plus à chaque fois, mais pour ouais. les gens, souvent, c'est la première fois qu'ils me voient, donc et qu'ils nous voient avec les musiciens et les musiciennes. Donc il y a un peu un truc où on donne tout le soir, et puis tant pis pour le lendemain.
0: Bravo pour la condition physique.
1: Merci, on ne fait trop peu.
0: Sam Sauvage, vous l'avez vu aussi dans le joli clip de Clara Luciani. Version mystérieuse qu'elle regarde dans la rue. Voilà. Premier rôle, n'empêche, dans un clip, ça vous a donné envie d'en faire d'autres,
1: ouais,
0: ou même du cinoche.
1: Ah bah quand j'ai fait ça, je me suis dit, oh, pour que ce soit pas le dernier.
0: Ouais.
1: Non, en vrai, je sais pas. Moi, je pense pas du tout que j'ai un talent pour ça.
0: Oui, faire l'acteur, c'est pas dans
1: ah bah, non. Bah, déjà, chanteur, c'est dur. Alors, quand elle m'a dit, viens faire l'acteur, moi, je lui ai dit que je vais couler ton clip. Puis elle m'a dit, non, ça va être génial. Bon, on l'a fait.
0: Elle voilà. avait la vision. Bravo, Clara. Alors, mesdames, messieurs, bonsoir. Les vieilles personnes comme moi ont la ref, ça, mais beaucoup trop jeune pour avoir entendu Yves Mourouzi dire mesdames, messieurs, bonsoir. Mais n'empêche que l'album s'appelle Mesdames, messieurs. Et c'est pas juste un gimmick, ce Mesdames, messieurs. Il est là, dans l'album, dans plusieurs chansons, dans la chanson d'ouverture, donc,
1: bien
0: qui s'appelle Avis de tempête, où vous incarnez un présentateur météo, mais pas que, complètement dépassé par les fracas du monde.

0: drôle comme ref, mesdames, messieurs, pour votre génération qui regarde sûrement pas le 20h et qui s'informe autrement. Et le mesdames, messieurs, bonsoir, il vient d'où, de vos souvenirs d'enfance?
1: Ouais, je sais pas, pour moi c'est même l'expression que j'aime bien. C'est ce truc un peu solennel, ouais. Et à la fois qui s'adresse à tout le monde. Et puis quand on dit mesdames, messieurs, on a l'impression qu'on va dire un truc important.
0: Oui, c'est vrai.
1: C'est beaucoup plus que écoutez-moi, j'ai un truc à vous dire, là c'est mesdames, messieurs. Ça, oui. Voilà, c'est vraiment écoutez-moi parce que ça va être important. Et je trouve ça très chouette. Et surtout, je voulais.